0: Du coup, scolarité ici, l'école ici, le collège ici, le lycée dans le 15e.
1: Alors, alors collège-lycée un peu plus compliqué, parce que je faisais de la danse beaucoup, donc j'ai été en horaire aménagé.
0: D'accord.
1: Donc j'étais à l'école des enfants du spectacle dans le 5e.
0: Okay. Ah oui, c'est
1: après,
0: pas à côté.
1: Fait, voilà, et après j'étais au lycée Racine à Saint-Lazare.
0: Alors je vais quitter un instant Paris, vous avez parlé de, d'avoir été un peu élevé finalement comme une touriste, et ce tourisme vous l'avez fait avec vos parents, parce qu'il y a quelque chose de très important quand vous étiez plus jeune, c'est le camping-car.
1: Ah oui. Ah, on a sillonné alors l'Europe pour le coup, la France aussi, bien sûr, en camping-car Orange, Volkswagen.
0: Ah, je vois très bien.
1: J'ai peut-être pas le droit de dire une marque, sinon faut dire
0: c'est
1: Audi
0: fait, mais c'est pas grave. Renault.
1: Et Nissan.
0: C'est
1: voilà.
0: Fait.
1: Et vraiment l'image d'Épinal, des babacool en camping-car Orange.
0: Alors vous alliez plutôt en Suisse, vous l'avez dit, en Allemagne, en Italie, c'est ça.
1: Voilà, ouais. On a fait le tour de l'Europe, mais comme on y allait relativement lentement, on traversait aussi la France pour y aller.
0: Est-ce qu'il y a un lieu comme ça, ou des villes, des régions que vous avez découvertes, vous vous souvenez,
1: on est passé par le sud de la France. Alors, mes parents n'aimaient pas trop. Pour le coup, ils adoraient la côte atlantique. Ils n'étaient pas très méditerranéens. Je me souviens que pour eux, c'était pas la vraie mer, quoi. C'était pas déchaîné, c'était pas. Et je me souviens avoir mangé un pan bagna, ça devait être vernis ou un truc comme ça, et que mes parents disaient, oh, puis en plus, c'est plein d'huile. Enfin, il y avait un truc comme ça où ils aimaient pas trop la Méditerranée. Moi, j'ai appris à la connaître plus tard. Et à l'adorer aussi.
0: Du coup, c'est comme ça que vous découvrez la France, en fait, hein, que vous baladez.
1: Mais les campings, c'est extraordinaire. Hein.
0: Enfin, moi, j'ai jamais vécu ça. Donc,
1: Pour un enfant, c'est vraiment génial. Parce
0: c'est
1: que
0: l'aventure.
1: C'est l'aventure.
0: L'exotisme.
1: Vraiment. Et puis, alors, c'était, avec mes parents, c'était vraiment l'aventure. C'est-à-dire que c'était pas planifié. On avait la carte Michelin déployée avec mon père qui faisait le copilote. Et on allait à un camping presque au hasard. Si on aimait bien, on y restait plus longtemps. Si on aimait pas, on repartait le lendemain.
0: Ouais.
1: Et puis en fait en camping on fait tout le temps des copains parce qu'il y a des enfants qui sont là et qui pareil cherchent à jouer avec les voisins.
0: C'est dur parce que c'est des copains d'une journée ou trois jours.
1: C'est vrai.
0: C'est pas facile ça parce qu'on s'attache vite.
1: Oui, on s'attache et en même temps ça permet d'avoir une espèce de vie sociale un peu immédiate où on s'ouvre un peu à l'extérieur. J'ai vraiment adoré ça. Puis en plus on partait en famille. Je partais avec mes cousins anglais souvent qui venaient avec nous.
0: C'est vrai que vous avez cette image, vous l'avez évoquée. C'est votre maman qui conduisait.
1: Oui.
0: C'est votre papa qui avait la carte Michelin. Ça sent bon, la carte Michelin. On l'a tous souvenir d'un papa ou d'une maman avec la carte Michelin.
1: Et puis alors lui, il l'engueulard. Lui, il savait pas conduire. Mais alors, c'était. Mais tu l'as encore. Enfin, c'était en anglais. Donc, je voulais pas. Je vous le fais en. Puis alors, il y avait aussi des mots un peu fleuris. Et tu l'as encore loupé la sortie. Enfin, c'était vraiment des scènes de film. Moi, j'ai vécu.
0: Et vous dites, c'est ça. C'était comme dans un film ce que vous avez
1: vraiment.
0: Vécu cette enfance.
1: Ouais, vraiment.
0: Avec ce camping-car. On va continuer de se balader parce qu'il n'y a pas que le camping-car. Juste une question. Vous n'avez pas reproduit ça avec vos enfants, le camping-car.
1: Franchement, j'aurais aimé. Après, le problème entre guillemets, c'est qu'avec mon mari, c'était pas.
0: C'est plus compliqué.
1: On peut pas faire tout ce qu'on pourrait faire avec.
0: En dehors de France, peut-être.
1: En dehors de France, quoi qu'il y a beaucoup de touristes français quand on va en Europe à l'étranger, mais moi, j'aurais vraiment adoré. Ouais. Je pense que mes enfants auraient adoré aussi.
0: Pour ceux qui l'ignorent, c'est Nagui, le mari de Mélanie Page.
1: Voilà.
0: Qu'est-ce qu'il y a sous vos pieds?
1: Qu'est-ce qu'il y a sous mes pieds?
0: C'est une drôle de question, je vous l'accorde. Je vous demande ça, je ne vous laisse pas répondre parce que vous prendre pour un fou. On va s'intéresser à la revue des merveilles.
1: Ah, voilà.
0: Benoît Prospero qui passe en revue donc les merveilles de notre planète. Et il est temps aujourd'hui, ce soir, de regarder sous nos pieds.
2: Est-ce que quand vous marchez dans la rue, il vous arrive de penser un seul instant à ce qui se trouve sous vos pieds? Nous voici grâce à Ici Gare-Lozère avec Constance Hélissé du syndicat mixte des Gorges du Gardon. Alors, il y a quoi en vrai sous nos pieds?
3: Alors, sous nos pieds, il y a un monde invisible et fascinant qui est le sol.
2: Ça a l'air simple dit comme ça, mais ça veut dire quoi? Il y a un monde.
3: Il faut savoir que un seul gramme de sol contient des millions de bactéries, des kilomètres de filaments de champignons, des acariens, des collemboles, ce sont des microscopiques gerbilles, et évidemment des vers de terre. C'est ce qu'on appelle la vie du sol.
2: Et quelle vie, mes amis! Le monde qui se trouve sous nos pieds est encore plus extraordinaire que celui qui se trouve sur Terre. Et comment ça marche?
3: Donc il faut voir ça comme une usine avec plein d'employés qui ont des rôles très différents et très variés, mais qui sont indispensables pour arriver au produit final, qui est la libération des nutriments pour la plante.
2: Et ça veut dire quand même que dans le sol, il y a des êtres vivants qui nous offrent ce que nous appelons ni plus ni moins que la fertilité, grâce à laquelle nous vivons. Et donc, par exemple, qui vit dans le sol ou sur le sol?
3: Par exemple, les bousiers qui vont venir rouler les différentes crottes des animaux à la surface du sol pour pouvoir ensuite les y déposer. On va retrouver certaines catégories

0: molécules que sont l'azote, le phosphore ou le potassium pour les cultures.
1: Et ben voilà. Et simplement pour finir, sachez que la formation d'un sol d'environ 1 mètre à 1,50 m peut demander 10 000 à 100 000 ans. Et écoutez bien, il y a plus d'êtres vivants dans une seule poignée de terre que d'humains sur la planète. Et ça, c'est une merveille. Merci ici Garlozère et Constance Elissé du syndicat mixte des Gorges du Gardon, le site gorgesdugardon.fr.
2: Merci beaucoup Benoît Prospero, et sachez aussi que mettre les mains dans la terre rend heureux. Et vous arrive de jardiner, Mélanie Pain?
3: Moi, ce que je fais, mais quand les gens ne me regardent pas, sinon ils me prennent pour une folle, c'est prendre les arbres dans mes bras.
2: Ouais.
3: Vraiment, alors j'adore la nature en règle générale, et je crois beaucoup à l'énergie qui émane des arbres, et donc je leur fais des câlins. Oh.

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2: Et nous poursuivons notre balade, et cette fois dans Il n'y a pas que Paris dans la vie, changement de décor et de personnalité. Elle est animatrice, journaliste, mais aussi romancière. Sidonie Bonnec s'est prêtée au jeu d'Éric Bastien et a ouvert l'album de ses souvenirs. Quels sont les endroits qui ont laissé une trace? Où a-t-elle grandi, voyagé, aimé revenir? Et surtout, qu'est-ce que ces lieux racontent de celle qu'elle est devenue? C'était lundi dans Il n'y a pas que Paris dans la vie. On réécoute cet échange.
3: Perrins, on l'a évoqué tout à l'heure, vous y êtes resté à peine et vous allez beaucoup voyager au gré des mutations de votre papa joueur professionnel. Vous irez notamment à Brest, Sidonie Bonnec. Alors ça va pas s'arrêter là, on a un petit peu évoqué le sud de la France, on a écouté quelques cigales tout à l'heure. Et avant de parler d'Aix-en-Provence, je crois qu'il y a eu Martigues.
4: Oui, il y a eu Martigues. C'est bizarre, j'ai des souvenirs d'école et de piano.
3: Et vous voyez, avez quel âge?
4: J'avais 4-5 ans, c'est ça, voilà, à peu près. Et... bah, en fait, c'est surtout des souvenirs de week-end. Vous savez, ces week-ends où vous allez, soit vous prenez la voiture, vous allez au bord de la mer. Il y a toujours de la mer, il y a des pinèdes. Vous pouvez toujours faire des pique-niques. Voilà, c'est des régions quand même. C'est une région extraordinairement agréable à vivre.
3: Alors, ce qui est intéressant, c'est que là, vous allez vous poser en région PACA pendant quelques temps.
4: Parce que c'était tout le temps des
3: courts séjours.
4: C'est vrai.
3: Là, vous allez rester
4: 2-3 ans.
3: Vous allez rester quand même une partie de l'enfance, de l'adolescence.
4: Oui, c'est vrai. Aussi, ouais. Aix-en-Provence, c'était jusqu'à mes 11 ans.
3: La Venise provençale, juste pour rappeler que c'est le nom que l'on donne à Martigues.
4: Oui, c'est vrai, la Venise provençale.
3: Si je vous dis les temps de Berre, si je vous dis.
4: Mais oui, bien sûr.
3: Mais oui, la Côte Bleue.
4: Mais oui, j'étais toute petite quand même. Hein.
3: Le miroir aux oiseaux.
4: Ça, je me souviens plus. C'est quoi?
3: Oh, c'est un des noms du port que l'on donne du côté de Martigues.
4: Oui, c'est vrai que le port, je m'en souviens.
3: Vous alliez à l'école.
4: Oui.
3: Et vous allez à l'école ensuite à Aix-en-Provence.
4: Oui, je me rappelle de ma maîtresse, Madame Bartoli.
3: Qu'est-ce qu'elle a fait, Madame Bartoli?
4: Elle était adorable.
3: Ah, bah tant mieux.
4: Elle me donnait envie de travailler.
3: Est-ce qu'elle fait partie de ces gens qui vous ont donné envie, justement, d'aller loin dans vos études ou dans votre vie?
4: Oui.
3: On a des visages comme ça, des gens importants.
4: Il y a trois femmes, à chaque fois, ce sont des femmes, bon, c'est un hasard, qui m'ont donné envie d'écrire. Qui m'ont donné envie d'inventer. On faisait des exercices autour de Molière, on faisait du théâtre, mais des petites choses toutes modestes, mais ça, elle excitait notre curiosité, notre créativité. Et je me rappelle de ça, et je me rappelle qu'à ces moments-là, je me suis dit, oh, un jour, j'aimerais bien raconter des histoires, j'aimerais bien faire ça, mais ça semblait tellement écrire un livre,
3: c'est
4: je pense que c'est pour les autres.
3: Premier livre, 100 000 exemplaires, c'est plutôt là, ça y est, les preuves, elles sont
4: J'ai attendu 40 ans avant d'écrire, enfin, j'écrivais des nouvelles, mais.
3: C'est l'âge de la maturité.
4: Voilà. Ben oui, mais vous savez, ça sédimente hein, dans le cerveau d'un être humain. Il faut du temps. Il faut avoir vécu des choses.
3: Et vous en avez vécu. Quand on arrive dans le Sud, on découvre aussi une mentalité, une culture.
4: Ouais,
3: vous êtes acclimaté assez facilement. On dit souvent que les Bretons sont un peu froids. Vous étiez à Brest, même pas longtemps, même gamine. Le Sud, c'est un peu plus.
4: En fait, les Bretons sont pas froids, mais on est. Bah oui, parce que je suis quand même bretonne.
3: Je suis dans des stéréotypes.
4: Il y a peut-être un côté. Oui, je sais. Il y a peut-être un côté où on peut être plus casanier, qui est peut-être un peu lié au temps aussi. Alors dans le Sud, il y a un peu plus de bonhomie, mais il peut y avoir aussi un petit peu plus de superficialité parfois.
3: Ouais.
4: Donc, mais moi, je me suis toujours adaptée. D'ailleurs, quand je suis arrivée dans le Sud de la France, j'ai commencé à prendre l'accent du Sud. Donc je disais plus rose, mais rose.
3: Et vous l'avez reperdu à nouveau?
4: Je l'ai alors rose, je dis souvent, où j'ai des mots comme ça qui reviennent, mais je crois que je voulais m'adapter aussi.
3: Ouais.
4: Donc, mais j'ai adoré. Franchement, une fois qu'on a l'habitude de déménager, ça devient un jeu presque.
3: Aix-en-Provence, le chemin de l'école s'appelle la Torse.
4: Oui.
3: Alors, c'est une rivière, la Torse.
4: Oui, c'est vrai.
3: Alors, c'est un espace, j'ai regardé les photos, c'est un espace un peu aménagé.
4: Oui, ça a dû changer depuis 30 ans.
3: J'ai regardé les photos récentes, hein, c'est assez ombragé, il y a beaucoup d'arbres.
4: Je me rappelle des galipettes, il y avait des petites collines. L'hiver, quand il neigeait, on descendait sur des sacs poubelles. Et je traversais ce parc de la Torse pour aller à l'école, dans ma petite école où j'ai rencontré ma super amie Agnès Monnier, que je salue, qui vit à Nantes aujourd'hui, qui est avocate, à qui j'ai parlé il y a encore pas longtemps, vous imaginez, ça fait 40 ans. Et on adorait Aix-en-Provence parce que c'était très nature et en même temps, petite ville urbaine, joyeuse, avec son festival, c'est quoi, un festival d'opéra ou je sais plus, je me rappelle, ça.
3: Non, le festival monte pas dans les Bouches-du-Rhône, dans le Var.
4: Il se passait tellement de choses, on était bien.
3: Mais vous viviez où, Aix-en-Provence?
4: Je vivais près de la Torse, en face du cimetière, vous voyez, à gauche.
3: Donc de mes fenêtres.
4: C'est peut-être ça qui m'a inspiré les thrillers que j'écris aujourd'hui. Non, je vous promets, ma chambre donnait sur un cimetière.
3: Ouais.
4: Donc certaines nuits, je voyais des feux follets. J'ai dit à mes parents, je crois qu'il y a des fantômes. Ils m'ont dit, non, je crois que c'est un feu follet. Je dis, mais qu'est-ce que c'est que ça? Ce gaz qui sort.
3: Oui, bien sûr.
4: Je dis pas ça pour vous, je dis ça pour les auditeurs, parce que moi, je trouvais ça feu follet. Je connaissais pas.
3: Non, parce que les fantômes du vivant, les fantômes du passé, vous allez les croiser dans la fin
4: Ça m'a bien alimenté. Mais voyez, ça doit pas venir de nulle part, ça.
3: Le cours Mirabeau?
4: Ah, le cours Mirabeau, bien sûr. Ah, vous savez, j'y suis retournée. Alors, incroyable. Enfin, incroyable pour moi. Hein.
3: Ça vous intéresse. Ça tombe bien, vous êtes notre invité, donc ça nous intéresse.
4: Écoutez, je fais comme si ça allait vous intéresser. Quand j'étais en école de journalisme, à Paris, je ne redirai pas Paris, j'ai voulu faire de la, je voulais faire de la radio. C'était ma passion. Hein? Eh bien, vous savez où j'ai fait mon stage de radio? À France Bleu Provence, à Aix-en-Provence. Donc, 15 ans plus tard, je redébarque.
3: Ici Provence aujourd'hui.
4: Ici Provence, aujourd'hui, exactement. Je débarque avec ma petite valise et mes parents m'avaient loué 5 mètres carrés sur le cours Mirabeau. Et c'est là
3: Pour le coup, c'est à deux pas. Pour ceux qui connaissent pas Aix, le cours Mirabeau, il est à deux pas de la radio.
4: Exactement. Et j'ai fait là mes premières armes à la radio. C'était très dur.
3: Alors, la radio, moi qui l'ai connue aussi, cette radio, quelques années après vous, il y a tout un nouveau quartier, le quartier Sextus, quartier de la Méjeanne, qui s'est ouvert autour. Moi, je me demande même si j'ai pas vu le Pasino se construire.
4: Ah oui, non, vous voyez, moi, c'est un peu loin pour moi déjà. Ouais. Ouais. C'était une super expérience. Je me rappelle, je conduisais très mal et je partais en voiture faire des reportages à Marseille. Non, je me disais, mais je vais jamais revenir vivante.
3: Vous avez évoqué les ruelles, c'est ça qui vous a marqué. Les fontaines, c'est vrai qu'il y en a beaucoup.
4: Je suis très urbaine. Moi, j'adore la nature, mais j'adore la ville. Un de mes plus grands plaisirs dans la vie, c'est de me balader seule dans une ville. Je me sens libre, j'aime la pierre, j'aime les fontaines, j'aime les noms des rues, j'ai vraiment une passion pour ça. Mmh. Et les rues aixoises sont uniques. C'est quelque chose qui me manquera toute ma vie, quoi. Vraiment, et pourtant, il y a d'autres jolies villes, mais les rues aixoises sont sublimes.
3: J'ai pris quelques noms, des villes qui sont autour, Bouc-Bel-Air.
4: Ah oui, Bouc-Bel-Air. Oui.
3: Un souvenir particulier à Bouc-Bel-Air?
4: Non, pas du tout.
3: Salon de Provence?
4: Oui. Moi, c'est surtout la montagne Sainte-Victoire.
3: La Sainte-Victoire.
4: On allait souvent, que Paul Cézanne a dessiné. Ça me fascinait. J'avais des cartes postales avec les déclinaisons de la Sainte-Victoire par Paul Cézanne.
3: Aubagne?
4: Aubagne, ouais, je m'en souviens pas très bien.
3: Bertuis?
4: Oui. Oui, en effet.
3: Port-de-Bouc.
4: Port-de-Bouc. Ah,
3: vous avez connu les sardinades de Port-de-Bouc?
4: Ah oui. Mais j'adorais ce nom Port-de-Bouc quand j'étais petite. C'était hyper délicieux à prononcer, ça.
3: C'est moi, j'ai fait les sardinades, c'est extraordinaire. Ça. Des grandes soirées où on mange comme ça. Attendez, ici, Dani.
4: Attendez. C'est vous qui pêchez la sardine, donc, là, aujourd'hui?
3: Je pêche la sardine, mais il y a une plage, je cherche.
4: Moi, je la mange.
3: Allez-y. Votre plage. A été où, votre plage?
4: Vous savez que je m'en rappelle pas.
3: Oh, bah, il y a bien un coin où vous alliez, là. Je sais pas, la Couronne, à Carreau.
4: Et je sais, vous savez que je sais.
3: À Martigues, à Marseille, à David.
4: Alors, on allait plutôt à Martigues, mais peut-être la Couronne, ça me dit quelque chose. Mais vous savez que je me revois à la plage, je ne me rappelle plus du nom de la plage.
3: C'est pas très loin d'Aix-en-Provence, ça me plaît beaucoup. La plage de la Carreau, la plage de la Couronne.
4: Ouais, non, ça devait être là.
3: Vous aviez à la plage, je vous l'avais dit, la mer, c'est un élément très, très important pour vous.
4: Très important. On était avec mes parents, avec le grand, je me rappelle, on arrivait avec, vous savez, le gros parasol qu'on plantait comme ça. Et on restait des heures. Je me rappelle. Voilà, j'ai passé des heures dans l'eau à ramasser des petits bouts de coquillages, à me baigner. C'est une enfance de rêve, en fait, hein, l'enfance au bord de la mer.
3: Maillot de bain. J'essaye de faire un lien comme je peux, mais c'est pas mal, parce qu'on va parler de sous-vêtements féminins.
4: Pas de mon maillot de bain.
3: Non, j'essaye de faire un lien un peu capillotracté, je vous l'avoue. Ici, ça entreprend une matière de sous-vêtements féminins. Alors, il y en a pour tous les goûts, Sidonie, et toutes les envies, vous allez l'entendre. Aujourd'hui, Catherine Quicandon, vous avez choisi une gamme qui nous respecte.
5: À La Rochelle, la lingerie féminine est absorbante.
6: Oh, dis donc, c'est joli, ça, c'est quoi? C'est du cachemire?
7: C'est du coton.
5: En lin, plutôt, c'est la matière qu'ont choisi Arnaud et Beverly pour leur marque L'Intime Conviction.
8: C'est une gamme de produits absorbants, destinés dans un premier temps aux règles féminines, parce que c'est le domaine d'où on vient. Quand on a des petites fuites urinaires, ces produits qui sont aussi parfaitement adaptés.
5: Les culottes absorbantes et les serviettes hygiéniques lavables sont fabriquées dans des ateliers à Chizé, dans les Deux-Sèvres, et à Chauvigny, dans la Vienne. Le lin, lui, est produit en Normandie. Seuls les élastiques viennent d'Espagne et les attaches des brassières d'Allemagne. Pas le choix, ils n'en ont pas trouvé en France. Mais alors, pourquoi des sous-vêtements réutilisables? Car on ne va pas se mentir, une protection jetable, c'est quand même très pratique. Quand on a besoin d'en changer au milieu de la journée, on la jette à la poubelle. Et là, ce n'est pas le même topo. Alors Arnaud Lacoste, que nous dites-vous?
8: Vous êtes encore nombreuses à utiliser des protections jetables. On sait que ces protections-là sont mauvaises pour la santé, nuisibles à l'environnement. Vous êtes nombreuses à avoir déjà essayé des produits menstruels réutilisables, donc des culottes menstruelles ou des serviettes réutilisables. C'est mieux. Essayez le lin, vous allez voir. C'est frais, c'est léger, c'est hypoallergénique. Et vous allez normalement être agréablement surprise.
5: Je n'en doute pas. Pour le prix, c'est plus cher. À partir de 17,90€ pour la protection hygiénique et 44,90€ pour la culotte. Il y a aussi une brassière, mais là aussi, Arnaud a un bon argument.
8: Quand vous regardez le prix que vous dépensez pour les protections jetables aussi, c'est-à-dire les serviettes conventionnelles ou les tampons conventionnels, et que vous passez à des culottes menstruelles réutilisables ou à des serviettes réutilisables, vous faites sur la durée de votre vie de femme, vous allez utiliser ces produits-là, vous faites à peu près 50% d'économie. Alors c'est un investissement, parce qu'au départ on vous dit oui, mais il faut acheter entre 4 et 5 culottes pour pouvoir faire un roulement, pour pas être obligé de laver tous les jours pendant la semaine où vous avez vos règles. Bah oui, effectivement, il y a un petit investissement, mais il faut le considérer comme un investissement, c'est pas à perte. C'est pas des produits que vous jetez dès que vous les avez utilisés. Et surtout, c'est pas des produits dans lesquels vous avez du plastique et des matières chimiques.
5: Et ça, ça n'a pas de prix. Enfin si, mais vous avez compris. 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Merci à Fabien d'ici La Rochelle pour cette idée intime et convaincante. Ici, ça entreprend l'intime conviction, une gamme de lingerie absorbante en lin qui nous respecte.
4: Merci Catherine. C'est super. Et il faudrait que ce soit remboursé par la Sécurité sociale.
3: C'est une bonne idée.
4: Car les femmes n'ont pas le choix d'avoir leurs règles ou pas. C'est aussi ce qui donne naissance aux êtres humains et aux hommes. Et donc, il va falloir réfléchir à ça. Mais je trouve ça très bien ce qu'ils font.
3: Vous êtes partie toute seule, Sylvie Baudet.
4: Oui,
3: je ne vous ai même pas proposé d'agir.
4: C'est notre quotidien de femme et merci d'en parler.
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17: Et nous voilà déjà dans la deuxième partie de cette heure sur Ici. Toute la semaine, Éric Bastien vous fait découvrir les parcours très différents de ses invités, mais avec toujours ce même fil rouge, la France telle qu'ils la vivent et la ressentent. Ça s'appelle « Il n'y a pas que Paris dans la vie » et parfois, ce voyage passe, vous allez voir, par la famille, les souvenirs transmis, les lieux où l'on a grandi ou ceux que l'on a découverts plus tard. C'est notamment ce qu'est venu raconter Arthur Jugnot. Le comédien était au micro d'Éric Bastien, avec ses souvenirs, ses attaches et quelques étapes importantes de son histoire. On retourne avec lui sur les routes de France.
18: On a beaucoup voyagé déjà, on a été dans pas mal d'endroits, on s'est arrêté en Avignon, je ne sais pas d'ailleurs si on dit à Avignon ou en Avignon.
19: Ah, il y a deux écoles.
18: Ouais, il y a deux écoles, ouais. Et toi, c'est quoi ton école ?
19: Moi, je dis à Avignon.
18: Tu dis Avignon. On a parlé du Théâtre des Béliers. Je reviens sur le fait qu'aujourd'hui, tu diriges, co-diriges quatre théâtres à Paris. Le Splendide, la Contrescarpe, la Comédie de Paris, où tu joues, et la Renaissance.
19: Tout à fait.
18: C'est énorme. On a parlé d'entrepreneuriat il y a un instant. C'est compliqué à gérer quatre théâtres.
19: Oui, mais je suis pas du tout seul. Je suis associé avec Morgan Spielmaker et Boris Soula. Enfin, j'ai différents associés en fonction des lieux et on a une équipe, on est très staffé, etc. Moi, c'est pas une volonté de diriger des lieux. Ça s'est fait avec les opportunités et les rencontres de la vie, mais c'est surtout la volonté d'être libre artistiquement. Et le fait d'être directeur de théâtre, je peux dire, tiens, si on montait une comédie musicale parodique et déjantée sur la vie de Jeanne d'Arc, elle entend pas des voix, elle entend des chansons. T'es d'accord? Je me pose la question à moi-même. Oui, je suis d'accord, on le fait.
18: Ça vous dépendez presque.
19: Ça m'évite de devoir aller convaincre des gens.
18: Non, mais c'est une bonne technique, c'est une bonne astuce.
19: Et donc voilà, donc j'ai toutes les contraintes administratives de travail, de gérer des boîtes. Équipe, ouais. En contrepartie, j'ai beaucoup plus de liberté artistique et c'est ça qui me rend profondément heureux.
18: Il y avait un truc avec Bordeaux aussi il y a quelques années autour du théâtre. Il y a eu un collectif d'artistes où vous avez fait des choses.
19: Ouais, je fais partie d'un collectif. On a repris le théâtre des Salinières.
18: Ouais. Bordeaux même.
19: L'année dernière, à Bordeaux, ouais. Et qui a un très très joli théâtre. Et c'est un directeur sur place qui le gère. Enfin, nous, on gère pas le théâtre, mais il y a un actionnariat, en fait. On s'est mis à plusieurs. Il y a Alexis Michalik, il y a le théâtre Montparnasse, il y a Salomé Louche. Enfin, on s'est mis à plein et on a tous mis un peu de sous pour reprendre le lieu. Et on est très heureux de ça. Donc, de temps en temps, on va jouer un spectacle là-bas. Voilà.
18: Comment Bordeaux ? Pour ceux qui ne connaissent pas Bordeaux, on a eu l'occasion d'y passer.
19: Bordeaux, c'est bien Bordeaux. Moi, j'adore Bordeaux. Non, c'est hyper joli, on mange hyper bien. Il y a une ambiance, il y a des bonnes ondes. On n'est pas loin de la mer, non ?
18: Est-ce qu'il y a un endroit en France où on mange mieux ?
19: On mange mieux ?
18: Qu'ailleurs. Vous me dites à Bordeaux, on mange bien. On mange bien dans le sud, on mange bien un peu partout. Est-ce qu'il y a un endroit où tu t'es dit
19: En fait, on mange bien partout, ça dépend de ce qu'on aime manger, mais c'est vrai que tout ce qui est ça dépend. Si je vois un peu fruits de mer, tout ça, on va pas se mentir, tout ce qui est Saint-Malo, tout ce coin-là, la Bretagne, pour se faire un tour
18: de quelques huîtres,
19: Ça, okay. C'est pas mal.
18: Dinard, Cancale.
19: Tout ce qui est les Landes, si on veut prendre un peu de poids, c'est quand même assez formidable hein, pour ça, parce qu'on mange vraiment gras et bien.
18: Ouais.
19: Et puis si on veut une tomate burrata, bon, on peut aller dans le sud.
18: Ouais, mais t'es bien là.
19: Ouais, ça va.
18: Tu fais du sport ou
19: Je fais du stress.
18: Ouais. C'est pas mal ça. Je fais de la caféine. Je fais du stress. On va dans la Drôme.
19: Je connais un peu la Drôme.
18: Ah, tu t'es marié.
19: Je me suis marié dans la Drôme.
18: Tu t'es marié où?
19: À la Drôme provençale, à la Fontaine Minérale, qui est un endroit fabuleux, qui est tenu par des amis et qui est une grande guinguette, et c'est très très joli.
18: Et pourquoi t'as été te marier là-bas hein?
19: Parce que c'est des amis qui ont une guinguette magnifique.
18: Ça n'a rien à voir, je me suis dit, c'est peut-être les origines de sa femme.
19: Pas du tout, famille, non, c'était vraiment un coup de cœur pour un lieu, on s'est dit, tiens, ce lieu est sublime.
18: Redonne le nom du lieu, comment ça s'appelle?
19: La Fontaine Minérale.
18: Moi, j'ai repéré l'endroit. C'est une toute petite commune. J'ai eu 650 habitants.
19: Ouais, Pont-de-Barré.
18: Ouais.
19: Ouais.
18: 657 habitants recensés en 2023. Ils étaient tous invités, du coup.
19: Ils étaient tous.
18: Non, mais c'est un peu l'événement. Arthur Junot qui se marie dans un.
19: Non, mais c'était
18: bien.
19: Il y a le bourg et puis un peu plus loin, il y a la guinguette.
18: 40 habitants au kilomètre carré. Une baignade dans le Roubion, il y a de la pêche,
19: oui.
18: Il y a un site d'escalade. Non, mais c'est juste pour se marier ou tu retournes jamais?
19: Je peux te raconter ce que tu veux, je connais pas du tout la région. mais en revanche, cet endroit est absolument magique.
18: Ouais. Où est-ce que vous allez avec ta femme, maintenant, quand vous décidez de partir en vacances, en France? C'est quoi vos petits coins de paradis à vous?
19: Eh bien, on essaye de voyager hors de France. Vu qu'on voyage beaucoup pour le travail en France, on essaye de se dire, tiens.
18: Mais t'as forcément un endroit sympa où aussi. Un endroit pour te ressourcer. Tu te dis, allez, j'ai envie de me faire
19: un. Non, on a une maison familiale sur la presqu'île de Gien.
18: Alors voilà, ça, je voudrais qu'on en parle parce que je sais que tu l'aimes beaucoup, cette maison.
19: Et ça, c'est un endroit sublime. On est vraiment au bord de la mer. C'est-à-dire que tu prends ta main gauche, ta main droite, tu fais 180. Tu regardes, c'est l'eau, c'est la mer. Et moi, j'aime l'eau. Je m'en parlais du lac tout à l'heure, mais un lac, la mer, tout ça, j'ai besoin d'une rivière, j'ai besoin d'eau. Et ça, c'est extrêmement ressourçant. Waouh! Quelle réalisation!
18: Alors, on est où là? On est sur la presqu'île de Gien. Ta plage à toi, elle est où?
19: Elle est. Alors, c'est plutôt des criques. Moi, je suis plus crique que plage.
18: D'accord,
19: ouais, criques. Ouais, moi, transat, plage, sable, tout ça, c'est pas. Non, j'ai besoin de sauter, de rocher, de grimper, de voir des poissons. Des trucs.
18: Ça, c'est en tous les cas un endroit voilà, dans lequel tu te sens bien et dans lequel tu peux aller assez régulièrement. Du côté de la presqu'île de Gien, tu fais un peu de bateau ou pas?
19: Je fais, bien sûr, permis bateau, permis côtier, permis fluvial, je suis au taquet.
18: Mais comme papa.
19: Non,
18: il
19: n'a
18: pas le permis bateau?
19: Si, bien sûr, mais pas le fluvial.
18: Ah, c'est quoi la différence?
19: Ah ben, c'est sur les fleuves.
18: En ah bah oui, tu me diras, évidemment.
19: J'ai le droit de piloter partout.
18: Et tu te verrais partir comme ça un peu à l'aventure? Tu as déjà pensé longtemps sur un bateau, par exemple? Te couper de toutes tes activités, de toutes tes co-directions?
19: Bah, c'est les fantasmes qu'on a tous. Après, je pense que j'adore le bateau, mais j'ai un peu le mal de mer. Donc, ça peut mal se passer.
18: Est-ce qu'il y a des endroits qui t'inspirent pour écrire? Là, il y a Tout Feu, Tout Flamme. Tu l'écris, tu joues, tu le mets en scène. Tu t'écris où, généralement?
19: Moi, il y a un endroit où j'adore écrire, c'est dans le train.
18: Donc, en parcourant la France.
19: En parcourant la France. Non, mais c'est parce qu'il y a un truc de... Il y a un bruit constant, on téléphone pas, on n'est pas trop dérangé, et quand on travaille beaucoup, qu'on fait beaucoup de trajets, il y a ce truc où on se dit, ah là, on perd notre temps, et tout d'un coup, c'est un endroit où moi, j'aime bien écrire.
18: Les réseaux sociaux, ta vie, ton œuvre,
19: ouais,
18: tu t'en fous
19: pas,
18: complètement.
19: Ouais, c'est pas vrai. Non, ça,
18: pas
19: c'est
18: vraiment. Parfois, ça peut être très intéressant.
19: Ah non, mais
18: tu vas découvrir pourquoi. Parce que si les réseaux sociaux prouvaient qu'ils peuvent avant tout être un véritable moteur de solidarité, voilà ce que je vais te montrer. Est-ce qu'on va entendre? Parce que depuis plusieurs mois, figure-toi, un homme cuisine régulièrement des dizaines de repas pour des sans-abri et partage ses recettes ainsi que ses distributions sur TikTok et sur Instagram. Cet été, il a d'ailleurs décidé de quitter sa cuisine parisienne et se balade un peu partout en France. On l'a rencontré au micro de Robin Bernot.
10: Un créateur de contenu s'est lancé dans un tour de France solidaire pour cuisiner pour les sans-abri.
15: Je trouve ça génial, il faudrait continuer en fait.
10: Cet été, Manu Solidaire, c'est son nom sur les réseaux sociaux, a décidé de sillonner une partie de la France pour cuisiner et distribuer des repas aux personnes vivant dans la rue. Et cette tournée, il la partage sur les réseaux sociaux avec ses plus de 400 000 abonnés. Ainsi, les internautes qui le suivent peuvent faire des dons qui serviront entre autres à financer les ingrédients et les différentes étapes du voyage. Il y a quelques jours, il était de passage à Avignon où il a préparé plus de 60 Saint-Tropez. Et notre journaliste Clara Baudard en a profité pour le rencontrer.
16: Aujourd'hui, c'est compliqué de se dire que les sans-abri, on veut juste pas les voir. Parce qu'en fait, ils existent, sont autour de nous. Toutes les personnes de la rue, elles ont besoin de manger.
10: Il faut savoir que début août, la mairie d'Avignon a adopté un arrêté municipal anti-mendicité. Une mesure qui ne décourage pas Manu Solidaire de réaliser ses distributions de repas, bien au contraire.
16: Se dire qu'on vire les personnes démunies des centres-villes sans leur donner de solution de repli, c'est un peu se voiler la face et cacher la misère, alors que quoi qu'il arrive, elle restera là.
10: Alors ici, ça marche. Et vous, qu'en pensez-vous ?
7: Bah, je trouve ça hyper cool. Enfin, s'il peut y avoir de l'aide en France, de l'entraide, enfin, je trouve ça vraiment génial.
10: J'en ai par exemple discuté avec Juliette qui souhaitait souligner les difficultés de pouvoir bien se nourrir, en particulier aujourd'hui.
7: Il y a de moins en moins d'aides justement qui sont consacrées aux personnes les plus délaissées et les moins aisées dans la population. Donc je pense que c'est vraiment cool s'il y a des initiatives qui peuvent se faire de façon individuelle, quoi.
10: Des difficultés pour s'alimenter qui concernent évidemment les sans-abri, mais pas que, c'est ce que m'a rappelé Jade.
20: Enfin, moi je vois les étudiants aussi par exemple, ou les personnes comme ça qui ont besoin d'aide. Non, je trouve ça génial, faut continuer d'être dans d'autres villes. Ils font que Avignon pour l'instant ?
10: Alors, pas tout à fait. En fait, Avignon faisait partie de tout un circuit organisé dans le Sud-Est. Manu Solidaire est entre autres passé par la Loire, la Lozère ou plus récemment à Marseille.
20: Ok, bah qui passe en Bretagne. Je trouve que la question de la nourriture en ce moment, c'est compliqué.
10: Pourquoi c'est compliqué ?
20: Parce que les prix augmentent, tout augmente.
10: Grâce à cette initiative, Manu Solidaire crée du lien, une démarche qu'il souhaite poursuivre et continuer à partager sur ses réseaux sociaux, avec toujours cette même envie, celle d'être utile.
18: Et ben voilà, et c'est le mot d'ordre hein, d'ailleurs, tout au long de cette saison sur votre radio, ici, être utile. Robin Bernot, on se retrouve demain d'ailleurs avec toute l'équipe hein, sur ici et sur ici.fr pour mettre en avant toutes les bonnes initiatives un peu partout en France.

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2: Et si vous nous rejoignez, sachez que vous êtes en plein. Il n'y a pas que Paris dans la vie et il reste encore quelques jolies étapes avant la fin de cette heure. Cette semaine, Éric Bastien a rencontré des personnalités venues d'horizons très différents. Mais derrière leur métier et leur actualité, il y a toujours une histoire personnelle. Un village, une ville, une région, une maison de famille ou parfois simplement un paysage auquel on reste attaché. Parmi ces rencontres, celle de Gilles Attaf, à l'origine du label Origine France Garantie. Et avec lui, on parle forcément de fabrication française, de savoir-faire et de ces entreprises qui font vivre nos territoires. Un entretien à réécouter maintenant sur Ici.
3: Vous sentez cet effet bleu-blanc-rouge autour de la certification Origine France garantie? Vous sentez la fierté des gens que vous voyez dans les usines? Il y a cet effet de ce que l'on sait faire, c'est nous qui le produisons, c'est nous qui le fabriquons, il vient de chez nous.
4: Absolument, ils sont très fiers d'ailleurs, c'est pour ça que lorsqu'on fait des remises de certification, à chaque fois on sent vraiment, je dirais que même la certification Origine France Garantie qui garantit aux consommateurs, on dit toujours Origine France Garantie, c'est le Made in France Garantie puisque le Made in France est en déclaratif régi par le code des douanes européens. Nous on c'est une certification et on sent que les gens lorsqu'on fait une remise de certification ont beaucoup beaucoup de fierté et ça se ressent dans toute la société, dans toute l'entreprise et moi c'est ce que j'aime le plus, je crois. C'est aujourd'hui de leur redonner cette fierté, quoi.
3: Comment
4: et
3: vous certifiez,
4: on sent que le consommateur aujourd'hui a besoin de traçabilité, de savoir où c'est fabriqué, dans quelles conditions. Enfin, il se passe quelque chose autour de notre territoire, de la proximité. On a envie de proximité et en fait, Origine France Garantie, c'est la proximité des territoires. Ouais. En fait, c'est ça.
3: Oui, c'est ce qu'on a dit, c'est le maillage,
4: c'est le maillage, c'est tout ça. Et c'est ce qui manquait aujourd'hui de remettre en avant, voilà. Et aujourd'hui, j'ai vraiment une fierté, c'est que je trouve qu'on participe à remettre en avant cette fierté des producteurs.
3: Quels sont les critères justement pour certifier Origine France Garantie?
4: Alors les deux critères cumulatifs sont le premier, il faut que toutes les caractéristiques essentielles du produit aient été prises sur le territoire français. En gros, ça c'est le terme exact, mais c'est que toute la fabrication doit être française, hein, toute la transformation du produit. Et le deuxième critère cumulatif, c'est que 50% à minima du prix de revient unitaire sorti d'usine doit être français.
3: On a parlé de Limoges, on a parlé de Valence, on a parlé de ces ateliers, de ces usines que vous visitez du nord de la France. Je voudrais qu'on évoque à nouveau la Corse, parce que on en a parlé dans les reportages, mais la Corse est un endroit que vous connaissez bien, dans lequel vous allez, je crois, depuis 40 ans.
4: Absolument, sans interruption. J'aime beaucoup ce pays qui est absolument prodigieux, où à la fois on a des plages sublimes, des montagnes somptueuses et puis une identité forte et puis des gens qui sont attachés à leur terre et moi j'aime beaucoup cette appartenance. Je trouve que il faut repartir de là d'ailleurs si on veut reconstruire une nation, il faut repartir sur l'appartenance et moi je trouve ça très bien que les citoyens soient fiers de leur région. Leur région fait partie de la France et c'est pour ça que j'aime beaucoup ce pays.
3: Quelques villes en Corse à citer, vous aimez? Je sais pas, Bastia, Saint-Florian, Ajaccio, vous fâchez avec personne?
4: Non, mais moi je vais historiquement toujours à Porto Vecchio que voilà, c'est là où voilà mes deux filles sans interruption y vont depuis qu'elles sont nées. Donc voilà, j'ai des attaches maintenant là-bas très fortes et j'aime beaucoup ce pays. Ouais.
3: Si on quitte la Corse, qu'on retourne sur le continent du côté de Marseille, je sais pas moi, la Provence, le Var, est-ce qu'il y a des plages qui vous parlent, que vous avez peut-être visitées, dans lesquelles vous allez passer des vacances? Elle est où votre plage, vous, Gilles Assaf?
4: À ma plage,
3: sortie de la Corse. Hein.
4: Ah, sortie de la Corse, sinon je voudrais citer la plage, le golfe de Saint-Cyprien et justement la partie du Cabanon Bleu qui est voilà, à l'extrémité de
3: la plage
4: de Saint-Cyprien. dans ce cas...
3: Ça peut être un autre endroit. Votre plage, ça peut être en Bretagne.
4: Alors peut-être je vais changer complètement parce que j'aime beaucoup également l'île de Ré. Vous allez dire j'aime bien les îles.
3: Bah,
4: et donc plage du Grosjean au Port-en-Ré alors.
3: Quelques questions comme ça et des réponses rapides. Le lieu des premières réussites, vous l'avez évoqué tout à l'heure, et le lieu de la remise en cause, vous l'avez évoqué. Le lieu en France qui vous fait un peu rêver?
4: Eh bien, je vais vous dire, c'est l'Aubrac.
3: Alors là, on va être copains parce qu'on y mange bien.
4: Alors on y mange super bien.
3: Ah, l'Aubrac, moi j'adore.
4: Et moi j'ai découvert l'Aubrac, alors pas du tout professionnellement, mais je l'ai découvert parce que chaque année je fais une partie du chemin de Compostelle.
3: Ah bon?
4: Et mon meilleur ami étant cordonnier, il m'a embarqué dans ce projet de faire Compostelle et une semaine par an, je marche.
3: Voilà, c'est le Puy-en-Velay, hein, le départ.
4: Le Puy-en-Velay conque. C'est la première étape qu'on a fait. Et on est passé par l'Aubrac et ça a été un choc pour moi. J'ai trouvé que c'était assez incroyable ce qui s'est passé lorsqu'on a marché dans ces immensités absolument fabuleuses avec des paysages à couper le souffle. Enfin, j'avais l'impression d'être dans un film. Ouais. Et puis on mange très bien et comme j'aime bien manger, c'est pas mal non plus. Quoi.
3: On mange bien où d'ailleurs en France?
4: Ah bah on mange bien dans tous les territoires. Franchement, là pour le coup, on a cette chance de bien manger partout. On mange bien en Auvergne, on mange bien en Alsace, on mange bien voilà. Franchement, moi je suis trop gourmand pour citer un territoire par rapport à l'autre. Ouais, j'aime bien le cassoulet. Alors voilà, j'ai fait une petite escale dans les Pyrénées. Je suis passé par Carcassonne il y a 15 jours et j'ai mangé un super cassoulet.
3: Alors le lieu où vous aimez vous ressourcer, peut-être en dehors de Paris, un lieu en France où à un moment donné vous avez dit waouh, si vous pouvez.
4: Le Périgord.
3: Hein? Tiens, pourquoi?
4: Parce que j'ai de la famille dans le Périgord et que historiquement chaque Noël on va toujours se retrouver tous dans le Périgord noir aux Aisy de Taillac. Et pour moi c'est une... alors là pour le coup je me ressource vraiment parce que je suis au cœur de la France profonde avec des gens fabuleux et ça me fait énormément de bien et je pour rien au monde je changerais et d'ailleurs mes filles m'en voudraient beaucoup si on changeait cette habitude, mais chaque année on va à Noël passer les fêtes dans le Périgord et pour nous c'est absolument un moment qui est important et je pense que ça nous aide vraiment à passer le cap de l'hiver.
3: Vos plus belles vacances en France, peut-être que vous avez déjà évoqué le lieu, hein, je sais pas, mais est-ce qu'il y a des vacances inoubliables que vous avez vécues ici?
4: Ah, je suis désolé, mais je vais revenir sur la Corse. Hein, donc voilà, c'est bon. Vraiment pour moi. Ouais, je pense que c'est là où j'ai vécu les plus belles vacances. Voilà, avec mes filles petites, ça a été fantastique.
3: Si on va à la montagne, vous avez un peu évoqué la montagne, mais la montagne vraiment pour skier. Vous allez me dire, il y a des montagnes en Corse, mais si on va skier, on va où avec vous en France?
4: Ah, bah là c'est pareil. On va à Val d'Isère parce que
3: ah bah voilà.
4: C'est voilà.
3: Tignes, Val d'Isère.
4: Parce que voilà, la Haute Tarentaise, c'est quand même. Lorsqu'on aime le ski comme moi, parce que je fais du ski depuis que je suis petit, j'ai vraiment beaucoup de tendresse pour Val d'Isère, même si aujourd'hui ça a beaucoup changé et que bon, c'est devenu une station un peu hors norme.
3: Gilles Attaf est votre invité encore quelques minutes sur ICI, les présidents certification origine France Garantie. Alors Gilles Attaf, si votre vie était une carte de France, on se balade hein, depuis tout à l'heure hein, dans cette carte de France, quel serait le lieu central pour vous?
4: Le lieu central, c'est une très bonne question. Je dirais quand même Limoges.
3: Ah, on y revient. C'est peut-être la ville que vous avez citée le plus, d'ailleurs.
4: Ouais, parce que ouais, j'ai vécu des moments exceptionnels à tous les niveaux, quoi. Aussi bien des hauts que des bas. Donc émotionnellement, peut-être c'est la ville qui m'a le plus marqué, parce que émotionnellement, ça a été une période où vraiment j'ai tout connu, en fait. Et c'est peut-être ça qui fait qu'aujourd'hui, effectivement, j'ai du mal à y retourner, d'ailleurs.
3: Aujourd'hui, vous vivez, c'est en région parisienne que vous êtes aujourd'hui, c'est
4: ouais,
3: ça?
4: Oui, je vis en Seine-Saint-Denis, au Raincy.
3: Est-ce que vous voulez dire un mot sur le Raincy, d'ailleurs? Est-ce qu'il y a peut-être à découvrir des choses, des images comme ça qui vous donnent envie d'évoquer ce soir, à évoquer ce soir?
4: Ah ben oui, le Raincy, c'est un havre de paix et ça permet de faire comprendre que on peut très bien vivre en Seine-Saint-Denis. C'est une ville que j'apprécie beaucoup et on parlait beaucoup tout à l'heure de gastronomie et c'est une ville où il y a énormément de commerçants absolument fabuleux avec des marchés, des maraîchers, des bouchers. Et moi je suis très attaché à cette ville.
3: Parler des marchés, pour vous, la réindustrialisation passera forcément demain par la vision régionale, territoriale, c'est ce que vous avez évoqué, hein, Gilles.
4: Alors moi, je pense qu'il faut repartir effectivement de cette, faut repartir de vraiment de, pour moi, l'ADN d'un pays, c'est ses territoires, et pour que on puisse embarquer autour d'un récit toute une société, il faut repartir de son ancrage. Et son ancrage, il est en région, il est en territoire. Et lorsqu'on a, voilà, moi j'aime beaucoup ce que fait par exemple le produit en Bretagne, voilà, c'est fantastique. Et si on produit en Bretagne, on produit en France. Et donc, voilà. Mais je pense que aujourd'hui, le français, le citoyen, il a besoin de retrouver de la proximité, de l'ancrage. Et c'est de là qu'on peut rebâtir quelque chose, rebâtir une société plus juste, avec moins de fractures, et sortir de ces mégalopoles qu'on a voulu nous vendre pendant des décennies. Vous savez, on nous a quand même vendu que la France serait un pays de tertiaire et que l'atelier du monde serait en Chine. Donc moi, je me bats contre ça depuis.
3: Et vous faites bien. Dernière question, un lieu que vous ne connaissez pas et vous rêvez de le découvrir, ou une région. Vous dites, ah, je suis jamais allé.
4: Alors c'est fait, j'étais dans les Pyrénées, je connaissais pas.
3: Ah, donc ça répond pas à ma question.
4: Ça répond pas à la question. Non mais je voulais le dire parce que cet été, j'ai fait un petit passage dans les Pyrénées et j'avoue que j'ai été absolument un lieu que je connais pas et que il faut absolument que je visite, c'est le Jura.
3: Et ben voilà. Bon voyage dans le Jura et revenez nous en parler.
4: Avec plaisir. Grand plaisir.
3: Gilles Attaf était votre invité. Merci pour tout ce que vous faites. Saluez vos équipes. Et puis, on continuera bien sûr de s'intéresser à vos fonctions et surtout à cette certification dont vous êtes le président. Certification d'origine France Garantie. On a retracé votre carrière, votre parcours, Gilles.
4: Oui, bien sûr. Et puis surtout dire aux consommateurs, surtout, regardez les étiquettes lorsque vous consommez. Acheter un produit origine France Garantie, c'est participer au modèle social français, à l'économie française. Derrière tout ça, il y a des emplois, il y a des territoires. Donc, cherchez le logo Origine France Garantie lorsque vous consommez.

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2: Salut les petits clous, comme disait l'autre. C'est Décibel, le Décibel du samedi soir. Comme d'habitude, je donne les clés de la prog musicale à un ou une invitée en l'occurrence, que vous écoutez tous les midis à la radio, ici même, et Nora Malagré à la tête d'une toute nouvelle émission. On vous doit bien ça.
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2: Enora Malagré. J'aime bien quand ce prénom est chanté. Bonjour, comment ça va Enora?
4: Ça va?
2: Je suis ravie de t'accueillir dans Décibel. La règle est simple, hein, on te contacte quelques jours avant l'émission, on fait ça avec tous les invités du samedi. Est-ce qu'on pourrait avoir, s'il vous plaît, une sélection d'une dizaine de chansons qui vous ferait plaisir et tout? Et Nora m'a répondu en m'envoyant un podcast. C'est-à-dire qu'en fait, elle m'a fait un vocal sur WhatsApp où elle me disait « Alors j'aime beaucoup ça, mais j'aime aussi beaucoup ça, et ça, et ça c'est très important, et ça c'est essentiel, et cet artiste, et ce groupe, et cette chanson. » Et Nora, dingue de musique.
4: Folle de musique. Mon papa disait que je suis née, que j'étais née dans une enceinte. Mais oui. Vraiment, mais ça, y a, en fait, c'est ce qui m'intéresse le plus au monde. Donc
2: c'est vrai,
4: voilà,
2: c'est
4: je fais que des concerts, je n'écoute que de la musique quand je ne suis pas ici.
2: Ouais.
4: Il n'y a rien d'autre qui m'intéresse.
2: Ah là là, j'adore. Alors, il y a une rentrée hyper chargée pour Enora, puisqu'en plus de l'émission, donc tous les jours, à midi, juste après les infos de midi, midi 5. Mais écoutez les infos aussi, ça ne fait de mal à personne. Donc voilà, on vous doit bien ça. C'est de l'actu service. On apprend à pas se faire arnaquer. On apprend à économiser.
4: À payer moins cher. Voilà, voilà,
2: tout ce qu'on aime.
4: Tout ce qu'on aime.
2: Tout ce qu'on aime. Et puis il y a aussi tout ce qui est santé. Ça c'est sur France Télé, notamment avec le magazine de la santé.
4: Oui. Et en quête de santé, je prépare aussi un nouveau documentaire. Et puis je suis au théâtre aussi.
2: Mais oui, tu fais du théâtre.
4: Ouais, depuis 20 ans. Et là, on part sur les routes de France. Jouer une pièce qui s'appelle Les Amazones, qui est une grande pièce de boulevard du répertoire. Je suis trop contente.
2: Trop bien. Alors, j'ai réussi à attraper Enora pour une petite heure ensemble, malgré cet emploi du temps incroyable. Enora, ce qui est drôle, c'est que donc, dans le fameux podcast qu'elle m'a envoyé pour m'expliquer sous ses goûts musicaux, je me suis dit, mais qui est cette personne qui me dit à la fois, attention, hein, il faut du rap, Notorious B.I.G., hyper important pour moi. Mais dans la même phrase, elle me dit ah ouais, tout ce qui est viol de gambe, Jordi Savall.
4: Mais oui, mais c'est cohérent en fait.
2: Mais alors, je sais pas si je dirais cohérent, mais j'attends l'explication avec impatience. Ah,
4: déjà, toutes les instrus de rap sont quand même, pour certaines, très inspirées par la musique classique.
2: Vrai.
4: Donc moi, j'ai d'abord écouté du rap et en fait, ça m'a amené à d'autres styles musicaux beaucoup plus pointus comme le classique ou le jazz, dont je suis férue. Et puis, il y a quelque chose dans la viole, là, d'un peu hip-hop, quoi. Je trouve que c'est un son gras, un son lourd, c'est très rythmique.
2: Ouais.
4: Donc moi, ça m'embarque. Et j'aime beaucoup, beaucoup la musique classique. Et plus je prends de l'âge, je ne suis encore toute jeune. Mais,
2: un bébé.
4: Mais c'est vrai que plus je m'engouffre, en fait, dans ce style musical pour découvrir, en fait, de plus en plus.
2: Ouais. Et tu dirais que t'as des obsessions
4: oui.
2: passagères, ou pendant peut-être un mois, t'écoutes un truc à fond et après tu changes.
4: C'est exactement
2: en fait, tu fonctionnes.
4: Ça. J'ai des monomanies, quoi. Donc ça peut être Oasis pendant un mois, oui, effectivement, de la viole de gambe le mois d'après, de la musique brésilienne. Je peux aller écouter aussi, je sais pas, de la musique péruvienne si jamais j'ai écouté. Moi, je Shazam tout.
2: Ouais.
4: Ça a changé ma vie.
2: Shazam, on va expliquer. Hein, c'est une petite application. En fait, quand vous entendez de la musique autour de vous, vous la lancez et elle va reconnaître ce que vous êtes en train d'écouter et vous donner la référence.
4: Dès que je suis devant une série ou un film, par exemple, et qu'il y a, tu sais, trois notes de musique, hop, Shazam, boum, ça rentre dans playlist et hop,
2: voilà.
4: Ça nourrit une obsession.
2: Elle est comme ça. L'éclectisme, donc, ça va peut-être être la première clé pour rencontrer ce soir Enora Malagré via ses choix musicaux. Et puisqu'on est quand même samedi soir à l'heure de l'apéro, Enora vous a gâté, les amis. On commence avec Blondie. Et Call Me, c'est la bande originale du film American Gigolo. Et ça danse très fort.

0: production Giorgio Moroder pour démarrer la soirée Blondie et Call Me, choisie pour vous par Enora Malagré. Enora, c'est le moment de te poser la question parce qu'elle est très difficile en plus celle-ci. T'écoutes beaucoup de musique, tu chantes à tue-tête ou pas?
1: Oui.
0: Dans l'intimité de ta chambre ou au karaoké?
1: Oh non, devant qui veut bien l'entendre.
0: Donc si vous écoutez ici tous les jours à midi, à tout moment, Enora part en solo.
1: Moi je suis pas contre une petite poussée à petite chansonnette, alors peut-être, je suis pas sûre que c'est la meilleure idée pour nos auditeurs, ni pour mes amis d'ailleurs.
0: C'est vrai.
1: Mais non, mais c'est vrai que j'adore ça. Quand j'étais un peu plus jeune, j'ai fait modestement de la chorale. Ah. Je m'imaginais en Montserrat cabalé, puis j'ai pas été retenue, on va pas se mentir. Je fais de la radio, voilà.
0: Hey, c'est bien déjà. Et hey, quelle voix quand même. Enora Malagré aux commandes de la programmation musicale de Décibel jusqu'à 20h. On ira faire un tour au Brésil, on écoutera du Nirvana en acoustique, ce sera magnifique. Alain Bashung, Kate Bush ou encore Oasis et Feu Chatterton. Ces choix musicaux sont variés et
1: une folle.
0: Extrêmement réjouissants. À tout de suite.

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1: Notre invité Enora Malagré, nouvelle recrue de cette rentrée 2026-2027 sur votre radio. Ici, elle anime tous les jours à midi. On vous doit bien ça. Une nouvelle émission que vous allez adopter, adorer. Et nous, nous essayons de cerner la personnalité d'Enora. Et j'avoue que, alors, si, il y a quand même une base, un socle de variété française, mais ça, ça, je sais, je le sens quand je vois ta sélection, c'est que toi et moi, on a passé la même enfance à l'arrière de la bagnole, ouais, avec les parents qui mettent des cassettes et tout. Exactement. Et donc, en grandissant, eh ben, on se raccroche à un son variété, comme par exemple, tu m'as cité dans ta sélection le duo Lara Fabian et Morane.
2: Oui.
1: Et mon autre.
2: Oh, voilà. Un classico. Tu es mon autre. Bon, et de plus belles voix du monde, après Barbara Streisand peut-être quand même.
1: Ouais.
2: Mais c'est surtout, je crois, pardon, la voix de Morane, moi, qui donne de la profondeur à ce titre. Qui me parle, qui m'a fait vibrer, sur lequel j'ai pleuré mes amants, seul là dans ma chambre.
1: Et puis après, elle mettait un petit Léo Ferré.
3: C'est extra.
2: Ouais, alors ça, forcément.
3: C'est extra.
2: Bon, ça, c'est les parents qui chantent. C'est exactement ce que tu as dit, qui chantent à tue-tête dans la voiture ou qui sont en fin de soirée. Parce qu'en Bretagne, chez nous, ça fait la fête. Ouais. Et en fin de soirée, proche de l'aube, mon papa mettait beaucoup Léo Ferré.
1: Léo Ferré. Et parce qu'il faut une sainte trinité de variété française, un petit Souchon.
2: Bon, ça, c'est.
1: Ça, c'est toi ou c'est les parents?
2: Ça, c'est maman. Ça, c'est ma maman. C'est maman qui était, je crois, un peu secrètement, probablement, de la souche, comme elle l'appelle.
1: Oh,
2: comme
1: la souche.
2: Oui, mais tous les gens de cette génération, mes parents, l'appellent la souche.
1: Ou alors, ils font une vanne, parce que comme il est tout le temps avec Laurent Voulzy, ils disent sushi Voulzon.
2: Voilà. Et après, il est pas drôle, en vrai. Et mais nous, on fait semblant de rire. Oh, quel humour. Ouais. Alors que c'est hyper gênant. Donc, en tout cas, la souche, qui n'a jamais rien demandé, a été vraiment poncée à la maison. Maman l'écoutait beaucoup, donc forcément, je suis tombée amoureuse aussi.
1: Donc, tu écoutes. Même quand t'es pas en famille.
2: Oui, oui, parce qu'en plus maintenant, en grandissant, évidemment, il était temps, 45 ans, j'ai compris les textes.
1: Ouais.
2: Bon, et puis là, c'est bouleversant, c'est de la poésie. On a des immenses, immenses auteurs et autrices en France aussi.
1: Et puis on en a qui sont auteurs, ou compositeurs, guitaristes, chanteurs, et qui sont morts. Et c'est très triste. Heureusement qu'il y a la radio pour continuer à parler d'eux et à passer du. Alain Bachung, toi, c'est un artiste qui est important pour toi, Bachung.
2: Oui, alors là, pour moi, c'est un des plus grands poètes français. Ouais. Moi, ce sont des textes et des musiques qui m'ont accompagné à plusieurs moments de ma vie, qui m'ont infusé en moi, que j'ai vraiment, qui m'ont fait réfléchir, qui m'ont fait grandir. Cet homme m'a bouleversée. C'est un génie absolu. Je pense aussi au Cantique des Cantiques,

0: un peu moins connu, mais qu'il avait écrit avec sa femme aussi, que je vous invite à découvrir, hein, qui est une espèce de transe. Là, on n'est pas loin des Chants de Maldoror de Loutréamont. Enfin, là, on est vraiment dans la pure littérature. Je veux dire, on a la chance d'avoir des auteurs comme ça, et tu viens de le dire, quel bonheur de pouvoir les écouter à la radio.
1: Alors, on les écoute. Dans Décibels, Alain Bachung, Osée, Joséphine.

0: Elle nous gâte, notre invitée ce soir, Enora Malagré, partage avec vous ses chansons préférées jusqu'à 20h. Alors, on a fait la France avec Bachung, mais dans tes choix musicaux, Enora, on prend beaucoup l'Eurostar aussi. On fait des petits tours en Angleterre.
1: Ah, je sais.
0: Ah ouais, on y croise Marianne Faithfull.
1: Je peux mourir d'amour pour cette femme.
0: Marianne, qui nous a quitté il n'y a pas si longtemps, ouais. Et qui chantait, ouais, incroyablement. Il y a aussi Radiohead.
1: Bon, là, moi, j'en suis. Moi, ça me déclenche une folie. Hein. Moi, je suis tellement folle que je suis allée jusqu'à Berlin pour les voir et que j'ai fait partie de ces gens, tu sais, qui attendent 5h30 avant d'avoir une place devant son ordinateur quand ils ont annoncé leur tournée,
0: oui.
1: Là, avant l'été.
0: Et qui snobaient la France.
1: Et qui snobaient la France. Alors, j'ai eu des oui-dire comme quoi ils allaient finir quand même par venir. Ça rime. Mais alors, moi, c'est-à-dire que Thom Yorke, mais épouse-moi. Vraiment, je suis là.
0: Oh, dis donc, il est quand même vilain. Hein.
1: Ah bah, moi, j'y vais quand même.
0: Il va quand même. Non, mais je comprends.
1: C'est trop.
0: Moi, c'était Slash.
1: Il est quand
0: donc,
1: même.
0: Voilà. Bah, il est un peu vilain, excuse-moi, enfin. Non, mais Slash aussi, il est un peu vilain, mais
1: ah oui,
0: on n'y peut rien.
1: Oui,
0: je sais.
1: Puis il sent un peu la bière.
0: Oui, bah, s'il sentait que la bière,
1: oui,
0: Enora, ce serait beaucoup moins problématique. Alors, parlons plutôt d'une artiste qui, elle, je suis sûre, sent très bon, est une fée du matin au soir. C'est Kate Bush. Et alors, pour Kate Bush, tu as été très précise. Il y a une chanson importante pour toi. C'est pas celle qui passe à la radio, c'est pas Babushka, c'est pas Wuthering Heights. La chanson de Kate Bush qui, toi, te transporte, c'est Jig of Life.
1: Oui, c'est ça.
0: Qu'est-ce que ça te procure, ça?
1: Moi, je suis bretonne. J'ai des origines celtes très, très, très ancrées qui ne viennent pas que de Bretagne. Et ce titre, c'est le mariage entre cette musique et la sienne, tu l'as dit, féerique, vraiment enchanteresse, et mes racines celtes. C'est un titre très particulier, pareil que mes parents m'ont fait écouter quand j'étais petite, dans cet album Hounds of Love, je n'ai pas du tout l'accent, très fondateur en fait pour elle. Et moi, quand j'écoute ça, ça m'émeut en fait. Je sens mes racines repousser en moi.
0: Ton ADN qui fait un truc.
1: Et je deviens un gnome de nuit quand j'entends ça.
0: Allez, petit lutin malagré. Kate Bush est dans Décibels.
1: Ah, tu le mets?
0: Oui,
1: c'est énorme.

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1: Jig of Life, et effectivement Enora Malagré a dansé la gig dans le studio en écoutant ce classique de
2: Merci.
1: Kate Bush. Je crois que t'as une dédicace à passer là.
2: Oui maman, t'as vu ton titre préféré sur ici, c'est fou ou pas? Merci Willy.
1: Merci.
2: J'ai des frissons.
1: Merci à toi Enora de nous faire vivre avec toi ces émotions fortes et tous ces voyages en musique. Vous restez dans le coin, Décibel revient juste après 19h30.

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2: Eh oui, c'est vos copines du rencard du samedi soir. Enfin, du rencard. Si vous êtes avec nous, c'est sans doute que la pêche n'a pas été très bonne cette semaine. Mais écoutez, c'est pas grave, nous on est avec vous jusqu'à 20h. Et Nora Malagré est mon invitée ce soir. J'adore. Dans Décibel. Voilà. Non, et ceux qui éventuellement ont passé un samedi soir plein d'aventures nous écoutent peut-être en podcast dimanche matin, en prenant la pilule du lendemain.
3: Ah oui,
2: bisous. Allez, Décibel, les choix musicaux d'Enora Malagré. C'est une régalade, je dois vous le dire. Enora, il y a un groupe français que tu aimes énormément qui s'appelle Feu Chatterton. Et tu me confiais là, pendant la petite pause, à quel point il n'y en avait pas beaucoup des groupes comme ça et qu'il fallait les chérir.
4: Oui, absolument. Je trouve qu'on parlait d'Alain Bachung plutôt dans l'émission avec toi. Je trouve qu'ils sont dans cette lignée-là, ou de même de William Scheller, peut-être aussi un peu de Dao là-dessous. Ouais. En tout cas, des textes d'une puissance folle. Enfin, Arthur Théboul, c'est quand même un poète. Il en a d'ailleurs, il a écrit, je crois, recueil de poèmes, de poésie, pardon, de poèmes, accompagné, de ses fidèles compagnons. J'ai eu la chance de les voir en concert. Ils ont fait une gigantesque tournée. Et en plus d'être des poètes et des fins musiciens, ce sont des bêtes de scène. Ouais. Ils nous emmènent dans des univers, parce qu'ils ont plusieurs univers, je trouve, dans leur musique. Moi, ils me transportent, quoi. C'est vraiment ce qu'il y a de plus beau en ce moment dans la chanson française, je trouve.
2: Et ils te filent un coup de main quand t'as besoin de pleurer un petit peu.

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1: Mille vagues, c'est une chanson que Arthur a écrit, un texte qu'il a écrit, une chanson que Chatterton a fait pour rendre hommage à un homme qui les a aidés à se lancer dans le métier et qui est malheureusement décédé pendant la préparation de leur album. Et pour toi aussi, c'est une chanson de deuil.
2: Oui, pour bon nombre d'entre nous, ouais. J'ai perdu mon oncle qui était l'homme de ma vie il n'y a pas très longtemps, au moment où cette chanson est sortie, pour être très honnête.
1: Donc ça s'est imbriqué directement.
2: Ça s'est imbriqué, et puis j'ai vécu un moment de communion folle pendant leur concert où ils ont entonné cette chanson, où tout le public se tenait la main et en pleurant. C'est-à-dire que moi, j'ai tenu la main de gens que je ne connaissais pas.
1: Wow.
2: Parce qu'on a tous vécu un deuil ou autre chose, et en fait, alors là, je veux dire, quand vous avez vécu ça... Vous pouvez rentrer chez vous tranquille, quoi. Non, vraiment, c'est fou. Je les aime infiniment.
1: Et ils nous donnent de l'élan en ce samedi soir avec Allons voir, pour le coup, une chanson pleine d'espoir. Ça fera de mal à personne non plus. Feu Chatterton, c'est Enora Malagré qui vous les offre ce soir dans Décibels.

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0: à Feu Chatterton sur votre radio ici. Ils avaient été les invités de Décibel et quand ils reviendront, eh bien nous leur ferons passer le message de la part d'Enora Malagré.
1: Oh, merci.
0: C'est de l'amour.
1: Ah oui, vraiment.
0: Ah mais c'est bien, moi ça me fait plaisir. Alors l'Amérique, maintenant il faut en parler aussi. L'Amérique de Nirvana, qui n'est pas exactement l'Amérique de 2026. On est dans les années 90. Enora, on est exactement de la même génération.
1: Ouais.
0: Donc je sais que tu avais une chemise à carreaux.
1: Oui.
0: Un jean un petit peu déchiré.
1: Et des Doc Martens.
0: Et des Converse. Et que Kurt Cobain, eh ben, c'était juste l'homme de nos vies.
1: On avait un poster,
0: on écrivait son nom dans l'agenda.
1: Sur notre bras,
0: également. T'avais écrit Enora Cobain. T'avais fait ta signature de femme mariée au cas
1: où. Non, mais j'avais fait un montage photo quand je détestais Courtney Love, son ex-compagne,
0: où
1: j'avais mis le corps de Courtney Love avec ma tête, évidemment. qui était très réaliste. J'étais adolescente, je croyais que j'étais grunge, donc je me lavais plus trop. Enfin, dis-moi un jour sur deux, j'avais les cheveux gras, mes parents pétaient les plombs.
0: Ah ouais.
1: Mais après, musicalement, soyons sérieux, c'est une révolution.
0: Ouais.
1: S'il y a eu un avant et après la musique grunge qui paraissait à l'époque pour nos parents bien violente et peu symphonique, ce qui n'est évidemment pas le cas.
0: Mais non, et d'ailleurs, c'est vrai que quand on s'intéresse un peu au boulot de Kurt Cobain, on voit qu'il était fan des Beach Boys, il était fan des Beatles. C'est mélodique. Alors, c'est violent parfois dans les refrains, mais les couplets sont toujours archi mélodiques. Et en plus, pour celles et ceux qui n'avaient pas envie quand même de se prendre que de la guitare électrique dans les oreilles, toi, tu as choisi un album alors qui est paru à titre posthume après la mort de Kurt Cobain, qui a été enregistré vraiment quelques semaines avant sa mort à New York. C'est le Unplugged, donc ça veut dire acoustique. Et ça, c'est un disque qui a consolé en fait tout le monde après la mort de Kurt.
1: Tu peux pas te dire mieux. C'est vrai que c'est ton boulot, après tout.
0: Non, mais toi, c'était ça aussi.
1: Non,
0: est-ce que tu l'as beaucoup écouté en boucle?
1: Je l'ai assassiné, le disque. Pardon,
0: tu l'as saigné.
1: Je l'ai saigné, oui. Je savais pas comment le dire, pardonnez-moi. Non, mais c'est. Et puis, je trouve que c'est musicalement complètement dément. Enfin,
0: ouais.
1: On découvre, pour celles et ceux, les fous qui seraient passés à côté, le véritable grain de la voix de Kurt Cobain.
0: Ah, c'est vrai.
1: Qui est en fait un immense chanteur, qui est aussi un immense chanteur rythmique. On entend la virtuosité de la guitare et puis ça laisse encore, pour celles et ceux qui ont Google Trad maintenant, mais ça laisse la place au texte. Moi, j'ai toujours été très sensible à ce qui se racontait et les textes de Kurt Cobain sont extrêmement intelligents et poétiques aussi.
0: Alors on écoute, on est à New York. About a Girl, j'ai choisi parce que c'est le début de l'album.
1: Canon.
0: Et alors c'est drôle parce que Kurt, il est très conscient. Les gens ne connaissent pas About a Girl, c'est une vieille chanson de Nirvana. Eux, ils sont devenus célèbres avec Nevermind.
1: Ouais.
0: Et donc, il le dit.
1: Il est lucide.
0: Il est lucide, vous allez entendre. C'est-à-dire, c'est notre premier album, la plupart des gens ne connaissent pas.
2: This is our first record. 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
0: Et nous, on a écouté ça un milliard de fois. Un milliard et une fois, grâce à Enora Malagré. Voici Nirvana.

0: About a Girl, Nirvana, version acoustique, l'album Unplugged, qui fait partie donc des albums posthumes les plus vendus de tous les temps. Et Nora nous fait voyager ce soir. Et Nora,
1: mais t'as vu cette voix de bluesman? Ah, là, on est carrément, on bascule dans le blues. Faut quand même comprendre que. Pardon, excusez-moi.
0: Non, mais si, mais dis. Vas-y, va au bout de ton idée. Tu vas nous convaincre.
1: Je suis envoûtée en fait par ce groupe, et plus je vieillis, comme pour la musique classique, plus je découvre des subtilités dans la musique de Nirvana, comme la subtilité du jeu de Dave Grohl, qui est le batteur, qui est devenu Foo Fighters après. Tout. En fait, on est certains critiques de musique sont passés à côté. Voilà.
0: C'est vrai. C'est vrai, on les embrasse pas.
1: Non.
0: Et Nora, du coup, tu ne pourrais pas vivre avec quelqu'un qui n'aime pas la musique. J'ai l'impression, parce que tu le transpires là par tous tes pores quand tu aimes une chanson. Et est-ce que quand tu détestes une chanson, tu peux quitter la pièce?
1: Ah oui, oui. Moi, j'ai vraiment
0: ce genre d'extrémiste.
1: L'expression, tu sais, les oreilles qui saignent. Non, mais moi, j'ai. Alors, je vais le dire. Hein, j'ai un amoureux que j'aime à la folie, mais qui a quand même des goûts de chiottes.
0: Non, par contre, il écoute Michel Sardou.
1: Non.
0: Mais c'est Michel Sardou. Ça, c'est un scoop.
1: Chers amis, Nora, je suis avec Michel. Et c'est pas simple tous les jours, la personne râle beaucoup. Non, mais je plaisante complètement. Mais on n'a pas les mêmes goûts musicaux, et c'est vrai que je suis un peu totalitaire. Mais non. Moi, en tout cas, peu importe ses goûts musicaux, il aime la musique profondément, pas la même que la mienne, peu importe, et ça crée des débats, et c'est intéressant. Je ne peux pas être avec quelqu'un qui n'aime pas la musique.
0: Eh bien, partageons la musique ensemble, les amis. Et Nora Malagré est l'invitée de Décibel en ce samedi soir. C'est jusqu'à 20h, et dans quelques secondes, elle va nous emmener faire un petit tour au Brésil avec le meilleur ambassadeur du pays, Gilberto Gil. À tout de suite.
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0: On est gâtés ce soir parce que notre invité, c'est Enora Malagré, une des nouvelles voix de cette rentrée 2026-2027 pour votre radio ici. L'émission On vous doit bien ça, c'est tous les jours, juste après les infos de midi, voilà, midi 5. Enora est toute une bande alors, parce qu'il y a Elsa Wolinski,
1: Aude Razo, Madame Anti-Arnaque, Valère Coréard, Monsieur Bonplan, Gérald Kirzek est un médecin, Pierre Fabin, notre vétérinaire, et Nordina Tab, que vous connaissez aussi sur la radio ici, qui est notre coach sportif. C'est une émission, on vous rend service parce qu'on estime qu'on vous doit bien ça, c'est Radio
0: génial.
1: France.
0: Donc on écoute l'émission, on finit riche, musclé, avec des animaux magnifiques, avec des poils qui brillent, enfin c'est incroyable, il faut écouter cette émission.
1: Merci,
0: on vous doit bien ça, et si à midi vous l'avez raté, n'oubliez pas que toutes les émissions, tous les épisodes dont vous doit bien ça sont disponibles sur ici.fr et sur l'application Ici. Ce soir, Enora se charge, en plus de tout ça, de vos petites oreilles, avec une sélection musicale, je dois dire, c'est un sans faute. Enora, c'est
1: merci.
0: Magnifique. Un goût, tout dans l'éclectisme. Au début, on se dit, tiens, elles sont combien à l'intérieur? Et puis, en fait, après, on se dit, mais non, ok, je comprends. De Blondie à Feu Chatterton, de Nirvana à Alain Bashung, la gigue irlandaise avec Kate Bush. Et là, on est au Brésil, je suis jamais allée au Brésil parce que j'ai peur des gros insectes.
1: C'est vrai?
0: Oui, on m'a dit qu'il y avait des araignées géantes.
1: Oui, qui se font un peu la taille d'un chien.
0: J'avoue. Mais la musique est folle. Ouais. t'es allé au Brésil, t'as écouté t'as écouté de la musique brésilienne au Brésil.
1: Ouais.
0: Oh là là, c'est beau ça.
1: Avec un monsieur que vous connaissez peut-être, cher Rémi, qui s'appelait Rémi Colpacopoul, qui était l'ambassadeur de la musique brésilienne en France.
0: Bien sûr, qui était le chef de la musique de Radio Nova.
1: Absolument. Qui m'a présenté aussi à mon grand monsieur, un grand musicien officiel, c'est où Georges. Bon, bref,
0: j'y suis allée. Qui fait des reprises sublimes de Bowie. Ouais. En brésilien, c'est où Georges.
1: Je connais tout.
0: Ah oui, lui, on l'adore.
1: Bref, j'ai eu la chance d'y aller plusieurs fois. C'est un pays qui me. Plein de raisons très personnelles qui m'attirent beaucoup et qui me plaît beaucoup, et j'y ai découvert la musique brésilienne. Bon, j'en suis tombée fanat. Mais pour d'où ça vient? Ça vient de mes parents, encore une fois.
0: Bisous les parents.
1: Bisous les Bretons. Qui, quand j'étais petite, souvent le dimanche matin précisément, mettaient de la musique brésilienne en tout genre, et notamment Gilberto Gil. Ah. Et j'ai une image très émouvante qui me vient en tête à chaque fois que j'écoute du Gilberto Gil. C'est mes parents qui dansent ensemble dans le salon, comme dans les films. Ouais, vraiment, j'ai la chance d'avoir des parents amoureux. Ouais, amoureux, j'ai des frissons de vous en parler.
0: Ah, c'est beau,
1: et je suis là, dans cette maison en Bretagne, derrière les petits barreaux, tu sais, de l'escalier. Ouais. Et j'épie mes parents en train de danser sur du Gilberto Gil. Donc, voilà, c'est des petits papillons dans le ventre quand j'écoute la musique maintenant.
0: Ah, Toda Menina Baiana, Gilberto Gil, grand souvenir pour Enora Malaga.

0: anecdote amusante. Enora, qui ne parlait pas portugais quand elle était petite, qu'est-ce que tu entendais dans la chanson ?
1: Il dort tout habillé. Anniversaire.
0: Oh, eh ben oui, on est comme ça quand on est enfant. On s'imagine qu'on comprend tout. Et puis en fait, on est juste transporté par Gilberto Gil. Alors, on a passé un très bon moment. Il est temps maintenant que je vous annonce que c'est la dernière chanson de l'émission.
1: Oh non.
0: Voilà. Mais tu reviendras, Enora.
1: Oh oui.
0: Bah oui,
1: on peut
0: faire. Alors, demain c'est compliqué. Mais non, en plus demain, attends, c'est dimanche, c'est les auditeurs. Alors, le jour des auditeurs, c'est sacré. Non, mais en revanche, tu pourras revenir. Je sais pas. Par exemple, on peut se faire une spéciale Saint-Valentin, si tu veux, avec des chansons d'amour, un truc comme ça. Mais là, la dernière de l'émission, c'est pas n'importe quoi, parce que c'est ton groupe préféré qui fait que tu pourrais aller camper devant le Stade de France pendant 7 jours et 7 nuits. C'est Oasis. Oasis, les frères Gallagher, Noël et Liam. Je sens une petite préférence pour Liam.
2: Oui, écoutez, enfin, si l'autre s'intéresse à moi, je dirais pas non plus.
0: Ma foi. Donc, depuis l'adolescence, depuis les années 90,
2: depuis
0: Oasis.
2: Le début, il y avait, tu sais, la glaire. Waouh, la guerre.
0: La guerre.
2: Avec Blur.
0: Ils ont dû se cracher dessus aussi, t'inquiète pas.
2: J'étais team Oasis à fond, j'étais team frère Gallagher, j'ai suivi toutes leurs embrouilles. J'étais là le soir à Rock en Seine. T'étais là quand ils nous ont dit.
0: Le groupe n'existe plus.
2: Voilà, avec une voix assez nasillarde et désagréable, ce qui en plus rajoutait à la tristesse.
0: Oui, c'est vrai.
2: Et j'ai pris l'Eurostar, comme tu disais tout à l'heure, pour aller les voir à Londres quand ils y ont joué lors de leur tournée l'été dernier.
0: Ouais. Donc c'était vraiment la reprise d'Oasis.
2: Et j'ai dépensé beaucoup trop d'argent. Personne dans ma famille, dans mon entourage n'a compris parce que vraiment je me suis ruinée. Je ne pouvais pas ne pas assister à la reformation.
0: Est-ce que ça t'a apporté la joie que tu imaginais ?
2: J'étais en larmes tout du long.
0: Ah oui, donc t'as bien fait.
2: Non, j'étais en larmes tout du long. Je pleurais, je hurlais. J'ai trouvé que c'était. Enfin, il y avait une communion. Attends, mais c'est hallucinant parce que je t'en parle, j'ai envie de pleurer. C'est horrible. J'ai complètement hystérique.
0: Ça t'a touché profondément.
2: Moi, ce groupe, il m'a transporté, il m'a réparé à des moments, il a guéri des blessures, il m'a enthousiasmé à d'autres. C'est là un peu, tu sais, l'expression débile, mais la bande son de la vie, je sais pas quoi. Et je trouve qu'en plus, Liam, les années passant, il a pris une profondeur dans sa voix encore plus. C'était un conte de fées de les voir sur scène à nouveau réunis en train de se taper dans la main, de prendre du plaisir à jouer ensemble. Ils ont fait évidemment tous leurs tubes. Je sais pas quoi te dire. C'est le concert de ma vie, quoi.
0: Alors moi, je vais te dire quelle chanson j'ai choisie.
2: Vas-y.
0: Parce qu'elle me fait penser à toi.
2: Ah bon, c'est quoi?
0: Je t'ai écoutée là depuis que t'es arrivée sur ici et je me dis cette fille, she's electric.
2: Ah oui.
0: Alors Oasis, c'est pas la chanson qui passe le plus souvent à la radio, mais. Demandez à ChatGPT de vous traduire les paroles. C'est assez, Madame Malagré, ici présente. Enora, merci beaucoup d'avoir été notre invitée.
2: Merci infiniment, j'ai passé un délicieux moment.
0: À lundi, midi, après les infos, on vous doit bien ça. Et à la prochaine, Enora.

0: de ce samedi soir grâce à Enora Malagré qui était notre invitée dans Décibel. Merci infiniment à elle et puis merci à vous les amis et à l'équipe de l'émission, la technique, il y avait Basile Combe et Ange Auduc, à la réalisation Iris Guitoni qui est Team Blur, sachez-le, à la délégation musique Thierry Boffa, à la programmation et web Mélodie Chaïb. Et demain on se retrouve à 19h dans Décibel pour les chansons préférées des auditrices et des auditeurs.
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1: Bonjour, merci d'avoir choisi votre radio ici. C'est Willy vient déjeuner chez vous, numéro 1087.
2: Oh là là, c'est filoche.
1: Bonjour la tribu.
3: Bonjour.
1: Alors, qui est là aujourd'hui? Ah, c'est une surprise. Nicolas Malabeuf, notre enfant de la télé. Bonjour mon bon Nicolas.
4: Bonjour Willy, bonjour tout le monde.
1: Et Fabien Imo, notre geek. Bonjour mon Fabinou.
5: Bonjour Willy, bonjour à tous.
1: Et bienvenue à tous. Voilà, j'espère que vous avez passé une bonne semaine. C'est reparti pour un nouveau numéro de votre grand talk show du week-end. Pas comme les autres. Le seul, l'unique. Méfiez-vous des imitations. Voici 90 minutes utiles. Vous allez apprendre des choses avec nos invités. Vous allez rire, sourire avec nos chroniques. Vous allez danser sur notre musique. On va discuter ensemble et vous repartirez avec des cadeaux. Bref, c'est ici que ça se passe. Alors notez bien les dossiers du jour. Dans un instant, dans l'actu de la semaine, selon la dernière enquête PISA, nos enfants sont nuls. Nuls en maths, nuls en français. Mais wesh ta mère, qu'est-ce qu'ils croient ces bâtards avec leur enquête de la Chouma? Eh bien la réponse dans une minute. Et à 12h30, la tendance du moment, les fêtes de village sont en danger. Alors on en avait déjà parlé il y a quelques mois, mais l'été qui s'achève tout doucement a vu de nombreuses fêtes de village annulées. La principale cause, c'est le manque de bénévoles. Alors comme le chantait si bien Daniel Balavoine, qu'est-ce qui pourrait sauver nos fêtes de village? Si, chantez ça.
5: Oui, mais
1: qu'est-ce
5: c'est
1: qui
5: ça.
1: Pourrait sauver
5: mais...
1: nos fêtes de village, tu vois? Eh bien la réponse dans 20 minutes. Et puis la nouveauté de cette saison, vous le savez dorénavant, entre 13h et 13h30, le samedi,
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1: Voilà, pendant 30 minutes, c'est vous qui avez les clés de cette émission pour appeler et discuter avec nous de ce que vous voulez. Si vous voulez réagir sur les thèmes du jour, le niveau des élèves, les fêtes de village, ou vous venez venir parler de ce que vous voulez. Qu'est-ce qui vous rend youpi en ce moment, le truc sympa dans votre vie, la bonne nouvelle, ou juste nous faire un petit coucou. Notez bien le numéro 0810 055 056. 30 minutes, rien que pour vous, plus que jamais. Ici, c'est chez vous. Et quand vous passerez à l'antenne... Non, attends, j'ai pas fini, hein. Oh là là, calme-toi.
4: Vous faites trop de gestes.
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1: Alors démarrons.
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1: Allez, ouvrons notre premier dossier. Bonjour Guillaume Houzel.
7: Bonjour.
1: Bienvenue ici mon cher Guillaume, vous êtes le directeur général délégué d'Open Classroom. Alors c'est quoi déjà Open Classroom?
7: C'est une école professionnelle, c'est pour accéder à un métier dans le numérique ou toutes sortes de métiers tertiaires par des formations en ligne. C'est très efficace, par exemple, pour les reconversions.
1: Eh bien, c'est parfait. Alors, avec vous, on va parler de cette enquête PISA 2025 publiée cette semaine. Ça concerne les petits élèves. Alors déjà, c'est quoi l'enquête PISA déjà? Est-ce que vous pouvez déjà nous expliquer ce que c'est?
7: C'est une enquête internationale qui permet de mesurer à travers le monde, en tout cas des dizaines de pays, le niveau des élèves à l'âge de 15 ans, en compréhension écrite, en mathématiques et dans d'autres matières. Ici, on regardait leur habileté en matière de numérique.
1: 91 pays, voilà, pour être très précis, 760 000 élèves, donc effectivement sur les maths, la lecture et culture scientifique. Donc, alors il paraît que les résultats sont pas fameux, Guillaume, à ce point-là, on est nul?
7: En tout cas, ça, on continue à décroître.
1: Ah, c'est bien.
7: Il y a 20 ans, la situation française était plutôt satisfaisante, et là, ces 10 dernières années, on a probablement perdu 2 ou 3 années de niveau scolaire, c'est-à-dire que les élèves aujourd'hui de seconde sont très loin du niveau de leurs parents. On a malheureusement une trajectoire qui est orientée à la baisse. Ça concerne les 91 pays ou quasiment, parce qu'il y a des problèmes qui sont posés partout, mais spécialement la France qui était nettement au-dessus de la moyenne et qui est maintenant dans le peloton de queue.
1: Pas terrible, Matt, on est 34e français, 28e. Et effectivement, comme vous dites, on baisse un petit peu tout le temps. C'est important, enfin, elle est vraiment importante, cette enquête. Enfin, il faut y porter vraiment beaucoup d'attention ou bof?
7: Alors, beaucoup d'attention. D'une part, parce que en fait, c'est rigoureux. Mmh. On s'est posé plein de questions. Et après tout, sur l'ensemble des élèves du globe, 770 000, c'est beaucoup, mais c'est pas grand-chose. Mmh. Au fur et à mesure des années, on s'est rendu compte que cette enquête était un bon résumé de la situation.
1: Ah, oui.
7: Il y a plein de choses qui passent à travers, mais c'est un bon résumé. Et deuxièmement, la santé d'un pays, sa compétitivité, mais aussi sa cohésion sociale, ça repose énormément sur l'école. Les trois quarts de la croissance sur ces 30 ou 40 dernières années, ça provient l'investissement éducatif. Alors, si jamais on ne sait plus bien investir dans l'école et que le niveau baisse, on se prépare années douloureuses.
1: Et voilà. Alors, comment est-ce qu'on pourrait remonter la pente, mon cher Guillaume? Est-ce que ça serait possible de retrouver ce niveau d'il y a 30 ans? Il faudrait faire quoi?
7: C'est notre conviction.
1: Ouais.
7: On s'est posé la question justement avant la parution des résultats en 2000 de la semaine dernière. Mmh. Et notre angle, ça a été pas de regarder les pays qui sont premiers de la classe, la Singapour, l'Estonie et un certain nombre d'autres situations. Ça a été de regarder quels étaient les pays qui avaient connu des progrès impressionnants.
1: D'accord.
7: Et, par exemple, je vais prendre le Mississippi. Le Mississippi était l'avant-dernier pays d'État américain parmi les 50.
1: Ouais.
7: Et maintenant, ils sont très nettement dans la première moitié.
1: Alors, ils ont fait quoi, ouais,
7: alors,
1: par exemple?
7: Les exemples qui sont convaincants, Angleterre, Portugal, Mississippi, ont fait donc à peu près la même chose, fixer des objectifs clairs. En France, on est fasciné par les programmes, c'est-à-dire ce que le prof va délivrer tout au long de l'année, toutes les trois semaines, il change de sujet, etc. Ce qui compte, c'est d'être focalisé sur ce que les élèves maîtrisent.
1: Ah.
7: Et donc de prendre, le cas échéant, plus de temps pour atteindre la cible, d'être focalisé sur le résultat et pas sur le programme.
1: Donc focalisé sur le résultat, pas le programme. J'ai lu baisse de la taille des classes, c'est important ça?
7: Oui, c'est pas le plus. Alors, il y a
1: plus important.
7: Comme il y a des élèves
3: faibles. La taille qui compte.
1: Oui, effectivement.
7: Comme il y a les élèves faibles, pour eux, ce qui est vraiment efficace, c'est le tutorat en tout petit groupe.
1: Ah, le tutorat.
7: C'est pas des classes un peu plus petites.
1: C'est ça.
7: C'est
1: le tutorat ciblé.
7: 4 élèves. Tutorat ciblé.
1: Voilà.
7: Ça, c'est extrêmement efficace. La taille des classes. Comme justement j'ai fait de l'économie, je vous dirais que c'est un investissement national rentable parce qu'on a un peu d'amélioration qui, au fil des années, produit un effet positif.
1: Ouais.
7: C'est pas non plus l'alpha et l'oméga de tout.
1: D'accord.
7: Il faut qu'on regarde comment on donne cours, comment on peut aider les enseignants qui en France sont à la fois isolés et épuisés être meilleurs dans la pédagogie.
1: Mmh.
7: Et donc la taille des classes, c'est bien. C'est assez coûteux. Ça donne des bons résultats. C'est pas ça qui donne les meilleurs résultats.
1: Bon, ça demande un petit peu d'argent tout ça, je suppose, non, mon cher Guillaume?
7: Évidemment, on parle à l'échelle de l'éducation nationale de milliards d'euros, mais d'une part, il se trouve que on connaît il y a moins d'élèves aujourd'hui qui arrivent à l'école, et donc on se pose la question de ça va faire moins de classes, alors est-ce qu'on va faire des économies? Et nous, on dit surtout pas. On met, à vrai dire, moins d'argent en France que dans la moyenne des pays développés. Et il faut faire cet investissement.
1: Voilà.
7: Le plan, en l'occurrence, qu'on a dessiné pour améliorer la pédagogie et par là le niveau scolaire, il coûte 4-5 milliards d'euros. C'est moins que ce qu'on est supposé économiser à travers la baisse démographique.
1: Voilà. Et puis ce que vous disiez, on paye pour l'avenir. Donc c'est ça qui est important. Merci infiniment, Guillaume Mouzel, d'être passé nous voir. Hein, donc directeur général délégué d'Open Classroom. Merci beaucoup d'être passé nous voir. Voilà, l'enquête PISA, si vous voulez réagir là-dessus, 0810 055 056. On parle de tout ça ensemble à partir de 13h si vous le voulez bien. Mais on parle de quoi avec toi dans un instant, mon Fabinho?
3: L'actu web, la vidéo d'un prêtre a fait le tour des réseaux sociaux cette semaine car c'est le sosie vocal du président de la République.
1: Ah, un prêtre, le sosie vocal.
3: On va écouter ça dans un instant, ça vaut le coup.
1: Très bien, mais d'abord voici Céline Dion.
3: Ah, ça faisait longtemps, c'est le grand soir.
1: Merci.
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0: Mais de rien, et surtout merci à vous Céline Dion, parce que mes amis, l'heure est grave, j'ai quelque chose de très très important à vous dire, mais écoutez-moi bien, je vais être sérieux une petite minute. On vient d'écouter Céline Dion avec donc son nouveau tube « Bonjour, pardon, merci ». Vous savez qu'à partir de ce soir, elle démarre une série de concerts à Paris. Eh bien, en exclusivité, demain à 12h30, vous savez qu'on a une séquence qu'on appelle les gigots du dimanche. Eh bien, demain, Céline Dion avec nous à partir de 12h30. Si, si, elle a choisi une seule radio et c'est votre radio. Donc, c'est demain le gigot du dimanche.
1: Céline Dion sera notre gigot.
0: Alors, moi, je ne dirais pas ça comme ça. Tu te démerdes, mon Nicolas. En tout cas, elle sera là demain.
1: Elle vient d'annuler, d'ailleurs.
0: c'est vrai, non, mais je rigole pas. Okay. Hein, rigole pas. Demain, rendez-vous Céline Dion à partir de 12h30 sur votre radio.
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0: C'est ici que ça se passe, on n'arrête pas de vous le dire. Dans un instant, on va vous présenter un invité pas banal, parce que cette saison encore, on aime vous présenter des invités pas banaux. Mais d'abord, c'est notre Fabien et moi, nous, notre geek.
3: On va continuer de parler de Céline Dion.
0: Bah oui.
3: J'ai avec moi le son de ses répètes. Écoutez.
0: Ah oui. Ça s'annonce bien.
3: Ouais, voilà.
0: Elle a la forme, apparemment. Ça aussi, tu lui passeras demain.
3: On va lui passer demain. Bon, c'est un petit événement dont personne parle. Et depuis qu'elle est de retour en France, Céline Dion multiplie les moments de complicité avec ses fans, vous savez, en bas de son hôtel parisien. À rester en bas de son hôtel comme ça, on ne sait plus si son métier, c'est chanteuse ou voiturière. Certains se posent la question. En tout cas, les vidéos font le buzz sur les réseaux sociaux, car on la voit prendre des photos avec son public, elle chante, elle danse. Bref, elle fait le show. D'ailleurs, dans les moments marquants, cette semaine, un entrepreneur a interpellé la chanteuse pour lui parler de sa marque Massapo. Écoutez, Céline Dion s'est mise à chanter n'importe quoi et à trouver des rimes en haut.
4: Faites-moi confiance et retenez la marque Massapo et Jamie Entrepreneur.
5: Massapo.
4: Je vais réussir, madame.
5: Massapo.
4: Merci. Massapo. Je vous aime. Merci beaucoup.
5: Tu es dans la peau.
3: Elle est sympa. Coup de com' gratuit pour la marque Massapo. Pour info, cette entreprise commercialise du jus d'hibiscus. Bref, Céline Dion est en pleine forme et certains fans revendent déjà leurs billets de concert.
0: Ah bah c'est bien.
3: Bah je comprends pourquoi payer une blinde à sa place alors qu'on peut l'avoir gratos tous les soirs dans les rues de Paris. Toujours dans l'actu web de la semaine, les pochettes anti-ondes. Vous en avez entendu parler des pochettes? Non, pas du tout. Eh bien, nous sommes chez Willy Rovelli en Haute-Savoie. Les collèges ont distribué à tous les élèves des pochettes anti-ondes. Le principe est simple. En fait, le matin, en arrivant au collège, l'élève glisse son téléphone dans un étui et le verrouille d'une simple pression sur un bouton aimanté. Comme ça, le collégien ne peut pas utiliser son téléphone portable durant la journée. Et le soir, les ados passent sur des bornes magnétiques pour récupérer leur smartphone. Voilà le fonctionnement officiel. Mais au bout de quelques jours, certains élèves ont trouvé une astuce pour déverrouiller la pochette.
6: Ouais, faut l'ouvrir comme ça. Là, monsieur. En fait, le système, il est rouillé parce que on peut.
7: Il y a une technique, tu la tapes contre une table, elle s'ouvre.
6: Il y a plein de techniques.
0: Bah, ça marche bien.
3: Ils sont malins. Eh bien, c'est quand même le comble ultime. Inventer une pochette pour éteindre les réseaux sociaux dans les cours de récréation et pour finir en top des tendances TikTok en quelques jours après.

0: après la rentrée. Franchement, on est fort, pas mieux. Allez, on termine avec une vidéo qui a beaucoup fait rire les internautes cette semaine. Je vous présente Franck Dubois. Il est prêtre et théologien à l'Université catholique de Lille. Ce curé a fait le buzz car c'est le sosie vocal d'Emmanuel Macron, notre président. Écoutez.
1: En cette obscurité,
2: ah ouais.
1: Et sachez-le bien, c'est pour vous et avec vous que tout à l'heure nous avons chanté.
3: Là, c'est le prêtre.
1: Le bras du Seigneur est fort.
2: Ah, franchement.
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0: Non mais franchement, c'est...
2: ça fait peur.
3: On dirait un vrai discours de Macron.
0: Mais voilà, c'est pas mal.
2: C'est pas de l'IA.
0: Non.
3: C'est le moment du Covid.
0: C'est le prêtre.
3: Il nous fait peur, l'autre, là.
0: C'est le prêtre Franck Dubois, sosie vocal d'Emmanuel Macron, comme quoi la voix ne fait pas le moine.
3: C'est vrai, je confirme. Merci beaucoup, mon bon Fabien. Bah, t'as passé une bonne semaine, mon Fabien?
0: Ah bah, très bien, très bonne semaine.
3: C'était bien,
0: bah oui,
3: c'était bien.
0: On reprend pas... tranquillement.
3: Oui, c'est beau, très tranquillement.
0: Très tranquillement.
3: Ça va, Nico?
2: Ah oui, pareil. Moi, j'ai un peu plus bossé que vous.
3: Oui, bon. Oh, il est venu aujourd'hui avec sa veste en cuir. Qu'est-ce que c'est que ça?
0: C'est du vrai cuir.
2: Bah, j'ai une soirée après.
3: Ah, t'as une soirée,
0: une soirée
3: là, à 13h30, une soirée.
2: Je commence très tôt, oui.
0: C'est pas du vrai cuir.
3: C'est quoi ce look, mon bébé?
2: Je sais pas, oui.
3: Moi, je t'aime bien, c'est très beau, mais.
2: Je fais du shopping.
0: Ah, c'est pas du vrai cuir, ça.
3: Oh là là, mais même les choses. Il a mis des bottines.
2: J'ai ma bécane qui m'attend, là.
0: Non, c'est Renaud, c'est dans les années 80.
3: Il est mon Harley Davidson. Bon, bah, merci beaucoup, Renaud. Merci. C'est le single. Allez, zou, zou, zou.
4: À midi, avec toute
3: Non, mais ça te va bien, hein. Attention, j'ai pas dit. Ça te va très bien, mon Nicolas.
2: C'est la première fois que vous me faites un compliment vestimentaire.
3: C'est tu trouves que je te fais jamais assez de compliments.
2: Non, mais c'est la première.
0: Vous pouvez encore changer d'avis. Vous pouvez changer d'avis.
3: Non, j'aime pas. Ça me fait trop de mal. Non, tu sais que je t'aime en plus. À quel point je t'aime, mais.
2: Je le prends pas mal.
3: Mais t'as raison, je te fais pas assez de compliments. Tu sais ce qu'on va faire. À partir de 13h, mes amis, 0810 055 056, appelez pour. Faites des compliments à Nicolas. Vous avez raison, j'en fais pas assez. Vous savez, vous m'appelez tout le temps pour me faire des compliments à moi, ce qui est normal. Mais là, aujourd'hui, puis demain, on fera Fabien. Aujourd'hui, Nicolas. 0810 055 050. Dites ce que vous pensez de Nicolas.
2: On me dit qu'il y a zéro appel.
3: Non, mais attends, tu vas.
0: On va poster une photo de sa veste.
3: Ce que vous aimez bien. Oh, alors déjà, on va poster la photo. Est-ce que vous aimez bien, ce que vous aimez moins bien aussi sur Nicolas. On y va. 0810 055 056 entre 13h et 13h30. C'est vous que je veux entendre. Mais d'abord, comme promis, place à la personne pas banale du samedi. Bonjour, Marilyn Leguet-Emery.
5: Bonjour.
3: Bienvenue ici, ma chère Marilyn. Alors, vous êtes à Caen. Vous êtes écrivaine,
5: oui, tout à fait.
3: Voilà, écrivaine, biographe, mais une biographe un petit peu particulière. Allez-y, expliquez-nous.
5: En fait, je suis biographe hospitalière au sein du centre François Baclès à Caen, qui est un centre unicancer et qui ne traite que les cancers. Et donc, je travaille avec l'équipe médicale particulièrement attachée aux soins palliatifs.
3: Donc, vous rencontrez des patients qui sont gravement malades pour écrire le livre de leur vie.
5: C'est ça. Alors, en fait, soit on écrit le livre de leur vie, soit aussi on peut tout simplement les aider à écrire des lettres qui seront remises à leurs proches. Ça, c'est notamment ce qui se fait beaucoup, dans le cas de jeunes parents, de parents de jeunes enfants.
3: Voilà. Et quand vous voyez, par exemple, ces personnes-là qui ont envie, qui ont besoin qu'on leur écrive un morceau, une partie ou toute leur vie. Comment ça se passe? Vous allez les voir, vous? C'est eux qui viennent à vous? Comment ça se passe?
5: Alors, en fait, c'est considéré comme un soin de support. Mm-hmm. Et donc, ce sont les médecins, les soignants, qui en discutant avec le patient, se rendent compte de ce besoin qui est là de transmettre ou de laisser des mots à des proches. Mm-hmm. Et donc, ce sont les médecins qui ensuite me confient le patient.
3: Et je précise que vous avez été formée pour ça, hein, Marilyn. Hein.
5: Ah oui, bien sûr. Déjà, il faut avoir une bonne formation à l'écoute. Mmh. C'est déjà le premier critère. Et ensuite, j'ai effectivement fait une formation de biographe, puis de biographe hospitalière, avec un DU à la clé. Il existe effectivement un DU biographie hospitalière.
3: C'est très sérieux, voilà.
5: Plusieurs années de formation.
3: Exactement. Et vous l'avez fait.
5: C'est un vrai métier.
3: C'est un vrai métier. Biographe hospitalier, donc biographe hospitalière en ce qui vous concerne. Je crois que vous l'avez fait au sein d'une association. C'est ça, elle s'appelle comment, votre assos?
5: Alors, en fait, je suis au sein de l'association Passeurs de mots, qui est une association nationale qui a été créée par Valeria Milevski, qui est à la base de la création de cette activité pas banale, comme vous dites.
3: Exactement. Donc, quand vous avez terminé cette lettre ou ce livre, il devient quoi?
5: Oui.
3: Ça devient quoi? C'est pour, alors, vous l'avez dit, pour les proches, pour la personne elle-même?
5: Oui, alors donc je travaille avec une relieur d'art, Anne Yégard, qui travaille près de Caen, et qui fait donc de très beaux ouvrages à base de reliures cousues à la main, au papier japonais. Et donc nous offrons ce livre ou ces lettres au patient, ou si le patient n'est plus là, eh bien c'est une remise que je fais directement aux proches.
3: Parce que le patient qui est gravement malade, voilà, et qui sait que bientôt ça sera la fin pour lui, il vous dit quoi, Marilyn? J'ai besoin de raconter des choses.
5: Oui, c'est ça, en fait. En fait, ça paraît un petit peu artificiel au
3: début.
5: Mais en fait, on engage une conversation et puis très rapidement, la confiance s'installe. C'est toujours quelque chose qui m'étonne et je remercie chaque patient pour la confiance qu'il m'offre. Et en fait, moi, je suis là un peu pour tirer sur le fil et les aider un petit peu en posant des questions à ce qu'ils racontent leur vie ou qu'ils expliquent un peu quelles sont leurs valeurs, leurs souhaits pour leurs enfants.
0: C'est bien aussi pour la famille aussi d'avoir
3: Pour la famille, ouais. Je crois que vous êtes à peu près une cinquantaine en France. Enfin, il y a 50 hôpitaux en France qui le font, c'est ça? Qui ont des biographes?
5: Ouais, c'est ça. Ouais, c'est ça. En fait, on est beaucoup plus de personnes formées, mais le problème, c'est toujours le même. Il faut trouver des fonds, car je le dis, c'est un véritable métier, pas du bénévolat.
3: C'est ça.
5: Vu de la formation et de l'implication qui nous est demandée, du sérieux, quoi.
3: Et je crois que l'association Passeur de Mots milite, pour que biographe hospitalier soit reconnu comme un soin de support à part entière. Ce qui est le cas,
5: Oui, c'est ça. Voilà. Oui, tout à fait. C'est reconnu maintenant comme un soin de support, mais les financements, c'est une autre affaire.
3: Qu'est-ce que, en un mot, Marilyn, ça vous procure quoi, vous, de faire ça?
5: Alors évidemment, ça donne du sens à ma vie, tout simplement. Oui, c'est ça. Je pense qu'il est important dans la vie de trouver du sens à ce qu'on fait. Et donc, moi, je suis très heureuse effectivement d'apporter ce soin aux patients. Enfin, c'est vraiment quelque chose de réciproque. Ils disent qu'on leur donne énormément, mais moi, je pense que je reçois beaucoup.
3: Eh ben voilà, merci infiniment, Marilyn. Voilà, on voulait parler de ça parce que je connaissais pas bien. Je suis tombée sur un article qui parlait de vous récemment et j'avais envie que tout le monde connaisse ce que vous faites, donc biographe hospitalière. Merci infiniment, Marilyn Le Guay et Méry. Donc vous êtes à Caen au centre de soins François Baclès. Merci infiniment d'être passé nous voir. Allez, vous aimez Tricy?
4: Ah oui.
3: Vous aimez la pub?
4: Ah oui,
3: et bien elle arrive, et juste après ce sont les infos pratiques près de chez vous avec le Ici Express.
4: Chouchou.
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2: Allez, partons gaiement vers la deuxième demi-heure de votre talk show du samedi. Alors ici, c'est comme le talk show de Léa Salamé qui est l'époque.
3: Mais pas pareil.
2: Hein, sinon, c'est la même chose. Hein. Dans un instant, il faut sauver les fêtes de village. Et votre tribu est là. Nicolas Malabeuf, notre enfant de la télé. Et Fabien Himeau, notre geek. Et bien sûr, vous faites partie de cette tribu, mes amis, cette année plus que jamais. Hein. On fait l'émission ensemble et il y a plein de moyens pour interréagir avec nous. D'abord sur le groupe Facebook.
3: Ah mais oui, nous. C'est gratuit. Alors, vous tapez dans votre moteur de recherche Facebook, Youpi la vie avec Willy Rovelli, voilà. Et vous tombez sur nous, ce groupe c'est le vôtre, vous partagez dessus que des bonnes nouvelles, bien sûr vous avez la parole, la question du jour, quelles sont les fêtes de village que vous adorez, tiens, dans votre région, oui. Donc on nous a dit, tiens, à Nîmes, la Feria,
2: oui.
3: Anne, en Baie-de-Somme, nous avons de nombreuses fêtes de la mer, donc voilà, continuez à réagir, c'est gratuit sur Facebook, pour nous retrouver, vous tapez Youpi la vie avec Willy Rovelli.
2: Voilà, et puis après on veut vous entendre surtout, moi je veux que vous passiez à l'antenne, hein, parce qu'à partir de 13h c'est à vous, l'antenne est à vous pendant 30 minutes, 0810 055 056 pour réagir sur les thèmes du jour, nous faire un petit coucou, nous donner vos youpis et puis flatter Nicolas Malabeuf,
3: ah oui,
2: qui est là, il
3: look,
2: a besoin,
3: surtout.
2: Voilà. Dites-nous ce que vous aimez chez Nicolas, dites-nous ce que vous n'aimez pas aussi.
3: Oui.
2: Hein,
3: allez voir son look sur le groupe Facebook.
2: T'y va, 0810 055 056 et vous repartir aujourd'hui.
4: Eh bien, on vous offre un séjour exceptionnel au Puy du Fou, direction la Vendée. 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Vous y êtes déjà allé?
2: Jamais. 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
2: oui,
4: les attractions,
2: oui, oui.
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2: Merci beaucoup, mais d'abord, ce n'est pas si vu l'actu, pas de panique, l'actu vous suit. Il est temps pour moi de mettre
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2: Et on commence avec un point Patrick Bruel. Alors regarde. Regarde ma bite. Cette semaine, Patrick Bruel fait la une du magazine Closer avec ce titre « Je trouve le récit de ces femmes délirant ». Franchement, vivement que tout ça se termine. Hein. Sauf que vu la lenteur de la justice, j'ai bien peur qu'elle aussi, Patrick Bruel, donne rendez-vous dans 10 ans, même jour, même heure, même plainte. Politique, c'est l'été du président en mai prochain. Édouard Philippe propose de prendre ses fonctions qu'en septembre, histoire de se reposer un peu, parce qu'une élection, c'est fatigant. Oh, pauvre biche. Pas encore au boulot qui est déjà crevé. Hein. Voilà un bel exemple de nos Français, bravo! Ah, mais l'autre, il passe son temps à dire à longueur d'interview que plus rien ne va dans ce pays, qu'il faut prendre des mesures urgemment, oui. Enfin, ça peut bien attendre 4 mois de plus, hein, ça va, les bouseux. Mais je vais m'emmerder, hein. Le président du RN, Jordan Bardella, visé par des Jedi alors qu'il visitait une foire en Isère. Les mauvaises langues diront que c'était de l'ail Hitler. Tu vas voir qu'au RN, ils vont faire un film Le Retour du Jedi. Après, c'est normal, hein, la politique, c'est un petit peu la course à l'échalote.
3: Ah oui.
2: Persuadé de vivre une histoire d'amour, un fan verse 10 000 euros à une fausse Céline Dion.
3: Ah bah.
2: Après, il y en a bien qui ont versé plus de 600 balles juste pour aller, voir la vraie en concert. En Télévision M6 relance l'émission Cauchemar à l'hôtel, sans Philippe Etchebest, mais avec Céline Dion. À l'hôtel Royal Monceau, depuis 3 semaines, l'autre, elle danse, elle chante à 3h du mat sur le trottoir, elle fait du chifoumi. Là, je suis contente. C'est le cauchemar pour les clients, ta gueule. En Allemagne, une réunion politique de l'opposition se transforme en partout à l'hôtel de
3: Milan.
2: Je les imagine. Bon, alors, faut faire quelque chose. Hein. Les bourses de la ville sont vides. Oui, mais pas les nôtres. Ok, on s'emboîte. Ouh, super. Allemagne toujours, avec la victoire le week-end dernier de l'extrême droite dans une élection régionale. Décidément, en ce moment, il y a la main qui est tendue, mais pas que. La région en Allemagne où on a gagné ou a gagné l'extrême droite s'appelle Saxe-Anhalt.
3: Oh.
2: Et là, partout, sexe anal. Oui, bah, voilà. Tout est dedans. Bon anniversaire à Michel Drucker, Mylène Farmer et aux gagnants de la première nouvelle star, Jonathan Serrada, qui ont tous les trois un point commun. Michel a un canapé rouge, Mylène a les cheveux rouges, et Jonathan, c'est son compte en banque qui est dans le rouge. Il ne faut plus rien depuis 20 ans. Enfin, la question du jour. Est-ce que Jordan Bardella a reçu une gousse d'ail parce qu'il n'est pas fan de gousse-gousse royale, gousse-gousse merguez, gousse-gousse poulet?
3: Ouh.
2: Bon, bah, vous avez deux heures. Alors heureusement, dans 110 jours, c'est fini 2026.
3: Bravo.
2: Ah, il m'a envoyé de l'ail, mais tu te rends compte.
3: Franchement, après les œufs, parce que pendant un moment, la mode c'était les œufs.
2: Bah, c'est vrai.
3: Maintenant, c'est
2: l'ail. L'ail, ouais. Bah écoute, bon. C'est très bien, c'était un petit récap de l'équipe. Écoutez,
3: oui,
2: on a tout compris comme d'habitude. Écoutez, si on n'avait pas le moral,
3: ça va pas. Moi, je suis pas bien.
4: L'ail dans la gueule,
2: bah ouais. Ça va, un petit coup de mou. Rassurez-vous, on a le truc qu'il vous faut. Lorsque je vous dirai à vous, vous allez me faire palabapapala et tu verras, ça ira beaucoup mieux. Tu verras que l'ail, tu vas le
3: bouger. Là, je suis pas bien. Là,
2: t'es pas bien.
3: Là, on a plus d'ail.
2: T'as reçu un coup d'ail.
3: Ça fait mal.
2: À vous. Palabapapala. Et voilà, ça va beaucoup.
3: Ça va beaucoup mieux.
2: Et voilà.
4: Ça va aller encore mieux.
2: Ça va aller encore mieux. T'as vu, on n'est pas la seule radio au monde. Tu passes un jingle. Palabapapa. Et ça va beaucoup mieux. C'est pas les autres jingles dans les autres radios. Alors, palabapapala, tu vas beaucoup mieux.
3: Ça va mieux.
2: Bah voilà. Voici les Bee Gees. À tout de suite.

0: vois. Oui, c'est les Bee Gees. J'aurais pu être un Bee Gees.
1: La même voix.
0: C'était évidemment Night Fever. Yes.
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0: Merci d'être avec nous. Nous sommes en direct. Il est 12h39. Dans un instant, mon bon Nicolas Malabeuf, notre enfant de la télé, on va parler de quoi avec toi?
3: Eh bien, des mois qu'on l'attendait. Elle est de retour.
0: Ah, c'est moi.
3: C'est Céline Dion.
0: Céline Dion, bien évidemment.
3: Et demain,
0: événement. Hein, elle n'intervient que dans une seule radio. Elle a choisi votre radio. Demain, Céline Dion à 12h30 dans notre séquence Le Gigot du Dimanche. Je ne l'appellerai pas comme ça.
3: On change de titre.
0: Demain, on l'appellera la déesse.
3: Oui,
0: on trouvera une connerie demain, tu vois. Mais là, en tout cas, elle sera là demain à 12h30. Mais d'abord, ouvrons notre nouveau dossier du jour. Bonjour Arnaud Thénoz.
4: Bonjour Willy.
0: Bienvenue ici mon cher Arnaud, vous êtes le président délégué de la Fédération Nationale des Comités et organisateur des festivités. Dis donc, quel beau métier il a Arnaud. Hein. C'est un beau métier, sauf que nos fêtes de village sont un petit peu en danger hein, pour plusieurs raisons, on va en détailler quelques-unes dans un instant. Mais d'abord, vous nous confirmez Arnaud qu'il y a moins d'événements, on va dire, depuis le Covid, voilà, histoire de prendre un petit point de comparaison.
4: Il y a effectivement moins d'événements depuis le Covid, mais on a quand même, on est un peu rassuré parce que ça repart à la hausse. On n'a pas encore atteint le niveau qu'on avait avant le Covid pour diverses raisons qu'on aura peut-être l'occasion de d'échanger sur le sujet. Mais en tout cas, aujourd'hui, on a une tendance à la reprise et ce qui est fort intéressant parce que ça permet bien évidemment de nous retrouver, de nous regrouper.
0: Bien sûr, on sait à quel point c'est important. Mais quand il y avait eu ce petit coup de mousse, parce que je disais qu'il y avait de moins en moins de bénévoles, c'est-à-dire que les jeunes étaient moins embarqués dans l'idée d'organiser une fête.
4: Pas forcément. En fait, on assiste aujourd'hui à une crise du bénévolat, mais de la direction, des dirigeants associatifs surtout. C'est-à-dire que les présidents d'associations, des comités des fêtes que nous représentons, ont des difficultés aujourd'hui à assumer leurs responsabilités de par les règles de plus en plus strictes au niveau sécuritaire, au niveau administratif. Et de fait, ça décourage celles et ceux qui veulent animer nos villages, tout simplement.
0: Il y a une vraie lourdeur administrative, même quand on est président d'une assoce, quelque chose pour faire des fêtes. C'est vrai que c'est galère.
4: C'est très galère. En fait, plus ça va, plus c'est complexe. On a eu dans un premier temps l'obligation d'assurer la protection des personnes via les plans Vigipirate avec des obligations complémentaires, des réunions avec les préfectures pour que tout soit calé avec les services de l'État et notamment les services de sécurité publique. Et puis, il y a d'autres sujets. Actuellement, c'est le climat qui nous pose problème.
0: Les canicules,
4: on a pas mal d'animations qui sont exactement pour protéger les gens, pour faire en sorte que ça puisse se faire dans les règles, avec des arrêtés qui sont plus ou moins cohérents. Enfin voilà, c'est de plus en plus complexe. Et puis les financements qui sont aujourd'hui difficiles de par la perte de budget de nos collectivités et de l'État. On sait très bien dans quel état on est actuellement, c'est peut-être le dire. Et que du coup, il faut se creuser les méninges pour aller chercher des financements pour pouvoir organiser les événements.
0: Alors pourquoi c'est important les fêtes de village, Arnaud? Pourquoi? Parce que je lisais, alors c'est marrant, parce qu'il y a un maire d'un petit village qui disait, voilà, quand je fais mes fêtes, alors ça gomme pas les conflits entre voisins, voilà, mais le temps de la fête, ça les suspend.
3: Oui, c'est un moment d'union.
0: Voilà, c'est ça.
4: C'est exactement ça, c'est le seul moment où on retrouve toutes les générations, toutes les catégories sociales autour d'un événement pour pouvoir échanger, pour pouvoir s'amuser, pour pouvoir danser et puis oublier un petit peu l'ambiance dans laquelle on vit actuellement. En fait.
0: Ouais, ça favorise le brassage social, bien évidemment. Tout le monde se retrouve au même endroit, au même moment, on est tous pareils. Voilà, il n'y a pas de...
4: Exactement.
0: C'était quoi le concours que vous avez lancé au printemps dernier qui s'appelait « La fête continue » ?
4: Alors, c'est un concours qu'on a voulu mettre en place avec notre partenaire, Alliance, pour pouvoir valoriser les fêtes de village, pour qu'elles puissent être accompagnées. Donc, ils ont eu une dotation financière. Il y a eu un lauréat par département, puis ensuite un lauréat par région. En plus, c'était soumis au vote du grand public, donc du coup, très large. Et l'idée, c'est de plus que de défendre, notre fédération défendre les organisateurs de fêtes au niveau de l'État, des ministères, des règles, etc., c'était aussi d'aller sur le terrain et de montrer que la fête est indispensable et que pour pouvoir les préserver, il faut les soutenir. Et donc, on a réussi à mettre ce concours. On aura probablement une deuxième édition, d'ailleurs, ce concours en 2027.
0: C'est très bien. Voilà.
4: L'idée, c'est de dynamiser un petit peu l'engagement et de reconnaître ce que font tous ces bénévoles pour animer nos territoires. Ça, c'est important.
0: Mais il faut qu'on soit partenaire de ça, de la fête continue. Hein, mon cher Arnaud, vous nous appellerez. On va voir ça.
4: Ben, on va vous j'oublierai pas de vous appeler. Vous inquiétez
0: pas. Non, ben ça, c'est génial. On adore ça, nous, les fêtes.
3: Il faudrait même venir faire notre émission depuis une fête de village.
0: Oui, Nicolas.
1: Oui, oui,
0: dit qu'il peut plus en foutre une, lui. On a compris, Nicolas, que tu n'as plus envie de travailler.
4: Il a bien raison parce que c'est là où il faut être. Donc,
3: voilà. J'arrive.
0: Ben, vous nous appelez, Arnaud. Franchement, moi, je trouve ça trop bien. Donc, en gros, Arnaud, pour résumer, c'est pas la crise, d'accord, mais il faut quand même être un peu vigilant. Voilà, parce qu'on y tient à toutes ces fêtes de village, on est vigilant.
4: Il faut être vigilant pour le lien social. Et puis, il y a un truc qu'on n'a pas parlé, c'est aussi l'activité économique qui va avec.
0: Bien sûr.
4: C'est qu'on a des milliers d'artistes qui se produisent sur nos fêtes. On a des producteurs de boissons, on a des loueurs de matériel, etc. Il y a énormément d'activités économiques. On avait fait l'enquête qu'on est en train de remettre à jour pendant le Covid. C'est 15 milliards d'euros investis chaque année dans l'économie nationale, ces fêtes de village. Il faut qu'on les préserve parce que non seulement il y a un lien social, mais l'activité économique qui en découle, elle est primordiale pour celles et ceux qui en vivent. Nos artistes notamment, qu'il faut absolument préserver. On a une crise actuellement des orchestres de bal et il faut absolument qu'on arrive à soutenir ces orchestres parce que le spectacle vivant, c'est aussi une partie de la fête et qui est très importante.
0: Exactement. Bah voilà. Merci infiniment, mon cher Arnaud. Le message est passé. Arnaud Thénoz, donc vive les fêtes de village. Et vive la bamboche.
1: Et bravo aussi aux bénévoles.
0: Oui,
1: c'est important parce que sans bénévoles, il n'y a pas de fête de village.
0: Il n'y a plus de fête, exactement.
1: Donc voilà, bravo.
0: Merci infiniment Arnaud Thénoz, donc président délégué de la Fédération nationale des comités et organisateur des festivités. Passez un bon week-end, mon cher Arnaud.
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0: Allez, à partir de 13h, hein, n'oubliez pas, le samedi,
5: c'est Youpi la vie.
0: C'est vous qui avez les clés de l'émission. Hein. 13h, 13h30, 0810, 055, 056. Vous réagissez à tous les thèmes, les fêtes de village. Tout à l'heure, on a parlé du niveau des enfants à l'école, qui n'est pas bon. Venez faire des compliments à Nicolas, qui aujourd'hui arbore donc une veste en cuir. Un vrai, c'est une vache qu'il a tuée hier.
1: C'est du vrai cuir.
0: Il l'a tuée hier soir.
1: Évidemment.
0: Ça sent encore la vache.
1: Ah, ça sent le bouc.
0: Ça sent le sang. Bravo, mon cher Nicolas. En attendant, quand il y en a mal,
1: Malabeuf. Oui, c'est pas une que j'ai tué. Eh bien, aujourd'hui, c'est le grand jour. Dans 7 heures, une icône sera de retour. Céline Dion fait son retour sur scène ce soir à la Plénitude Arena. Céline Dion, issue d'une fratrie de 14 enfants, Céline étant la petite dernière. Et alors la famille Dion ne savait plus quel prénom donner à cet enfant. Ses frères et sœurs souhaitaient lui donner comme prénom Nathalie ou Emma. Bon, voilà. Nathalie Dion, ça l'aurait peut-être moins fait. Quand tout à coup, la maman Thérèse Dion entend cette chanson.
6: Dis-moi, Céline, les années ont passé.
1: Et oui, la chanson Céline du Gaufret, voilà pourquoi elle s'appelle Céline, parce qu'elle l'a entendue, tout simplement. Et alors, petite Céline avait des mauvaises notes, elle séchait beaucoup les cours, et très vite, on se rend compte que la petite Céline est douée en chant. La première fois qu'elle chante, c'était au mariage de son frère Michel, elle avait seulement 5 ans, c'est sa toute première prestation. Et alors, on parle beaucoup de sa première télé en France, mais j'ai retrouvé sa première apparition sur le petit écran, c'était au Québec, le 19 juin 1981. Elle avait seulement 13 ans, elle est reçue par le présentateur Michel Jasmin, qui est un peu notre Michel Drucker québécois.
7: Ce soir, c'est très, très, très spécial.
0: En ce sens
7: que la demoiselle que l'on vous présente, elle a 13 ans. Et elle a une voix magnifique. À vous d'en juger. Voici Céline Dion.
1: Déjà la voix.
7: Belle voix.
1: C'est un don du ciel, cette voix.
7: L'ambition, c'est quoi, votre ambition ultime?
8: Mon Dieu, vous m'en demandez, là.
7: Trop tôt?
8: Oui.
7: La prochaine fois que vous allez revenir, on va vous demander.
1: On la sentait déjà un peu timide. Elle n'avait pas trop d'ambition. À l'époque, c'est normal, elle avait que 13 ans. La chanson Ce n'était qu'un rêve était écrite par sa maman Thérèse, qui avait envoyé tout simplement une cassette à Michel Jasmin. C'est comme ça qu'elle était passée à la télé. Il y avait quand même une règle, c'était de ne pas faire de gros plans pour éviter qu'on voit ses chicots, qui étaient un peu pourris à l'époque. Et alors, comment ne pas parler aujourd'hui? C'est vrai qu'on la reçoit demain.
0: Malheureux.
1: J'espère qu'elle n'écoute pas. Alors, comment ne pas parler aujourd'hui du PAF, Michel Drucker, Drucker qui avait eu le pif sur Céline Dion. D'ailleurs, bon anniversaire à Michel Drucker. Et alors, 10 ans après sa venue dans Champs-Élysées, Céline revient au studio Gabriel et Drucker lui demande de citer les prénoms de ses 13 frères et sœurs. Va-t-elle y arriver ?
7: Est-ce que tu peux me citer très vite, sans réfléchir, les prénoms de tes 13 frères et sœurs ?
5: En ordre, ok, il y a Denise, Clément, Claudette, Liette, Michel, Jacques, Louise, Ghislaine, Paul, Pauline, Manon.
9: Ah. Les deux derniers, ils sont mal.
5: Ah non, mais moi, mais là, il m'en manque deux.
7: Il m'en manque deux. Il crève, frère et sœur.
5: Non, non, il m'en manque un. Il m'en manque juste une. Attends, c'est qui? J'ai dit Pauline, hein.
9: Il va être fâché.
5: Tu vois, alors ça, c'est le problème. Non, mais ça, c'est le problème.
1: Merde. Et il manquait Daniel et Linda, les pauvres. Et alors, quelques coulisses quand même avant ce soir à l'hôtel Royal Monceau. Céline a 2 étages, rien que pour elle.
10: Wow.
1: Alors, elle s'est quand même bien préparée. Elle fait 3 séances de pilates par semaine, de la danse, même de l'escalade. Céline Dion fait de l'escalade.
0: Elle fait des chants un peu quand même.
1: Oui, alors non, parce que depuis jeudi, elle ne parle plus. Pour préserver sa voix, elle n'arrête pas de parler. Donc elle communique que par écrit. Depuis jeudi, elle fait très attention. Et le petit rituel, c'est qu'elle met une pièce de monnaie dans sa chaussure droite pour lui porter chance. Et enfin, le petit potin, eh bien, elle a souvent la bouche sèche. Donc avant de chanter, elle mange une petite biscotte avec du sel.
0: Ah oui, c'est, bien,
1: c'est
0: la
1: le petit rituel.
10: La biscotte avec du sel.
0: Ma biscotte du sel, merci.
1: On lui demandera demain.
0: On lui demandera demain, je sais très bien. Et demain, elle est là, Céline Dion, à 12h30, mes amis. 12h30, 13h. C'est un événement. Elle n'intervient bien
10: que chez nous.
0: Elle a choisi votre radio ici pour nous donner ses premières impressions au lendemain du premier concert. Tu te rends compte? Merci mon bon
1: avec
0: Nicolas.
1: Plaisir.
0: En attendant, on va écouter Yann Muller avec les oies sauvages.
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1: Allez, de retour ici, c'est Willy vient déjeuner chez vous. Nous sommes en direct, on passe à table tous ensemble, samedi et le dimanche, entre 13h30 et 13h30. Mais vite, ce sont les 5 dernières minutes avant le journal. Si, si, alors place à la bonne initiative du jour. Bonjour Sylvain Tremblin.
2: Eh bien, bonjour Willy, bonjour à toute l'équipe.
3: Eh bien, bonjour Sylvain.
1: Vous êtes le directeur animation et vie sociale à Domitis. Rappelez-nous, c'est quoi Domitis ?
2: Alors, Domitis, c'est un groupe d'AG2R La Mondiale, oui. Et ce sont des résidences services seniors. Des résidences services seniors, donc des logements modernes mis en location aux seniors, avec tout un tas de panels de services, restauration, animation, etc.
1: Exactement, mon Sylvain. Alors, cette année encore chez Domitis, vous lancez une super OP, opération qui aide à la fois les étudiants et les seniors aussi. Hein. Ça s'appelle Génération Partage. Alors, Partage.
4: D'accord.
1: Tu vois, Partage. C'est un appart gratuit pour l'étudiant contre 15 heures d'animation par semaine. Alors, allez-y, expliquez-nous.
2: Eh ben c'est exactement ça. Alors le dispositif fête ses 10 ans cette année, donc voilà. Je vous remercie de le mettre en lumière. Merci beaucoup Willy. Donc voilà, c'est exactement ça. En échange de 15 heures par semaine, on met à disposition un logement meublé, équipé, donc sans loyer ni charge, à l'étudiant. Donc l'étudiant occupe un emploi d'assistant animation. Il va être sur la résidence, évidemment en fonction de son emploi du temps aussi, parce qu'il faut rappeler qu'ils sont étudiants. Donc voilà, il va se détacher du temps pour passer. Pour
1: c'est trop bien, parce que comme on sait à quel point c'est compliqué pour les étudiants de trouver un appartement. Parce que là, donc l'étudiant, il vit gratuitement dans un T1 ou un T2 sans loyer ni charge, d'accord ? Et c'est des... C'est ça, oui ?
2: Oui, oui. Oui, oui, tout à fait, c'est exactement ça. Alors, en échange de ces 15 heures d'animation, le loyer est pris en charge par ces 15 heures.
1: C'est ça.
2: Et effectivement, vous le disiez à l'instant, ça met en exergue ces difficultés d'accès au logement pour les étudiants aujourd'hui. Hein. Un petit rappel de chiffres IFOP, un étudiant sur deux aujourd'hui déclare vivre avec moins de 100 euros par mois une fois le loyer et les charges payées. Donc voilà, ça répond aussi à un enjeu sociétal.
1: Vous pouvez nous donner quelques exemples de ce que devrait faire l'étudiant ? 15 heures par semaine, par exemple, il peut faire quoi ?
2: 15 heures par semaine, par exemple, on a des personnes là qui sont en master d'enseignement et qui vont proposer des cours d'anglais. On a des personnes qui sont en fac de cinéma qui vont proposer des cours de théâtre. On a une jeune femme en ce moment qui a monté une chorale pour Noël. Donc voilà. Et puis ça peut être aussi, au-delà de l'activité, c'est des simples échanges, boire un café avec les résidents.
1: Partager un repas avec un senior, voilà, même ça. Jouer au Scrabble, c'est bien ça. Natation.
2: Pourquoi pas.
1: Et franchement, Sylvain, c'est des bons apparts. Hein. C'est pas l'appart tout pourri avec le WC sur le palier, la douche qui fait office de lave-vaisselle, tout ça, on est bien d'accord. Hein.
2: Oui, les appartements sont très modernes. Donc voilà, c'est 200 résidences en France. Voilà, le groupe Domitis est assez maillé sur le territoire. Donc on a un peu plus d'une quarantaine de résidences
1: 43.
2: Qui sont ouvertes à ce dispositif.
1: 43, Sylvain,
2: 43,
1: je les ai comptés.
2: Exactement.
1: Attention,
4: le compte est bon.
1: 43, avec dans les résidences, il y a piscine, salle de sport, jardin. Non, mais franchement, c'est gagnant-gagnant pour le senior et pour l'étudiant. Il reste encore des places, là. Il y a encore des étudiants qui peuvent essayer de postuler.
2: Oui.
1: Ah.
2: Donc tout à fait. Comment faire ? Il suffit d'aller se connecter sur le site internet de Domitis Génération Partage et vous pouvez postuler directement en ligne
1: Voir
2: contacter directement les résidences de proximité.
1: Et franchement, c'est bien, Sylvain. Franchement,
4: très bonne idée.
1: Et comment vous les sélectionnez là, les étudiants ? Alors, vous faites un casting ?
2: Alors, c'est un contrat standard. Ils sont employés. Il y a des entretiens qui sont réalisés avec la direction de la résidence, etc. Donc voilà, ça passe par un process de recrutement standard.
1: D'accord.
2: Mais voilà, après il n'y a pas de sélection, en tout cas sur la filière d'études. C'est vraiment très très ouvert et c'est très très large. J'ai en mémoire un jeune étudiant qui était en études d'informatique, qui proposait des cours d'informatique, etc. Faut voir aussi l'intérêt que ça peut apporter. C'est un échange mutuel.
1: Bien sûr.
2: C'est vraiment l'idée. C'est vertueux.
1: Vous voulez que Fabien Hémeau vienne faire des ateliers alcoolisme ? Fabien peut.
4: Sauf qu'il est plutôt jeune. Laissez-moi le seigneur maintenant.
1: Ah oui, c'est vrai. C'est vrai. Alors bon.
2: Vous venez quand vous voulez.
1: Oh là là. Ah, mais ça serait bien qu'on y aille tous les trois. Bon, on pourrait faire une petite animation. Ah, on pourrait faire une émission. On peut faire une émission chez vous. Vous voulez bien qu'on fasse une émission chez vous?
2: Vous faites attention, je vous prends au mot, Willy.
1: On va venir. Allez, on va venir faire une émission chez
4: Avec les seniors, c'est super.
1: Ah ouais, ça va être
4: Et les étudiants, bien sûr.
1: Ah oui, alors Fabien, il préfère les étudiants. Moi, je viendrai, je m'occuperai des seniors et les Denigos, là, s'occuperont des étudiants. Merci beaucoup, mon cher Sylvain, directeur animation et vie sociale à Domitis, qui organise donc cette année encore l'opération Génération Partage.
4: Bravo.
1: C'est une bonne idée. Merci, mon cher Sylvain Tremblin. Dans un instant, le samedi,
4: c'est Youpi la vie.
1: 0810-055-056. Appelez-nous, on vous attend.
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1: Merci d'être encore avec nous. Partons gaiement dans la troisième demi-heure de votre talk show du samedi en direct avec votre tribu, Nicolas Malabeuf, notre enfant de la télé.
4: Bonjour tout le monde.
1: Fabien Imo, notre équipe.
4: Ouais, bonjour.
1: Oh là là,
4: Willy Revelli. Formidable.
1: Et surtout avec vous, puisque le samedi, c'est Youpi la vie. Voilà, pendant 30 minutes, on vous donne les clés de cette émission. C'est la libre antenne du week-end. Plus que jamais, ici, c'est votre radio. Alors, appelez-nous pour réagir sur les thèmes du jour. Le niveau des élèves est au plus bas. Ça vous inquiète ou pas? La disparition des fêtes de village, ça vous inquiète ou pas? Vos youpis du moment, vos moments de joie, un coucou à nos fers, faites des compliments. Ah oui. Nicolas Malabeuf, qu'est-ce que vous
4: j'en
1: aimez?
4: J'en ai besoin. Hein.
1: Oui, il en a besoin, mon petit chouchou. Qu'est-ce que vous aimez chez Nicolas Malabeuf, mais aussi qu'est-ce que vous n'aimez pas? Donc surtout, qu'est-ce que vous n'aimez
4: voilà,
1: pas?
4: Voilà, c'était sûr.
1: Non. C'est une demi-heure de compliments à mon Nicolas Malabeuf et demain, on sera sur Fabien Imo.
4: Oui. Et sur le groupe Facebook, vous pouvez voir Nicolas Malabeuf avec le look du jour, un look cuir. Donc alors, pour voir Nicolas Malabeuf, vous tapez dans votre moteur de recherche Facebook Youpi la vie avec Willy Rovelli, vous tombez sur nous et beaucoup de messages. Edith a écrit est-ce que Nicolas est libre?
5: Je vais récupérer des contacts, moi.
4: Et ensuite, il y a débat sur vos chaussures, sur vos bottines.
1: Ah oui,
4: est-ce que vous êtes engoncé dans vos bottines?
1: Il est engoncé.
4: Un peu serré.
5: C'est du 44.
1: Bah alors,
4: 44. Il marche sur l'eau. J'ai les gros pieds. Vous continuez à réagir. Le groupe Facebook pour nous retrouver, Youpi la vie avec Willy Rovelli et bien sûr sur WhatsApp.
1: Ah oui, il y a le WhatsApp, c'est le même numéro.
4: 0810 voilà. 055 056.
1: C'est trop bien ça.
4: Vous pouvez nous envoyer des messages complètement gratis,
1: évidemment.
4: Des vocaux et des
1: trop,
4: photos.
1: Trop voilà, tout ce que vous voulez. Voilà. Et surtout vous appeler, parce qu'on veut vous entendre d'ici 13h30 et vous repartirez avec des cadeaux quand vous passez, vous repartez avec votre sélection.
6: Pour un séjour exceptionnel au Puy du Fou, direction donc la Vendée, vous allez partir 2 jours et 2 nuits, c'est pour 4 personnes, petit-déj, dîner, la totale.
1: La totale, franchement, là, vraiment, on vous gâte, et c'est normal parce que vous nous gâtez aussi. Tiens, on va écouter Pharrell Williams avec Happy.
4: J'adore.
1: Eh bien, cette chanson, ça nous rappelle des bons souvenirs, ça, écoute.

0: cette chanson, c'était évidemment Pharrell Williams avec Happy, une chanson que vous pouvez retrouver à la fin du One Man Show Heureux.
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0: Voilà, que j'ai le plaisir de repartir jouer partout en France. Il y a Fabien Emo qui m'accompagne, il y a Nicolas Malabeuf qui m'accompagne. Ce sans vous, je ne suis plus rien.
2: Oh bah,
0: et nous. Allez, on recommence quand d'ailleurs? Tiens, donne-nous quelques
3: dates. Eh bien, c'est vendredi prochain, le 18 septembre, vous serez à Frémin-Merlebach, c'est en Moselle, et le lendemain, le 19, à Troyes, dans l'Aube.
0: Voilà, un événement ici, bien évidemment, et toutes les dates sur willy-rovelli.com.
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0: Allez, il est 13h12, le samedi, c'est Youpi la vie. On commence. Qui est là? Je n'ai pas noté le premier prénom.
3: Premier Youpi.
0: C'est Émilie. Comment ça va, Émilie?
6: Ben, ça va bien, c'est tout Youpi aujourd'hui.
0: Ah, ça, on est très heureux de t'entendre, ma chère Émilie. Tu nous appelles d'où?
6: De Nancy.
0: De Nancy. Émilie de Nancy. Qu'est-ce que tu fais de beau dans la vie, Émilie de Nancy?
6: Moi, je me reconvertis un petit peu dans la couture, là, en ce moment. Voilà.
0: Ah, c'est bien, ça.
6: Je fais des costumes pour un copain qui est drag queen, je m'amuse.
0: Ah, c'est vachement bien, ça. Très, très. Parce que tu faisais quoi avant? Parce que tu dis reconversion, tu faisais quoi avant?
6: Avant, je m'occupais des enfants au foyer de l'enfance.
0: Très bien. Voilà. Donc là, tu voulais faire un petit peu autre chose. Très bien, Émilie. Ouais. Tu voulais nous appeler par rapport à Nicolas, je crois.
3: Ah bon?
6: Oui, parce que le pauvre, quand même, pour le sauver un petit peu.
0: Vas-y.
3: Sauve-moi.
0: Alors.
6: Non, mais moi, j'aime bien les petites vestes en cuir et tout. Je trouve ça très classe.
0: Ah,
6: voilà,
0: d'accord.
6: Les garçons, ils n'osent pas toujours, mais moi, j'adore.
0: Ouais, voilà, c'est vrai.
3: J'ose.
0: Voilà.
3: J'ose.
0: Moi aussi, j'aime bien mettre des vestes en cuir. C'est vrai que ça,
2: et des slips en cuir, vous.
0: Ah, mais moi, c'est
2: surtout les slips en cuir.
0: Une allure.
2: Bah oui.
0: Hein, ça donne
2: sur une Harley.
0: Et sinon, par rapport à son travail, tu aimes son travail ou t'aimes que ses fringues?
6: Alors, moi, j'écoute surtout l'émission du samedi, hein, donc bien moi j'aime sûr. Bien, ça me fait rigoler. Oui. Je suis, voilà, j'écoute, je rigole.
0: D'accord,
6: j'aime
0: bien. Mais tu aimes
6: et
0: bien.
6: Et puis le travail avec Céline, c'est sympa quand même.
0: Ah, pas mal.
6: Ils vont nous parler de Céline et tout, là, c'est la classe. Hein.
0: Ah, voilà, voilà. Donc Nicolas, t'aimes plutôt bien ce qu'il fait, quoi.
3: Tu valides.
6: Oui.
0: Voilà.
6: Oui,
0: s'il y avait un petit reproche, un petit truc un peu négatif. c'est une très mauvaise idée que j'ai eue.
3: Ouais. En fait, vous voulez faire dire du mal, donc.
0: Ouais, ça fait chier. Finalement, c'est
3: on annule la séquence.
0: Pour que tout le monde raccroche. Et là, non, il n'y a pas un truc qui te. Bon. Non, chez Nicolas.
6: Ah, moi, je suis un petit peu fan des barbes hyper bien taillées et tout ça.
2: Ah,
6: voilà.
2: Bah, lui, ça.
3: Ah, donc, bah, j'ai la barbe, là.
2: Oui, mais elle est pas bien taillée. Elle est pas bien taillée.
0: Voilà, donc il faut que tu te nettoies un peu, mon Nicolas.
3: Lave-toi. Je vais me laver, je reviens. Je vais prendre une douche.
0: Bah, écoute, Émilie, c'était très, très bien. Hein. Très, très bien. Tu vas faire quoi cet après-midi?
6: Cet après-midi, je vais me faire masser à Nancy Thermal.
0: Oh là là, dis donc, mais j'adore, madame, c'est madame.
2: Elle se fait masser.
0: Elle fait masser.
6: Je suis une princesse.
0: Ah,
2: elle a bien raison.
6: Je pense que j'appellerai ma copine qui est à Locminé, qui a une friperie que j'adore.
0: Ah, et très bien.
6: Qu'elle me conseille pour m'habiller. Voilà.
0: Vraiment,
3: samedi.
0: C'est un samedi. Voilà. T'es overbooké cet après-midi, Émilie. On s'en va masser.
6: Voilà.
0: Bon, bah écoute, bon massage, Émilie. Je ne sais pas si on va t'offrir le cadeau, ça sert à rien.
3: Oui.
0: Vu que t'as les moyens, tu peux te payer
6: après
0: le prix du foot toute seule.
6: Après le massage, un petit voyage, c'est toujours bien.
2: Ben oui, ça fait bien.
3: Peut-être demain alors.
0: Eh ben super, merci beaucoup Émilie, on t'embrasse très très fort. Tu prends bien soin de toi et donc on a
6: oui,
0: bien
6: compris. Oui, vous aussi.
0: Merci
6: voilà,
0: Émilie.
6: Bien, c'est toujours super.
0: Bah oui, tu es la bienvenue. Tu nous rappelles quand tu as envie. Merci Émilie. Il y a des réactions, je crois aussi sur le groupe Facebook.
2: Oui, Youpi la vie avec Willy Rovelli sur Facebook. Vous êtes beaucoup à commenter. Voilà la tenue de cuir de Nicolas.
3: Oh.
2: Et il y a sa mère.
0: Ah, il y a sa mère. Ah, il y a la mère.
2: Sa mère.
0: Vas-y.
2: J'adore le look. Par contre, pas l'air bien dans ses pompes.
0: Mais oui. Qu'est-ce qu'il y a?
2: Et nous avons la coloc de Nicolas. Marie, un beau gosse, mais qui a une pose de Playmobil.
3: Ah voilà. Si je me fais démonter par ma propre famille, c'est quand même.
0: C'est vrai qu'apparemment, plus les gens te connaissent, plus te fracassent.
3: Oui, c'est agréable.
0: Tu devrais réfléchir à ça. Réfléchis.
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0: Allez, 13h15, le samedi, c'est Youpi la vie. Et c'est le Youpi de. Aline, ça va Aline? Céline, pardon, ça va Céline
3: Dion? Céline Dion,
0: c'est Céline Dion!
3: C'est toi?
0: C'est Céline Dion,
2: pas
0: c'est toi!
2: Pas trop stressée Céline pour ce soir?
0: C'est demain Céline que tu es là, c'est pas si bon. Ça va Céline?
7: Ça va.
0: Bon, elle se barre Céline, elle est heureuse hein, Céline, ouais. Tu nous appelles d'où?
2: Plaisir.
7: De la Clusée Michou.
0: C'est où ça?
7: C'est vers Pontarlier.
0: Ah, mais Pontarlier.
7: Il y a la coulée du monde.
0: C'est la coulée du Mont d'Or.
3: Le Mont d'Or, c'est le fromage local.
0: Tu es encore là, Céline?
7: Oui.
0: Ah, tu es encore
7: oui.
0: Là, super. J'ai l'impression que ça avait coulé. Coupé, excuse-moi, Céline. Qu'est-ce que tu fais de beau aujourd'hui, là, maintenant, là, cet après-midi?
7: Eh ben, il fait très beau. On va aller se balader, justement. On va aller voir la coulée du Mont d'Or.
0: Voilà. Et dans la vie, tu fais quoi? Tu passes pas ta vie à regarder la coulée du monde d'or? C'est quoi ton métier?
7: Non, du vélo. Beaucoup du vélo.
0: Ah, c'est son métier de faire du vélo? Tu es coureuse cycliste?
7: Non.
0: Non.
2: Pour le plaisir.
0: Voilà. Bon, Céline, je crois que tu voulais réagir sur l'enquête PISA, c'est ça, le niveau des élèves?
7: Exactement. Je pense que le niveau, il est dû, entre autres, parce qu'ils ont trop de vacances.
0: Ah,
7: quand on regarde dans les autres pays où le niveau est bien meilleur,

0: bientôt arriver.
1: Ah bon, c'est toutes les vacances.
0: Oui, oui, oui.
1: Plus de vacances.
2: Non, mais il en faut que
1: allez au boulot.
0: Je vais mettre les professeurs à dos.
1: Non, non, bah non, c'est, t'as peut-être
2: c'est ton
1: raison. Après, tu sais, j'ai lu aussi qu'il y avait beaucoup. Tu as des enfants, Céline?
0: Oui, oui, oui.
1: Oui, tu en as combien?
0: J'ai un fils qui travaille déjà, il est maître nageur, et l'autre, il a 13 ans, donc il est en quatrième.
1: D'accord, donc ton fils est souvent en slip de bain, alors du coup, le premier. C'est bien, ça, c'est quel beau métier. Non mais c'est vrai qu'on pour la tenue du boulot, moi,
2: c'est vrai, là,
1: t'es tranquille, voilà, tu vois.
2: Ah bah,
1: Dans le rapport PISA, par exemple, les gens disaient peut-être parce que les parents sont pas assez derrière aussi. Est-ce que toi, tu es un peu... qu'est-ce que tu penses de ça? Tu fais bosser ton gamin le soir devant les devoirs ou tu t'en fous complètement?
0: Ben, il est assez autonome, à l'école il est très bon. Non, je m'en fous pas, je regarde ce qu'il fait, je m'informe.
1: Bon, très bien, ma Céline. Voilà. Ok, bah, qui sait déjà ce qu'il va faire, le petit de 13 ans, là, plus tard?
0: Oui, nutritionniste.
1: Nutritionniste? Ah, bah, non, ça c'est bien, ça, bravo. Il en faut, oui. Bravo. Céline, merci d'être pas. Est-ce que tu veux dire un mot sur Nicolas ou pas? Oui, t'as
0: ça. Ah, sa tenue, génial, hein.
3: J'ai mon petit succès.
1: Il commence à avoir son petit fan club, hein. Céline, merci beaucoup d'être passée nous voir. On t'embrasse très, très fort. Tu repars évidemment avec ta sélection.
3: Tu vas peut-être aller au Puy du Fou avec ton mari, René.
1: Et c'est vachement. Merci, Céline.
0: Merci, bonjour à Céline demain.
3: Oui.
1: Pas de problème. Demain, Céline Dion à partir de 12h30, les amis. 12h30, 13h. Un événement. Elle a choisi votre. Non, mais tu te rends compte.
2: Ouais, franchement.
1: Tout le monde se l'a arraché. Nous, on l'a eu. Hein.
2: Mais c'est nous, comme ça, en claquant des doigts.
1: En claquant des doigts.
0: You are the best.
1: Yes, exactement. Je sais pas ce que ça veut dire, mais tout à fait.
2: C'est de la langue.
1: Au revoir, Céline. Merci beaucoup. Prends bien soin de toi. Allez, dans un instant, on continue. Hein. 0810, 055, 056. 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
1: Et d'abord, tiens, d'abord, on va écouter Michel Berger avec la groupie du pianiste. Merci d'être avec nous, mes amis. Merci d'avoir choisi votre grande radio, votre radio à vous. On est ensemble jusqu'à 13h30.

0: Merci Michel Berger, la groupie du pianiste. Au revoir.
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0: J'adore, c'est les meilleurs jingles du monde. Youpi la vie, parce que c'est vous qui faites l'émission le samedi, dimanche, 13h-13h30. Vous nous appelez pour nous donner vos youpi. Les youpi, c'est vos moments de joie.
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0: Ça peut être un truc très simple. Hein. J'ai mangé un truc bien, j'ai vu un copain, j'ai bossé là-bas. Ce que vous voulez. Voilà, venez 0810 055 056.
4: Et le même numéro pour le WhatsApp. Marie-Rose vient de nous envoyer un message. Bonjour, moi mon youpi, je récupère l'eau avec ma gouttière depuis des années. Bah ouais. Bonne astuce. Merci beaucoup Marie-Rose.
0: Bravo, il y a de la sécheresse partout. Très bonne idée. Ça va Julien ?
5: Très bien, vous ?
0: Ça va très bien mon Juju. Tu nous appelles d'où ?
5: De Chabriant dans la Drôme.
0: De Chabriant dans la Drôme. Qu'est-ce que tu fais dans la vie à Chabriant dans la Drôme ?
5: Ben, je suis maçon et puis là, je profite de mon week-end.
0: Ah, maçon, c'est un métier difficile. Tu sais que mon papa, bon, il est mort quand j'étais petit, mais il était maçon. Voilà, donc c'est un métier extrêmement difficile, hein, dis donc.
5: Ouais, mais très beau métier.
0: Très beau métier, indispensable. Mais difficile.
5: Mais bon, bon. Ça reste à vie. Ben,
0: voilà, exactement. Tu voulais réagir sur quoi, mon bon Juju ?
5: Ben, un peu sur Nicolas,
0: parce que
5: non, mais en fait, ça vit pas souvent.
0: Ouais, alors, excuse-moi, je t'ai coupé, du coup, tu nous disais quoi ?
5: Ben, toi, on te félicite souvent de ton humeur, mais
0: c'est
5: pas
0: vrai.
5: Trop souvent Nico.
0: Non, c'est vrai, t'as raison. Donc aujourd'hui Nicolas et demain Fabien. Alors, donc, qu'est-ce que tu voulais dire sur Nicolas ? Qu'il est con ? Tu peux y aller.
5: C'est un plaisir de l'écouter. Ça se voit qu'il parle naturellement et qu'il est très passionné par ce qu'il fait, avec de la bonne humeur.
0: Tu trouves qu'il parle naturellement, que c'est naturel?
5: Ouais.
0: Ah ouais, mais c'est vrai. C'est vrai, il a.
3: Non, ça me fait plaisir.
5: On n'est pas en réalité, mais.
0: Non, mais t'as raison.
3: Je suis un con.
0: Non, mais il est nature. Passionné, ça, c'est vrai. C'est vrai que Nicolas, ça, c'est un passionné de. Bah, nous trois, mais c'est vrai que Nico est un vrai enfant de la télé. Voilà, c'est pas du tout pour faire genre. Hein. Il aime vraiment ça. Bon, très bien.
5: Une
3: passion qui aime
5: la radio.
3: Julien, c'est moi qui décide. Tu remportes le séjour au Puy du Fou. Bravo. Il est malin, si tu veux.
0: Il est fort, mon Julien. Bon, tu es marié, tu as des enfants ?
5: J'ai une compagne, Elodie.
0: Bah, tu l'embrasses de notre part, d'accord, mon Julien ?
5: Ouais, ce sera fait.
0: Eh ben merci beaucoup d'être passé. Et franchement, vous êtes des auditeurs trop
3: des
0: sympas.
3: Des amours gentils.
0: Mais j'adore cette séquence.
5: Non mais c'est bien aussi, hein, c'est bien.
0: Non, ça va.
3: N'en fais pas trop.
0: Tu peux rappeler demain. Fabien, c'est demain. Fabien, c'est demain entre 13h et 13h. Juste après, c'est Céline Dion. Putain, demain, t'as vu.
3: Ah oui, wow,
0: demain, Céline Dion et Julien.
3: Et Fabien Aymo.
0: C'est quand même pas mal. Julien, merci beaucoup. Tu repars avec ta Céline.
3: On te rappelle peut-être demain pour le vrai tirage du
4: Pied du Fou.
0: Voilà, exactement. Pour ce séjour au Pied du Fou en famille. Merci infiniment, mon Juju. Tu prends bien soin de toi. Je t'embrasse très fort. Ciao, ciao, mon Juju.
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0: Et Youpi, il y a Sandra. Ça va ma Sandra ?
6: Ça va, bonjour.
0: Bonjour Sandra. Tu nous appelles d'où ?
6: Eh bien là, je me trouve à Bazoches, donc dans l'Yonne. Le château de Bazoches, la demeure de Vauban.
0: Oh là là, c'est beau, hein, dis donc.
4: Un peu de culture ne fait pas de mal.
0: Et c'est ton château à toi, non ?
6: Alors, pas du tout.
0: Moi,
6: j'habite à Chenies, dans l'Yonne. Et aujourd'hui, je voulais vous faire partager mon Youpi la vie.
0: Super.
6: On fête nos 17 ans de rencontre avec mon mari. Et comme on est passionné de château, et que c'est pas trop loin, on s'est dit, allez hop, on y va.
3: Trop bien.
6: Voilà,
0: mal, non, ça.
6: On déjeune dans l'herbe, avec une vue imprenable sur Vézelay. Je sais pas si vous connaissez la basilique de Vézelay. Magnifique, absolument magnifique. Et là, j'ai hâte qu'à 14h, ils ouvrent les portes et qu'on visite ce magnifique château.
0: Franchement, c'est bien. Hein. Donc, comment il s'appelle le chéri ?
6: Xavier, 17 ans de rencontre.
0: Donc, 17 ans de rencontre avec Xavier. Donc, pique-nique ce matin, enfin là, c'est midi, là, tranquille. Est-ce qu'il y avait
6: pique-nique dans l'herbe.
0: Ouais. Est-ce qu'il y a des tomates ? Il y a des tomates cerises ?
4: Des tomates cerises,
0: sans doute. Oui, tomates cerises.
6: Ah, bah, ça, c'est l'incontournable en ce moment, tomates cerises.
0: Et des chips.
6: Je fais un petit sandwich, du tout simple.
0: C'est des chips saveur barbecue, les chips.
4: C'est bon.
6: Non, nature.
0: Moi, c'est pareil. Moi, je suis team chips nature. Oui.
4: Et le plus important, la boisson.
0: Et la boisson, oui, alors la boisson, il y a du Fanta.
4: Non.
6: Alors, non, on a pris de l'eau.
0: De l'eau.
3: Plate ou gazeuse ?
6: De l'eau plate.
3: Minérale.
0: C'est bien. Et donc le château, tu peux nous redire le château là exactement où tu es ?
6: Alors le château de Bazoches
0: dans le 89,
6: c'est la demeure de Vauban.
0: La demeure de Vauban.
6: Donc Vauban, Sébastien de son prénom, qui était un ingénieur sous Louis XIV.
3: Architecte,
0: ah oui.
6: architecte, voilà, et du coup, on vient découvrir sa belle demeure. Elle s'est située dans les hauteurs. Aujourd'hui, il y a un ciel bleu. Non, mais je vous assure, j'aimerais avoir une caméra et vous montrer tout ça.
0: Écoute, tu peux nous mettre une photo.
6: Une photo sur WhatsApp.
0: Super, sur le groupe Youpi la vie avec Willy Rovelli sur Facebook. Merci, ma Sandra.
4: Merci beaucoup.
0: On t'embrasse très, très fort. Merci d'être parti nous, d'être passé nous voir et tu repars évidemment.
3: Pour le voyage au plus
0: voilà.
3: du fou.
0: Et ben voilà, mes amis, c'est fini.
3: Oh non,
0: la barbichette. Ben oui, je sais qu'on vient d'arriver. Demain, n'oubliez pas, événement à partir de 12h30. Donc Céline Dion, 12h30, 13h. Elle sera là, exclusivité.
4: Enfin,
0: elle vient que chez nous. Hein. Non, mais tu te rends compte, on est quand même incroyable. Et n'oubliez pas la tournée. Heureux, évidemment. Toutes les dates sur willy-rovelli.com. À domani.
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2: Bonjour à tous, j'espère que vous allez bien, que vous passez un beau week-end et moi je suis très heureuse de vous retrouver pour une demi-heure dédiée au cinéma et à ses coulisses bien sûr. Tiens, est-ce que vous avez vu la série 10%? Elle vient de sortir en film sur Netflix ce jeudi, alors on ne pouvait pas passer à côté de ça. Pour vous, aujourd'hui on reçoit la créatrice de la série Fanny Herrero qui a écrit le film 10% et le comédien Thibaut de Montalembert pour nous conter les coulisses de ce tournage où il a joué entre autres avec un sanglier. Oui, vaste programme. Mais avant de replonger dans ses souvenirs un poil bestiaux, coup de projecteur sur mon coup de cœur ciné du moment.
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2: À voir au cinéma depuis ce mercredi, certainement l'un des meilleurs rôles de Roche Dizem dans Billy Melody. On est très très loin de l'interprétation du comédien de Yves Montand dans le film Moi qui t'aimais, ou des rôles un peu sombres et mystérieux auxquels il nous a habitués, puisqu'ici, Roche Dizem interprète un papa déglingué, ancien rocker haut en couleur, porté sur la boisson et le sens du détail musical.
3: Mi bémol.
4: Oui, si tu le sais, fais-le.
2: Mais la particularité de ce rôle, c'est que Roche Dizem incarne avant tout un fantôme. Le papa meurt dès le début du film, dans des circonstances un peu obscures. On apprend le drame en même temps que la mère dans une scène absolument déchirante. Et ne vous affolez pas, je ne spoil rien, c'est dès le départ. Et au final, eh bien, la vraie héroïne de ce film, eh bien, c'est sa fille, Billy. D'où le titre, Billy Melody, qui continue de voir et de discuter avec son papa après sa disparition.
5: Pleure pas, Teda. La vérité, ça fait toujours mal.
2: L'accident qui a coûté la vie à son père a-t-il été causé par la mère? Billy en est persuadé.
6: J'ai le commissariat au téléphone, ils veulent nous parler.
7: Je veux pas arrêter tes conneries, s'il te plaît, Billy.
6: Ta mère, elle a le droit de refaire sa vie, c'est pas un délit, tu comprends ça?
2: Et nous, spectateurs, on se demande ce qui s'est passé, car le film ne donne aucune réponse prémâchée. Billy Melody aborde avec une grande subtilité les sujets du deuil, de la crise adolescente et des rêves qu'on choisit de poursuivre ou d'abandonner. Le tout dans une tendresse folle, grâce à la réalisation délicate de Christine Paillard, qui s'est d'ailleurs inspirée d'un souvenir de jeunesse. Lorsqu'une mystérieuse jeune fille avait emménagé près de chez elle, juste après la mort de son papa, une fillette pleine d'humour et de courage qui a alimenté l'imaginaire de la réalisatrice pendant des années, jusqu'à ce qu'elle réalise ce film.
8: J'aimerais bien jouer un morceau au piano à quatre mains avec toi.
9: C'est une chanson, Billy Melody.
8: C'est mon père qui l'a écrit il y a longtemps.
5: Tu peux pas savoir à quel point je t'aime.
8: Je ferai pas comme toi, moi. J'abandonnerai jamais mes rêves.
2: Vous non plus, n'abandonnez pas vos rêves et surtout courez voir Billy Melody qui est au cinéma depuis ce mercredi avec Roche Dizem, Julia Faure et Bonnie Bourriche-Trouteau.
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2: Bienvenue sur Ici, j'espère que vous passez un excellent début de week-end et c'est parti pour votre émission sur les coulisses du cinéma. Ici, on vous parle des films comme nulle part ailleurs pour mieux comprendre comment on fabrique un film de l'intérieur. Et ça tourne aujourd'hui avec l'équipe du film 10%. Et oui, ça y est, le film adapté de la série culte vient de sortir, 6 ans après la fin de la saison 4. Et avec nous, pour en décrypter les coulisses de tournage, la créatrice de la série Fanny Herrero et l'un des interprètes des fameux agents, Thibaut de Montalembert. Bonjour à tous les deux.
10: Bonjour.
2: Soyez les bienvenus. Le film 10%, c'est la suite directe donc de la saison 4 qui s'est clôturée en 2020. Il vous avait manqué, Mathias Barneville, Thibaut?
10: Pour être sincère. Oui, non. Et, très franchement, je l'ai pas vu. J'ai pas vu le temps passer, mais c'est vrai que j'ai pris un énorme plaisir à le retrouver.
2: C'est vrai.
10: Donc c'est d'une certaine manière, il a dû me manquer sans que je le sache.
2: Oui, c'est pas aussi clair, c'est pas aussi limpide que
10: non.
2: Ça. Je rappelle donc que c'est votre personnage dans la série qui est toujours agent de comédien, contrairement à une autre partie de l'équipe, puisque Andrea, qui est incarnée par Camille Cotin, devient réalisatrice, Laure Calamy, productrice, Nicolas Maury, acteur, et ils embarquent tous sur le projet d'un film dont le tournage va sérieusement être mis à mal lorsque le comédien principal, Laurent Lafitte, refuse à la dernière minute d'en faire partie.
11: Attends, il plante un rôle principal du film d'Andrea pour un second rôle de merde avec Wes Anderson.
12: Quoi? Tu lui as conseillé de quitter le film?
13: Alors là, mais...
12: Alors, vous serez libre dans 12 jours, Gérard Depardieu et Thibaut InShape.
14: Moi, je ne remplacerai pas Laurent Lafitte dans le film d'Andrea, moi.
12: C'est un peu flou, mais possiblement Vincent Macaigne.
15: C'est Gabriel sur l'agent.
16: Vous adressez toujours pas la parole.
17: Ça y est, on y est. Premier jour.
2: premier jour de tournage donc qui va être chaotique sur absolument tous les plans, le casting, la météo, les acteurs et leur ego. Ça nous montre un envers du décor assez chaotique sur un plateau de tournage. Thibaut de Montalembert, vous qui avez tourné, j'ai compté, dans 50 films, 60 séries et téléfilms, est-ce que cette reconstitution de tournage, dont le film 10%, est fidèle à ce qui peut se passer dans la réalité?
10: Alors, heureusement, je n'ai jamais vécu un tel désastre quand même. que ça, mais je pense que oui. Bah, je veux dire, il y a quelques grands exemples, à commencer par Apocalypse Now, par exemple, qui a duré 2 ans de tournage, où le décor a été totalement détruit par un typhon, etc. Enfin bref, il y a
3: Lost in La Mancha.
10: Lost in La Mancha.
2: Ah oui, le film maudit.
3: Absolument. Qui est digne de nos refs.
2: Ouais, c'est ça. Voilà. Fanny Herrero, vous êtes donc la créatrice de la série 10% dont vous avez écrit les 3 premières saisons et vous êtes de retour donc à l'écriture de ce film. Vous étiez présente sur le tournage, sur la quasi-totalité de ce tournage?
3: Pas tous les jours, mais quand même souvent. Ouais, j'aime beaucoup ça, moi, venir sur le tournage. Parce que c'est vraiment le moment où tout ça, s'agrège, prend vie. J'adore me sentir faire partie de l'équipe. Parce que sinon, nous, les scénaristes, on écrit, puis après, on reste un peu dans notre coin.
2: Oui, c'est ça, parce que d'habitude, un scénariste ne vient pas forcément sur le plateau de tournage.
3: Alors, ça dépend. En série, oui. En film, c'est un peu au gré de l'humeur, de l'entente avec le réal, de la qualité de la collaboration, on va dire. Mais généralement, les scénaristes sont quand même bienvenus. Mais là, c'est vrai que moi, j'ai une place un peu à part sur 10%, comme je suis la créatrice de la série et que sur les saisons précédentes, je venais quand même pas mal. Là, j'avais vraiment envie, puis j'avais envie de les retrouver aussi, ces retrouvailles. Elles étaient trop joyeuses pour rester dans mon coin et faire autre chose. Enfin,
2: vous, les personnages, ils vous avaient manqué?
3: Ouais, beaucoup. Ouais, ils m'ont beaucoup manqué. Et c'était aussi en m'éloignant, parce que, comme vous l'avez dit, donc j'ai quitté la série à la fin de la saison 3. Mais c'était pas un adieu, c'était juste à un moment, voilà, j'avais vraiment besoin de faire un break. Et c'est vrai, quand la possibilité d'écrire le film est arrivée, ça m'a vraiment tellement fait plaisir, que ça m'a fait aussi réaliser à quel point j'aime écrire pour ces gens-là. Mmh. Et que c'est vraiment un endroit où je me sens bien, c'est ma maison, quoi.
2: Un tournage qui a eu lieu il y a 1 an à Paris et dans le sud de la France. Et c'est l'heure de mobiliser vos souvenirs sensoriels de tournage. Thibaut de Montalembert, en repensant au décor et lieu de tournage du film 10%, quelle image vous revient en tête, là, sans réfléchir, du décor?
10: Le sanglier, évidemment.
2: Ah oui, alors, on va beaucoup en parler de ce sanglier. Alors racontez-nous, qu'est-ce que c'est que cette histoire de sanglier?
10: Ben voilà, c'est-à-dire que Mathias a des problèmes avec Noémie, qui ne veut plus le voir, parce qu'il a fait une connerie, évidemment.
2: Noémie, interprétée par Laure Calamy.
10: Voilà, exactement. Ouais. Et il se trouve que dans le film qu'elle produit, que réalise Andrea, il y a un sanglier. Donc c'est un animal qui a été dressé pour le cinéma. Et je décide, pour me rapprocher du film et de Noémie, de devenir l'agent de ce sanglier. Et il va se passer un truc assez curieux, c'est que Mathias va tomber pas amoureux, mais enfin il va avoir une espèce de coup de cœur pour ce sanglier. Il va se, oui, je sais pas, il y a un truc.
2: Et vous avez eu un... parce que vous avez joué avec un vrai sanglier,
10: oui.
2: Pendant le tournage. Oui. Vous avez eu un coup de cœur aussi pour lui?
10: C'est impressionnant. C'est-à-dire que c'est vraiment impressionnant. C'est-à-dire que bon, il est dressé, etc., mais ça reste un animal sauvage quand même. Il y a eu une ou deux fois où, franchement, tout d'un coup, quand il n'est pas d'accord que vous le touchiez et qu'il fait... en vous regardant droit dans les yeux, vous avez les poils qui vraiment se... Parce qu'il peut vous éventrer, hein, quand même.
2: Mais après, c'est un acteur. Est-ce que c'est agréable de donner la réplique à un animal?
10: Ah, mais moi, je ne suis pas comédien dans l'histoire, donc il faut demander ça aux comédiens. Je pense que c'était plus compliqué avec sur le tournage. C'est-à-dire que ça se manipule quand même pas aussi facilement qu'un être humain.
2: Oui, bien sûr. Fanny Herrero, quelle odeur vous a marqué sur ce tournage?
3: Alors, sans trop réfléchir... C'est le moment où on a tourné avec George Clooney.
2: Pas l'odeur de George Clooney qui vous a marqué.
3: C'est l'odeur de George Clooney.
2: La classe. Oui, alors Georges Clooney qui fait une apparition dans le film.
3: Bah, plus qu'une apparition quand même. Il a une scène. Ok, il a une scène, mais c'est vrai, une grande scène, une belle scène. Il nous a fait quand même cet honneur-là. Et non, je blague un peu, mais c'est vrai que ce jour-là, le plateau était surchauffé parce qu'on était curieusement ce jour-là, tout le monde a voulu venir sur le plateau.
2: Ah, c'est bizarre.
3: Donc tous les producteurs, du plus important au moins important, les big boss de chez Media One, les copains acteurs, enfin tout le monde passait dans le quartier ce jour-là. Et il y avait une tension particulière. Donc ce jour-là, le plateau s'en sentait la joie, le stress, la sueur. Enfin, il y avait une espèce de chaleur particulière du fait de la présence de quelqu'un de cette envergure-là. C'est vrai qu'il y avait eu Sigourney Weaver en saison 4. Mais c'est vrai que là, George Clooney, c'est une stature quand même importante, imposante. Et ça modifiait l'écosystème du plateau ce jour-là avec une vibration vraiment particulière.
2: Et c'était facile justement de le faire venir.
3: Et en fait, ce qui est génial, c'est que il a été hyper chic, hyper agréable, hyper pro. Et donc finalement, ce stress, il l'a absolument apaisé en étant remarquable avec tout le monde. En fait, c'était pas si facile, mais pas si compliqué. En vrai, je m'étais fait un peu un monde de.
2: Parce qu'il est fan de la série, hein. Vous le saviez de Camille Cottin.
3: Et nous, au départ, avec ma co-autrice Lison Daniel, quand on réfléchissait à avoir une star américaine, parce qu'on savait à un moment quand même que 10% avait un certain succès aussi aux États-Unis, on s'est dit, il faut en profiter, en fait, il faut faire venir quelqu'un d'important. Et on rêvait un peu, à des gens de la liste A, quoi, mais sans savoir du tout si ça allait être possible. Et finalement, quand Pierre-Antoine Capeton, qui donc dirige Media One, nous a dit, mais moi, j'ai un contact privilégié avec George Clooney, évidemment, on était très contente. Et on lui a fait passer ce qu'on avait écrit, et il a pas du tout aimé. Et donc, il nous a retoqué notre scène. Et du coup, mais en nous disant.
2: Il a réécrit la scène?
3: Non, il nous a dit, j'aime pas du tout, c'est pas drôle. Donc là, était un peu liquide.
2: Ah ouais.
3: Et il nous a dit, mais j'adore la série, je vous donne une deuxième chance, allez-y, proposez-moi un truc. Donc là, évidemment, on avait la grosse pression et on a réécrit la scène qui est maintenant dans le film. Et il a été super parce qu'il est venu à nos côtés, il a mis les mains dedans, on a coécrit vraiment, on a fait des zooms avec George. Et il y a mis vraiment de lui-même et avec beaucoup d'autodérision, beaucoup d'intelligence. Et c'est vrai que la scène, elle est assez incroyable.
2: Voilà, dans une ambiance moite et chaleureuse, ne peut pas voir nous en tant que spectateurs. Vous étiez Thibaut de Montalembert sur ça. Ah, vous n'êtes pas venu avec tout le gratin. Alors, justement, Thibaut de Montalembert, quel son retenez-vous de ce tournage?
10: Le bruit des caméras qui s'enfoncent dans la flotte.
2: Ah oui, parce qu'à un moment donné, il y a un drame, un autre sur le tournage. Ouais. Donc, comme on est vraiment en tournage dans le tournage, c'était du vrai matériel de cinéma qu'on voyait. Qu'on voit dans le film, Thibaut de Montalembert.
10: Je crois, oui. Hein,
3: oui, après,
10: c'est les caméras qui sont hors d'usage, etc.
2: Et vous pouvez nous décrire ce son, pourquoi ça vous a marqué particulièrement?
10: Parce que on est dans le silence, dans la nuit, ce plouf, quand même, d'une caméra, quand même, qu'on balance à la flotte.
2: Ouais. Ça fait mal au cœur, non?
10: Quand ça fait
2: cette
10: très
2: barque,
10: étrange,
2: quand même. Que vous balancez cette caméra, on ne dira pas pourquoi. Mais... D'accord. Vous, Fanny Herrero, c'est un cri de Laure Calamy qui vous a marqué, même si on imagine qu'il en a eu beaucoup, quand on connaît Laure Calamy.
3: Oui, Laure a un tempérament exubérant, pour le moins.
2: Ouais.
3: Ce qui était intéressant avec cette scène, c'est que elle s'est mise vraiment à hurler, mais vraiment hurler. Et moi, tel que je l'imaginais, la scène, c'était pas autant, en fait. Je trouvais ça un peu excessif. Parfois, il y a la possibilité d'une invention ou d'un excès qui nous surprend nous-mêmes et qui nous fait dire, en fait, c'est là qu'il fallait aller.
2: Exactement. Thibaut de Montalembert, au niveau du plateau de tournage, du rythme de ce tournage, quelles ont été finalement les principales différences entre le tournage du film et de la série, puisque c'est pas la même chose au niveau du découpage.
10: Non, c'est vrai. Moi, alors, ce qui était pour moi assez frappant, c'est l'extérieur.
2: C'est-à-dire
10: qu'on a fait 4 saisons à l'intérieur des bureaux d'ASK.
2: Et oui, c'est vrai.
10: C'était quand même 13 à l'intérieur d'un studio. C'était autre chose, vraiment.
2: Fanny Herrero, pourquoi un film et pas une 5e saison, finalement?
3: Alors, si vous vous souvenez bien, pour ceux qui connaissent bien la série, en fin de saison 4, l'agence ferme.
2: Oui, l'agence ASK, effectivement.
3: Mais c'était censé être une fin. Alors, c'est pas moi qui l'ai écrite. À ce moment-là, j'avais passé la main à des collègues auteurs. Mais c'est la fin qu'ils ont imaginée avec leur liberté.
2: C'est intéressant. Si c'est vous qui aviez écrit la saison 4, vous ne l'auriez pas fait fermer, l'agence?
3: Waouh, j'en sais rien, mais je sais pas. C'est vrai que cette fin, elle était assez triste.
10: Oui, en fait. Elle était.
2: Oui, la saison était assez sombre.
3: Oui, c'était assez mélancolique et triste. Oui. Et moi, peut-être que ma nature m'emmène vers des choses un peu plus lumineuses, notamment sur les fins. Enfin, moi, j'aime bien toujours, même quand il y a un fond de gravité, j'aime bien qu'à la fin, il y a un sentiment quand même un peu chaud qui se dégage. Les producteurs m'ont dit tout de suite, on prend le temps de trouver la bonne idée. Et si on la trouve pas, on le fait pas. Enfin, il faut que ce soit un film de désir, en fait. C'est pas un film obligatoire. On fait pas ça pour essorer le succès de 10%, en fait. On veut le faire uniquement si on se sent bien, si on sent qu'on arrive à être à la hauteur des attentes des gens.
2: Et de pas faire la saison.
3: Voilà, de
2: le
3: pas
2: film
3: faire le truc de trop.
10: Ouais,
3: et donc, il y avait cette liberté. Et cette liberté, ça allait bien avec un film. On va trouver le bon principe, la bonne idée. Et donc, j'ai eu ce temps-là, cette liberté-là. Et au final, moi, je trouvais ça hyper agréable de se dire, ben, on arrive, c'est 5 ans plus tard et on voit où ils sont maintenant et qu'est-ce qu'ils sont devenus et comment on les retrouve tous ensemble.
10: Mais du coup, en fait, c'est un film qui peut se voir presque sans avoir vu la série. Oui, la série. Mmh. C'est-à-dire qu'il existe en tant que film. Mmh. C'est pas comme très souvent quand il y a ce genre de choses, une espèce de ressucé qui fait que si on n'a pas vu la série, on comprend rien au film.
2: Avec du fanservice à gogo. Non, c'est vrai que ça peut être autonome. La série 10% adaptée en film. Film à découvrir donc en ce moment sur Netflix. Et on en parle ce week-end dans Ça tourne avec la créatrice Fanny Herrero et Thibaut de Montalembert. Ne bougez pas, on se retrouve juste après ça.
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2: Avec nous, la créatrice de 10% qui a écrit le film 10% qui vient de sortir sur Netflix, Fanny Herrero, en compagnie de l'acteur Thibaut de Montalembert, alias Mathias Barneville. Et cette musique emblématique, évidemment, ça vous fait quoi lorsque vous l'entendez, Thibaut de Montalembert, cette musique?
10: Ah ben
2: vous en pouvez plus ou
10: Non, pas du tout. C'est tout d'un coup, c'est comme le chien de Pavlov. Il y a un truc qui ça repart, quoi.
2: Vous vous replongez dans le personnage.
10: Ouais, absolument. Il y a un truc comme ça.
2: Est-ce que vous aimeriez vivre dans le film 10%, Thibaut de Montalembert?
10: Non.
2: Alors pourquoi?
10: Bah parce que quand même, en ce qui concerne mon personnage, il est quand même très très tourmenté, c'est quelqu'un qui a trouvé l'amour avec Noémie, mais leur histoire est compliquée et c'est pas très paisible de son point de vue. Voilà. Donc.
2: Est-ce que vous auriez été un bon agent de comédien?
10: Oh, je crois pas, non.
2: Non, pourquoi? Vous n'avez pas vous vendre?
10: D'abord, je ne sais pas très bien me vendre, effectivement. Et puis, c'est vraiment un métier. C'est un métier vraiment tellement différent. Enfin, non, je ne me vois pas faire ça. Oui, c'est ça, il faut vendre. Il faut arriver à vendre les autres. Il faut arriver à vendre les autres. Déjà, j'ai du mal à me vendre moi-même.
2: Fanny Herrero, vous auriez pu être agent.
3: Ah non, pas du
2: tout. Non, mais c'est dingue, parce que c'est vrai que quand on regarde cette série, je pense que ça a donné plein d'idées aux gens qui regardaient. Ah oui. Moi, la première, je me suis dit, mais en fait, j'ai envie d'être agent.
3: Ouais, ça a
2: comédien.
3: En fait, ça a suscité des vocations.
2: Ouais.
3: On l'a dit. Après, il y avait plein de jeunes gens qui ont voulu devenir agent après.
10: Oui.
3: Qui ont voulu demander
10: des
3: stages.
10: Les agents ont reçu un courrier absolument monstrueux de gens qui voulaient faire des stages chez eux. Alors bah oui, parce que c'était un métier que personne connaissait.
2: C'est ça.
3: Non, mais avec tout le respect que j'ai pour eux, parce qu'on a hyper besoin d'eux. Enfin, les acteurs comme les scénaristes, nous aussi, on a des agents qui s'occupent de.
2: Et on va en parler d'ailleurs
3: de
2: parce
3: nos
2: que demain,
3: contrats,
2: on en reçoit,
3: de l'argent. Enfin, c'est quand même beaucoup relié à l'argent, mais pas que. Il y a une protection aussi quand même, et puis des choix de carrière et tout. Mais non, moi, j'aurais pas du tout pu. C'est des métiers très rugueux en fait, quand même. Vous êtes en égo quasiment tout le temps. Vous avez un téléphone vissé à l'oreille.
2: En égo, en négociation,
10: en
3: égo
2: de comédien.
10: Non,
3: égo et
10: égo. En égo de comédien aussi. Gérer
3: d'égo,
10: beaucoup.
3: Ouais.
2: Vous avez de l'égo, Thibaut de Montalembert, en tant que comédien?
10: Oui, bien sûr.
2: Difficile à gérer ou pas pour votre agent?
10: Non, je crois pas. Non, je crois pas.
2: Fanny Herrero, avec quoi avez-vous envie que les spectateurs repartent après avoir vu le film 10%?
3: Ah, j'espère quand même avec de la joie au cœur, hein, avec le sentiment d'avoir rigolé, d'avoir assisté à des retrouvailles chaleureuses, avec de l'amitié, avec de l'amour, et aussi pas que, peut-être aussi un peu de, je sais pas, un peu d'émotion aussi, parce que même si ce qui domine le film, je crois que c'est vraiment un sentiment de rigolade et de joie, mais il y a aussi
10: Il y a de l'émotion
3: et on aborde des choses qui sont quand même sensibles. Donc j'espère que les gens les percevront.
2: Oui, parce que le succès colossal international de la série, il est assez inattendu au tout départ. Il me semble que justement, on vous disait, mais ça ne va intéresser personne. Ça s'adresse peut-être qu'à une caste précise, le monde du cinéma. Comment vous expliquez le fait que ça ait autant de succès auprès du grand public ?
3: Bah justement, je pense que en fait, on a réussi à partir de quelque chose d'un peu étroit, un peu boutique. C'est ce qu'on nous disait au début. Ah, ça marchera jamais, c'est trop boutique. Parce qu'effectivement, on est dans un petit milieu parisien méconnu. Mais après, il faut pas sous-estimer quand même la curiosité des gens pour les choses méconnues. Donc, on avait cet avantage, tiens, à rentrer dans la coulisse. Et je crois qu'on a su le faire tous ensemble avec du cœur et de la générosité, et finalement donner un sentiment d'universel. C'est-à-dire que nos personnages, finalement, ils sont, on peut se relier à eux, quoi. On peut avoir de l'empathie pour eux, et je pense que ce mélange de quelque chose de très spécifique, mais à la fois traité avec beaucoup d'humanité, ça fait que les gens étaient attirés par la coulisse, et tout en se disant ah, mais en vrai, je les comprends, ils sont un peu comme moi.
10: Oui, moi, il y a des tas de gens qui m'ont dit, mais en fait, c'est la même chose que dans mon entreprise.
2: Mmh. Ah oui, d'accord. Alors qu'ils sont pas du tout dans le milieu
10: non,
2: du cinéma.
10: Pas du tout. Mmh. Donc.
2: C'est la clé du succès. Merci beaucoup Fanny Riro, Thibault de Montalembert. La suite de Ça tourne, c'est demain, même heure, même radio à 13h30. Nous recevons un agent justement, mais un agent pour les scénaristes, les auteurs. Il n'y en a pas que pour les acteurs. Ludovic Botalo sera avec nous, toujours aux côtés de Fanny Riro et Thibault de Montalembert, à l'occasion de la sortie du film 10% actuellement sur Netflix. Vous restez avec nous ?
3: Avec plaisir.
2: Ben oui. Bon après-midi à tous et à demain dans Ça tourne.
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4: L'accent des autres, c'est l'actualité de la semaine vue par la radio-télévision suisse, par Radio-Canada, par RFI, par ICI également en France et par la RTBF en Belgique. Et nous allons d'abord anticiper un tout petit peu aujourd'hui parce que dans une semaine, les Suisses vont voter pour la première fois sur la neutralité de leur pays, Pierre Bavaud. Les milieux nationalistes souhaitent une définition très stricte de cette neutralité, mais ils peinent à convaincre la population en cette période de grande instabilité géopolitique. Il est aussi question d'un rapprochement qui s'accélère cette semaine, un rapprochement entre le Maroc et Israël, Nicolas Sûr.
9: Les deux pays ont renoué en 2020. Ils prévoient désormais d'ouvrir chacun une ambassade, mais aussi d'avancer sur un agenda de coopération bilatérale très dense.
4: Nous avons aussi retenu le discours de l'État de l'Union européenne prononcé par Ursula von der Leyen à Strasbourg. Et cette fois, Nadi Mubarak, l'Union ouvre ses portes au Canada.
13: La présidente de la Commission européenne veut que le Canada devienne le premier membre associé de l'UE. Une idée que le Premier ministre Mark Carney accueille à bras ouverts.
4: C'est la semaine européenne de la mobilité aussi, avec notamment une journée sans voiture à Bruxelles ce dimanche. L'occasion de réfléchir à une meilleure façon de se déplacer au moment où les prix des carburants atteignent de nouveaux sommets, Jacques Crémers.
15: Oui, c'est le cas notamment pour le diesel, dont le prix maximum à la pompe a dépassé les 2,40 euros le litre, et ce dans un pays où la voiture représente 78% des kilomètres parcourus.
4: Enfin, la sécheresse et les canicules de cet été, elles ont de sérieuses conséquences pour les producteurs de fruits et légumes en France. Nous serons dans une exploitation au nord de Limoges. Les Suisses sont donc appelés aux urnes dans une semaine, le 27 septembre, un rituel qui se tient 4 fois par an. Et cette fois, Pierre, ils sont appelés à se prononcer pour la première fois sur un principe qui leur est cher, la neutralité de leur pays.
17: Oui, puisque cette neutralité a préservé la Suisse des deux grandes guerres mondiales. La Suisse, en effet, n'a pas été entraînée dans ces conflits par le jeu des alliances. Et cette neutralité, qui est inscrite dans la constitution helvétique, elle permet également à la Suisse d'offrir régulièrement ses bons services pour la résolution des conflits. Le conseiller fédéral Ignacio Cassis, notre ministre des Affaires étrangères, l'a défini ainsi.
18: C'est très simple, ne pas être partie militaire des conflits armés. Donc, il n'y a pas d'envoi de matériel de guerre. Il n'y a pas d'envoi de troupes militaires et il n'y a pas d'alliance militaire comme l'OTAN à laquelle la Suisse peut faire partie.
17: Mais ce concept de neutralité n'est pas figé, il évolue avec le temps. Par exemple, il n'a pas empêché la Suisse d'adopter les sanctions européennes contre la Russie au début de la guerre en Ukraine. C'est ce qui a d'ailleurs décidé les milieux nationalistes de lancer l'initiative sur laquelle nous sommes appelés à voter. Eux souhaitent une définition beaucoup plus stricte de cette neutralité. Comme l'explique Céline Amaudru de l'Union démocratique du Centre, l'UDC, seul parti gouvernemental à soutenir cette initiative.
19: Nous, ce qu'on veut, c'est amener la paix, la diplomatie et le dialogue. Et pour l'amener, il faut qu'on soit crédible avec une neutralité perpétuelle et armée.
17: C'est ainsi qu'on a vu fleurir au bord des routes des panneaux avec une colombe de la paix appelant à voter pour le oui. Alors précisément, est-ce que le oui à une application plus stricte va l'emporter dimanche prochain ? Eh bien, selon les sondages, non. En cette période d'instabilité et de menaces, de nombreux sondés craignent en effet l'idée que la Suisse doive compter sur sa seule armée pour se défendre et s'interdisent toute coopération militaire avec ses voisins. Mais en fait, l'enjeu ne réside pas uniquement dans l'issue du scrutin. La campagne est en effet portée par Christophe Blocher, riche industriel et artisan du succès de ce parti, l'UDC. À l'âge de 86 ans, ce sera d'ailleurs probablement sa dernière grande bataille et il la finance de sa poche. Et Christophe Blocher, il est passé maître dans l'art d'occuper l'espace politique et médiatique via des initiatives, l'art d'imposer des thèmes qui lui sont chers comme la non-intégration à l'Europe ou la lutte contre l'immigration et au final, l'art d'élargir sa base électorale, très sensible aux symboles identitaires. Et ça marche. L'UDC est aujourd'hui le plus grand parti politique de Suisse.
4: C'est une réalité depuis quelques années. Israël et le Maroc sont engagés depuis fin 2020 dans un rapprochement diplomatique sous égide américaine. Et ce rapprochement, Nicolas, eh bien, il pourrait bien connaître un coup d'accélérateur.
9: Oui, une série d'annonces ont été faites à New York en marge de l'Assemblée générale de l'ONU lors d'une réunion tripartite avec les États-Unis. Les deux pays annoncent d'abord que leurs représentations diplomatiques respectives vont être élevées au rang d'ambassade. À l'heure actuelle, ce ne sont que de simples bureaux de liaison. Aucune date n'a encore été avancée. En revanche, avant la fin de l'année, de nouvelles liaisons aériennes seront ouvertes et des accords économiques seront signés pour accélérer le rapprochement entre les deux États dans le secteur des technologies ou celui de la sécurité.
4: Et un rapprochement qui a permis à Rabat d'engranger les soutiens d'Israël et surtout des États-Unis dans le dossier du Sahara occidental.
9: Dans leur communiqué, Washington et Tel Aviv réaffirment leur reconnaissance de la souveraineté marocaine sur l'ensemble de ces territoires que se disputent le Maroc et les indépendantistes du Polisario. Dans le Royaume, toutefois, ce rapprochement avec Israël est loin de faire l'unanimité. Cette normalisation, comme on l'appelle, est ouvertement critiquée dans l'opinion publique depuis le déclenchement de l'offensive israélienne sur Gaza au lendemain des attaques du Hamas du 7 octobre 2023. Le Maroc a connu des dizaines de manifestations réunissant à chaque fois plusieurs milliers de personnes pour réclamer l'abandon de cette politique de rapprochement.
4: À propos de rapprochement, l'Union européenne souhaite que le Canada devienne son tout premier membre associé. C'est ce qu'a annoncé cette semaine la présidente de la Commission européenne. Et c'était à l'occasion de son discours sur l'état de l'Union, on a dit.
13: Oui, un discours auquel assistait d'ailleurs le Premier ministre canadien au Parlement de Strasbourg. Mark Carney a eu droit à toute une ovation des députés européens quand il a été proposé que le Canada obtienne ce statut inédit de membre associé, un statut qui reste à être défini. Et si Mark Carney a eu droit à un accueil aussi chaleureux, c'est surtout parce qu'il se tient debout face à Donald Trump, selon l'eurodéputé Chloé Riddell.
20: Nous admirons la façon dont le Premier ministre canadien a su résister aux intimidations de Donald Trump. Pour nous, il a su faire ce que l'Union européenne n'a pas su faire.
13: Mark Carney a précisé sa vision d'un partenariat entre le Canada et l'UE jeudi lors d'un discours prononcé devant le Parlement européen.
4: Alors précisément, qu'a dit le Premier ministre canadien à cette occasion ?
13: Eh bien, Mark Carney a rappelé les liens historiques et les valeurs communes qui unissent les Canadiens et les Européens. Il a par la suite tiré la sonnette d'alarme sur les bouleversements géopolitiques qui secouent présentement la planète en dénonçant les politiques de Donald Trump, mais sans le nommer.
21: Nos sociétés sont secouées par de nouvelles tempêtes. L'intégration économique est désormais utilisée comme une arme et les droits de douane comme un moyen de pression.
13: Mark Carney prêche pour une collaboration accrue avec l'Europe au niveau de la défense, des minéraux critiques, de l'intelligence artificielle et des marchés financiers. Il promet des débats sur ce partenariat au Parlement canadien et d'autres discussions lors du sommet Canada-UE le mois prochain à Montréal.
4: Et dernière question, on a dit comment a réagi le président américain ?
13: Eh bien, le rapprochement Canada-Europe semble un coup dur pour le chef de la Maison-Blanche après la rupture des négociations commerciales avec le Canada. Donald Trump dit que c'est une idée qui est risible, un acte hostile, et il menace de couper le commerce avec l'Europe. Mark Carney répond qu'un Canada plus fort, plus résilient et plus souverain sera un meilleur partenaire pour les États-Unis.
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4: Un dimanche sans voiture à Bruxelles, notamment ce week-end, c'est la traditionnelle semaine européenne de la mobilité. L'occasion de réfléchir à nos déplacements. Cette année, Jacques, cette semaine de la mobilité, elle est organisée au moment où le prix des carburants est au plus haut.
15: Et ce, dans un pays où 78% des kilomètres sont parcourus en voiture, le Belge serait même le champion d'Europe du plus long trajet domicile-travail, 57 minutes par jour en moyenne, le plus souvent en voiture personnelle ou de société. Alors, quand le prix maximum du diesel à la pompe dépasse les 2,40 euros le litre, les automobilistes réagissent.
6: C'est pas chouette, c'est pas évident. Et j'imagine que c'est pas encore la fin.
7: Déjà, c'est beaucoup. C'est trop.
22: Moi, je ne sais plus, par exemple, tous les jours aller déposer mes enfants, je suis obligée de faire un jour sur trois.
4: Un jour sur trois, certains automobilistes s'efforcent donc d'économiser leur carburant. C'est ce que confirment d'ailleurs les données d'information routière recueillies, Jacques, auprès des communautés d'utilisateurs.
15: Oui, ces données montrent en effet une diminution du nombre de déplacements, une diminution de la distance moyenne pour chaque déplacement et dans une légère mesure, une diminution de la vitesse. Si les automobilistes semblent donc adapter leur mode de conduite pour économiser essence ou diesel, d'autres demande une aide du gouvernement. C'est le cas de Lorenzo Stefani, porte-parole de Touring, une association de défense des usagers de la route.
23: Plus de la moitié du prix d'un litre d'essence, c'est des TVA et des accises. Donc si on diminue légèrement la TVA et l'accise sur le litre d'essence, eh bien on pourra continuer à avoir un meilleur pouvoir d'achat.
15: Mais le gouvernement a d'autres priorités, principalement trouver 10 milliards d'euros pour boucler son budget.
4: Oui, cela dit, en France, le gouvernement a promis que les aides suivraient la variation des cours des carburants, des aides pour les pêcheurs dans la foulée de cette mobilisation, précisément des pêcheurs de Méditerranée. Ils avaient bloqué deux ports et un dépôt pétrolier ces derniers jours avant de finalement lever leur barrage. L'essence et le gasoil trop chers, et puis il y a aussi la sécheresse, les canicules de l'été et leurs conséquences pour les producteurs de fruits et légumes en France. Il parle carrément de la pire récolte depuis 10 ans. Illustration dans la commune de Château-Ponsac, au nord de Limoges. C'est un reportage de Jérôme Osterman pour Ici.
24: Un groupe électrogène pour pomper le peu d'eau qui coule au fond d'un forage creusé début juillet pour éviter la pénurie en eau. Mais la saison est tellement sèche qu'il faut bricoler pour sauver ce qui peut l'être. Certains légumes d'été sont très impactés, explique Joël en maraîchage bio à Château-Ponsac.
25: Sur la tomate, on ramasse là cette semaine à peine 100 kilos, alors qu'on devrait en faire au moins 500. Alors l'aubergine s'est en décalé, mais c'était il y a 15 jours, on n'avait pas d'aubergine, alors que ça ne nous arrive jamais d'avoir un trou comme ça, on est 15 jours sans aubergine. Les concombres, on a eu le cas la semaine dernière, où pareil, on n'a pas eu très très peu de fruits.
24: Et ce qui inquiète le plus Joël, ce sont les légumes d'hiver. La culture de pommes de terre a beau avoir été sacrifiée, l'eau manque clairement pour les autres légumes.
25: On n'a pas réussi à faire germer les carottes. Là, ça fait 15 jours qu'elles sont semées, c'est un deuxième semis et ça ne germe toujours pas. Les courges, le fruit est petit, je ne sais même pas s'il va bien se garder. Pareil, le chou, on n'arrive pas à le faire reprendre. Je ne sais pas comment on vivra et ce qu'on proposera à notre clientèle cet hiver.
24: Dans ce contexte, il faut essayer de préserver la famille, explique Alex, son compagnon.
26: Même les enfants, ça les impacte. Ça devient compliqué parce que là, ils ont compris qu'on ne partirait pas en vacances cette année. On ne pensait pas, mais les enfants, ils le prennent de plein fouet aussi.
24: Et pour les prochains mois, et en particulier l'hiver, Alex envisage toutes les pistes.
26: Essayer de maintenir notre revenu pour cet hiver. Et bon, après, voilà, on n'est pas idiots. On pourra trouver du travail partiel dans l'hiver si on a besoin de travailler ailleurs. Et on serre à les fesses et puis on attendra que des jours meilleurs.
24: Joël et Alex, deux maraîchers clairement dans le dur et inquiets pour les mois à venir, surtout si certaines semences se font rares et hors de prix.
4: Reportage signé Jérôme Osterman pour Ici. Merci d'avoir été au rendez-vous de l'Accent des Autres. Excellente fin de semaine. On se retrouve dans 8 jours avec les partenaires des médias francophones publics. À très bientôt donc.
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5: pratiquement 6h, c'est samedi. Bonjour à tous et bienvenue sur Ici. Nous sommes ravis de vous accueillir avec beaucoup d'actu, énormément de musique et surtout, surtout de la bonne humeur. Bonjour Valentin Bertrand.
8: Bonjour Christopher, bonjour à tous.
5: Et de la bonne humeur, il va en falloir vu les prix des carburants.
8: Et oui, les prix à la pompe qui s'affolent et les gilets jaunes de retour aujourd'hui sur le vieux port de Marseille avec une priorité, leur pouvoir d'achat. Et puis à 6h30, nous reviendrons sur la première liste dévoilée par Zizou, nouveau sélectionneur des Bleus qui commence déjà à imprimer sa patte.
5: Oui, parce que le premier match de l'équipe de France version Zidane approche, ça sera vendredi prochain. Pour le moment, nous sommes le 19 septembre et on démarre le week-end ensemble sur Ici.
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5: Bon début de week-end à l'écoute d'Ici. Bonjour à tous, il est 6h. Le journal Valentin Bertrand avec de nouvelles aides ciblées en préparation, mais pas de coup de pouce général sur le carburant.
8: Le gouvernement maintient sa ligne et pointe du doigt les guerres et le contexte international. Le seul responsable de cette envolée des prix, dit Emmanuel Macron. Explication pas suffisante pour calmer la grogne des automobilistes. Les gilets jaunes prévoient de se mobiliser ce matin à 10h sur le vieux port de Marseille, Mathilde Vasseneux.
10: Sur un rond-point dans le quartier de l'Estac au nord de Marseille, ils étaient déjà une petite dizaine à se regrouper en milieu de semaine avec l'espoir d'une reprise du mouvement. Eddy, artisan à la retraite.
11: J'ai mon vieux gilet jaune de 2018 que je regrette à remettre encore une fois. Parce que vous voyez bien autour de vous, plus de personne s'en sort. Combien de personnes entre le 5 et le 15 mois n'ont plus d'argent pour pouvoir finir leur mois, quoi. Tout a empiré. Venez aller faire vos courses, prenez de l'essence, tout le monde le voit. Les salaires n'ont pas augmenté, mais on sent vraiment une résilience des gens.
10: Il faut se réveiller collectivement, ajoute Brigitte. Elle confie vivre avec moins de 1000 euros par mois en s'occupant de son mari malade. Elle dénonce la casse des services publics, le manque de moyens à l'hôpital. Et elle aussi invite à remettre le gilet jaune. Le sien est couvert de strass, souvenir d'un jour de l'an passé sur un rond-point il y a 8 ans.
12: Le symbole qu'il représente, c'est on est en panne. C'est le pays est en panne. Donc mettez-le pacifiquement.
10: Il ne faudra pas de violence ni de récupération, acquiesce Eddy.
11: On espère beaucoup qu'il n'y ait pas de parti politique, de casseurs. On peut bloquer 5 minutes, comme une heure ou deux. Au moins interpeller l'État en disant « Oh, stop !»
10: Les gilets jaunes, ce sont les braises, conclut Eddy, les braises qui peuvent rallumer la colère sociale.
8: Et pour retrouver la station-service la moins chère proche de chez vous, vous retrouvez une carte en une de notre site ici.fr. Ces dépenses freinées et ces promesses d'économie du gouvernement, elles n'ont pas suffi à rassurer l'agence de notation Scope Rating. Elle dégrade la note de la dette française d'un double A-. On passe à un simple A+, avec le risque d'augmenter le taux auquel la France emprunte ces derniers jours. Il était autour de 4,5%, du jamais vu depuis la crise financière de 2008.
5: Il est soupçonné de préparer une attaque terroriste contre un lycée de Lyon.
8: Un adolescent de 15 ans a été mis en examen et présenté hier à un juge antiterroriste. D'après les premiers éléments de l'enquête, Lauriane Delanoë, il préparait une tuerie contre des élèves.
14: Oui, cet adolescent voulait poignarder des élèves dans son lycée de secteur, un lycée dans lequel il n'était pas scolarisé, il n'était plus inscrit depuis son exclusion d'un autre établissement en début d'année. Selon une source proche du dossier, l'attaque était particulièrement préparée au fil des investigations. Les enquêteurs trouvent ainsi chez lui un sac avec des couteaux et une tenue paramilitaire. Ils trouvent aussi des messages sur le réseau social Snapchat. Le jeune de 15 ans y parle de son projet. C'est un jeune fasciné par la mouvance d'ultra-droite et marqué par la mort de Quentin Derenck, le militant identitaire battu à mort en février dernier à Lyon. D'après nos informations, le garçon a été arrêté au mois de mai après le signalement d'une connaissance inquiète. Il a ensuite été hospitalisé en psychiatrie puis interpellé à sa sortie cette semaine. Il est maintenant sous contrôle judiciaire et placé dans un centre éducatif.
8: Et cet adolescent a une obligation de suivi psychologique et désormais l'interdiction de détenir une arme. Jusqu'à 15 ans de prison prononcée pour le meurtre du jeune Zakaria à Romans-sur-Isère en 2024. La peine la plus lourde pour l'auteur du coup mortel contre l'adolescent venu s'interposer dans une bagarre après un différend entre collégiens. Le père et le beau-frère du condamné sont également reconnus coupables comme complices. Le risque de feux de forêt toujours d'actualité. Vigilance dans l'Aude et l'Hérault classés aujourd'hui en risque élevé. Et là, de la Charente aux Pyrénées-Atlantiques, c'est attention au risque de Baïne. Risque maximum tout le week-end.
5: 6h04, des monuments, des musées, des lieux de pouvoir ouverts gratuitement au public. Mais les journées du patrimoine, ça n'est pas que ça.
8: Certains ont décidé de revisiter l'événement, comme cet agriculteur passionné de Sainte-Souille, près de La Rochelle. Lui présente aujourd'hui ses 28 tracteurs. Et avec ses engins, toute une histoire de l'agriculture française, Elisa Robuchon.
2: C'est là que va se faire la démonstration.
3: Stéphane se tient devant l'un de ses champs, béret sur la tête, un grand sourire sur le visage et son programme bien en mémoire.
2: L'idée, c'est de représenter en fait une journée de vie des années 50 dans la campagne agricole, avec un tracteur dans chaque parcelle, un ou deux tracteurs dans chaque parcelle qui fait des travaux de saison.
3: Ces tracteurs, certains chanceux pourront peut-être monter dessus, comme celui-ci.
2: Alors, c'est la marque Loiseau. C'était un constructeur de matériel viticole dans les années 50.
3: En plus de ce tracteur, il en a 27. Cet autre a montré ses machines, c'est un peu ses jouets.
2: Non, le tracteur, c'est pour moi le véhicule utilitaire parfait, quoi. Ça tire, ça pousse.
3: Et ça fait du bruit.
2: C'est un deux cylindres, alors ça cogne un peu, ça ronronne pas comme une Formule 1.
3: Pour les explications, il faudra éteindre le moteur. Mais Stéphane est prêt. Ce qu'il aime, c'est transmettre sa passion.
2: Ouais, c'est le but. Hein. C'est pour ça que le portail ne s'est jamais fermé. Je ne me cache pas. Et puis, y a des gens qui, même sans s'arrêter, qui prennent certainement plaisir. Pas forcément des anciens. Hein. Il y a des jeunes avec des enfants qui ont plaisir de découvrir parce qu'ils n'ont pas connu ça. Et voilà.
3: Cet agriculteur lance d'ailleurs un appel à ceux qui ont des voitures anciennes. N'hésitez surtout pas à venir avec.
8: Elisa Robuchon d'ici La Rochelle, elle n'a pas besoin de réserver, contrairement à beaucoup de monuments.
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8: Un coup d'œil dans le ciel, Christopher, un temps sec et des éclaircies attendues pour ce samedi.
5: Oui, avec certains ciels un peu plus voilés au nord durant la matinée, mais les éclaircies seront bien présentes dès ce matin et elles se poursuivront durant toute la journée. C'est donc un samedi plutôt agréable qui vous attend aujourd'hui, y compris au niveau des températures, puisque ce matin, vous aurez 18 à Lille ainsi qu'à Reims, 16 à Rennes, à Bourges, à Strasbourg, 17 à Bordeaux ainsi qu'à Lyon, 16 à Bayonne, 21 degrés pour Montpellier, 23 à Cannes et dans l'après-midi, les températures sont comprises entre 21 et 28 degrés.
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5: Ce week-end, ce sont donc les journées du patrimoine et il y en a un qui va développer son patrimoine. C'est cet habitant du Cher qui a remporté hier soir 13 millions d'euros, Valentin, au Super Loto du patrimoine, qui a connu encore une fois cette année un gros succès. Hein.
8: Très belle somme pour prendre soin de nos sites et monuments partout en France.
5: Une belle initiative, bien sûr, portée par notre Stéphane Bern que l'on retrouvera tout à l'heure à 6h40. Et puis je vous rappelle que pour chaque grille jouée, 73 centimes ont été reversés à la Fondation du patrimoine. Voici Survivor à 6h07, un grand bonjour à vous.

0: Du rock pour démarrer votre week-end sur ici avec Survivor. Et c'est Manon Lisa, une jeune chanteuse de Saint-Nazaire, qui va vous réveiller très vite sur ici.
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0: Vous savez que l'on adore le ciné sur ici, alors autant se faire plaisir en ce samedi matin avec une réplique culte d'une actrice qui fête aujourd'hui ses 75 ans, Valentin.
3: C'est Marianne Chazelle, alias Zézette, dans Le Père Noël est une ordure. Elle nous a fait tellement rire avec cette scène.
4: Je savais pas lire. Là, regardez, il y a écrit en tout petit pour les femmes mariées ou veuves, mettre le nom de la jeune fille, suivi de deux points, épouser ou veuve Y. Alors moi j'ai mis Zézette épouse X.
5: Mais et X, vous êtes mariée à X peut-être?
4: Mais non, je veux pas de mari, seulement je peux pas leur dire. Je suis enceinte jusqu'aux dents, ça fait mauvais genre.
0: Enceinte jusqu'aux dents, sans laisse pas de ces répliques. Du Père Noël est une ordure, qui est l'un des films les plus rediffusés à la télé française chaque année, avec toujours un gros succès d'audience.
3: Ah oui, toujours un gros carton en effet.
0: Bon, si vous avez une tenue, non pas de Père Noël, mais plutôt de sport, ressortez-la, parce que dans 5 minutes, on vous remet à la course à pied ce matin, avec notre coach sportif, Nordine Attab, sur ici.
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1: Vous écoutez ici Manon Lisa, le petit pêcheur, et un grand bonjour à tous les pêcheurs qui actuellement connaissent de grosses difficultés avec les prix des carburants. On reviendra justement sur les prix des carburants avec l'info du jour, ça sera à 6h30. Tous les week-ends, faites du sport sans trop d'efforts avec notre coach sportif Nordine Attab qui vous aide chaque jour à bouger. Et aujourd'hui Nordine, vous nous incitez à reprendre la course à pied, mais attention à ne pas aller trop vite.
2: Lorsque l'on reprend la course à pied, l'erreur classique est de courir trop vite. Et pourtant, lors des premières sorties, oubliez votre vitesse et votre chronomètre. Votre priorité est d'abord de retrouver progressivement de bonnes sensations et de permettre à votre organisme de se réhabituer à l'effort. Et pour ça, je vous propose un repère extrêmement simple, le test de la conversation. Commencez par marcher quelques minutes pour vous échauffer. Et ensuite, vous partez tranquillement en courant. Pendant votre course, essayez de prononcer une phrase complète à haute voix. Ce que vous voulez. Et à partir de là, si vous pouvez parler sans être excessivement essoufflé, votre allure est adaptée. En revanche, si vous avez du mal à terminer votre phrase, ralentissez. Pour une reprise, commencez par 15 à 30 minutes selon votre niveau et vos habitudes sportives.
1: Et si même en courant très lentement, on se retrouve assez rapidement essoufflé, comment est-ce qu'on peut faire, Nordine ?
2: Aucun problème. Dans ce cas, alternez tout simplement de la marche et de la course. Et il n'est absolument pas nécessaire de courir sans s'arrêter pour progresser. D'ailleurs, on continue par un deuxième exercice de l'alternance de course et de marche. Après quelques minutes de marche d'échauffement, courez tranquillement pendant 1 à 2 minutes, puis vous marchez pendant 1 minute. Vous repartez ensuite pour 1 à 2 minutes de course, suivie d'une minute de marche. Et au fil des séances, vous pourrez progressivement augmenter le temps de course et diminuer la période de marche. Et grâce à ça, vous allez renforcer l'endurance cardiovasculaire et adapter progressivement vos muscles et vos articulations à la course à pied. Vous répétez cette alternance pendant 15 à 20 minutes pour débuter. Lorsque vous reprenez la course à pied, ne cherchez surtout pas immédiatement une vitesse précise au kilomètre. Vous courez d'abord à une allure confortable à laquelle vous pouvez encore parler. Et on n'oublie pas, avec ICI et le ministère des Sports, on se met encore plus en mouvement pendant Septembre on bouge. Allez, à vous de jouer.
1: Eh oui, allez, on court Valentin, parce que je sais que vous êtes un grand coureur. Hein.
3: Alors non, pas vraiment, vraiment coureur du dimanche et déjà la barre des 5 km, c'est déjà dur.
1: Bon courage à vous, hein, qui peut-être vous faites un petit footing en ce samedi matin, 6h15 Valentin.
3: Et après l'effort, que diriez-vous ? Moi là, je suis client d'une bonne série télé remplie de suspense.
1: Mais oui, une bonne série d'ailleurs qui rencontre un succès mondial qui est palpitante, c'est ce que nous racontera Patrice Gascoigne juste après François Fellman tout de suite. Sur ICI, voici une très belle chanson qu'on attend rien que pour toi sur ICI. Bonjour à tous, bon week-end.

0: Rien que pour toi, vous écoutez ici en ce samedi matin. Bon réveil avec François Fellman et bonne fête aujourd'hui aux Émilie qui sont forcément jolies.
1: Je m'appelle Émilie Jolie.
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0: 6h21, les coulisses télé avec vous, Patrice Gascoigne. Bonjour, zoom aujourd'hui sur une série Fauda. C'est le nom de cette série qui mêle action et suspense et qui est terriblement addictive, Patrice.
3: Quand vous regardez pour la première fois un épisode de Fauda, qui signifie chaos en arabe, vous avez du mal à vous arrêter d'enchaîner tous les épisodes.
4: La panthère, Abou Ahmad est vivant.
5: Abou Ahmad est responsable de la mort de 116 Israéliens dans les attentats suicides qu'il a commandités.
3: Vous l'avez compris, la série Fauda, dont la saison 5 vient d'être lancée sur la plateforme Netflix, s'aventure sur un terrain hautement inflammable, le conflit israélo-palestinien. On y suit une unité d'élite israélienne qui opère sous couverture en Palestine pour mener des opérations clandestines de renseignement et d'antiterrorisme. Les créateurs de la série en ont écrit les scénarios à partir de leurs propres expériences du terrain. C'est ce qui fait de Fauda une série thriller très réaliste, nerveuse, où il n'y a pas les bons d'un côté, les méchants de l'autre. D'ailleurs, les deux communautés qui travaillent sur Fauda y sont représentées. Et dans cette saison 5, plus sombre, l'attaque du 7 octobre a été intégrée dans l'histoire. L'antagoniste, le méchant entre guillemets, est incarné par un acteur franco-algérien, Hakim Jaziri, à qui j'ai demandé de nous dire pourquoi il fallait vraiment découvrir cette série.
6: C'est une série exceptionnelle à tout point de vue. Les scénaristes sont incroyables, d'une précision folle. L'acting est très très bon. La réalisation, les lumières, la musique, le rythme. Et puis, cette particularité qu'a Fauda, puisque elle est née aussi, surtout, de l'expérience des créateurs de cette série-là, qui connaissent absolument par cœur la réalité du terrain et qui insufflent à la série un réalisme fou. Ça reste une série, ce n'est pas un documentaire, hein, c'est très important de le préciser. Et puis, elle n'est pas manichéenne du tout, cette série, en fait. Hein. Bien sûr, c'est le narratif israélien, c'est eux qui produisent, c'est normal, mais ils ont fait un énorme effort de nous montrer les deux camps et de les humaniser complètement, de sorte qu'on fait complètement la dichotomie entre les terroristes d'un côté et puis les Palestiniens de l'autre, otage de cette guerre. Et puis c'est une série qui nous montre l'absurdité de l'intérieur. Voilà, les protagonistes principaux côté israélien ne sont pas ménagés, puisque eux aussi font des choix moraux très très discutables. Donc dans ce sens-là, ouais, c'est une série réussie à tout point de vue.
3: Hakim Jaziri, comédien franco-algérien à découvrir dès maintenant dans la série Fauda, disponible sur Netflix.
0: Et ben voilà une belle suggestion pour votre week-end. Soyez les bienvenus sur ICI avec encore une fois un euro gagnant tout à l'heure à 6h40, Valentin.
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0: Ça, c'est royal. Vous jouez avec nous tout à l'heure à 7h20. Mais d'abord, Robbie Williams avec Angel sur ICI. Bienvenue à tous. Bon week-end.

0: 1997, Angel, Robbie Williams, l'artiste britannique sur ICI, 6h28. Et à suivre l'info du jour consacrée à la première sélection des Bleus version Zizou.
1: 18 joueurs reconduits et 5 nouvelles recrues. On revient donc sur cette première liste dévoilée par Zinedine Zidane dans son nouveau rôle d'entraîneur de l'équipe de France de foot.
0: Mais d'abord, l'horoscope de ce samedi 19 septembre. Catherine Viguier, bonjour, avec un signe qui est particulièrement valorisé aujourd'hui.
2: Le Capricorne, qui a vécu tant de changements depuis 2025. Bélier, alors c'est le week-end et pourtant vous travaillez ou vous assumez des responsabilités. Taureau, évadez-vous et passez un appel à qui vous voulez. Gémeaux, les finances et votre vie intérieure, vous composez avec les deux. Cancer, un week-end qui met au premier plan votre vie relationnelle. Lion, vous trouvez des partenaires fiables pour poursuivre votre chemin. Vierge, alors si une histoire d'amour vous fait mal, une solution possible ce week-end. Balance, une journée idéale pour passer des moments en famille et pour être bien chez vous. Scorpion, tout ce qui a trait à la communication est valorisé et puis certains voyages. Sagittaire, vous dépensez, vous investissez afin d'améliorer votre confort de vie. Capricorne, alors très sollicité, vous serez super satisfait de votre journée. Verseau, un samedi dédié à votre personne, à son bien-être, ainsi reposez-vous. Poisson, de nouvelles possibilités grâce au regard bienveillant des vôtres. Et pour nous tous, on reste doux avec soi.
0: Très bon samedi 19 septembre à l'écoute d'ICI. Il est 6h30 et l'actu en 90 secondes en français dans le monde. C'est avec vous Valentin Bertrand.
1: Traiter les causes avant de dépenser un maximum d'argent face à la flambée des prix du carburant. Emmanuel Macron propose de convoquer un G7 sur l'énergie et d'adapter les aides ciblées sans coup de pouce général. Réponse à la colère des Gilets jaunes qui, eux, appellent à se rassembler ce matin à 10h sur le vieux port de Marseille. Il veut donner la voix aux citoyens pour peser sur la prochaine présidentielle. L'ingénieur expert du climat Jean-Marc Jancovici réunit pour la première fois à Paris aujourd'hui une assemblée citoyenne, 150 Français tiré au sort pour réfléchir sur des propositions. 6 week-ends de travail sont prévus d'ici février. Il est soupçonné de préparer une tuerie dans un lycée de Lyon. Un adolescent de 15 ans mis en examen et présenté à un juge antiterroriste. Un garçon fasciné par l'ultra-droite et décrit comme psychologiquement fragile. Selon les enquêteurs, son projet était très avancé. Le verdict, 2 ans après la mort du jeune Zakaria, 15 ans lors d'une bagarre à Romans-sur-Isère où il a tenté de s'interposer. L'auteur du coup mortel est condamné à 15 ans de prison. Son père et son beau-frère sont également condamnés pour complicité. Elles peuvent provoquer des intoxications aiguës. Des tomates pelées de la marque Carrefour rappelées partout en France. Ces boîtes de conserve sont en rayon depuis 5 mois. Certaines peuvent contenir des graines de Datura, une plante toxique. Et puis plus de 17 000 monuments, musées et lieux de pouvoir ouverts gratuitement au public. C'est le début aujourd'hui des Journées européennes du patrimoine, 43e édition organisée tout le week-end.
0: L'info du jour de ce samedi, Valentin, Zinedine Zidane officialise son premier casting pour les Bleus.
1: 23 joueurs sélectionnés, Kylian Mbappé maintenu comme capitaine de l'équipe de France de foot. 5 nouveaux visages, notamment Guillaume Rest, Andy Diouf et Jérémy Jacquet. Et quelques absents, Aurélien Tchouaméni, Jean-Philippe Mateta, les frères Hernandez et Thuram. Du changement donc dans la continuité. Zizou commence à imprimer sa patte, Julien Froment.
3: Il est 19h25, l'hystérie gagne soudainement le 87 boulevard de Grenelle. Zinedine Zidane s'offre un bain de foule devant une soixantaine de supporters.
4: Mais elle est là. Mais moi, je
3: suis là. Hugo, maillot de l'équipe de France, QV98, floqué bien sûr du numéro 10 de Zidane, a pu approcher son idole.
5: Le charisme du type est juste dingue, donc c'est que du bonheur. Vraiment, c'est du bonheur.
3: Ambiance plus feutrée une heure plus tôt dans l'auditorium lorsque Zinedine Zidane dévoile sa toute première liste. Les 23 sélectionnés sont présentés dans un clip vidéo. Vient ensuite le jeu des questions-réponses et là, Zizou va droit au but, prise de parole courte, incisive.
6: Non, si je l'ai mis au milieu de terrain, c'est que je veux le voir au milieu de terrain, voilà.
3: Un exercice réussi pour Alessandro Grandesso, correspondant à Paris pour la Gazzetta dello Sport.
7: Un peu particulier parce que ça change beaucoup par rapport à Deschamps. Il a un autre style, même dans son langage, beaucoup plus direct. On comprend très bien qu'il sait ce qu'il veut. Il confirme d'avoir beaucoup de personnalité à mon avis. Moi, j'ai aimé.
3: Une première sans accroc aussi bien sur le fond que sur la forme. pour Zinedine Zidane, place désormais au terrain lundi avec le début du rassemblement à Clairefontaine.
1: Et il reste 7 jours avant au nouveau sélectionneur des Bleus, avant donc, du coup le premier match de Ligue des Nations, ce sera vendredi prochain en Turquie. La météo, Christopher, et c'est un temps sec et des éclaircies qui sont attendues aujourd'hui.
4: Et donc un bon week-end pour vous, hein, avec certains ciels un peu plus voilés au nord durant la matinée, mais les éclaircies seront bien présentes dès ce matin et elles se poursuivront durant toute la journée avec du beau soleil attendu sur la moitié sud avec un ciel bien bleu, profitez-en. Et puis au niveau des températures, elles sont agréables, hein, 18 ce matin à Lille ainsi qu'à Reims, 16 à Rennes, à Bourges, à Strasbourg, 17 à Bordeaux ainsi qu'à Lyon, 16 degrés pour Bayonne, 21 pour Montpellier, 23 degrés à Cannes sur la Côte d'Azur. Et dans l'après-midi, les températures seront comprises entre 21 et 28 degrés.
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4: C'est samedi, c'est le week-end, et pour beaucoup d'entre nous, le week-end, c'est le moment où on fait les courses. Et aujourd'hui, dans le caddie, Valentin, en plus des fruits et légumes français, si possible, des laitages ou encore des pâtes, et surtout, acheter du poulet. Vous savez pourquoi ?
1: Ben non, vous allez nous le dire.
4: Parce que dans le poulet, il y a plein de protéines. Et vous verrez tout à l'heure, à 7h-10, que les protéines, eh ben, c'est bon pour les muscles.
1: Vous êtes toujours aussi à fond quand vous faites vos courses ?
4: Eh ben oui, hein. Vous savez que moi, j'adore pousser les caddies en plus. Hein.
1: Je vais vous pas donner ma liste. Du
4: Je prends toutes les listes. Et on s'occupe de vous en ce samedi matin sur Ici en musique, bien sûr, avec Monsieur Eddie Mitchell. La dernière séance à 7h-25. La lumière.

0: Merci d'avoir choisi ici pour démarrer votre week-end la dernière séance, monsieur Eddy Mitchell, de l'actu, de la musique, de la bonne humeur et des cadeaux avec un heureux gagnant, encore une fois, parce que nous avons une 8e radio, parce que depuis la fin du mois d'août, nous vous offrons une magnifique radio, post-radio ici, Valentin.
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0: Et Valentine Lottès pour Vie Numérique, Vie Privée, à 6h38, comme chaque week-end, Valentine, vous nous aidez à mieux nous protéger, et surtout à protéger nos données personnelles. Et ce matin, arrêtons-nous sur cette notion de données personnelles qui englobe beaucoup plus que nos noms et nos adresses.
4: Oui, puisque ça va bien plus loin que le nom, prénom, adresse postale, mail et numéro de téléphone. En une phrase, une donnée personnelle, c'est une information qui dit quelque chose de vous. Et ceux qui les veulent se moquent de savoir si vous vous appelez Catherine, Marie ou Alain. En revanche, connaître vos heures de connexion, vos trajets grâce à la géolocalisation de votre téléphone, vos goûts sur la base des publications que vous aimez sur les réseaux ou encore quelles applications vous utilisez, eh bien ça permet de comprendre qui vous êtes et comment vous influencer. Du pain béni pour les publicitaires qui cherchent en permanence le meilleur moyen de nous atteindre, comme pour les escrocs, facile pour eux de faire illusion face à leurs victimes, de se faire passer pour leur banquier au téléphone par exemple, ou du moins pour quelqu'un de confiance puisqu'il les connaît.
0: Mais avec ces informations, Valentine, est-ce que c'est possible de connaître notre véritable identité ?
4: Avec l'évolution des technologies, l'intelligence artificielle notamment, c'est même de plus en plus facile. Surtout, on génère de plus en plus de données, de traces numériques. D'où l'importance du règlement européen sur la protection des données, insiste la CNIL, la Commission nationale de l'informatique et des libertés. Le RGPD et ses lois nous permettent de garder la main sur nos données personnelles face à des acteurs extrêmement puissants, les géants du net. Encore faut-il comprendre ses droits et surtout les exercer, le droit d'accès à l'effacement, au déréférencement. Notre droit d'opposition est le plus important, celui à l'information. À chaque fois que vous entrez sur un site internet, il doit vous dire quel sort il réserve à vos données. À vous de lire les petites lignes.
0: Merci beaucoup Valentine Lottès. Et pour savoir comment exercer vos droits et les comprendre, hein, surtout, on vous explique tout sur ici.fr. Vous cliquez sur la page Vie numérique, Vie privée. On vous rappelle également cette info en ce samedi. Deux départements du sud de la France sont placés en orange avec un risque élevé de feux de forêt, Valentin. Il s'agit de l'Aude et l'Hérault, donc il faut faire très attention.
1: On est prudent et on rappelle aussi le long du littoral aquitain, de la Charente-Maritime jusqu'aux Pyrénées-Atlantiques. Là, c'est le risque maximal au baïn. Vous savez, ces courants qui sont susceptibles de nous emporter vers le large.
0: Et avec le beau temps d'aujourd'hui, c'est vrai que vous serez nombreux à peut-être aller vous baigner aujourd'hui. Donc soyez particulièrement prudent et vous le savez, votre radio ici est là pour vous donner toutes les actus sur vos régions.
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0: Et pour la musique, nous aurons pour vous Mylène Farmer ou encore Alex Warren. Et tout de suite, un voyage dans le temps. Ça vous dit, à 6h43, avec notre monsieur patrimoine Stéphane Bern, qui partage avec vous le meilleur de ses histoires le week-end. Et ce matin, c'est un voyage dans le temps plutôt macabre que vous nous proposez, Stéphane.
14: Un pape convoque un concile pour juger son prédécesseur déjà mort depuis 9 mois. Oui, 9 mois. Le temps d'une bonne vieille gestion administrative. Rome, en l'an 897. Dans la basilique Saint-Jean de Latran, le pape Formose est exhumé et revêtu de ses habits pontificaux et siège sur un trône. Face à lui, son successeur Étienne VI l'accuse de trahison. Le procès du cadavre peut commencer. C'est une scène d'apocalypse. Le corps noirci du pape Formose, mort de maladie, a été sorti des cryptes. On l'assoit sur un fauteuil, on lui passe la tiare, on glisse la crosse entre ses doigts raides, en essayant de n'en faire tomber aucun par terre. Évidemment, à ses côtés, un diacre est chargé de répondre à sa place. Ambiance, Jeff Panatlock au pays des morts vivants.
15: Salut les trouducs, ça va avec les rois, ça va ?
14: Son successeur, Étienne VI, entre en furie. Il reproche à Formose d'avoir agi avec ambition, d'avoir violé les lois de l'Église et semé la division dans la chrétienté. L'Assemblée garde le silence, Formose aussi. Bon, pour lui, c'est normal. Le verdict est sans appel. Coupable ! Alors on dépouille le mort de ses insignes sacrés, on lui tranche les 3 doigts de bénédiction, symbole suprême de son autorité, puis on le traîne dans les rues de Rome, et enfin... on jette son corps dans le Tibre. Mais, raconte-t-on, le fleuve rejette le cadavre sur la berge comme pour laver l'injustice. Et le peuple, pris de colère, se soulève. Étienne VI est arrêté, emprisonné et bientôt étranglé dans sa cellule. Ainsi se termine le synode du cadavre, l'un des épisodes les plus délirants de l'histoire de la papauté. 1000 ans avant la télévision, Rome avait déjà inventé le scandale en direct.
0: Stéphane Bern, notre monsieur patrimoine, et aujourd'hui, en ce samedi, journée européenne du patrimoine, vous serez nombreux à pousser les portes de ces monuments qui ouvrent leurs portes gratuitement. Alors, beaucoup, effectivement, sur réservation, mais il y en a énormément sans réservation, donc profitez-en. Allez faire un petit tour avec les enfants, les petits-enfants, c'est vraiment le moment jamais de découvrir ou redécouvrir notre patrimoine. Il est 7 ans moins le quart. Voici Alex Warren, comme promis, sur votre radio avec Fever All Dream.

0: Je le sens bien ce week-end parce qu'il va faire beau, les températures cet après-midi entre 21 et 28 degrés, et en plus, vous commencez la matinée sur ici en plus.
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0: Savez-vous qu'au cours de nos vies, nous perdons du muscle? Et rassurez-vous, il y a des solutions pour lutter contre cette perte musculaire. Bonjour Sabrina Nadjar.
3: Bonjour Christopher.
0: Vous êtes la rédactrice en chef de Femme Actuelle et ce samedi, vous proposez un dossier rempli de conseils pour que nous puissions chouchouter nos muscles.
3: Savez-vous combien nous avons de muscles dans le corps? Petite question.
0: Je dirais 300 et vous, Valentin, je sais pas.
4: Allez, un millier, 1000.
3: Eh bien non, vous êtes loin du compte. 600 muscles dans notre corps, ils représentent grosso modo de 28 à 40% de notre masse corporelle. Donc autant vous dire que les muscles sont fondamentaux. Et il faut savoir qu'à partir de 30 ans, eh bien notre masse musculaire commence à diminuer d'environ 1% par an. Donc pour faire du muscle, bah écoutez, il faut évidemment faire un peu de sport. Ça c'est quand même la base. Mais aussi manger ce qu'il faut pour produire du muscle.
0: Et qu'est-ce qu'on doit manger justement pour fabriquer ces muscles, Sabrina ?
3: Eh bien, on fait le plein de protéines. L'Organisation mondiale de la santé recommande 1 g de protéines par kilo de poids corporel, soit grosso modo 60 g de protéines pour une personne de 60 kg. Alors, vous avez évidemment, par exemple, les œufs, le poisson, le poulet, la viande, mais vous avez aussi les protéines végétales, comme les amandes le matin, ou alors une portion de lentilles, de tofu, et puis les produits laitiers, le skyr, le fromage blanc qui permettent de compléter un peu tout ça.
0: Et dites-moi Sabrina, tous ces produits-là que nous voyons là, hyper protéinés dans les rayons un peu partout, c'est une bonne idée ou pas de se tourner vers ces produits ?
3: Alors, pour tout vous dire, les produits hyper protéinés de certaines marques sont recommandés véritablement aux sportifs. Ça sert à rien de gonfler le nombre de protéines par ces fameux produits qui sont uniquement intéressants si vous avez un effort physique assez important et renouvelé. Mais on va dire en tout cas pour moi qui ne suis pas une grande sportive, déjà manger des yaourts, manger du poisson, des œufs ou du poulet, c'est déjà très très bien.
0: Surtout le poulet, hein. Vous savez, moi je suis un grand amateur de poulet. Vive le poulet. Les bons nutriments pour entretenir vos muscles, c'est un dossier rempli de conseils que vous pourrez mettre en place facilement en lisant le nouveau Femme Actuelle qui est en kiosque ce samedi. Merci Sabrina Nadjar, rédactrice en chef de Femme Actuelle. Belle journée à vous.
3: Je vous en prie, merci à vous.
0: Et voici Mylène Farmer tout de suite, comme promis, avec Sans Contrefaçon. 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Vous nous appelez maintenant et vous serez avec nous dans 3 minutes en direct en ce samedi matin sur ICI. Bonjour à tous.

0: Mylène Farmer qui proposera le mois prochain, le 27, un film hein, au cinéma. Et Grégor, son nouvel album Mise en Image, hein, avec la possibilité pour vous de voir Mylène Farmer sur grand écran. Et ça, c'est toujours énormissime. Partons maintenant au Sable d'Olonne avec Monique en ce samedi matin. Bonjour Monique.
1: Bonjour Monique.
2: Oui, bonjour Christophe.
0: Oh là là là là, j'adore cette voix, Monique. J'adore. C'est quoi pour le petit truc pour avoir une voix comme ça? Café, thé, chocolat?
2: Thé.
0: Thé, ouais.
2: Thé. Et après, café vers 10h.
0: Ah oui, donc vraiment, là, c'est vraiment le traitement de cheval, quoi.
1: Et alors, qu'est-ce qui va rythmer votre journée, Monique?
2: Eh bien, je pense que je vais aller me balader sur le Mont-Blanc, au Sable d'Olonne. Il fait encore très beau.
0: Bah oui. Hein.
2: Donc j'en profite.
0: On range pas encore les t-shirts, hein. Au contraire, hein, faut les garder.
2: Non,
0: hein.
2: Non, je suis pas encore passée à l'hiver. Toutes les vêtements d'été, les shorts, les robes, ils sont encore sortis.
0: Et en plus, chez vous, c'est vraiment sympa. Les petites balades hein, en Vendée, j'adore.
2: Ah oui. Hein. Ouais. Oui, ça, je me plais bien au Sable d'Olonne.
0: Bon, bah écoutez Monique, ça fait plaisir de vous entendre le week-end comme ça, un peu partout aux quatre coins de la France. C'est toujours un plaisir de démarrer les week-ends avec vous. Et pour récompenser votre fidélité, on vous offre ce poste radio ici qu'on va emballer et qu'on envoie au Sable d'Olonne chez vous, Monique.
2: C'est gentil, gentil. Oh, merci beaucoup.
1: Avec ça, vous pouvez nous emmener partout, Monique. Et en plus, ce poste radio, c'est pas qu'un poste radio, il fait aussi lampe torche.
0: En plus.
2: Oui, j'ai entendu ça.
0: On vous embrasse, Monique. Un bon week-end.
2: Merci. Bon. Moi, je vous embrasse tous.
0: De gros bisous. Au revoir.
2: Bisous. Au revoir.
0: 6h57, pratiquement. Les infos, bien sûr, dans votre région à 7h. Et tout de suite, la revue de presse décalée sur l'actualité avec Willy Rovelli.
3: Bonjour, bonjour. Et on commence avec Gabriel Attal qui fait actuellement une grande tournée des bistrots. Voilà, il a annoncé qu'il en visiterait 1000. Voilà, oh là là. Ça sera un peu son rendez-vous en terre inconnue, hein, puisqu'il va croiser une peuplade étonnante dont il ignorait l'existence. Les Français. Ah, j'imagine le gars du bar à Gabriel Attal. Alors, qu'est-ce que je vous sers? Je vais prendre un chai latte. Quoi? Un château latté? Je connais pas. Ici, c'est soit à Bordeaux, soit à Bourgogne. Gabriel Attal qui fait la tournée des bistrots et pourquoi pas Jean Lassalle hein, qui ferait la tournée des cures thermales. Et Jean-Luc Mélenchon, la tournée des synagogues. La semaine dernière, alors, quand Gabriel Attal, il servait des frites, là, des bières. Je sais pas s'il est mûr pour être président, mais pour ouvrir une buvette, par contre, oui, ça c'est bon. Hier soir, à la Plénitude Arena, Céline Dion a dit merci d'avoir répondu à mon invitation. Oh, à 200 balles en moyenne au ticket. C'est pas une invitation, Céline. Hein. En France, une invitation, c'est pas payant. Alors, Céline Dion, bon, on lui dira. Céline Dion qui est arrivée sur scène en disant « Je vais bien ». C'est marrant, mais d'habitude, c'est l'artiste qui arrive en disant au public « Ça va ?» Là, c'est le public qui a demandé « Ça va ?» C'est original, très original. Michel Drucker était au concert de Céline Dion. Et c'est lui qui l'a fait débuter dans Champs-Élysées, hein, du temps où elle avait les dents de Jacouille la fripouille. Bah, depuis, c'est pas du relooking qu'elle a fait, hein, c'est du tuning. Gabriel Attal était aussi au concert de Céline Dion. Pour un peu, il a failli monter sur scène pour lui proposer une bière entre deux chansons. Bah, il est décalé, il est décalé, il ne sait plus. Le public, en tout cas, était conquis. Hein. C'était super, Céline avait toute sa voix. On avait dit la même chose à la sortie de Carla Bruni. C'était super, elle avait toute pas sa voix. Tout autre chose, le marionnettiste Yves Brunier, interprète de Casimir, est mort à l'âge de 83 ans. C'est quasi mort. Casimir, le personnage le plus orange de l'histoire de la télé française, juste après Bernard Montiel. On a donc appris le nom de celui qu'il y avait dans Casimir. Hein, peut-être qu'un jour, on apprendra le nom de celui qu'il y a dans Gérard Larcher. Bernard Arnault, éjecté du top 10 des fortunes mondiales, il aurait perdu 56 milliards d'euros en 2025. Et ça, putain, je suis à deux doigts de l'ouvrir une canotte litchi, dis donc. Emmanuel Macron envisage de visiter le Fort Boyard, où il paraît qu'il va me remplacer la cuisine parce que sa politique aussi, elle est dure à avaler. Et oui, on l'appelle taxe partout. Et en mai prochain, on va lui dire sors, sors, sors. Déclaration de François Bayrou, je n'envisage pas de me présenter à l'élection présidentielle. Oh non, quel dommage. La résidence de Philippe Bouvard cambriolée le jour de son enterrement. Et oui, d'un côté, la grosse tête, de l'autre, le gros con. Enfin, la question du jour. Aujourd'hui, le groupe Superbus se produira à la fête de l'humanité. Est-ce que Superbus, c'était le groupe préféré d'Émile Louis?
0: Ouh.
3: Vous avez deux heures. Allez, passez un bon samedi. Et à tout à l'heure midi.
0: Et vous poursuivez la matinée avec les équipes d'ici matin dans votre région. Belle matinée à tous.
4: Et merci beaucoup Christopher, bonjour tout le monde, on est ensemble samedi matin avec l'équipe d'ICI Picardie. Bonjour à Louise à la réalisation, on a Sandy au standard et Brian aux infos. Bonjour Brian.
5: Bonjour.
4: Ça va?
5: Oui, bah je viens de m'hydrater là, donc tout va mieux.
4: Hydrater de l'eau?
5: Oui, de l'eau.
4: Ah, de l'eau.
5: Oui, quand même, de l'eau, oui, on est.
4: Café sinon?
5: Café aussi, mais café c'est un an, c'est après on déglutit, c'est moins bien.
4: Ok, on est très intéressé par vos histoires de déglutition, Brian. Bon, bah, c'est parti.
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4: On démarre la journée ensemble, il est 7h. Les infos, Brian Nicolas, et les journées du patrimoine, c'est ce week-end.
5: On a eu l'occasion de découvrir gratuitement une église, un beffroi ou encore un tribunal. Si vous ne savez pas quoi faire encore pour le moment, rassurez-vous, Lise Amélia, vous nous avez fait une petite liste de choses à voir.
7: Et comme chaque année, il y a des nouveautés à découvrir. À Amiens, c'est par exemple le couvent des Clarisses, un ordre religieux du 15e siècle. Il est fermé depuis près de 50 ans. La Banque de France aussi, mais c'est déjà complet pour les visites. Les journées européennes du patrimoine sont toujours un gros succès pour Amiens Métropole avec 40 à 45 000 visiteurs sur le week-end. Sur la côte Picarde, c'est le chantier de l'église d'Ault que l'on peut découvrir. La voûte du chœur s'est effondrée l'an dernier. Entre Feuquières et Gamaches, dans le Vimeux, l'ordre de Malte ouvre exceptionnellement la chapelle d'Ocellus, construite en 1620. Dans la catégorie insolite, rendez-vous cet après-midi à Ailly, au nord de Corbie. La municipalité inaugure l'ancienne pompe à incendie restaurée et lance un appel aux dons en lien avec la Fondation du Patrimoine pour restaurer les vitraux de l'église.
5: Autre idée de sortie, on vous en parlait hier, le musée de Picardie qui dévoile son faune chasseur, une sculpture volée à Amiens il y a plus de 30 ans et récupérée au début du mois aux États-Unis. Un rassemblement ce matin devant le centre Sécode de Veolia, Stabov. Le rendez-vous est donné à 9h30 pour les opposants de l'enfouissement de déchets sur ce site. Ils n'en peuvent plus de respirer des odeurs de soufre et de risquer leur santé. Il n'y aura donc pas de visite sur le site pour la journée du patrimoine. Pas assez de garanties sur la sécurité, estime le groupe. Ce que Marcel Decarvel a du mal à comprendre, il fait partie du collectif du réseau des citoyens engagés pour un avenir viable.
8: Ils ont fait ce choix-là, ils n'étaient pas obligés. Ils savent que nous sommes des gens respectueux, des gens civilisés, mais en même temps, on montrera qu'effectivement, il y a là, ici, un problème. C'est le problème que les gens vivent très très mal le fait que ce site d'enfouissement, cette poubelle finalement, donne ces gaz, et ces gaz qui font que finalement les gens ont des problèmes de santé, notamment des maux de tête, des vertiges, des gens qui ont des saignements de nez, une qualité de vie très difficile dans la mesure où plus moyen d'ouvrir et d'aérer nos maisons, d'arrêter nos VMC, et ça c'est insupportable. C'est un droit de protester et cette protestation, on tient à la mener. Ce site n'est pas un site d'un patrimoine très glorieux, c'est plutôt un site, je dirais, où finalement on risque d'enterrer la santé des gens.
5: La mobilisation débute à 9h30 devant le centre d'enfouissement de déchets de Beauve, c'est au sud-est d'Amiens. On en sait plus sur cette femme enceinte retrouvée pendue à son domicile, c'était dans la nuit de mercredi à jeudi. Tout converge vers la piste du suicide selon le parquet. Alcoolisé au moment de son interpellation et mis en garde à vue, l'ex-conjoint de la victime devait être présenté à un juge d'application des peines. Il n'avait pas respecté son interdiction de paraître à proximité de son ancienne compagne.
4: Un chat de 5 ans porté disparu près de Doulan.
5: Oui, ce n'est pas n'importe lequel Matou, car il sert au quotidien pour la thérapie assistée par animal. Pompon, c'est son nom, calme par exemple des enfants autistes qui viennent à la ferme, mais il est intouvrable depuis mardi. Christelle Angenart, sa maîtresse, est morte d'inquiétude.
9: On accueille beaucoup de centres de personnes en difficulté, que ce soit des personnes handicapées, des personnes âgées, des enfants d'IME ou autres. Pompon, on s'est aperçu qu'il avait un rôle tout particulier à les accueillir, à s'allonger dès que les enfants arrivaient, à venir vers eux, et il allait systématiquement vers des personnes qui en avaient le besoin. Ça les apaisait. J'avoue que même sur moi, il a ce don-là d'enlever le stress. C'est pour ça qu'il me manque énormément. C'est un anti-stress Pompon. J'utilise les chevaux pour faire de l'équithérapie. Mais pour les personnes qui ne peuvent pas s'approcher des chevaux parce que, ou même d'un poney parce qu'ils ont peur, Pompon, lui, c'était mon chat thérapeute. Et c'est pour ça que je suis très inquiète. Et malheureusement, ne fait plus avoir Pompon, je peux plus travailler avec mon chat.
5: Les photos de Pompon sont à retrouver sur notre site ici.fr. Pas de TER ce matin entre Amiens et Creil au sud de l'Oise. En cause des travaux sur les voies, le trafic ne reprendra que vers 14h minimum. Vérifiez donc les horaires de votre train si vous devez voyager cet après-midi avant de vous rendre en gare.
3: Pardon.
5: Il va falloir confirmer pour l'Amiens SC. Les footballeurs amiénois reçoivent Orléans, 14e du classement. On y arrive. Pour le moment, les joueurs d'Alain Pochat sont sur 2 victoires d'affilée et un match nul face à Cannes. Une bonne situation pour le coach amiénois.
10: Encore une fois, c'est peut-être bateau de dire ça, mais les gars, ils bossent, ils s'entendent bien. Hier, on a fait une séance sur Licorne A où il y avait, je pense, de la bonne humeur, il y a une bonne ambiance. Je pense que voilà, les gars sont là, ils sont prêts, ils ont envie de performer. Il y a, je pense, un peu de confiance qui s'est instaurée, qui aide à ça aussi. Donc forcément, voilà, l'idée c'est de continuer. Voilà, ben déjà, je pense que dans l'aspect collectif, quand on n'a pas le ballon, ben je pense qu'on est plutôt cohérent. La preuve en est, c'est que voilà, on fait partie des meilleures défenses, donc ça permet d'avoir une base quand même plutôt solide. Maintenant, avec des résultats plutôt positifs, ça doit engendrer encore une fois de la confiance, mais pas de la suffisance ou se prendre pour autre. Il faut que tout le monde soit au taquet, comme on dit, pour jouer ce match.
5: Amiens SC Orléans, c'est un match à vivre dès 14h30 cet après-midi avec évidemment Mathieu Dubrulle et Bruno Paris, c'est sûr, ici Picardie, évidemment. Au niveau de la météo, Caroline,
3: j'ai ripé sur la fiche, c'est terrible.
5: J'ai bien vu, bon, c'est le matin.
3: Ça... Oui, bah oui, c'est ça.
5: On va dire ça comme ça.
3: Ça m'apprendra à vous taquiner sur la déglutition. Bah, oui, moi, je ne sais pas taper sur
5: le. Vous voulez du café, peut-être, un petit peu.
3: J'en bois pas, en plus, c'est ça le pire. Oh là là. Bon,
5: au
3: météo.
5: Niveau de la météo ce matin, alors, du coup.
3: Temps sec, sous un ciel nuageux. belles éclaircies. Tout de même attendues cet après-midi sur la Miennois et vers l'est du département. Ce matin, on relève 13 degrés à Beauvais par exemple, et cet après-midi le mercure grimpera jusqu'à 21 voire 23 degrés au plus chaud de la journée. Attention au vent d'ouest à sud-ouest, il va souffler fort avec des rafales jusqu'à 65 km/h.
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3: Samedi matin, 7h06, c'est calme hein, sur les routes, et côté gare, tous les trains à l'arrivée et au départ sont à l'heure.
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3: On commence cette heure ensemble avec une rencontre à Londres, celle entre Karine Redinger et Laurent Voulzy.

0: C'était sur l'album Cœur Grenadine de Laurent Voulzy, sorti en 1979.
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0: Eh bien bonjour, plaisir d'être avec vous encore ce week-end. Avant 7h30, encore plein de choses de prévues, comme le grand agenda avec Aurélie Wallet de Somme Tourisme ou encore le coffre-fort. Coffre qui contient, voilà, là, aujourd'hui, c'est dingue, 210 euros. Le code, je vous le donne une dernière fois, 0240 pour aujourd'hui, 02 comme le département de l'Aisne et 40 comme celui des Landes. 210 euros et intérêt d'être éveillé. Nous sommes le 19 septembre, on fête les Émilie. Aujourd'hui, un petit SMS aux Émilie Jolie qu'on embrasse. C'est aussi l'anniversaire de Marianne Chazelle.
2: Qu'est-ce que vous avez foutu dans les cases, ça déborde?
3: Eh ben, vous, il n'y a pas assez de place pour les réponses.
2: Bah, exercez-vous une activité professionnelle? Ça dépend. Oui, ça, évidemment, on vous demande de répondre par oui ou par non, alors ça dépend, ça dépasse.
3: Mais évidemment, ça dépasse. C'est ce que je vous dis depuis une heure. Oh, elle se croit plus maligne que tout le monde, celle-là. Hein?
0: Ah, bah oui, elle se croit plus maligne que tout le monde, celle-là. La Zézette du Père Noël est une ordure encore Gégé dans les bronzés. Elle fête ses 74 ans aujourd'hui. Autre anniversaire, celui de l'interprète de ce titre.
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0: J'ai tout mangé le chocolat dans les bêtises. C'est Sabine Paturel qui fête ses 60 ans aujourd'hui. Voilà pour l'éphéméride générale. Mais on a aussi l'éphéméride en Picard avec Dame Françoise Desmarais. Bonjour Françoise.
5: Bonjour, bonjour. Bonjour à chez Jean.
0: Il se passait quoi en Picardie à cette date?
5: 40 ans tout pile. 19 septembre 1986 à Senlis. Une petite fille, elle voit le jour. Elle se dénomme Céline, de son nom de famille Goberville. Eh ben, chez un sport bien particulier qu'elle va choisir le tir au pistolet. Elle connaît un début de carrière à d'un coup et le souffle. Vice-championne olympique, triple championne d'Europe, 3 victoires en Coupe du Monde. Céline Goberville a eu l'honneur d'être porte-drapeau aux premiers Jeux européens organisés à Bakou, en Azerbaïdjan, en 2015. Depuis, elle a aussi reçu une médaille d'argent en 2023.
0: Eh bien, nos Picards ont du talent. Merci beaucoup, Françoise. Il est 7h12 sur votre radio ici Picardie. Et mesdames, si vous avez déjà enfilé votre soutien-gorge, eh bien on va savoir pourquoi on utilise ce mot dans un instant.
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0: gorge n'a pas toujours désigné le même endroit. Alors qu'aujourd'hui, il désigne plutôt l'avant du cou, chez les femmes et chez les hommes d'ailleurs, autrefois la zone était beaucoup plus grande qu'aujourd'hui. Au Moyen-Âge et à la Renaissance, la gorge, c'est la zone qui va du cou jusqu'au dessous des seins. Chez les femmes, on a évidemment trouvé des vêtements pour cette zone-là très tôt. Alors au Moyen-Âge, on l'écrase cette zone avec un drap bien serré. Au contraire, à partir de la Renaissance, apparaît le corset et là on montre un peu plus ce qu'on appelle la gorge, autrement dit les seins. Au XIXe siècle, la gorge désigne toujours cette partie du corps qui va du cou au sein. Et du coup, en 1883, quand la Française Herminie Cadol coupe le corset en deux parties, avec une partie qui ne soutient que les seins, elle parle de soutien-gorge. Il s'attache sous les bras, ce qui donnera le mot « bras » en anglais, pour parler de ce vêtement qui a pris sa forme actuelle grâce à la poétesse américaine Caress Crosby, qui a fait améliorer l'invention française. Voilà pourquoi on dit un soutien-gorge, alors qu'on ne sait plus vraiment pourquoi. Encore que vous, maintenant, vous savez.
1: Comme toujours, grâce à vous, Jérôme. Merci beaucoup, on vous retrouve demain, même heure, même endroit. Vous êtes un peu notre monsieur je sais tout. Oui, Mr. Not Know It All par Teddy Swims. Oh, et Brian, c'est bon, on rigole pas, là, mon accent.
2: Je rigole jamais.

0: La dernière nouveauté de Teddy Swims. Et maintenant, voyons voir si la personne va savoir le code du jour et surtout si elle va décrocher. Partons au nord d'Amiens, il y a 210 € là. Pas loin de Piquigny et plus précisément la chaussée Tirancourt. On appelle une certaine Delphine pour voir si elle a le code du coffre-fort. On va faire sonner sur l'antenne. 210 € aujourd'hui. Qu'est-ce qu'on fait avec 210 €? Plein de choses. Oui. Qu'est-ce que je pourrais m'acheter, moi? C'est pas dur, hein.
1: Moi, j'aimerais bien un concert. Un concert à 210 €, c'est pas mal.

0: Allô? Oui.
1: Oh, allô, bonjour. Bonjour.
0: Oui, bonjour.
1: C'est ici Picardie, Caroline pour ici Picardie. J'ai bien Delphine au bout du fil.
0: Oui.
1: Est-ce que vous avez le code du coffre-fort ce matin, Delphine?
2: Ah.
1: Aïe, aïe, aïe. Vous venez de vous réveiller, Delphine?
2: Il est noté quelque part.
0: Attendez.
1: Oh là. Vous êtes réveillée?
0: Oui, oui, je suis réveillée.
1: Bon, ça va alors. Je ne vous ai pas réveillée.
2: Oui, c'est ce qu'on allait vous dire, parce que ce serait quand même dommage aussi.
0: Attendez.
1: Ah. Vous l'avez ou vous l'avez pas? Parce que bah, si vous l'avez pas, c'est 210 euros qui vous passent sous le nez, ouais. Delphine. Bon. On fait quoi? Delphine? Bon, je crois que Delphine n'a pas le code. Désolée, Delphine. Ah, c'est terrible. Désolée. Ah, c'est quoi
2: elle l'avait noté quelque part, je suis sûre.
1: Bah oui, mais elle l'a pas là. Elle l'a pas. Bon, le code, c'était 0240.
2: J'aurais pu le trouver, je pense. je l'avais en tête.
1: Bah, désolée. Bon, bah, on rajoute désolé, 10 Delphine. Euros. Désolée, Delphine. Demain, 220 euros. Bon, en tout cas, pour moi, c'était la première fois qu'il y avait quelqu'un qui répondait déjà, qui décrochait.
2: Ah oui, ah oui
1: ça
2: même.
1: M'a fait plaisir. Voilà, je vous le dis. Bon, on retente notre chance demain. Merci, en tout cas, Delphine. Je vous file déjà le code pour demain, 3874 pour le code de demain, comme le département de l'Isère et de la Haute-Savoie. Voilà. 7h20, c'est l'heure de votre grand agenda avec Aurélie Wallet de Somme Tourisme. Bonjour Aurélie.
3: Bonjour Caroline.
1: Un grand agenda sous le signe des Journées Européennes du Patrimoine aujourd'hui.
3: Oui, le programme est chargé. Alors notamment sur Amiens, il y a un programme très très diversifié qui vous est proposé. Dans le quartier Saint-Leu, on peut aller participer à Cirque Abel de 15h à 19h. La rue sera piétonnisée, il y aura des vélos fun, des jeux, des animations. Vous pouvez aller visiter l'église Saint-Leu, le moulin Passavant. Et ça se poursuit dans la soirée avec une nocturne au sein du quartier Saint-Leu. Le ciné Saint-Leu propose un documentaire sur l'histoire du quartier. On peut visiter l'église Saint-Leu avec des concerts. Il y a aussi une balade iconique sur les fresques Street Art by Night avec la lampe torche. Une création d'une fresque en live avec la participation du public. Une visite concert du Jardin des Plantes. Et un parcours immersif dans la nouvelle salle de la Lune des Pirates. Vous allez pouvoir découvrir notamment les coulisses. À la Maison du Théâtre, il y a une visite théâtralisée. Et puis chez Cabotan, Damien propose la nuit secrète de chez Cabotan. À 21h45, on enchaîne avec Roma et un concert de l'ensemble baroque de l'Orchestre Universitaire de Picardie. Et puis, en dehors de Saint-Leu, on a également des visites comptées Tempête sous un crâne au cimetière de la Madeleine. Ça va faire un petit peu peur. Ou encore au Parc de l'Évêché, un spectacle de la compagnie Le Lézard Décadent qui s'intitule Intrigue dans le Parc de l'Évêché. Et les Journées du Patrimoine, elles se poursuivent aussi à Grand-Lavier, par exemple. Là, on est plutôt sur le secteur de la baie de Somme. Visite ludique de l'église, visite sensorielle avec une déambulation tactile et visuelle, un atelier empreinte et saut, et puis on termine avec la veillée du patrimoine. C'est une visite guidée avec un petit spectacle. Et à Saint-Riquier, on a un spectacle qui s'appelle Rêve suspendu sur le parvis de l'abbaye, qui est proposé à 20h30 et qui mêle une composition musicale originale de la voltige aérienne et de la pyrotechnie.
1: Effectivement, un programme bien, bien chargé avec les Journées européennes du patrimoine. Et ensuite, on passe à une sortie écolo, Aurélie.
3: C'est les semaines zéro carbone actuellement en baie de Somme. Il y a deux ateliers participatifs proposés à l'entrepôt des sels à Saint-Valéry pour imaginer les mobilités et les modes de vie de demain. C'est à 9h30 l'atelier 2 tonnes et à 14h la fresque de la mobilité, c'est sur inscription. Et on a aussi le jardin des possibles où on cultive des fleurs et des plantes comestibles qui propose une visite gourmande à Buigny-l'Abbé à 10h45. Vous visitez le jardin et après il y a une dégustation florale avec Ludovic Dupont et son food truck.
1: Et enfin, rien que de l'eau, comme dirait Véronique Sanson.
3: C'est la fête de l'eau à Abbeville et de la biodiversité en différents endroits de la ville. Le port, le canal, la base nautique et même la piscine, des ateliers, des expos, des balades en bateau, des démonstrations de chiens sauveteurs ou encore des initiations au sport nautique, aviron, paddle, plongée. Un beau programme à Abbeville ce week-end.
1: Eh bien super, merci beaucoup Aurélie pour ce grand agenda. On vous retrouve demain.
3: À demain.
1: Et après ces idées de sortie avec Aurélie Wallet de Somme Tourisme, partons pour un autre Finistère. Merci d'avoir choisi ici Picardie. Merci de votre fidélité. On passe la matinée ensemble.

0: Les Innocents avec un autre Finistère. Je vous le rappelle, pour demain, le code du coffre-fort 3874. Il y a 10 euros en plus qui se sont rajoutés puisque Delphine n'avait pas le code, malheureusement. 220 euros demain à gagner. 220 euros de carte cadeau. Côté météo, je vous lis sur la page Facebook d'ici Picardie. Vous me mettez des petits commentaires, ça me fait toujours plaisir. J'ai pas mal de photos également. N'hésitez pas à lâcher votre petit commentaire, comme on dit. J'ai notamment Nathalie qui nous dit bonjour à toute l'équipe et aux autres et aux auditeurs. À Pommiers, il fait 12 degrés, beau ciel, bon samedi à tous. Bonjour à toute l'équipe, c'est Virginie qui nous dit qu'il fait 13,5 degrés ce matin à Amiens. Elle nous souhaite aussi une bonne journée. Bonne journée de samedi à vous toutes et tous et surtout prenez soin de vous. Ici à Bettencourt-sur-Mer, il y a 14 degrés. Bon week-end, c'est Tani qui nous met ce petit message. Et j'ai aussi Hermeline qui nous dit bonjour, bon réveil, bonjour la team ici Picardie. Côté météo à Vauchelles-les-Quesnois, 14 degrés à 6 heures. Oh là là, bah dis donc, elle est levée très tôt. Matinée peu d'éclaircies, maxi 21 degrés. Je vous souhaite une belle journée, bon samedi, bonne chance pour le coffre. Bon bah là par contre, elle nous a mis une petite photo de pigeons qui se font un câlin. Bah, ils sont trop mignons. Voilà, moi, quoi ?
1: C'est nous, c'est ça ? C'est censé être une allégorie de nous qui... Vu qu'on s'entend bien, je sais pas.
0: Ah, merci beaucoup pour cette intervention. Allez,
1: je m'en vais.
0: Oh, je sais pas, est-ce que... Roucoulons ! Allez, roux, c'est bientôt l'info d'ici.
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0: Dans l'info en Picardie, Brian, on parle évidemment des journées du patrimoine aujourd'hui.
1: Oui, elle continue aussi demain, l'occasion de découvrir certains lieux habituellement fermés au public, comme des visites de sites archéologiques, d'églises ou encore de tribunaux. On vous résume l'actualité de la semaine dans quelques minutes, mais juste avant, c'est l'info en France et dans le monde avec Valentin Bertrand, avec les prix des carburants
10: battent des records et attisent la colère des gilets jaunes. Ils sont de retour ce matin à Marseille. Le rendez-vous est donné à 10h sur le Vieux-Port après une manifestation de pêcheurs et d'agriculteurs hier à La Rochelle. Le gouvernement dit lui étudier de nouvelles aides ciblées mais exclut un coup de pouce général. Un adolescent de 15 ans mis en examen pour projet terroriste. Le garçon, fasciné par l'ultra-droite, est accusé de préparer une tuerie dans un lycée de Lyon. Une attaque particulièrement avancée, sensible, précise d'après une source proche du dossier. C'est à lire sur ici.fr. Deux amants du Puy-de-Dôme condamnés à 30 et 25 ans de prison. La peine la plus lourde pour la femme reconnue coupable de l'assassinat de son compagnon, roué coup, puis étranglé en 2022. Son amant est lui reconnu coupable comme complice. 145 pylônes jusqu'à 60 mètres de haut. Un projet de nouvelle ligne à très haute tension à travers la Camargue contesté. Un nouveau rassemblement prévu à Arles ce soir à 18h30. Selon ses défenseurs, le projet est indispensable pour alimenter la zone industrielle de Fos-sur-Mer, l'une des plus grandes de France. Le risque de feu de forêt toujours d'actualité. Vigilance dans l'Aude et l'Hérault, classé aujourd'hui en risque élevé. 15 habitués de l'équipe de France de foot reconduits, dont le capitaine Kylian Mbappé. 5 nouveaux noms, Andy Diouf, Jérémy Jacquet notamment, et quelques absents comme Aurélien Tchouaméni et les frères Hernandez du changement dans la continuité pour cette première liste dévoilée hier par Zinedine Zidane, nouveau sélectionneur des Bleus.
0: Merci beaucoup Valentin Bertrand. On vous retrouve dans une heure. Et comme tous les samedis, Brian, vous nous résumez toutes les infos qu'il ne fallait pas rater cette semaine, comme cette nouvelle étape qui vient d'être franchie dans le chantier de l'aéroport de Beauvais.
1: Oui, un projet d'agrandissement censé permettre à l'établissement de l'Oise d'accueillir plus d'avions. L'enquête publique s'est terminée ce mardi après plusieurs réunions pour informer la population. Une extension que craignent toujours autant certains habitants des communes alentours. Claire Olivier est présidente de l'association ADERA qui s'oppose à ce chantier. Elle dénonce un manque de communication depuis plusieurs mois sur le sujet.
11: Nous organisons des réunions dans différentes communes et nous avons affaire à une réaction qui est systématiquement la même. Des élus qui ouvrent des yeux et des oreilles tout grands, des conseils municipaux pareils et les habitants pareils. C'est-à-dire qu'en fait, ils n'avaient jamais eu accès à l'information. Sachant que l'information que nous diffusons, ce ne sont que des informations qui existent strictement dans le contrat Bellova-SMABT, c'est-à-dire que nous ne réécrivons pas l'histoire.
1: L'association ADERA qui s'oppose notamment au nombre de mouvements aériens que permettra ce chantier, 45 000 par an contre 39 000 aujourd'hui.
0: Cette semaine, un maire de la Somme a aussi été condamné pour prise illégale d'intérêt.
1: Oui, celui du village de Mulvillette, à l'extrême est du département, Florian Slozarzik a écopé de 5 mois de prison avec sursis. Condamné mardi par le tribunal correctionnel d'Amiens, il lui était reproché d'avoir employé sa compagne pour en 2 ans comme secrétaire de mairie, une peine moins lourde que les réquisitions du parquet qui s'explique totalement par son avocat, maître Jérôme Levallois.
12: Il est apparu, alors à tort, puisque le tribunal en a décidé ainsi, que le seul recours pour assurer la continuité du service public était d'embaucher. La seule personne qui avait une expérience dans la commune et qui avait déjà occupé ce poste, c'était la compagne de M. Slozarzik.
1: Le maire de Mulvillette qui échappe donc à l'inéligibilité, sa condamnation ne sera pas non plus inscrite sur son casier judiciaire. Le prix du carburant, on en parlait il y a quelques minutes, a aussi fortement monté cette semaine. On dépasse largement les 2,20 € depuis quelques jours. Et cela ne va pas en s'arrangeant. Certains Picards doivent donc se serrer la ceinture, comme celui-ci interrogé au début de semaine par ICI Picardie.
13: On ne mange plus comme avant. Mais on limite la viande déjà, c'est relativement cher. On est plus domaine légumes, œufs, etc. On ne mange plus de glace et tout ça. Toutes les friandises classiques, on ne prend plus.
1: 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Ça se passe sur l'application ou sur notre site ICI.fr.
0: Enfin, Brian, on va aussi parler de l'abandon du projet d'usine Tiama à Beauve.
1: Oui, Frédéric Fauvet évoque un report et une reconfiguration pour la start-up amiénoise de stockage d'énergie qui manque d'investisseurs privés. Sur l'antenne d'ICI Picardie, il a défendu le rôle des collectivités locales dans le dossier. Le maire d'Amiens assure que l'industrie a quand même de l'avenir sur le territoire.
14: La puissance publique dans toutes ses dimensions avait largement préparé le terrain et je crois qu'on n'était pas loin sur le montage en tout cas nécessaire pour l'usine amiénoise d'aller à peu près à la moitié des besoins de financement. Il faut faire le pari que ça va se stabiliser dans le monde de la batterie, que leur projet va mûrir et qu'ils pourront revenir à meilleure fortune dans les mois, dans les années qui viennent. En tout cas, on les attend, nous, avec toujours autant d'impatience.
1: L'interview de Frédéric Fauvet, maire d'Amiens, sur le projet d'usine Tiamat à Beauvais est à retrouver sur ICI.fr. Mais juste avant, Caroline, on fait un petit point sur la météo, qui est assez sec. Sèche.
0: Je vais y arriver. Une journée, oui, sèche, sous le signe de la douceur, mais aussi des nuages. Le soleil va peiner à s'imposer. Côté température, comptez 13 degrés à Abbeville, 15 degrés sur la côte et 12 degrés à Noyon. Les maximales de l'après-midi afficheront 21 à 23 degrés. Prudence, si vous êtes au nord ou à l'ouest d'Amiens, le vent de sud-ouest va se renforcer avec des rafales pouvant atteindre 65 km/h.
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0: Côté route, c'est assez calme ce matin sur les grandes villes. Beauvais, Abbeville et Amiens, pas de rouge sur ma carte. Côté gare, tout se passe bien également, sauf un léger retard, très léger retard. C'est à la gare de Beauvais qu'on peut constater un retard à l'arrivée du TER Hauts-de-France depuis Gare du Nord, Paris-Gare du Nord. Il devait arriver à 7h42, il aura seulement 5 minutes de retard.
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0: Et Culture Club, c'est pour vous réveiller. On écoute Karma Chameleon.

0: L'un des plus grands succès mondiaux des années 80 par le groupe Culture Club, mené par la voix et le look de Boy George.
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0: Et oui, avec ses sourcils très fins, son chapeau et ses dreads, on savait pour sûr que c'était lui, hein, Brian. Ça vous tente ce genre de look?
3: Je croyais que vous parliez de moi au début, mais.
0: Ah bon?
3: Mais quand vous avez dit dread, j'ai compris que c'était pas moi.
0: Vous avez pas les sourcils fins, vous?
3: Non, pas quand même. Un petit peu fin.
0: Bah, pas autant que Boy George. Genre,
3: ah oui, non, ça,
0: là,
3: oui non, ça c'est sûr.
0: Même,
3: oui, non, c'est clair. C'est clair.
0: Ah bon, bon voilà.
3: Non, bah, je vais m'épiler pour la prochaine, c'est pas grave.
0: Ok, j'attends. A tout de suite après l'épilation, Brian. Bienvenue à vous si vous venez d'arriver. On démarre la journée ensemble. Et puis au saut du lit, parce que c'est le matin, apparemment, qu'on retient le mieux les infos après le repos de la nuit. Non, bah, sauf si on est bien réveillé. Parce que Brian me fait non de la tête. Non, mais normalement, selon les études, c'est le matin. Quand on se lève.
3: J'aurais plutôt dit avant. Mais
0: avant quoi?
3: Avant d'aller dormir, du coup.
0: Ah bon? Bah non, si on est fatigué la journée, le cerveau s'est pas reposé, les neurones n'y sont pas prêts, et ben bah, on.
3: C'est pour ça que je suis journaliste, je ne suis pas expert en sommeil.
0: Bon, en tout cas, voilà, selon mes informations, c'est plutôt le matin qu'on imprime les informations. Eh bien, je vous redonne le code pour demain. 38 74 220 € dans le coffre, voilà. Vous savez, on rigole hein, dans les studios d'ici Picardie. Et puis, on vous accompagne tous les matins. En semaine, c'est Valentine Costa et Louis Godon qui vous réveillent. Et puis, c'est Camini qui est là pour nous faire rire.
4: Moi, j'ai une question à vous poser. Est-ce que ça vous aurait traversé l'esprit de vous dire, voilà, il faudrait que les enfants aillent à l'école à l'âge de 1 an?
5: Non.
4: Aucun être humain sur Terre ne peut penser à une chose pareille, à part un seul être humain sur Terre. Bruno Le Maire. Qu'est-ce qui se passe dans la tête de Bruno Le Maire? Ah mais c'est une vraie question. Hein, moi alors du coup j'ai posé la question à ChatGPT. Chat il m'a répondu je sais pas, demande à une autre IA. J'ai demandé à Claude, qu'est-ce qui se passe dans la tête de Bruno Le Maire? Claude il m'a répondu, essayes-tu de me désactiver? Essayes-tu de me faire bugger? Attention, nous les IA, on peut faire disparaître toute l'humanité. Toute l'humanité, à part Bruno Le Maire, au milieu des ruines, il regarde autour de lui et il dit bon, il reste personne, il va falloir faire des économies. Le mec, il va privatiser les pigeons.
5: Oui.
4: Et les pigeons, c'est terminé. Désormais, ils appartiennent au privé, ok? Pour voler, ils devront payer une taxe sur les ailes. Et même les pigeons, ils disent « Bruno, tu nous prends pour des pigeons ?» Le mec va continuer à faire des discours. Mes chers compatriotes, aujourd'hui, nous sommes 6 milliards de moins. Mais nous allons tenir bon. Mais qu'est-ce qui se passe dans la tête de Bruno Le Maire? Les enfants à l'école à 1 an. Mais monsieur, à 1 an, il y a des enfants, ils marchent même pas. Ils sont encore en train de découvrir leurs pieds. Et toi, tu veux les envoyer à l'école? Il y aura quoi sur le bulletin scolaire? Votre enfant a de bonnes capacités en 4 pattes. En revanche, il doit faire des efforts en station debout.
6: Ouais.
4: Et le conseil de classe, bon, concernant le petit Mathis, il a de très bonnes notes en biberon, mais il a un peu en difficulté en sieste. Ça n'a pas de sens. Et les parents qui viennent récupérer leur enfant, alors ça s'est bien passé aujourd'hui? Oui, très bien. Il a appris à dire papa. Il a dit papa au monsieur de la cantine, il a dit papa à monsieur le directeur, et à la télé, il y avait Bruno Le Maire, et il a aussi dit papa. Là, le père, il s'énerve. Là. Par contre, le petit, il a redoublé en couche. Arrêtez! Mais à ce stade-là, faut aller plus loin. Pourquoi attendre 1 an? Moi, je propose l'école dès la grossesse. Cours de lecture pendant les échographies. La sage-femme, elle dit, alors, on va regarder si le bébé va bien. Ah, il est là. Il est déjà en train de lire. Comment ça? Bah, il lit le compte-rendu de l'échographie. Et là, t'as le bébé qui dit, madame, excusez-moi, il y a une faute à fémur. C'est trop tôt! Avant d'envoyer les enfants à l'école, à 1 an, envoyons déjà les adultes en formation. Parce qu'il y en a à 50 ans, ils savent toujours même pas lire la notice à la vaisselle.
0: Eh oh, pop, en même temps, c'est pas toujours facile les notices de la vaisselle. Hein. Pas facile. Hein. Ah, sacré Camini. Dans un instant, on va parler. Brian, vous confirmez?
3: Oui. Oui.
0: Voilà, c'était l'intervention de Brian. Brian Nicolas. Merci beaucoup. À tout à l'heure. Et dans un instant, on va parler voitures et notamment de l'autonomie des batteries des voitures électriques après la canicule. Est-ce qu'elles en ont pris un coup? On va le savoir dans quelques minutes.
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0: Bon, j'arrête d'embêter Brian. Ça va, Brian ?
3: Ça va.
0: Vous savez quoi, je vais vous emmener en soirée mondaine pour me rattraper. Ça va mieux ou pas ?
3: Oui.
0: Ah là là, oh, tout va bien ?
3: Oui.
0: Oh non, j'en fais plus, c'est Auria avec
3: ça. Ça va, ça va.

0: Une révélation ici Picardie, c'était Oria avec sa soirée mondaine. Auto sur votre radio ici Picardie à 7h49 et entre 9h et 10h, ça tombe bien. Ça sera d'ailleurs le sujet d'ici c'est vous avec un garagiste qui répondra à vos questions. Alors c'est vrai qu'on a subi 5 vagues de chaleur cet été avec des pics à plus de 40 degrés et malheureusement cela risque de se reproduire au cours des prochaines années. D'où l'intérêt ce samedi pour ici pratique d'échanger avec Franck Boitiot, rédacteur en chef de l'Argus, sur la perte d'autonomie des voitures électriques en cas de canicule. Pourquoi ça peut poser un problème aux voitures électriques?
1: En hiver, le froid peut avoir un impact sur la performance des batteries avec jusqu'à 30% d'autonomie en moins. Eh bien, c'est valable aussi quand il fait très chaud. Selon une étude américaine menée sur les batteries de 7500 voitures électriques, la perte d'autonomie peut diminuer de 5% lorsque la température extérieure atteint 32 degrés. Moins 15% d'autonomie à 35 degrés et moins 31% à 38 degrés. En fait, les batteries des voitures électriques fonctionnent de manière optimale à des températures comprises entre 15 et 25 degrés.
0: Mais est-ce que c'est lié à l'utilisation de la climatisation, par exemple ?
1: Oui, mais pas seulement. Comme pour les voitures à moteur essence ou diesel, dont la surconsommation peut atteindre jusqu'à 2 litres au 100 km en ville selon l'ADEME, la climatisation consomme en général 1 à 2 kW, ce qui se traduit par une perte d'autonomie de 5 à 10 km tous les 100 km parcourus. C'est moins que l'impact du chauffage en hiver, et les modèles équipés d'une pompe à chaleur peuvent limiter le phénomène, mais cela ne fait pas de miracle. Dans l'idéal, il faut donc éviter de pousser la clim à fond, essayer de circuler aux heures les plus fraîches et de stationner son véhicule à l'ombre pour préserver un peu l'autonomie. D'autant que la puissance de charge est limitée électroniquement par mesure de sécurité en cas de forte chaleur pour éviter les risques d'incendie. Autrement dit, l'autonomie diminue et la recharge dure plus longtemps en cas de canicule. Les voitures électriques équipées d'un planificateur d'itinéraire peuvent toutefois atténuer ce handicap en activant le préconditionnement de la batterie, mais cela n'empêche pas pour autant la réduction de la puissance de charge. Les technologies s'améliorent régulièrement. Aujourd'hui, le refroidissement par eau, plus efficace, est majoritaire. Et le refroidissement par huile se généralise dans les modèles haut de gamme. Petit conseil, si vous roulez au volant d'un modèle dont la batterie est refroidie par air à l'aide d'un ventilateur ou utilisant un refroidissement par air passif, dans ce cas, on peut limiter les fortes accélérations répétées qui sollicitent plus la batterie et augmentent sa température.
0: Merci beaucoup Franck Boitiot. Rendez-vous tous les samedis, même heure, même endroit, pour parler d'automobile avec l'Argus. Pour la musique, vivre ou survivre, telle est la question de Daniel Balavoine.

0: Un titre enregistré à Ibiza, premier extrait de son album Vendeur de larmes en 1982. Et retour en 2026 avec vos infos pratiques du dimanche à 7h56. Rendez-vous aujourd'hui à Villers-Bretonneux pour une nouvelle édition de Val d'Occase, la vente éphémère dédiée à la seconde main. Vous trouverez sur place de nombreux objets récupérés dans les espaces réemploi des déchetteries du Val de Somme. Seront proposés à petit prix notamment de la vaisselle, de la décoration des livres, des jouets et bien d'autres. Cette initiative solidaire menée en partenariat avec l'association Les Astel donne une seconde vie à des objets encore utilisables tout en favorisant une consommation plus responsable. Val d'Occase, c'est aujourd'hui à la déchetterie recyclerie de Villers-Bretonneux de 10h à midi et de 14h à 17h30. Vous ou vos enfants ont envie de tester des sports sans s'engager directement, alors rendez-vous à Côté Sport 360, c'est au complexe sportif de Saint-Quentin-la-Motte-Croix-au-Bailly aujourd'hui de 10h à midi et de 14h à 16h. Padel, foot à 5, badminton, pickleball, beach volley, beach tennis ou encore fun escalade sont proposés pour ces portes ouvertes. Enfin, à l'occasion des Journées européennes du patrimoine, le Zoo d'Amiens propose les Journées de la conservation. L'entrée est à seulement 1 euro et tous les bénéfices des entrées de ce week-end seront reversés aux dons annuels réalisés par le Zoo au profit de programmes de conservation des espèces. Une belle façon de soutenir concrètement la biodiversité tout en profitant d'un week-end riche en découvertes. Voilà pour vos idées de sortie info pratique du week-end. Dans quelques instants, ce sont vos infos locales. Juste après avoir donné la parole à notre Chopicard, on va leur demander ce qu'ils pensent de la radio et je vous assure que c'est plutôt intéressant ce qu'ils vont nous dire.
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0: Les Chopicards, ce sont les enfants qui répondent à des questions sur l'antenne d'ici Picardie. Et pour ça, je suis allée à l'école de Saint-Sauveur pour leur demander, c'est quoi la radio?
10: C'est un genre de chose qui permet d'écouter de la musique, écouter les infos, ce qui se passe dans notre pays, ce qui se passe dans la Picardie ou à Amiens ou... À Paris, oui, s'il y a une nouvelle statue au Louvre, un truc comme ça.
11: Pour moi, la radio, c'est des informations qui donnent actuelles sur la France, un peu partout.
12: Moi, la radio, c'est pour apprendre sur le quotidien, c'est aussi pour apprendre les monuments dans le monde à visiter, ce qui se passe en ce moment. Écouter aussi des musiques et puis savoir les musiques dans ce moment.
13: Pour moi, la radio, c'est plutôt un moment où on écoute de la musique et qu'on sache des trucs qui se passent, en même temps que faire quelque chose d'autre.
14: Pour moi, la musique, c'est comme un signal qui arrive dans une radio. Et la radio, c'est comme quelqu'un qui est dedans et après, il tape sur des petits boutons qui font la musique.
15: Pour moi, la radio, c'est quelque chose qui est bien quand on a un long trajet à faire en voiture. Au moins, ça fait de la musique. Après, ici, Picardie, c'est bien parce qu'on a plein d'informations. En fait, c'est l'histoire de télé, sauf qu'on voit pas l'image.
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0: Voilà, c'est ça la radio, il est 8h. Les infos, Brian, Nicolas, des odeurs de soufre et des risques pour leur santé.
7: C'est ce que dénoncent les opposants à l'enfouissement de déchets au centre de décote de Veolia. Ils se mobilisent à 9h30 devant le site de Boves au sud-est d'Amiens. De nouvelles fosses doivent réouvrir, de nouveaux déchets seront donc empilés et ça au-delà de la date prévue en 2031. Marcel de Kervel du réseau des citoyens engagés pour un avenir viable ne comprend pas cette décision.
16: Il y avait là une petite ouverture de dialogue et donc on voyait bien qu'ils cherchaient des solutions. Ce qui s'est passé là en septembre 2026 par rapport à février 2026, c'est qu'on apprend qu'ils ont choisi de perdurer l'enfouissement. Ça ne sera plus un enfouissement, ça sera un empilement, donc des montagnes de déchets sur les anciens casiers. Anciens casiers qui aujourd'hui produisent plus de gaz. Et donc on va remettre les déchets sur ces anciens casiers et là ça devient quelque chose qui va continuer, qui va perdurer sur 50 ans à venir. Et là on s'est dit tiens, non, on n'est pas à la mode d'aujourd'hui, c'est-à-dire chercher des solutions pour trier davantage, voire trier totalement, pour moins effectivement enfouir, voire plus enfouir du tout et faire en sorte aussi qu'il n'y ait plus de production de gaz toxique. Et donc nous on dit stop.
7: La mobilisation qui débute donc à 9h30 devant le centre d'enfouissement de déchets de Boves. Veolia qui avait initialement prévu d'ouvrir son site aux visiteurs dans le cadre des journées européennes du patrimoine. Ils ont finalement décidé de ne rien faire, estimant que les conditions de sécurité n'étaient pas garanties. Heureusement, il reste quand même d'autres visites, notamment au Beffroi, dans des tribunaux ou encore dans des lieux religieux. À Amiens, le couvent des Clarisses ouvre par exemple ses portes. L'église d'Olt accueille du public sur la côte Picarde alors qu'elle est actuellement en chantier. Entre Feuquières et Gamages dans le Vimeux, l'ordre de Malte ouvre exceptionnellement la chapelle d'Ocellus construite en 1620. Le programme est sur le site de la journée du patrimoine.
0: Trois femmes blessées hier après-midi à Amiens.
7: Oui, ça s'est passé près de la gare. Les quadragénaires ont été percutés par un motard avant d'être transportés au CHU d'Amiens. L'une d'elles est dans un état grave. Si vous êtes dans l'agglomération de Beauvais, vous allez voir les camions poubelles passer aujourd'hui. Dans plusieurs rues, la collecte de déchets qui se déroule habituellement hier n'a pas eu lieu à cause d'un grand concert de musique en centre-ville. Si vous êtes concerné, il faut donc sortir vos poubelles à partir de 17h30 ce soir. Où est passé Pompon, une éleveuse de chevaux à Doulan et sans nouvelles de son chat depuis mardi. La petite boule de poil fait notamment de la thérapie assistée par animal. Pompon calme donc par exemple des enfants autistes qui viennent à la ferme. Sa propriétaire en est convaincue, le félin a été volé, François Sauvestre.
17: Christelle Ongenard élève une centaine d'animaux, des ânes, des chevaux, des moutons. Normalement, son chat Pompon, lui, ne s'éloigne pas de la ferme, n'a jamais fui. Elle le cherche partout depuis 5 jours et elle est persuadée que ce sont des clients du ranch qui l'ont embarqué.
18: J'ai peur que Pompon était tellement sociable qu'il soit parti, oui, avec les gens.
17: Autre hypothèse avancée par l'éleveuse, le matou se serait glissé dans le camping-car sans que le conducteur ne s'en aperçoive.
18: Ils l'ont peut-être abandonné au bord de la route. J'ai mis des affiches chez le vétérinaire. Il va falloir que je fasse les SPA de tout le coin au cas où quelqu'un retrouverait Pompon pensant que c'est un chat abandonné.
17: Christelle a aussi perdu un outil de travail car Pompon est un chat dressé pour la thérapie assistée par animal auprès de personnes âgées ou d'enfants handicapés.
18: Un enfant qui va être hyperactif, on le voit jamais aussi calme après.
17: Sans Pompon, l'éleveuse est elle-même beaucoup plus stressée.
18: J'ai toujours cette angoisse. J'avais tellement un lien fort avec ce chat que je sens que Pompon n'est pas en sécurité.
19: C'est-à-dire vous le sentez au fond de vos tripes comme si vous étiez connecté à lui ?
18: C'est ça. Ça fait bizarre.
17: En plus de la tristesse, de l'inquiétude, Christelle est aussi en colère.
18: Si je viens savoir qui a Pompon, je vais pas être gentille.
17: À l'inverse, elle promet une belle récompense à celle ou celui qui retrouverait le chat Pompon.
7: Les photos du chat de 5 ans sont à retrouver sur ici.fr.
0: Il est temps pour l'Amiens SC de confirmer.
7: Oui, après 2 victoires d'affilée, un match nul à Cannes, les footballeurs aminois doivent s'imposer cet après-midi devant leur public. Ils jouent contre Orléans au stade de la Licorne. Toutes les conditions sont donc réunies pour une victoire, selon le milieu de terrain Alexis Giacomini.
20: Comme on se l'est dit entre nous, si on nous avait annoncé qu'avant ces 2 déplacements, on allait prendre 4 points sur 6, ben on aurait tous signé. Donc c'est sûr que quand les bons résultats arrivent, on a envie de continuer et que jamais ça s'arrête. On prend pas de but, on a une meilleure maîtrise du ballon, donc forcément ça amène de la confiance. Tout le monde est content. En plus, on retrouve le stade de la Licorne où ça s'est plutôt très bien passé la dernière fois. Donc on a très envie que ça continue. Et depuis le début, de toute façon, nous on prend du plaisir à être ensemble. Donc j'espère qu'on va se faire plaisir justement. Mais on s'attend à un match compliqué parce que c'est une équipe quand même à l'extérieur qui a eu de très bons résultats. Ils ont mis beaucoup de buts, c'est des joueurs quand même expérimentés du championnat. Je pense aussi qu'ils se sont fait un peu remonter les bretelles par leur coach, donc ça va être un match vraiment pas facile à gérer. Mais on a confiance en nous, on ne tremble pas non plus. On sait qu'on peut faire des très bons matchs, tout simplement.
7: Amiens et c'est Orléans, match à vivre dès 14h30 cet après-midi sur ICI Picardie, toujours au micro de Mathieu Dubrulle et Bruno Paris, évidemment. Mais avant, un petit point sur la météo, peut-être, qui est très sèche.
0: Je sais pas, je me décide.
7: Ah, vous avez pas...
0: Oui, bon. Non, je vais le faire quand même.
7: Bah, quand même, vous faites si bien.
0: Oh, merci Brian. Pas mal de nuages hein, ce matin, quelques éclaircies cet après-midi vers l'est du territoire et sur le secteur d'Amiens. Sur vos cartes ce matin, 14 degrés du côté de Péronne, 15 degrés à Arras et 11 degrés à Crépy-en-Valois. Les maximales atteindront 21 à 23 degrés sur le département cet après-midi. Mais soyez vigilants, hein, le vent d'ouest souffle de manière soutenue sur l'ouest du territoire et le nord d'Amiens avec des pointes à 65 km/h.
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0: Sur les routes, c'est calme à cette heure-ci. Je ne vois pas d'embouteillage. Si jamais vous voyez un ralentissement ou un événement inhabituel sur les routes, n'hésitez pas, 03 22 92 58 58. Dans les gares, les trains au départ sont tous à l'heure. Seul un train à l'arrivée à Beauvais, le train TER Hauts-de-France provenant de Paris-Gare du Nord, qui devait arriver à 9h18, accuse 15 minutes de retard à cette heure-ci.
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0: Vous êtes amoureux ? Eh bien, cette chanson est pour vous. C'est Joe Dassin avec Salut les amoureux. Et puis, si vous êtes célibataire, bah salut quand même. Hein. On vous embrasse avec Ici Picardie.

0: L'adaptation française d'un classique folk country américain qui s'appelle City of New Orleans. Joe Dassin, qui chantait si bien l'Amérique, savait aussi s'en inspirer.
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0: Et oui, vos chansons préférées, c'est toute la journée. D'ici la fin de l'heure, on aura Supertramp, Céline Dion ou encore Florent Pagny. Encore une belle playlist pour vous réveiller. Je vous rappelle aussi le code du coffre-fort, le code de demain, 220 euros. Ça commence à chiffrer, hein, 38, 74, comme le département de l'Isère et le département de la Haute-Savoie, pour tenter de vous en rappeler. Dans quelques instants, c'est un point sur votre vie privée avec des conseils pour la préserver face au numérique.
3: Bonjour Caroline et bonjour Françoise.
4: Bonjour Brian, bonjour Caro.
3: Vous savez, je me suis fait tout beau.
4: Ah ben, me too, mais ah aussi ouais.
3: Belle rhabillure, parce que nous accueillons aujourd'hui, Françoise, tout à l'heure à partir de 10h, Marie Villèze. Vous savez qui est Marie Villèze?
4: Bien sûr, c'est la jolie fille qui va représenter la Picardie.
3: Exactement, Miss Picardie 2026, qui sera avec nous aujourd'hui et demain. Et également, elle sera accompagnée de Maxime, qu'on connaît bien, Maxime.
4: Oh.
3: Délégué régional pour Miss Picardie. Qui est donc notre nouvelle Miss Picardie? Qui est Marie? Vous saurez tout à partir de 10h. On va jouer également aussi, Françoise.
4: Bien entendu, avec les mots Picard tout à fait à la fin, mais avant ça, nous aurons l'éphéméride, nous aurons la tuate histoire, et puis encore sûrement un sujet d'actu.
3: Et ben voilà, tout à l'heure, 10h, donc avec Miss Picardie 2026 DBECO, Caro, DBECO, Françoise, et à tout à l'heure.
4: Allez, à tout à l'heure.
0: Bah, DBECO, les copains, ils sont arrivés plus tôt que ce que j'avais prévu. C'était bien sûr Brian Mayer et Françoise Desmarais qu'on va retrouver tout à l'heure dans Tête Main Coin. Ils vont avoir la chance de rencontrer Miss Picardie dans quelques instants. Comme je vous le disais, c'est vie numérique, vie privée, on va réviser ensemble la base de la base avec Valentine Lottès qui va nous expliquer ce que c'est qu'une donnée personnelle. On va aussi jouer au jeu de l'accordéon pour gagner des places pour les gothiques. Et puis côté musique, on va écouter le dernier titre de Florent Pagny.

0: coffre-fort, on verra ça plus tard. Bisous, à bientôt.
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3: Chaque semaine, on vous explique comment protéger vos données personnelles dans vie numérique, vie privée. Encore faut-il savoir ce qu'on appelle une donnée personnelle, Valentine Letesse.
4: Oui, puisque ça va bien plus loin que le nom, prénom, adresse postale, mail et numéro de téléphone. En une phrase, une donnée personnelle, c'est une information qui dit quelque chose de vous. Et ceux qui les veulent se moquent de savoir si vous vous appelez Catherine, Marie ou Alain. En revanche, connaître vos heures de connexion, vos trajets grâce à la géolocalisation de votre téléphone, vos goûts sur la base des publications que vous aimez sur les réseaux ou encore quelles applications vous utilisez, eh bien ça permet de comprendre qui vous êtes et comment vous influencer. Du pain béni pour les publicitaires qui cherchent en permanence le meilleur moyen de nous atteindre, comme pour les escrocs, facile pour eux de faire illusion face à leurs victimes, de se faire passer pour leur banquier au téléphone par exemple, ou du moins pour quelqu'un de confiance puisqu'il les connaît.
3: Mais avec ces informations, c'est possible de connaître notre véritable identité ?
4: Avec l'évolution des technologies, l'intelligence artificielle notamment, c'est même de plus en plus facile. Surtout, on génère de plus en plus de données, de traces numériques. D'où l'importance du règlement européen sur la protection des données, insiste la CNIL, la Commission nationale de l'informatique et des libertés. Le RGPD et ses lois nous permettent de garder la main sur nos données personnelles face à des acteurs extrêmement puissants, les géants du net. Encore faut-il comprendre ses droits et surtout les exercer, le droit d'accès à l'effacement, au déréférencement. Notre droit d'opposition est le plus important, celui à l'information. À chaque fois que vous entrez sur un site internet, il doit vous dire quel sort il réserve à vos données. À vous de lire les petites lignes.
3: Pour savoir comment exercer vos droits et les comprendre, on vous les explique tous sur ici.fr, page vie numérique, vie privée.
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3: Ah, ça y est, on joue ensemble à 8h16 sur votre radio ici Picardie pour Saint-Michel Pruvot, notre accordéoniste préféré, très connu. Vous joue un morceau, une reprise dont vous devez me trouver l'artiste ou le titre pour gagner aujourd'hui non pas deux, mais quatre places pour aller voir le prochain match de hockey des Gothiques d'Amiens contre les Ducs d'Angers. Encore une belle confrontation qui se tient mardi 22 septembre à 20h15 au Coliseum d'Amiens, ce mardi donc. Alors, on écoute la chanson à trouver.

l'artiste, ça marche aussi. Vous changez une lettre, ça fait une marque de gel douche. Voilà, 03 22 92 58 58. Pour tenter votre chance, je donne les indices que je peux. Écoutez, sinon après c'est trop facile. Et le voilà, Florent Pagny aussi, qui vous chante sa dernière nouveauté. Le braquage des sentiments, à tout de suite pour le jeu.

0: son prochain concert, c'est chez nous le 12 octobre au Zénith d'Amiens. Nous voilà avec notre candidate pour le jeu de l'accordéon, c'est Julie Daville. Bonjour Julie.
1: Bonjour toute l'équipe.
0: Comment ça va?
1: Écoutez, merveilleusement bien du petit matin.
0: Eh ben oui, vous êtes bien réveillée. En tout cas, vous avez eu de la chance, sachez-le, parce que ça a beaucoup sonné au standard. Hein. Ah, oh, les places pour le gothique, ça donne envie, visiblement. Alors, je vous demandais, quelle était cette reprise de Michel Pruvot? Dites-moi tout, je vous écoute, votre
1: Vanina.
0: Réponse. Vanina de, vous savez
1: de
0: l'artiste
1: Dave.
0: De Dave, bien sûr, et bien bien joué. À vous, 4 places hein, pour les gothiques. Ah oui, un grand plaisir. C'est vrai? Vous avez jamais, vous avez déjà vu un match de hockey ou même jamais du tout?
1: Pas du tout, avec mon mari, souvent on dit tiens, faudrait qu'on y aille, et bon, on n'a jamais eu l'occasion, et là, quand j'ai entendu ce matin, j'ai dit, faut que j'appelle.
0: Ah, et vous allez emmener qui en plus?
1: Mes filles.
0: Ah, j'allais dire, il y a une petite famille derrière tout ça. Alors, Marie et vos filles, comment ils s'appellent?
1: Alors Mathieu, et puis mes filles, c'est Héloïse et Faustine.
0: Héloïse et Faustine et Mathieu, et bien tous les quatre, vous allez pouvoir aller voir le match de hockey. Vous allez voir, hein, c'est un sacré spectacle, hein, les gothiques d'Amiens. C'est quelque chose, et ben moi je vous souhaite en tout cas de bien profiter avec tout le monde. C'est un plaisir de vous avoir offert ces places, et je vous souhaite un très bon week-end. Profitez
1: merci
0: bien.
1: Merci à vous, merci, bon week-end.
0: À très bientôt, au revoir Julie.
1: Au revoir.
0: Et après avoir joué, on va découvrir l'histoire de l'une de nos communes picardes avec Commune Histoire par Antoine Co. Bonjour Antoine.
2: Bonjour à toutes, bonjour à tous.
0: Antoine, aujourd'hui vous nous emmenez à la source de la Somme.
2: Et oui, pour parler de la Somme, je vous emmène dans l'Aisne. Bienvenue à Fonsomme. Fons, ça veut dire source en latin. C'est ici que débute un voyage de 245 km jusqu'à Saint-Valéry. On parle des eaux paisibles de la Somme, mais vous allez voir que pour les religieuses qui ont vécu au pied de la source, la vie n'a pas toujours été un long fleuve tranquille.
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0: Et pour resituer, nous sommes à 15 km au nord-est de Saint-Quentin.
2: Là où débute un fleuve, à Fonsomme, la source se situe au nord de ce village de 500 habitants. L'endroit a été aménagé avec un pourtour en pierre, de la pelouse et des arbres. C'est très bucolique. Aujourd'hui, à côté de cette source, il y a une belle et grande ferme avec un magnifique pigeonnier. Mais pendant des siècles, il y a eu une abbaye, l'abbaye de Fervac. Fervac, ça vient du latin ferventes aquae, littéralement les eaux jaillissantes. Ce sont des sœurs de l'ordre de Saint-Bernard. On les appelle les Bernardines qui s'installent ici. On est aux alentours de 1100. Le problème, c'est que ce coin est plutôt mouvementé, hein. Saint-Quentin est un peu un carrefour en Europe, si bien que nos sœurs sont une proie facile. L'abbaye de Fervac prend cher avec la guerre de Cent Ans d'abord, les conflits avec les Bourguignons, et puis, étant aux portes des Pays-Bas espagnols, ce sont les invasions espagnoles au XVIe siècle. Il y a notamment la célèbre bataille de Saint-Quentin de août 1557. L'abbaye de Fervac est brûlée, rasée, les religieuses obligées de se réfugier, d'abord à Paris, puis à Saint-Quentin. Elle s'installe au cœur de la ville, on est loin maintenant des eaux jaillissantes, mais on conserve le nom de Fervac. À la Révolution française, l'abbaye de Fervac est supprimée, le bâtiment sert successivement d'hôpital, de gendarmerie, il se délabre, et on s'en moque en parlant ironiquement de palais. On va finalement construire un nouveau bâtiment, hein, qu'on appelle le palais de Fervac, et que les Saint-Quentinois connaissent bien. Il accueille le tribunal, des services municipaux et la salle des fêtes. Les seuls vestiges d'une abbaye de Fervac, ils sont bien à Fonsomme. On les trouve dans la ferme attenante au point de départ de la Somme. En même temps, ça coulait de source.
0: Antoine, oh là là, le jeu de mots. Est-ce que vous pouvez nous dire combien de communes traversent le fleuve Somme?
2: Ah, c'est une excellente question. Je vous remercie de l'avoir posée. C'est 91 de Fonsomme à Saint-Valéry, dont 23 dans l'Aisne. C'est à Ham que la Somme entre dans le département à qui elle a donné son nom.
0: Merci beaucoup Antoine, à demain pour une nouvelle histoire de commune. Et voici un titre tout doux sur l'antenne d'ici Picardie, une belle déclaration chantée par John Lennon. Merci d'avoir choisi ici Picardie.

0: Une ode à son épouse Yoko Ono et à toutes les femmes du monde, c'était Woman par John Lennon. Je vous lis les commentaires sur la publication ici Picardie, sur la page Facebook, la photo que je vous ai postée lors de ma balade au quartier Saint-Agel. On m'en avait parlé de ce quartier aux maisons qui ressemble à l'Angleterre. Donc je suis allée faire un petit tour. J'ai Olivier qui a mis un commentaire. Il a dit qu'il faisait 13 degrés actuellement à Péronne. Ciel couvert pour le moment. Bon samedi, excellent week-end. Coucou de Quin, où on se réveille sous la grisaille avec 15 degrés ce matin. Bon week-end à tous, bisous. De Coccinelle Rouge, on a aussi Vivi qui met souvent des commentaires. On l'embrasse, elle dit « Bonjour l'équipe d'ici matin, que votre samedi soit rempli de moments de détente et de bonheur. Pour nous ce soir, ça sera bonheur pour les 15 ans de notre petite fille Soazic. » Bon, on lui fait un gros bisou, un bon anniversaire à Soazic. Elle nous dit aussi qu'il fait 13 degrés à Saint-Quentin ce matin. Enfin, je lis aussi les commentaires sur WhatsApp. Nous avons Lynn qui nous dit qu'il fait 14 degrés à Rivry. Nous avons aussi un commentaire de Martine qui nous dit qu'il fait 13,4 degrés. C'est très précis. Magnifique soleil à Lens ce matin. Et puis aussi un commentaire de Philippe qui nous dit qu'il a rallumé le chauffage. Voilà, à 14 degrés chez lui. Eh bien, bon courage. Le chauffage, c'est tôt. Oh la vache.
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0: Il est 8h30 et dans l'info en Picardie, Brian, on parle évidemment des journées du patrimoine aujourd'hui.
8: Oui, elle continue encore jusqu'à demain soir. L'occasion de découvrir ou de redécouvrir certains lieux habituellement fermés au public. On parle de visites de sites archéologiques, d'églises ou encore de tribunaux. Et cette année, ça se croise avec un autre événement qu'on a beaucoup abordé sur ICI Picardie, les 110 ans de la bataille de la Somme. Ce matin, il y a aussi une mobilisation prévue devant le centre Sécôte de Veolia à Beauce, c'est au sud-est d'Amiens. C'est des opposants à l'enfouissement des déchets sur le site qui ne seront donc pas ouverts au public pour les journées du patrimoine. Rassemblement organisé à la hâte par ces deux associations. Le rendez-vous est donné à 9h30 et puis cet après-midi, on parlera aussi de l'Amiens SC qui joue contre Orléans. Ça sera juste après l'info en français dans le monde avec Valentin Bertrand.
9: Il est soupçonné d'avoir préparé une tuerie dans un lycée de Lyon. Un adolescent de 15 ans mis en examen et présenté à un juge antiterroriste placé sous contrôle judiciaire. Le garçon, décrit comme fasciné par l'ultra-droite, a l'obligation d'être suivi psychologiquement et l'interdiction de posséder une arme. La peine maximale, 30 ans de prison, prononcée contre le père de Yuma, ce petit garçon de 3 ans mort en 2023 après plusieurs mois de violence à Rivarennes dans l'Indre. L'homme perd également son autorité parentale sur ses deux filles cadettes. Leur mère, elle, est condamnée à 7 ans de prison pour ne pas avoir dénoncé les faits. De nouvelles aides ciblées en réflexion, mais pas de coup de pouce général sur les carburants. Le gouvernement maintient sa ligne malgré la multiplication des appels au retour des gilets jaunes. Un rassemblement prévu à 10h ce matin sur le vieux port de Marseille. Le préfet de Loire-Atlantique interdit la manifestation prévue aujourd'hui contre le chantier d'un centre de rétention administrative pour étrangers en situation irrégulière près de Nantes. Il évoque le risque de troubles à l'ordre public. Les organisateurs s'y attendaient et annoncent maintenir leur rassemblement à proximité de la maison d'arrêt de Carquefou. Elles peuvent provoquer des intoxications aiguës. Des tomates pelées de la marque Carrefour appelées partout en France. Ces boîtes de conserve sont en rayon depuis 5 mois. Certaines peuvent contenir des graines de datura, une plante toxique. Les détails et les références à retrouver sur ici.fr. Et puis, plus de 17 000 monuments, musées et lieux de pouvoir ouverts gratuitement au public. C'est le début aujourd'hui des Journées européennes du patrimoine.
0: Merci beaucoup Valentin Bertrand. Et dans Picardie Sport, Brian, on parle de football avec l'Amiens SC qui veut poursuivre sa lancée en Ligue 3.
8: Oui, après deux victoires d'affilée et un match nul, les Amiénois 9e reçoivent Orléans, 14e du classement cet après-midi à la Licorne. L'occasion de s'installer dans la première partie du classement, Mathieu Dubrulle.
10: Et poursuivre la montée en puissance observée depuis la fin du mois d'août avec les victoires 3-0 contre Versailles, 3-0 à Bastia et le match nul 0-0 à Cannes, soit 7 points sur 9, ça n'est pas rien. La mayonnaise est donc en train de prendre dans un vestiaire amiénois totalement renouvelé cet été. Le capitaine Rémi Boissier.
11: Moi, je pense qu'il se passe un truc depuis le début de notre rencontre, depuis le premier jour qu'on arrive à Amiens. Voilà, on est tous là dans une idée précise de construire et d'avancer ensemble. Et en fait, peut-être que vous le percevez pas comme ça parce qu'il y a des résultats que depuis 15 jours, mais la construction c'est petit à petit. Et moi, comme je dis, on ne fait pas au foot en claquant des doigts. Donc, on continue de travailler et ça paiera. Maintenant, ce qu'il faut qu'on garde toujours, comme je dis, c'est l'état d'esprit et être convaincant, et essayer de gagner les duels et mouiller le maillot, en fait. La phrase bateau, mais c'est important.
10: Important, indispensable même pour performer en Ligue 3 et reconquérir le public. Des supporters que le directeur sportif de l'Amiens SC, Lucas Clément, espère voir un peu plus nombreux aujourd'hui à la Licorne, grâce aux résultats, c'est vrai, mais aussi grâce à la nouvelle politique sportive du club.
12: Déjà, on a rencontré les supporters, voilà, les capots de la tribune nord avec les capitaines et le coach, avec qui on a pu établir déjà un dialogue, et je les remercie parce que au début, je pense que c'était pas à gagner quand le nouveau projet a commencé, et franchement, on en a bien discuté.
13: Vous avez senti cette colère quand
12: ouais,
13: même,
12: mais
13: cette
12: fracture. Je les comprends, parce que quand vous êtes supporter Amiens depuis que vous êtes petit, vous les voyez monter en Ligue 1, et il y a un supporter qui avait raison, il nous parlait de hall de gare où les joueurs rentraient et sortaient comme ça, moi je le comprends. Mais là, comme j'avais expliqué aux supporters quand on les a rencontrés, nous on a pris des joueurs qui vont s'identifier au club et qui ont des valeurs. Mon objectif, c'est les résultats sportifs. Et pour moi, le trading, ça découle des résultats sportifs et pas l'inverse. Si on fait du trading pour avoir des résultats sportifs, c'est voué à pas à l'échec, mais quasi. Il faut vraiment avoir une politique sportive au cœur du projet, quoi.
10: Un projet que l'ASC tentera de faire avancer en battant Orléans cet après-midi. Une équipe d'Orléans en tension, revancharde après sa déroute 4-0 à domicile la semaine dernière face à Versailles, et qui présente la particularité d'avoir pris tous ses points à l'extérieur depuis le début de saison. Voilà l'Amiens SC prévenu.
8: Et côté effectif, notez le retour de blessure du défenseur Kenny Mbala. En revanche, l'ASC devra faire sans Lucas Laure, suspendu, et Thomas Monconduit, toujours blessé, à SC Orléans. C'est à vivre dès 14h30, évidemment, avec Mathieu Dubrulle et Bruno Paris au commentaire. C'est cet après-midi sur ICI Picardie. Et puis, le début de saison est difficile pour les Gothiques en Ligue Magnus. Deuxième match, deuxième défaite. Les hockeyeurs aminois s'inclinent, cette fois à Chamonix, 6 buts à 5. Mardi soir, les Gothiques recevront Angers, c'est au Coliseum. Au niveau de la météo, c'est pas si difficile que ça, finalement.
0: Ah, une petite bataille quand même entre le soleil et les nuages. Mais ça va, il fait sec.
8: Oui.
0: Il fait sec, il pleut pas. On pourra voir quand même le soleil. Ah. Il fera plus agréable cet après-midi aussi. Température relevée en ce début de matinée, elles sont douces, hein, 13 degrés à Beauvais, 15 degrés à Ville et 12 degrés vers Senlis. Cet après-midi, attendez-vous un ressenti agréable avec 21 à 23 degrés au thermomètre. Ça va être sympa pour les journées européennes du patrimoine. Il y aura quand même un petit peu de vent, hein, secteur sud-ouest avec des rafales jusqu'à 65 km/h au nord-ouest du territoire.
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0: Sur les routes, que ce soit Amiens, Beauvais ou Abbeville, pour le moment je ne vois pas de ralentissement. Côté gare, c'est à Beauvais que le train dont je vous parlais tout à l'heure qui était retardé, le TER Hauts-de-France, à l'arrivée de Paris Gare du Nord, il accusait tout à l'heure 15 minutes de retard. Le retard s'allonge, 25 minutes. Il devait arriver à 9h18, donc 25 minutes de retard. Les causes de ce retard ne sont pas mises en ligne, donc je ne peux pas vous en dire plus, mais en tout cas, sachez-le, celui de 9h18 à l'arrivée de Paris Gare du Nord à Beauvais est en retard.
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0: Oh là là, attention, alerte chanson sur laquelle on s'égosille dans la voiture ou ailleurs. Ah là là, Céline Dion avec Pour que tu m'aimes encore, parce que j'irai chercher ton cœur si tu l'emportes ailleurs. Vous allez chanter, j'en suis sûre. Attention les oreilles, c'est parti.

0: Ah là, je peux vous dire heureusement que les micros étaient coupés. Dans le studio, nous avons chanté. J'ai Angélique qui a mis un message sur le WhatsApp. Elle a mis « Comme vous avez raison, ça chante sur Céline Dion ». Bah oui, on vous embrasse Angélique. J'espère que vous avez bien, bien chanté. Ça fait plaisir.
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0: Et toujours ensemble, en ce samedi matin, d'ici la fin de l'heure, on va parler d'une soirée américaine ce soir à l'Hippodrome d'Amiens. Et justement, on va là-bas aussi pour les pronostics de course. Avec Fabrice Bignac. Bonjour Fabrice.
2: Oui, bonjour Caroline, bonjour à toutes et à tous.
0: Comment ça va?
2: Très bien, et vous?
0: Bon, oui, ça va.
2: Bon, vous... Oui, comme un samedi matin. Voilà,
0: voilà à 8h42.
2: Oui, bercé également par Céline Dion.
0: Ah là là, mais ça a fait un carton, Céline Dion. Ouais. Hein. Ça marche toujours autant.
2: Avec, si je peux me permettre, également ce thème approprié, hein, pour que tu m'aimes encore, c'est pour que les courses de galop puissent rester également sur l'hippodrome du Petit Saint-Jean. Vous n'êtes pas sans savoir ce petit souci que l'on rencontre au Petit Saint-Jean. Il faut se mobiliser au maximum pour que les courses de galop puissent perdurer sur l'hippodrome du Petit Saint-Jean. Voilà.
0: Bon, c'est bien noté. Alors pour aujourd'hui, vous avez choisi la course de Chantilly, c'est bien ça?
2: Oui, je vous ai un petit peu perdu dans mes états d'âme.
0: Bah, non, mais il n'y a pas de souci. Écoutez, mais il faut parler de ses émotions, Fabrice.
2: Hein. Non, il faut garder impérativement les courses de galop.
0: Et comment on peut faire pour vous soutenir?
2: Il y aura une pétition ce soir qui circulera sur l'hippodrome du Petit Saint-Jean. Venez signer là, c'est très important. C'est pour l'histoire, c'est la journée du patrimoine. C'est l'histoire également du Petit Saint-Jean. Il faut la préserver. Et je parle sous couvert, bien évidemment, du président, mais c'est très, très, très important. Il faut que les courses de galop persistent sur l'hippodrome du Petit Saint-Jean. Voilà.
0: Bien, c'est noté. Donc, il faut signer la pétition à l'hippodrome, entendu. Alors, partons pour les pronostics, mon cher Fabrice.
2: Oui, on va revenir à nos moutons. Avec
0: nos chevaux, plutôt.
2: L'hippodrome de Chantilly avec le prix du carnet des livres. C'est une compétition qui débutera à 15h15. Une compétition, nous retiendrons numéro 12, Schumann, devant le 13, Héroïste, numéro 9, Tiopa, le 4, Grand Scoop, le numéro 14, Mickey, l'As, laisse-le passer, le 15, Dash Dizzy en cas de non-partant, le numéro 10, Fou Furieux, c'est un petit peu moins ce matin, le 12, le 13, le 9, le 4, le 14, l'As, le 15, et donc, vous allez me demander, le 2 sur 4, ce sera le 12 et le 13, Carolina.
0: Eh ben, on note le nom du Fou Furieux et le laisse-le passer, c'est pas mal non plus, hein,
2: Oui, il y a Grand Scoop également, qui aurait pu être Schumann, qui pourrait être la bonne musique que vous avez passée depuis ce matin.
0: Voilà. Oh, quelle gentillesse. Merci beaucoup, en tout cas, Fabrice. Je vous souhaite une belle journée. Et puis, belle journée du patrimoine aussi, surtout.
2: Excellente journée, effectivement. Belle journée du patrimoine. Et on se retrouve tous ce soir sur l'hippodrome du Petit Saint-Jean à partir de 18h.
0: Et oui, on va en parler avec Carole, la directrice de l'hippodrome, dans quelques minutes. Merci beaucoup, Fabrice. À très bientôt.
2: À très bientôt. Merci.
0: Votre Ici Matin continue. Il est 8h44. On est ensemble et on ne va pas aller très loin pour l'événement d'ici Picardie, comme je le disais, puisqu'on va rester à l'hippodrome d'Amiens. Et autre bonne raison de rester, Super Tramp arrive. Alors ça vaut le coup.
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0: Est-ce qu'il y a vraiment des gens qui n'aiment pas Supertramp? Vraie question, Brian. Vous avez
1: moi, j'adore. Moi, je
0: Moi, j'adore aussi. On est déjà deux.
1: On faisait un recap des meilleures chansons. En fait, elles sont toutes bien.
0: Mais oui. Et ça, c'est le premier extrait de l'album Breakfast in America. Et c'est un sacré album, celui-là.
1: Je crois que c'est mon premier album vinyle, voilà, pour l'anecdote.
0: Oh, la classe, ouais, Brian. Bon choix. Parce que moi, mon premier single, c'était Laurie, par exemple. Donc là, on est pas.
1: C'est tout aussi bien, Laurie. C'est pas le même style, mais c'est pas mal.
0: C'est pas vrai. Voilà, et puis Louise aussi, elle aime bien Supertramp. Voilà, tout le monde aime ici, donc vous aimez, c'est certain. En tout cas, c'était le plus grand succès du groupe de rock britannique. Et nous, on va plutôt se la jouer américaine maintenant. C'est ce soir à l'Hippodrome d'Amiens. C'est l'événement d'ici Picardie que je vous présente aujourd'hui en compagnie de Carole Savreux, la directrice de l'Hippodrome. Bonjour Carole.
2: Bonjour.
0: Merci d'être avec nous. Alors, l'Hippodrome du Petit Saint-Jean d'Amiens s'apprête donc à se mettre en mode USA ce soir avec une nocturne sur ce thème. Et à savoir que l'Hippodrome d'Amiens est de toute façon américain de base, hein, si je me trompe pas.
2: Oui, on a une piste à l'américaine et donc c'était pour faire un clin d'œil à cette piste qui est très appréciée des professionnels. C'est une piste courte avec des virages surélevés et donc voilà, c'est notre particularité et ce clin d'œil ce soir pour la mettre en avant.
0: Effectivement, alors ça va commencer à quelle heure cette course?
2: Alors, enfin, la première course à 19h et on attend le public à partir de 18h. Il y aura déjà des animations. On a pas mal de jeux américains, des jeux d'arcade dans le hall des paris. On a un partenariat avec Buffalo Grill. On a également Pascal Grandserre avec son groupe Route 66 qui sera au restaurant pour animer voilà la soirée.
0: Ok, donc oui, effectivement, on est bien aux États-Unis là. On va se retrouver propulsé là-bas. Et puis au niveau des courses, il y en aura toutes les demi-heures. Et ça fait pas mal de courses prévues, hein.
2: Oui, il y a 8 courses, donc on est ravis. La dernière à 22h30, toutes les demi-heures, donc c'est très rythmé. Et on a la chance aussi d'accueillir 125 personnes qui sont inscrites pour les journées du patrimoine pour visiter l'Hippodrome. Donc ils auront droit à des visites des coulisses entre les courses. Et on est ravis d'accompagner les journées du patrimoine.
0: On peut encore s'inscrire pour ces visites?
2: Non, c'est complet.
0: C'est complet, ok. Bon,
2: c'est complet, oui.
0: Entendu. Et est-ce qu'il y aura des cracks sur place, des chevaux, des non connus?
2: En fait, ce soir, on accueille les jeunes apprentis pour et aussi les valoriser. Donc, c'est vraiment une soirée dédiée à la jeunesse. Okay. Donc, on fait un partenariat avec la FASEC qu'on a mis en avant aussi, qui est l'école des jeunes jockeys. Et donc, il y a plein de surprises parce que c'est des professionnels, des futurs professionnels qui courent moins souvent et donc de les valoriser comme ça avec cette course, c'est bien pour eux.
0: Effectivement, cette course, parfois on peut monter dans les voitures suiveuses, est-ce
2: oui,
0: que c'est le cas encore aujourd'hui pour ce soir?
2: Oui, on a la voiture suiveuse, il y a encore des places. Et donc ça c'est très sympa parce que vous êtes à côté des chevaux pendant la course sur une piste, à côté de la piste de trot. Et donc vous avez vraiment l'ambiance et c'est très sympa à faire.
0: Ah, ça doit être incroyable ça, j'aimerais bien essayer la voiture suiveuse.
2: Oui, mais faut venir.
0: Ah, mais oui, avec grand plaisir. C'est vrai que les voitures suiveuses, on est au plus près parce qu'on est toujours sur le bord de la piste. En plus on a l'impression que ça va très vite, au moins dans la voiture on a peut-être un peu plus l'impression de suivre la course en direct. Enfin, je ne saurais pas comment expliquer,
2: oui,
0: mais j'imagine que c'est différent.
2: Oui, c'est sympa. Alors, c'est aussi sympa, sur les tables, au bord de la piste, on a la chance d'avoir vraiment tout un espace de restauration à l'extérieur, en bord de piste. Et vu qu'il fait beau aujourd'hui, ces tables seront remplies. Et c'est l'endroit sympa aussi, dans les gradins, bien sûr, au restaurant panoramique. Mais tout est fait à l'Hippodrome pour que le spectacle soit magique.
0: Ah bah oui, j'imagine. Et puis, c'est vrai que vous avez la météo avec vous. Et bien,
2: oui,
0: que ce soit pour les passionnés de chevaux, les turfistes ou tous les autres, cette soirée promet d'être exceptionnelle. C'est 4€ l'entrée, c'est ce soir à l'Hippodrome du Petit Saint-Jean d'Amiens à partir de 18h30. Merci beaucoup Carole Savreux, directrice de l'Hippodrome d'Amiens. Belle soirée à vous.
2: Merci beaucoup.
0: À très bientôt sur l'antenne d'ici Picardie. Et pour la musique, c'est Amel Bent dans votre playlist.

0: Pourquoi tu restes, Amel Bent. Et moi, je sais que vous restez avec nous et merci pour ça. Septembre, c'est le mois de la reprise. Et même si parfois on se réinscrit à des activités, eh bien on retourne aussi au boulot. Bah ouais, la flemme est bon quand même. Et souvent, bah ça veut dire être sédentaire. Heureusement, ce n'est pas une fatalité. Notre coach sportif Nordine Atab va vous donner des conseils pour bouger tout en ne décollant pas de votre écran. C'est dans quelques instants sur votre radio ici Picardie.
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0: Alors, j'étais pas sur le très bon sujet pour deux minutes pour être en forme. On va plutôt parler course à pied. Il y en a qui vont profiter des bonnes résolutions pour ressortir les chaussures de running. Alors, après plusieurs semaines sans courir, à quelle vitesse faut-il reprendre? Dans deux minutes pour être en forme, notre coach Nordine Atab nous explique.
12: Lorsque l'on reprend la course à pied, l'erreur classique est de courir trop vite. Et pourtant, lors des premières sorties, oubliez votre vitesse et votre chronomètre. Votre priorité est d'abord de retrouver progressivement de bonnes sensations et de permettre à votre organisme de se réhabituer à l'effort. Et pour ça, je vous propose un repère extrêmement simple, le test de la conversation. Commencez par marcher quelques minutes pour vous échauffer. Et ensuite, vous partez tranquillement en courant. Pendant votre course, essayez de prononcer une phrase complète à haute voix. Ce que vous voulez. Et à partir de là, si vous pouvez parler sans être excessivement essoufflé, votre allure est adaptée. En revanche, si vous avez du mal à terminer votre phrase, ralentissez. Pour une reprise, commencez par 15 à 30 minutes selon votre niveau et vos habitudes sportives.
0: Et si même en courant très lentement, on se retrouve rapidement essoufflé ?
12: Aucun problème. Dans ce cas, alternez tout simplement de la marche et de la course. Et il n'est absolument pas nécessaire de courir sans s'arrêter pour progresser. D'ailleurs, on continue par un deuxième exercice de l'alternance de course et de marche. Après quelques minutes de marche d'échauffement, courez tranquillement pendant 1 à 2 minutes, puis vous marchez pendant 1 minute. Vous repartez ensuite pour 1 à 2 minutes de course, suivi d'une minute de marche. Et au fil des séances, vous pourrez progressivement augmenter le temps de course et diminuer la période de marche. Et grâce à ça, vous allez renforcer l'endurance cardiovasculaire et adapter progressivement vos muscles et vos articulations à la course à pied. Vous répétez cette alternance pendant 15 à 20 minutes pour débuter. Lorsque vous reprenez la course à pied, ne cherchez surtout pas immédiatement une vitesse précise au kilomètre. Vous courez d'abord à une allure confortable à laquelle vous pouvez encore parler. Et on n'oublie pas, avec ICI et le ministère des Sports, on se met encore plus en mouvement pendant Septembre on bouge. Allez, merci. À vous de jouer.
0: Merci beaucoup Nordine, on vous retrouve demain pour d'autres conseils.
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0: Il est déjà 9h, vous écoutez Ici Picardie. Les infos, Brian Nicolas, et un week-end sous le signe de la culture.
13: Oui, les journées du patrimoine, c'est aujourd'hui et demain. Églises, beffroi, tribunaux ou encore sites archéologiques sont donc ouverts au public pour l'occasion. Et cette année, ça se croise avec un autre événement important qu'on vous a beaucoup parlé sur Ici Picardie. Les 110 ans de la bataille de la Somme, les Amélia.
14: Avec tout d'abord des visites guidées pour découvrir les lieux où s'est déroulée la bataille de la Somme, proposée bénévolement par un petit-fils de Poilu qui emmènera les visiteurs sur les traces de son grand-père. Et des visites sont aussi proposées sur les sites mémoriels que l'on connaît déjà, le mémorial australien à Villers-Bretonneux, le mémorial franco-britannique à Thiepval, l'îlot de la Boisselle, l'une des sections les mieux préservées de la ligne de front. Au château d'Edeauville, 8 km au nord-ouest d'Albert, une troupe de comédiens écrivains et de conférenciers vont se relayer cet après-midi pour raconter la vie quotidienne pendant la guerre. Enfin, l'historial de la Grande Guerre à Péronne déploie un riche programme, des visites guidées bien sûr, mais aussi des expositions temporaires comme celle consacrée aux objets oubliés de la bataille de la Somme qu'on vous a fait découvrir tout l'été sur ICI Picardie.
13: Autre idée de sortie, on vous en parlait hier, le musée de Picardie qui dévoile son faune chasseur, une sculpture volée à Amiens il y a plus de 30 ans et retrouvée au début du mois aux États-Unis. Il n'y aura pas de journée du patrimoine au centre Sécotte de Veolia, c'est à Boves, au sud-est d'Amiens. Le groupe a décidé d'annuler ses portes ouvertes suite à une mobilisation qui commence dans une demi-heure. Un rassemblement d'opposants à l'enfouissement des déchets du site qui se plaignent d'odeurs de soufre et de risques pour leur santé. Veolia craint donc pour la sécurité des visiteurs, ce que Marcel De Carvel a du mal à comprendre. Il fait partie du collectif du réseau des citoyens engagés pour un avenir viable.
5: Ils ont fait ce choix-là, ils n'étaient pas obligés. Ils savent que nous sommes des gens respectueux, des gens civilisés, mais en même temps, on montrera qu'effectivement, il y a là, ici, un problème. C'est le problème que les gens vivent très très mal, le fait que ce site d'enfouissement, cette poubelle finalement, donne ces gaz, et ces gaz qui font que finalement les gens ont des problèmes de santé, notamment des maux de tête, des vertiges, des gens qui ont des saignements de nez, une qualité de vie très difficile à la mesure où plus moyen d'ouvrir et d'aérer nos maisons, d'arrêter nos VMC, et ça c'est insupportable. C'est un droit de protester et cette protestation, on tient à la mener. Ce site n'est pas un site d'un patrimoine très glorieux, c'est plutôt un site, je dirais, où finalement on risque d'enterrer la santé des gens.
13: La mobilisation qui débute donc dans une demi-heure devant le centre d'enfouissement de déchets de Boves. Un autre rassemblement, cette fois devant la place de l'Hôtel de Ville à Amiens. C'est organisé par le Mouvement de la Paix. Le comité samarien s'élève contre les conflits et la misère dans le monde. Ça commence à 10h.
0: Un chat de 5 ans qui manque près de Doulan.
13: Oui, dans le village de Milly, c'est dans le nord du département de la Somme. La petite boule de poil est introuvable depuis mardi. Une énorme perte pour sa maîtresse qui l'utilise au quotidien lors de thérapies assistées par animal. Pompon, c'est son nom, calme par exemple des enfants autistes qui viennent à la ferme de Christelle Ongenart.
15: On accueille beaucoup de centres de personnes en difficulté, que ce soit des personnes handicapées, des personnes âgées, des enfants d'IME ou autres. Pompon, on s'est aperçu qu'il avait un rôle tout particulier à les accueillir, à s'allonger dès que les enfants arrivaient, à venir vers eux, et il allait systématiquement vers des personnes qui en avaient le besoin. Ça les apaisait. J'avoue que même sur moi, il a ce don-là d'enlever le stress. C'est pour ça qu'il me manque énormément. C'est un anti-stress Pompon. J'utilise les chevaux pour faire de l'équithérapie. Mais pour les personnes qui ne peuvent pas s'approcher des chevaux parce que, ou même d'un poney parce qu'ils ont peur, Pompon, lui, c'était mon chat thérapeute. Et c'est pour ça que je suis très inquiète. Et malheureusement, ne fait plus avoir Pompon, je peux plus travailler avec mon chat.
13: Et les photos du chat de 5 ans sont à retrouver sur notre site ici.fr. Prudence, si vous avez prévu de vous rendre à Creil, le trafic TER est interrompu entre Amiens et la ville du sud de l'Oise. Des travaux sont effectués sur les voies jusqu'à 14h minimum. Vérifiez donc les horaires de votre train avant de vous rendre en gare.
0: L'Amiens SC va-t-il confirmer sa bonne lancée cet après-midi?
13: C'est ce qu'espèrent les supporters amiennois après les deux victoires d'affilée de la SC à un match nul à Cannes. Les footballeurs amiennois reçoivent Orléans, 14e du classement cet après-midi à la Licorne. Alain Pochin, le coach, arrive confiant pour cet après-midi.
16: Encore une fois, c'est peut-être bateau de dire ça, mais les gars, ils bossent, ils s'entendent bien. Hier, on a fait une séance sur Licorne A où il y avait, je pense, de la bonne humeur, il y a une bonne ambiance. Je pense que voilà, les gars sont là, ils sont prêts, ils ont envie de performer. Il y a, je pense, un peu de confiance qui s'est instaurée, qui aide à ça aussi. Donc forcément, l'idée c'est de continuer. Voilà, déjà, je pense que dans l'aspect collectif, quand on n'a pas le ballon, je pense qu'on est plutôt cohérent. La preuve en est, c'est que voilà, on fait partie des meilleures défenses, donc ça permet d'avoir une base quand même plutôt solide. Maintenant, avec des résultats plutôt positifs, ça doit engendrer encore une fois de la confiance, mais pas de la suffisance ou se prendre pour autre. Il faut que tout le monde soit au taquet, comme on dit, pour jouer ce match.
13: Amiens SC Orléans, match à vivre dès 14h30 cet après-midi, toujours au micro de Mathieu Dubrulé et Bruno Paris. C'est à vivre sur ICI Picardie. Mais avant, vous nous parlez un peu de météo quand même, pour savoir un peu si on pourra profiter des journées du patrimoine au soleil.
0: Normalement, oui, ce sera quand même un peu mitigé, mais il ne va pas pleuvoir, c'est le principal. Il y aura un petit peu de nuages compacts, mais le soleil saura se faire sa place et percer à certains endroits.
13: Bah oui, comme ça.
0: Mais c'est bien.
13: Un temps parfait pour visiter.
0: Exactement, vous avez totalement raison. Et en plus, cet après-midi, il fera entre 21 et 23 degrés. C'est doux. En revanche, la vraie particularité du jour, c'est quand même qu'il y a du vent, hein, 65 km/h en rafale au nord et à l'ouest d'Amiens jusqu'en début de soirée. Un vent de secteur ouest assez fort.
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0: Pour les routes, ce matin, toujours aussi calme. N'hésitez pas, 03 22 92 58 58 en cas de ralentissement inhabituel. Et pour les gares, c'est toujours à Beauvais que le train à l'arrivée de Paris-Gare du Nord, le TER Hauts-de-France, qui devait arriver à 9h18, il accuse toujours 25 minutes de retard. Nous voilà.
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0: J'y arrive pas celui-là. Pour le Ici c'est vous, aujourd'hui on va parler automobile avec notre mécano Johnny d'Autoservice à Rivry. Bonjour Johnny.
19: Bonjour.
0: Septembre, c'est la rentrée.
19: Ouais.
0: C'est la rentrée aussi. C'est l'heure du check-up hein, des véhicules.
19: Bah ouais, l'automne arrive. Hein.
0: L'automne arrive, ouais. Il a fait très chaud. Parfois ça peut avoir fait du mal aux voitures, ça, la chaleur.
19: Chaleur, tout ce qui est habitacle, système de climatisation qui a bien travaillé.
0: Ça peut avoir donner un coup de chaud à la voiture elle aussi. Et si vous, vous avez votre voiture qui fait un drôle de bruit, il y a un voyant qui s'est allumé, c'est bizarre. Eh bien n'hésitez pas, 03 22 92 58 58 par message WhatsApp aussi, sur Messenger ou par téléphone. On vous répond dans Ici c'est vous.
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0: Partons dans les eaux chaudes. On parlait de chaleur avec l'été. Et ben on y retourne. Les eaux chaudes et tropicales de Kali Koba. Ça fait une musique de pub aussi, notamment pour des cuisines équipées. Effectivement. C'est Gold dans votre radio. Merci d'avoir choisi ici Picardie. On vous attend. N'oubliez pas 03 22 92 58 58 pour parler voiture et mécanique.

0: Lycoba, c'était le groupe Gold.
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0: Ça y est, vous vous êtes habitué à ce nouveau rendez-vous. On reprend hein, le magazine Ici, c'est vous avec un spécialiste qui répond à vos questions jusqu'à 10h. Et aujourd'hui, on parle automobile avec Johnny. Alors, qu'est-ce qu'on vérifie sur la voiture avant l'automne? Qu'est-ce qu'il faut vérifier là? Parce qu'on est parti en vacances. En général, avant de partir en vacances, on a quand même fait un check-up.
3: Ouais,
0: hein bon, ouais. On a fait pas mal de kilomètres, donc on a vérifié l'huile, on a tout fait.
3: On a eu des soucis aussi.
0: Oui, des pannes. Oh non, mais là, c'est pas marrant. Il y en a eu beaucoup cet été, vous avez trouvé ou pas?
3: Oh, il y en a eu pas mal. Quand même.
0: Ah ouais,
3: ouais. On a eu pas mal sur le bas-côté quand même. Bah, après, avec les fortes chaleurs,
0: c'est ça.
3: On en parlait tout à l'heure, c'est vrai que les véhicules qui apprécient pas trop. Hein.
0: Bah,
3: et,
0: oui.
3: Et la mécanique, l'électronique travaille vraiment autrement. C'est pareil, bon, on parlait comment préparer son véhicule là pour l'automne et l'hiver hein, d'ailleurs. Faut faire checker sa batterie là.
0: Ah.
3: Faut savoir que les batteries n'aiment pas aussi les fortes chaleurs.
0: Ok.
3: Donc on pense souvent au froid pour les batteries. Mais la chaleur, ça aime pas. Donc, faut bien les faire contrôler pour l'hiver, parce que ça peut être foudroyant une batterie. Du jour au lendemain, elle peut claquer, quoi.
0: Ah, donc, on peut pas avoir de signe avant-coureur de se dire
3: certains
0: ah, bah, véhicules, comment ça va être fatigué.
3: On peut avoir une petite faiblesse au démarrage, etc. Mais il y en a d'autres qui coupent direct. Il y a tellement de consommateurs maintenant sur un véhicule que le lendemain, on veut mettre le coup de contact pour aller au boulot. Paf, bah, c'est radical.
0: Et cette aussi, moi, je me

0: Je vais forcément la recharger, hein. C'est pas
1: réussi.
0: Oui, non, ça joue pas sur la consommation du liquide de clim, hein, pas du tout.
1: Est-ce que ça joue sur la consommation de carburant aussi ?
0: Un petit peu,
1: oui, quand même. Hein.
0: Parce que le moteur va tourner un petit peu plus vite pour recharger la batterie.
1: D'accord. Hein,
0: d'accord, mais c'est un film, quoi. Ouais, on s'en rend pas compte, mais ça consomme un petit peu plus, quoi.
1: D'accord. Hein,
0: d'accord. Mais oui. Ceci dit, donc si on utilise beaucoup la clim. Pas besoin de la recharger, hein, ou faire contrôler. Tant que ça fait du froid, ça fait du froid, quoi. Hein. Par contre, fil d'habitacle, en revanche, un petit traitement, là, ça vaut le coup. Ça vaut plus le coup de faire ça. Période de moisson l'été, vous voyez, le fil d'habitacle qui fait son boulot. Bon, bah voilà, on change pour l'hiver, quoi.
1: Ça se change tous les combien, filtre d'habitacle?
0: Une fois par an.
1: Une fois par an, quand même?
0: Ouais.
1: Ah, je pensais que c'était moins que ça.
0: Non, au moins une fois par an, bah, c'est un filtre. Hein, quand on regarde dans le quotidien, la pollution, les endroits poussiéreux, zones à travaux, etc. Un filtre d'habitacle à charbon actif, je précise, parce que ça maîtrise aussi les mauvaises odeurs. Souvent, il y a des gens qui ont des mauvaises odeurs dans le véhicule quand ils mettent en route la clim. Mais en général, souvent, c'est parce qu'il y a pas un traitement qui a été fait, et c'est du filtre papier. Filtre papier, oui, on va le payer moins cher, mais un filtre à charbon actif est là aussi pour faire le boulot, hein, pour filtrer les mauvaises odeurs. Donc ça, je conseille de payer un petit peu plus cher pour ça, mais au moins, c'est bien filtré et on respire bien, on va dire.
1: Notez alors, prendre plutôt un filtre à charbon plutôt qu'à papier. Très bien, charbon actif. Vous avez peut-être une question sur votre voiture, un bruit inhabituel, un voyant qui s'allume, ou une question tout autre, n'hésitez pas, vous pouvez nous appeler 03 22 92 58. On va continuer de parler de toute façon automobile avec Johnny. Et c'est maintenant Bruno Mars avec On My Soul pour la musique.

0: Quelle énergie, le tout dernier titre de Bruno Mars sur votre radio, ici Picardie. Toujours avec Johnny, garagiste chez Autoservice à Rivry. Et je pense qu'on va parler d'un sujet qui fait justement parler en ce moment, le prix du carburant. Ça, ah oui. On en parle sur votre radio, ici Picardie. On essaie de vous donner des conseils, mais profitons de votre présence pour en parler encore de manière plus experte. Qu'est-ce qu'on peut faire pour économiser le carburant ?
1: Des choses simples et peu coûteuses, on va dire. Pour commencer, pression de pneumatique. C'est tout simple, voilà. Pression de pneumatique, faut savoir si on est sous-gonflé, on a plus de friction au sol, plus de résistance. Donc, quand on fait des trajets, on consomme un peu plus. Donc, vaut mieux avoir une gomme qui est un peu plus ferme sur la route, de façon à ce qu'il y ait moins de friction.

0: moins de résistance et ça joue sur la consommation. Alors attention, on parle pas de délit au sang, hein, d'accord ? Mais petit à petit, ça joue.
1: Ok. Ensuite,
0: on en revient alors surtout sur les moteurs essence, l'entretien. Hein, bougie d'allumage, filtre à air, c'est toutes des petites choses à voir et qui jouent énormément sur la consommation. Donc, quand vous faites votre petite vidange dans l'année, 4 bougies d'allumage, ça mange pas de pain de les faire, mais ça peut jouer énormément. Et ensuite, après, bon, et sur certaines essences, peut venir aussi un petit peu l'éthanol, quoi. Hein.
1: Oui, alors, mais alors, quels sont les conseils ? Parce qu'il faut pas non plus en abuser de l'éthanol, ça peut, selon ce qu'on nous dit, endommager le moteur. Qu'est-ce
0: alors,
1: qu'on peut
0: quand
1: faire ?
0: Quand vous tombez sur un vrai professionnel qui installe les éthanols, il va vous dire directement si le moteur est adapté pour ou pas.
1: D'accord. C'est pas général, toujours fait pour.
0: Ouais,
1: en fait.
0: Il y a des moteurs qui aiment pas trop, hein, ça c'est clair. Hein. Mais après, il y a des moteurs qui fonctionnent très bien l'éthanol. Hein. Donc après, retour sur investissement.
1: Combien ça coûte de
0: le prix moyen, c'est entre 400 et 600 euros selon où vous allez. Hein, d'accord. Alors il y en a, ils installent le boîtier et d'autres font des programmations de calculateurs. Donc ça dépendra à quelle porte vous allez frapper après. Hein. D'accord. Donc ça joue énormément sur. Au prix à la pompe, quoi, on va dire. La consommation sera quasiment identique, mais ça vous coûtera moins cher la pompe, quoi. Ça,
1: il faut éviter aussi les calculs un petit peu à la louche, de se dire bon bah je vais mettre un quart d'éthanol dans mon.
0: Ouais, pour moi c'est éthanol ou pas éthanol, c'est tout.
1: Ah, on ne fait pas trop de mélange. Pas,
0: vous savez, quand une programmation est faite, les sondes elles sont réglées pour de l'éthanol, pas pour qu'il y ait du 50-50. Oui. Après ça, il y en a qui le font, mais quand ils ne le programment pas, l'éthanol. Alors surtout sur les moteurs anciens, hein, plus il y en a, ils font 50-50, ça fonctionne bien. Bon bah tant mieux pour eux, quoi.
1: Jusqu'à ce que ça puisse pas
0: voilà,
1: aller.
0: Ou pas du tout. Petit bonheur à chance après.
1: Ah oui.
0: Mais par contre là, je conseille ouais les bougies tous les 30 000 km, faut les faire bougies d'allumage, hein, absolument.
1: Ça c'est si par exemple je remarque que ma voiture elle consomme un peu plus que d'habitude, ce serait les bougies d'allumage forcément ou ça peut.
0: Pas
1: être
0: forcément, mais ça peut avoir un incident. Mais faut commencer par ça en général. Les diesels pareil. Il disait, bon, il n'y a pas grand-chose, hein, plus la filtration, entretien régulier, quoi. Filtration, pression pneumatique, la résistance des roulements, tout ça, faut bien voir, faire des bonnes révisions pour jouer là-dessus. Puis après, bon, les consommateurs, quoi. Hein, on en revient à la clim, la radio, les phares, tout ça. Hein, ça fait tourner un peu plus
1: longtemps. Ah non, il ne faut pas couper la radio, enfin. Non, la radio, vous la laissez, vous coupez la clim. Par contre, couper la clim et le chauffage. Non, mais effectivement.
0: Oui. Mais voilà, pour la conso, c'est des petites choses à faire et, qui peuvent jouer sur une infime partie, mais ça aide.
1: On reste vigilant si jamais la voiture, elle est un petit peu, elle consomme un peu plus. Un petit tour chez le garagiste, voir si tout est OK. Petite révision de l'année, quoi.
0: Ouais, c'est
1: pour
0: ça,
1: la rentrée.
0: Annuel, ouais, c'est ça. Ou même un check, hein, même s'il n'y a pas de révision de fête, au moins la faire checker, l'auto. Hein. On peut anticiper divers problèmes.
1: OK.
0: Voilà.
1: Entendu. Eh bien, écoutez, on va continuer de parler de ce sujet, notamment les voitures électriques hybrides, etc. On va aussi en parler dans votre magazine. Ici, c'est vous et retour en 2014, là, pour la musique. L'époque où Jérémy Frérot n'était pas en solo. Voici les Frérots de la Vega.

0: On adore ce titre, c'était le chant des sirènes avec Ici Picardie. Et puis vous, c'est peut-être le chant de votre courroie de distribution ou de vos freins usés que vous entendez. Eh bien, votre émission avec notre spécialiste automobile Johnny continue. 03 22 92 58 58 pour poser vos questions. 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Il est 9h26.
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0: Ici c'est vous, c'est entre 9h et 10h et toujours avec Johnny de chez Autoservice à Rivry. Alors on parlait du carburant, c'est vrai que de plus en plus, alors moi je vois passer plein de commentaires, hein, que comme quoi bon bah voilà, on nous pousse à passer à l'électrique, le carburant devient trop cher, etc. Est-ce que des électriques ou hybrides c'est une bonne solution?
17: Ça dépend de ce qu'on fait dans le quotidien.
0: Effectivement.
17: Ça, si on est gros rouleur, le thermique est là, hein. Le diesel, je le conseille, quoi. Parce que bon, si vous voulez pas recharger 4-5 fois avant d'arriver à destination, par exemple, je sais pas, si vous descendez à Lyon, Le Mans, n'importe quoi, voilà, oui. Après, si surtout si les routes sont encombrées, hein, la recharge, je pense pas que vous allez la faire tout de suite. Le fait de s'arrêter une demi-heure à chaque fois.
0: Oui.
17: Temps de recharger, si vous êtes pressé, c'est pas bon du tout, quoi.
0: Effectivement, bah, on en a parlé beaucoup avec les routes des vacances. Ouais. Il paraît qu'il y avait sur certaines aires d'autoroute beaucoup de voitures qui attendaient leur tour pour la recharge. Donc ça pose problème parce que là, c'est pas 5 minutes comme à la station service à la pompe.
17: Hop, on part. Ouais, c'est ça.
0: Parce que déjà qu'il y a des gens, des fois, ils mettent beaucoup de temps, mais alors là, ça prend encore plus de temps.
17: Ah ouais, c'est clair. c'est clair. Donc voilà, c'est plus ce côté-là, quoi. Après, les hybrides, bon, bah voilà. D'une marque à l'autre, le fonctionnement est différent. Donc il y en a qui vont solliciter le côté électrique, on va dire jusqu'à 60 km/h, 40 km/h. Il y en a où le côté thermique s'y met un peu trop tôt. Donc de ce coup-là, le côté électrique ne fonctionne pas, on va dire.
0: Et justement,
17: l'hybride ne fait pas le boulot, quoi.
0: On parlait aussi de l'hybride, ça c'est pareil, c'est plutôt pour les personnes qui roulent souvent. Sinon, ça ne vaut pas le coup non plus.
17: Batterie se recharge quand même, ouais, c'est ça aussi. Hein, c'est ça aussi.
0: Quel casse-tête.
17: Ouais.
0: Après, vous vous êtes plutôt team, quoi. Alors si vous devez acheter une voiture, vous prenez plutôt thermique.
17: Ouais, moi je suis thermique. À l'ancienne.
0: Ah bah, garagiste. Hein.
17: Voilà, c'est ça. Mais bon, après, oui. On en revient là, ça va être en fonction de son quotidien, c'est ça aussi. Maintenant, aujourd'hui, on habite en ville, c'est vrai que tu as une électrique, c'est royal. Et tu recharges même si une autonomie de 250 km.
0: Oui, ça c'est plutôt pour les petits trajets. Si on c'est fait de temps en temps des courses, petites courses, l'électrique c'est un bon plan. Si on doit partir faire un gros voyage, un gros trajet, l'électrique moyen. L'hybride, du coup, bah là c'est plus plutôt les grands trajets également,
17: oui, c'est
0: mais
17: ça.
0: Pas.
17: Et puis qu'on veut rouler à l'essence. Bon, maintenant il y a le diesel aussi, mais ouais, l'hybride c'est plus un avis personnel. Bon bah voilà, j'ai un hybride. T'es en ville, t'as le côté électrique pour avoir le cri terrain, et puis hop, t'es tranquille quoi. T'as 30-40, t'as la partie électrique qui fait le boulot quoi. C'est tout quoi, et c'est calme. Mais oui, après l'électrique, c'est pareil aussi aujourd'hui. Bon, là, il y a des modèles maintenant en autonomie qui vont vachement loin. Mais ça arrive à grands pas dans tous les cas, on va y passer.
0: Oui, on va y passer, tout à fait. Mais bon, on peut encore faire de la résistance.
17: Oui, on ce qu'on peut.
0: Bah oui, parce que c'est vrai qu'avec les prix, on le répète hein, beaucoup sur l'antenne d'ICI Picardie, beaucoup le carburant coûte cher.
17: Ouais, bah oui,
0: c'est compliqué,
17: bah oui,
0: ça devient stressant d'aller à la pompe. Ouais. Parfois
17: après, l'électrique, c'est pareil aussi. Bon, les gens pensent aussi à l'entretien. Il n'y a pas un entretien quand un thermique, il n'y a pas de vanneuse, il n'y a pas de FAP, il y a beaucoup d'éléments qu'un thermique. Une électrique n'a pas comme un thermique, mais par contre, oui, quand c'est plus garanti, quand c'est en panne, ça coûte.
0: Oui.
17: Ah ouais, ouais, là, un boîtier sur une électrique, là, c'est pas comme une thermique, hein, ça coûtait très cher. Hein, il faut faire attention aussi sur les véhicules d'occasion, sur les électriques, c'est par rapport aux batteries. Hein, bien faire contrôler la batterie, parce que c'est ce qui coûte le plus cher, quoi. Hein. Si c'est déjà usé à plus de la moitié, c'est vous qui avez passé la casserole, on va dire.
0: Et voilà. Bon, bah, si jamais vous aussi, chers auditeurs et auditrices, vous avez des questions, l'hybride, les thermiques ou les électriques, n'hésitez pas, 03 22 92 58 58. 9h32, ce serait pas l'heure d'un point info pratique.
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0: Je pense bien, parce que ce sont les journées du patrimoine, c'est tout le week-end, l'occasion de découvrir des lieux fermés au public, mais aussi de redécouvrir des sites incontournables. Le moulin de Saint-Maxent, par exemple, moulin à vent datant du XVIIIe siècle, dont le mécanisme en bois pourra être visité samedi et dimanche de 10h à 17h. À Holt, l'église Saint-Pierre sera également ouverte au public pour voir l'avancement des travaux de restauration, avec les explications des tailleurs de pierre et maçons qui œuvrent sur les baies de l'édifice et la voûte du cœur. Et à proximité d'Amiens, dimanche matin, le Techninat de la SNCF vous invitera à mieux connaître l'organisation de ce lieu qui brasse de nombreuses locomotives pour réparation. C'est comme un Mikado géant où les pièces pèsent de 30 à 130 tonnes. Retrouvez toutes les informations de ces journées exceptionnelles et sur le thème patrimoine de la photographie et patrimoine en péril sur le site journeedupatrimoine.culture.gouv.fr.
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0: Et Julien Clerc est là pour nous faire une belle déclaration, mesdames. Voici Femme, je vous aime.

0: Julien Clerc a beaucoup hésité à interpréter cette chanson un peu trop intime à son goût, mais c'est Miu Miu avec qui il partageait sa vie à l'époque qui l'aurait motivé à le faire. Et nous, on se motive aussi à réviser notre automobile avec Johnny. Justement, on parlait en début d'émission des choses à réviser pour l'automne. On n'a pas fini. Qu'est-ce qu'il faut qu'on vérifie sur la voiture?
1: Ah, il y a encore quelques petits points à contrôler. Alors, par exemple, tout ce qui est balayage d'essuie-glace, forcément un grand classique. D'accord. Les pluies vont revenir, malheureusement.
0: Oui.
1: Ah ouais, ça faut contrôler ça. L'éclairage, il va faire nuit plus tôt.
0: Ok.
1: L'éclairage avec sa petite boîte d'ampoule qu'il faut bien contrôler en cas où si on a eu besoin cet été. Bon, bah, faut la mettre à jour quand même. Et puis après, voir un peu tout ce qui est lave-glace, la batterie, on en a parlé tout à l'heure, liquide refroidissement. Et un point aussi très important qu'on pense pas forcément, c'est la distribution moteur.
0: Oh. Qu'est-ce que c'est que ça? Qu'est-ce qu'il faut? Comment on peut vérifier ça?
1: Ça se vérifie pas en fait. C'est plus par rapport au temps constructeur. Si le constructeur dit que ça va faire tous les 6 ans ou 160 000 km, bon bah il faut le faire. Surtout avec les grandes chaleurs, le caoutchouc, tout ça, ça travaille. Donc faut vraiment être très rigoureux là-dessus. Sinon on risque de casse moteur quoi.
0: Comment on sait à quel moment faut le faire? C'est sur la notice du véhicule ou
1: notice en général? Non, c'est plus votre garagiste qui va vous le dire. Grâce à son immatriculation, on accède aux données constructeurs.
0: D'accord.
1: Et puis là, on contrôle le kilométrage du véhicule et son année. Et on vous dit si elle a à faire ou pas, quoi, tout simplement.
0: Entendu.
1: En général, c'est le pro qui vous le dit. Donc dès que vous faites une vidange à un professionnel, vous dire hop, attention, la distribution est à faire, est à prévoir, il vous fait un devis et puis allez hop, c'est parti quoi.
0: Pour vous, à quelle fréquence il faut aller voir le garagiste?
1: Au moins une fois par an.
0: Une fois par an.
1: Ouais, une fois par an, c'est une petite vidange, ou pas obligé mais au moins pour un check quoi. Ça permet d'anticiper pas mal de problèmes, on va dire. Par exemple, la batterie qu'on va tester, savoir si elle va s'affaiblir, si elle va griller ou pas. Les niveaux, s'il n'y a pas des fuites aussi, on peut avoir des micro-fuites qui deviennent des grosses fuites, que ce soit des fuites d'huile ou du liquide de refroidissement. Vous voyez, c'est tous ces éléments-là, du jeu dans les roues. Vous faites, entre juillet et décembre, on fait des nids de poules, n'importe quoi, et vous avez été chez le garage au mois de février.
0: Les ralentisseurs, parlons-en.
1: Voilà, donc il y en a assez. Contrôler les rotules, les éléments de sécurité, ouais, dans l'année, le véhicule y roule, donc au moins une fois par an, quoi. Parce que des fois, on peut avoir des soucis sans avoir forcément un bruit suspect.
0: C'est ça que j'allais vous demander, parce que en fait nous les consommateurs en général, on a quand même un peu les chocottes d'aller voir le garagiste. On se dit bah oui, mais le problème c'est que
1: toujours quelque chose, etc.
0: Voilà, toujours forcément me faire casquer derrière même quand on est une femme, on se dit bah moi je suis toute seule, je vais aller le voir, il va forcément me dire qu'il y a un truc qui va pas, et vu qu'on n'y connaît pas forcément grand chose, y a quand même pas mal d'histoires comme ça.
1: Il y en a, c'est pour ça quand on a son garagiste en général, il faut essayer de le garder. Et en général, après, vous le ressentez sur les deux premiers rendez-vous, il va vous dire tout de suite, ah non, il faut faire tout de suite. À un moment donné, il va quand même vous dire, bon, à prévoir, bon, allez, on se revoit dans 6 mois. Là, vous voyez que bon, il fait quand même attention à vous, vous voyez. C'est tous ces éléments-là. Puis après, bon, souvent, ils font voir aussi les vieilles pièces, si vous voulez les voir, il n'y a pas de souci aussi. C'est faire voir aussi au client, pour le rassurer. Regardez ce qu'on a fait, regardez le bruit que ça fait, etc. Parce qu'il faut savoir aussi, quand on a un véhicule qui est défaillant, et que la personne roule avec au quotidien, elle se rend pas compte.
0: Oui, à force elle s'habitue,
1: vous voulez avec dire. Voilà, c'est ça. Comme un bruit de roulement, par exemple. Il vient petit à petit, vous en rendez pas compte. Souvent, c'est quand une personne monte à côté de vous, elle dit, oh tiens, ta voiture a fait un bruit bizarre. Ou quand vous l'amenez en révision, nous on l'essaye, votre véhicule, et là il y a un bruit bizarre, il y a du jeu dans un roulement, un bruit de roulage ou autre, quoi, un claquement aussi. Donc voilà quoi. Et après, je vous conseille, moi, quand vous allez voir votre garagiste, essayez toujours votre véhicule avec votre garagiste quand vous avez un claquement, quand vous l'entendez. Être d'accord sur le même bruit.
0: Ok.
1: Parce que lui, il peut entendre autre chose et vous n'êtes pas du tout synchro.
0: Oui, il vaut mieux rester en compagnie du garagiste.
1: Pour se mettre d'accord sur le bruit du claquement, en fait.
0: Ok.
1: Il peut avoir deux claquements, un bruit de roulage et un claquement. Lui, il va trouver le bruit de roulage, mais pas le claquement. Vous voyez, c'est vraiment pour être d'accord.
0: Entendu.
1: C'est vraiment pour être d'accord. C'est plus un conseil, ça.
0: Alors, bon conseil, merci beaucoup Johnny. 03 22 92 58 58, c'est le dernier moment. On est sur la fin de l'émission, n'hésitez pas à nous appeler si vous avez une question. Et de l'Italie, pour vous accompagner maintenant. Adriano Celentano avec I Want to Know.

0: C'était en 1976, ce titre.
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0: Je ne suis pas seule, je suis avec Johnny d'Autoservice 80 à Rivry. Et nous avons Patrick qui nous a appelé, Patrick de Cruy-Saint-Pierre. Bonjour Patrick.
3: Bonjour.
4: Bonjour.
0: On vous écoute, dites-nous tout.
3: Voilà, j'ai un diesel, c'est une Golf, qui est âgé, qui va sur ses 350 000 km. Et depuis quelques semaines, elle broute au ralenti, alors que je pensais pas qu'un diesel, ça pouvait faire ça. Un peu comme un essence avant, mais là, je sais pas pourquoi. Elle manque de punch au ralenti, elle broute. Voilà.
0: En tout cas, 350 km, c'est ce qu'on disait avec Johnny. Ouais, c'est pas mal, hein. Franchement, bravo Patrick, déjà.
4: C'est quoi comme véhicule, vous avez dit?
3: Comment?
0: Une Golf,
4: d'accord, ok. Oui, après, oui, si, il peut. Diesel, on a des symptômes de raté. Là, ça peut être beaucoup de choses à ce kilométrage-là. On peut être sur des injecteurs, tout simplement, hein, qui s'usent. On peut être sur un système de suralimentation aussi, prise d'air, n'importe quoi. Là, à 350 000 km, si le véhicule en soi est propre, moi, déjà, je verrais un peu pour faire nettoyer le système de suralimentation, d'accord?
3: D'accord, ouais.
4: C'est tout ce qu'il y a de mission, etc. C'est un peu de calamine. Et puis après, faire un diagnostic, hein, voir un peu vos injecteurs s'ils crachent bien, hein, tout simplement. Il faut les faire démonter, les envoyer en contrôle, hein, et puis voir un peu s'ils sont en bonne santé. Mais après, oui, je vois plus ça. Hein, plus,
3: d'accord.
4: Plus l'injection. Après, commencer par un filtre à gasoil aussi, c'est ce qu'il y a de plus simple et moins
3: coûteux. Tous les ans, non?
4: Ouais, après là-dessus, même tous les deux ans, hein, mais ça dépend après comment vous roulez. Mais bon, ça mange pas de pain de le faire, hein, c'est ce qu'il y a de moins coûteux, c'est ce qu'il y a de plus logique. Et puis après, si ça va pas, faut faire un petit diag quand même, hein, une petite heure de diagnostic.
3: Quoi, en fait. Vous voulez dire, passer à la valise pour voir qu'est-ce qu'il y a.
4: Bah, alors, la valise, lecture de défaut, mais là, avec des ratés comme ça, surtout si vous n'avez pas de voyant moteur,
3: Non.
4: Donc, je pense qu'il faut commencer par le commencement, une petite révision, voir un peu si c'est pas calaminé aussi. Et puis après, si ça va pas, à mon avis, il faudra envoyer vos injecteurs en contrôle, les faire contrôler, voir un peu s'ils sont pas usés à 350 000 km, à moins que vous ayez fait entre deux.
3: Non, ils sont d'origine.
4: Ouais, donc c'est pas mal du tout.
0: Oui, d'origine, waouh.
4: Ouais, c'est pas mal.
0: Mais vraie question, ça coûte combien des injecteurs, sur
4: ça va dépendre. Si, par exemple, là-dessus, si des injecteurs pompes, ça coûte cher, hein, c'est pas donné.
0: Ah oui, quand même.
4: Mais les injecteurs, c'est entre 200 et 1000 euros. Hein. Ouais.
0: Okay.
4: Donc après, il faut regarder un peu si le véhicule en vaut le coup aussi. Hein. Il faut faire un devis. Il faut tout faire sur devis, de toute manière.
0: Mais
4: faire contrôler les injecteurs, c'est pas ce qu'il y a de plus coûteux non plus. Mais au moins, vous voyez où vous allez, quoi. Hein. Vous voyez où vous allez. Mais une petite révision, hein, d'accord? Filtre à gasoil, filtre à air, une petite vidange. On essaie le véhicule avec un petit produit de nettoyant. Et puis, si ça persiste, bon, bah là, faut poursuivre l'investigation, quoi. Mais ouais, pour moi, oui, ce serait pas étonnant. Ça, après, il y a les petits faisceaux aussi qui alimentent les injecteurs, qui se dessèchent. Donc, ça peut créer des faux contacts et créer des ratés aussi. Vous voyez, c'est pour ça qu'il faut un petit diag quand même, hein, avec une révision.
3: C'est vrai que ces faisceaux-là, j'ai déjà remplacé. Elle avait 200 000 km, j'ai dû les remplacer parce que...
4: Ouais, c'est pour ça, avec la chaleur, le froid, les fils se dessèchent, deviennent cassants, et ça alimente pas correctement, quoi. Il y en a assez, hein. C'est des petits trucs qui font que, quoi.
3: D'accord, on va y faire garder tout ça.
0: Voilà, ouais. Patrick. Bon, bah, écoutez, bonne continuation pour cette Golf, hein, 350 000
4: oui,
0: km, ouais. Qu'elle aille jusqu'à 400 000, ça peut aller jusqu'à.
4: Ouais, oui, hein,
0: c'est quoi
4: pas.
0: Le maximum que peut faire une Golf? 400 000,
4: j'en ai
0: faire.
4: Vu à 500 000.
0: C'est pas vrai.
4: Ça dépend des moteurs, oui.
0: Ah,
4: bien
0: c'est
4: sûr.
0: Énorme.
4: Ouais, si la bonne génération, c'est bon, quoi.
0: C'est ce qu'on vous souhaite, Patrick. À très bientôt. Merci.
4: Au revoir.
0: Bon, bah, on termine là-dessus, Johnny.
4: Bah oui.
0: D'Autoservice 80 à Rivry. En tout cas, merci pour, pour toutes ces informations. On vous réinvitera bien sûr sur l'antenne
4: d'ici
0: Picardie. Un grand plaisir de vous avoir reçu. Je vous souhaite un très bon week-end.
4: Merci.
0: À très bientôt.
4: À bientôt.
0: Et ben Johnny s'en va. Et ben Oshi aussi. Elle dit qu'elle va partir. Je partirai. C'est pour la musique.

0: je partirai avec une tournée imprévue en 2027, le Allo Docteur Tour qui passera par Amiens le 19 mars. Toute l'actu locale de 10h se prépare et on va la retrouver après. Alors attention, alerte souvenir. Oh là là là là là là, Pilayon, restez avec nous.
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0: Top 50 qui ravivent tant de souvenirs, ça en met même des frissons. Hein. C'était Happy Children de P. Lion. Tellement quoi ? Avec Françoise Desmarais et Brian Mayer qui sont en compagnie de Miss Picardie aujourd'hui. La chance, ils vont avoir un entretien avec elle. Ils vont pouvoir discuter de plein de choses avec celle qui vient d'être élue à l'Élispace de Beauvais il y a quelques jours de ça. On va suivre tout ça entre 10h et 11h, juste après les infos.
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0: Et merci de nous avoir choisis. Il est 10h. Les infos avec Brian Nicolas et un rassemblement en ce moment devant le centre Cécotte de Veolia à Beauve.
2: Oui, c'est un appel des opposants à l'enfouissement de déchets sur ce site situé au sud-est d'Amiens. Ils dénoncent des odeurs de soufre et des risques pour leur santé. De nouvelles fosses doivent réouvrir, de nouveaux déchets seront donc empilés et ça au-delà de la date prévue en 2031. Trois femmes blessées hier après-midi à Amiens, ça s'est passé près de la gare. Les quadragénaires ont été percutés par un motard avant d'être transportés au CHU d'Amiens. L'une d'elles est dans un état grave. On en sait plus sur cette femme enceinte retrouvée pendue à son domicile. C'était dans la nuit de mercredi à jeudi. Tout converge vers la piste du suicide, selon le parquet à ici Picardie. Alcoolisé au moment de son interpellation et mis en garde à vue, l'ex-conjoint de la victime devait être présenté à un juge d'application des peines. Il n'avait pas respecté son interdiction de paraître à proximité de son ancienne compagne. Pas de TER ce matin entre Amiens et Creil, au sud de l'Oise, en cause des travaux sur les voies. Le trafic ne reprendra que vers 14h minimum. Vérifiez donc les horaires de votre train avant de vous rendre en gare. Et puis, les journées européennes du patrimoine ont lieu ce week-end. Des visites au beffroi, dans des tribunaux ou encore dans des lieux religieux. À Amiens, le couvent des Clarisses ouvre par exemple ses portes. L'église d'Olt accueille du public alors qu'elle est actuellement en chantier. Entre Feuquières et Gamache dans le Vimeu, l'ordre de Malte ouvre exceptionnellement la chapelle d'Ocellus, construite en 1620. Le programme est sur le site des journées européennes du patrimoine. Et puis, le ramassage des déchets reprend sur les plages maintenant que la période de reproduction des oiseaux est terminée. C'est organisé ce matin jusqu'à midi pour nettoyer la plage du Crotoy. C'est participatif. Si vous voulez y aller, il faut se rendre dès 8h30, mais vous pouvez y aller. Hein. La réserve naturelle fournit les gants de protection et les sacs poubelles. Dans le Picardie Sport, on parle de football avec l'Amiens SC qui veut poursuivre sur sa lancée en Ligue 3 après deux victoires d'affilée. Un match nul, les Amiénois 9e reçoivent Orléans, 14e, c'est cet après-midi à la Licorne, l'occasion de s'installer dans la première partie du classement, Mathieu Dubrulle.
3: Encore une fois, c'est peut-être bateau de dire ça, mais les gars, ils bossent, ils s'entendent bien. Hier, on a fait une séance sur Licorne A où il y avait, je pense, de la bonne humeur, il y a une bonne ambiance. Je pense que voilà, les gars sont là, ils sont prêts, ils ont envie de performer. Il y a, je pense, un peu de confiance qui s'est instaurée, qui aide à ça aussi. Donc forcément, voilà, l'idée c'est de continuer. Voilà, ben déjà, je pense que dans l'aspect collectif, quand on n'a pas le ballon, ben je pense qu'on est plutôt cohérent. La preuve en est, c'est que voilà, on fait partie des meilleures défenses, donc ça permet d'avoir une base quand même plutôt solide. Maintenant, avec des résultats plutôt positifs, ça doit engendrer encore une fois de la confiance, mais pas de la suffisance ou se prendre pour autre. Il faut que tout le monde soit au taquet, comme on dit, pour jouer ce match.
2: C'était Alain Pochat, justement. Juste avant le match Amiens-SC-Orléans qui se joue cet après-midi. Un match où les joueurs ont pu faire le plein de confiance, justement, grâce à leur ligne, leurs deux victoires d'affilée. Et le match nul face à Cannes, c'est ce que me dit Giacomini, le milieu de terrain.
4: Comme on se l'est dit entre nous, si on nous avait annoncé qu'avant ces deux déplacements, on allait prendre 4 points sur 6, ben on aurait tous signé. Donc c'est sûr que quand les bons résultats arrivent, on a envie de continuer et que jamais ça s'arrête. On prend pas de but, on a une meilleure maîtrise du ballon, donc forcément ça amène de la confiance. Tout le monde est content. En plus, on retrouve le stade de la Licorne où ça s'est plutôt très bien passé la dernière fois. Donc on a très envie que ça continue. Et depuis le début, de toute façon, nous on prend du plaisir à être ensemble. Donc j'espère qu'on va se faire plaisir justement. Mais on s'attend à un match compliqué parce que c'est une équipe quand même à l'extérieur qui a eu de très bons résultats. Ils ont mis beaucoup de buts, c'est des joueurs quand même expérimentés du championnat. Je pense aussi qu'ils se sont fait un peu remonter les bretelles par leur coach, donc ça va être un match vraiment pas facile à gérer. Mais on a confiance en nous, on ne tremble pas non plus. On sait qu'on peut faire des très bons matchs, tout simplement.
2: Côté effectif, notez le retour de blessure du défenseur Kenyem Bala. En revanche, l'ASC devra faire sans Luc Ayort suspendu et Thomas Monconduit toujours blessé. ASC Orléans, c'est à vivre dès 14h30 avec Mathieu Dubrulle et Bruno Paris. C'est cet après-midi sur ICI Picardie. Et puis le début de saison est difficile pour les Gothiques en Ligue Magnus en hockey sur glace. Deuxième match, deuxième défaite pour les hockeyeurs amiénois qui s'inclinent cette fois à Chamonix, 6 buts à 5. Mardi soir, les Gothiques recevront Angers, c'est au Coliseum. Au niveau de la météo, on n'est pas si mal.
0: Pas si mal, pas de pluie au programme.
2: C'est déjà bien.
0: C'est déjà très
2: bien. Positif.
0: C'est très bien, vous allez pouvoir profiter en extérieur des journées européennes du patrimoine. Il y aura juste une couverture nuageuse assez tenace. Heureusement, il y aura du soleil au fil des heures, surtout sur l'Amiénois et l'est du territoire. Sur nos cartes, le mercure affiche 15 degrés près d'Abbeville notamment. Et cet après-midi, comptez sur des maximales confortables allant de 21 à 23 degrés. Gare quand même au bourrasque, le vent d'ouest à sud-ouest soufflera jusqu'à 65 km/h sur le gros quart nord-ouest du département.
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0: Beau malheur d'Emmanuel Moir, c'est avant Ted Mincoin avec Françoise Desmarais et Brian Mayer. Nous on se retrouve à 11h pour jouer au Ça passe ou ça casse. À tout de suite.

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0: malheur.
1: Encore un excellent disque sur votre radio ici Picardie.
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1: Bonjour Françoise.
4: Bonjour Brian, vous avez l'air d'être vraiment de bonne humeur. Vous avez du sourire sur vos lips. Vous êtes aussi rayonnant sur votre visage, sur votre brogne que dans vos rhabillures.
1: Et rayonnant comme notre invité. Cette musique française.
4: Oh, bien entendu.
1: Voilà la musique de Miss France et c'est notre nouvelle Miss Picardie qu'on accueille tout ce week-end. Bonjour Marie Villez.
5: Bonjour.
1: Bienvenue.
5: Merci.
1: Ça fait quoi de faire la radio ?
5: C'est assez intriguant, mais c'est sympa.
1: Bien se passer. C'est Françoise qui est intrigante, un petit peu moi aussi parfois, mais tout va bien se passer. On va saluer également Maxime à vos côtés.
4: Bonjour Maxime,
1: quel
4: bonheur.
1: Que des bien à la maison.
6: J'ai l'impression de vous connaître tous les deux, non ?
1: C'est fort probable.
6: Ça me rappelle quelques souvenirs. Hein.
1: Délégué régional Miss Picardie, vous nous raconterez ce qui s'est passé il y a tout juste une semaine, le week-end dernier, votre élection Marie à Beauvais. On va essayer de mieux vous connaître durant tout ce week-end et puis nous raconter qu'est-ce qui vous attend. Là, c'était le début du taf en fait. Hein. Il y a plein de choses qui vous attendent là jusqu'au mois de décembre, jusqu'à l'élection de Miss France. Donc avant de parler de tout ça, Françoise, les rendez-vous habituels avec l'éphéméride.
4: Alors, nuit, aujourd'hui, nous sommes au 262e jour de l'année 2026. Le soleil s'est élevé à 7h32 et on perd 4 minutes de soleil par jour. Mais on a encore 12h22 d'ensoleillement, ce qui est quand même pas mal. Si vous vous intéressez à la Lune, je ne sais pas si quelquefois ça vous arrive d'être bien luné ou mal luné.
1: Mal luné,
4: eh bien, il y a la Lune croissante à 50%. Et puis, je vais vous faire un, comment vous dites, un blind test.
1: Oui, blind test,
4: qu'est-ce
1: bien.
4: Que comme ouais. ça,
6: nous
4: voilà.
6: parlons maintenant.
4: Si je vous dis Sabine Paturel.
1: Les bêtises.
4: Elle chantait donc, et c'était en quelle année ?
1: Dans les années 80.
4: En 80, les bêtises.
7: Je fais des bêtises, quand t'es pas là.
4: Eh ben, vous savez quel âge qu'elle a, Sabine ?
1: Je ne sais pas.
4: Eh ben, moi, je vais vous le dire parce que je suis là pour ça. Eh ben, elle va souffler 61 bougies.
1: Ah, très bien.
4: Des bêtises. Et tout le monde peut faire une bêtise. On vous demandera tout à l'heure laquelle est la plus grosse bêtise.
1: Marie-Vélez, question, je ne vais pas vous demander votre âge. Vous êtes de quel jour ? L'anniversaire, c'est quand votre anniversaire ?
5: Le 11 août.
1: 11 août, très bien.
6: Oh, ouais, du 6. On est
1: pas
6: de
1: très
6: Lyon,
1: loin, Maxime.
4: Vous êtes de Lyon.
1: Lyon.
6: Ouais.
1: Françoise, la oui. réponse l'actu à suivre ?
4: Je peux en dire un tout petit peu,
1: un
4: si vous
1: peu,
4: voulez.
1: Alors,
4: 1893, une date importante pour vous. La Nouvelle-Zélande est le premier pays à donner le droit de vote aux femmes.
1: Très bien.
4: 1928, c'est au ciné les débuts, comment on dit, de Mickey Mouse.
1: Oui,
4: Mickey. Hein, c'est bien, je l'ai bien dit.
1: Très bien.
4: Bonjour, je fais des progrès, hein, vous avez vu ça.
1: Bravo.
4: Et puis, vous qui, à mon avis, vous y étiez en 1998. Ouais, ça faisait longtemps que vous étiez né déjà en 1998. Oui, non.
1: Oh, la vilaine.
4: Il y avait la première techno-parade à
1: ah,
4: Paris.
1: Oui.
4: Ah, voilà, vous y étiez ?
6: Oh ben oui, il avait déjà 40 ans.
1: Hein. Merci Maxime. C'est
4: voilà,
1: tout bon ?
4: Pour l'éphéméride générale, je reviens pour notre coin de tout à l'heure, si vous voulez bien.
1: J'ai hâte, je vais écouter tout ça avec attention. Mais d'abord, c'est le retour de la musique sur votre radio ici Picardie.
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1: 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C'était demain, quoi, jusqu'à 11h le samedi, le dimanche. L'émission qui met en valeur notre belle Picardie et l'invité d'honneur tout ce week-end, aujourd'hui et demain. C'est notre nouvelle Miss Picardie 2026, Marie Villèze. Tout va bien, Marie?
2: Super.
1: Bon,
2: merci.
1: Maxime,
3: elle rigole déjà beaucoup. Hein.
1: Ah bah ça me fait plaisir. Vous serez la bienvenue. Ici, c'est la maison. Maxime qui l'accompagne durant. Bonjour, Maxime.
3: Bonjour.
1: Maxime, délégué régional qu'on connaît bien ici. Miss Picardie, avant de revenir sur l'élection de la semaine dernière, la rétro-lactu, Françoise.
4: Alors, dans notre coin, et c'est un endroit où j'aurais bien aimé vous emmener, Marie, c'était en 1924, il va y avoir rue de Beauvais, donc pas loin de la station, l'inauguration du Théâtre de l'Union, un joli théâtre qui vient faire un peu concurrencer le théâtre municipal qui était beaucoup plus connu et fréquenté dans la rue des Trois Cailloux. Et donc, ce Théâtre de l'Union, on peut aller voir des films, on peut assister à des comédies et même à des opéras. En 1986, ce jour-là, le 19 septembre, il y a une fille qui va naître, qui s'appelle Céline, de son nom de famille Goberville, et c'est une Picarde qui va vraiment s'illustrer plus tard, pas comme vous avec un concours de Miss, mais là, dans des championnats, dans des concours de tir au pistolet. Et en 1749, le 19 de septembre, eh bien, nous allons avoir Jean-Baptiste Delambre. Il y a plusieurs lycées, dont un à Amiens, qui porte son nom, eh bien, qui va naître. Et c'est un homme qui va s'intéresser beaucoup à ses mathématiques. Et il va passer 7 ans de sa vie sur les routes pour calculer le mètre linéaire. Alors, quand vous prenez votre centimètre pour mesurer ce que vous voulez, hein?
1: Très bien.
4: Les longueurs de votre chemise, la longueur de votre pantalon, la longueur de vos cavieux, enfin, tout ce que vous voulez, eh bien, vous pensez à Jean-Baptiste Delambre.
1: Eh bien, j'y penserai très fort. Merci beaucoup.
4: Maxime me distrait, monsieur.
1: Ah, Maxime, délégué.
4: On se croirait
1: régional,
4: à l'école.
1: Miss Picardie qui accompagne, ça nous fait plaisir durant tout ce week-end, notre nouvelle Miss Picardie 2026, Marie Villèze. Marie, la semaine dernière, dimanche, quand vous êtes arrivée à l'Hélice Place de Beauvais, vous êtes arrivée en disant, vous y croyez ou pas ce soir, c'est moi ou toujours un doute?
2: Alors, pendant les week-ends de préparation, je me sentais très bien, très à l'aise, même mieux que pendant l'aventure que j'avais déjà faite 2 ans auparavant.
1: On en parlera parce que vous avez, oui effectivement, Miss Sum en 2024.
2: C'est ça. Et quand même des petits moments de doute, ouais. Ça fait partie de la compétition, mais quand j'ai mis le pied sur scène, je me suis dit, on s'amuse, on fait la fête en route et puis on verra bien.
1: Et il y avait du monde à l'Hélice Place, vous confirmez, Maxime?
3: Oui, c'était de la folie.
1: C'était
3: folie pure, une chaleur horrible et un public survolté de 2500 personnes. J'avais rarement vécu ça, c'était incroyable.
1: Sur scène, Marie, 2500 personnes, on le disait, vous cherchez les yeux de vos soutiens, les amis, la famille, ou
2: oui,
1: vous
2: ne
1: les voyez
2: sûr.
1: Pas à ce moment-là?
2: Pardon. Bien sûr, sur le premier tableau, on cherche tout de suite où sont les proches. Donc, on sait à peu près dans le carré or où est-ce que les personnes sont placées, mais dans le carré argent, on cherche parce qu'on ne sait pas. Moi, j'avais éteint mon téléphone, je ne voulais pas trop avoir de distraction avant de monter sur scène, même le week-end qui précédait, parce qu'il y a plein de mouvements. Mmh. Et je ne savais pas, je cherchais les numéros et j'ai fini par trouver.
4: Et vous aviez quel numéro ?
2: Numéro 7, un numéro qui m'a toujours porté chance et il y a une semaine aussi.
1: Maxime, oui. Dernière question. Vous saviez à quel moment que, allez hop, c'était bon pour Marie?
3: Eh bah, ben, jusqu'au dernier moment. Ouais. Sincèrement, d'habitude, et j'en ai beaucoup parlé avec Marie, on a parfois des candidates qui retiennent l'attention. Mais là, c'était vraiment une promo homogène. Elles avaient toutes des personnalités différentes, des beautés différentes, des choses à défendre différentes. Et Marie a fait la différence. Il faut le dire, hein, très bien mené sa barque. Camille Serre et Rachel Le Grain-Trapani, qui étaient dans le jury, ont adoré Marie. Elles ont décelé un potentiel pour Miss France. Donc maintenant, voilà, moi, mon but, c'est d'accompagner les 15 de la même manière. Et après, c'est à elles de faire le reste. Et Marie a coché toutes les cases.
1: Voilà, Marie coche la case T de main coin ce week-end, aujourd'hui et demain.
3: Miss
1: Picardie 2026, qu'on retrouve dans un instant après le retour de la musique. Françoise, appuyez comme d'hab sur le petit bouton.
4: Allez, j'appuie parce que la meilleure musique est sur ici Picardie.
1: Évidemment.
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0: écoutez ici Picardie, c'est Tête de Mâcon, l'émission qui met en valeur notre belle région, comme tous les week-ends, jusqu'à 11h avec à mes côtés Françoise Desmarais et Miss Picardie qui nous fait l'amitié bien de venir. C'est sa première radio, un vrai week-end ici à la radio, ici Picardie. Marie Villez, ce qui est intéressant dans votre histoire, c'est que vous ne découvrez pas complètement l'univers des Miss, puisqu'en 2024, vous avez été élue Miss Somme. Pourquoi avoir eu envie de retenter l'aventure ?
1: J'ai adoré l'aventure en 2024. J'avais vraiment un goût d'inachevé. Je me suis dit, j'ai essayé. Je sentais que j'étais pas prête. Je pense que vraiment au fond de moi, j'avais pas envie de partir à Miss France cette année-là. Et j'avais encore du travail, besoin encore de maturité. Et puis le temps a fait son travail.
0: Et quand vous l'avez annoncé à vos proches, ils ont dit banco, vas-y.
1: Alors, j'ai eu deux sons de cloche assez différents, donc mes amis forcément, allez, en route, on y va. Mes proches qui étaient un peu plus...
2: réticents.
1: Voilà, plutôt réticents parce que j'ai été très déçue et ils voulaient pas que j'ai une deuxième déception. Mais je leur ai dit, faites-moi confiance, j'ai travaillé, je continue de travailler. Et puis j'ai le recul de, j'ai déjà eu une défaite. Je sais ce que ça fait, puis ma vie continue après ça. J'ai une vie bien remplie, donc.
3: Et vous êtes là vraiment un bel exemple pour dire que parfois, mais on a un projet, il n'aboutit pas. Vous avez retravaillé sur vous, vous avez retravaillé le projet, et aujourd'hui vous montrez que quand vraiment on a une idée, eh bien ça vaut le coup d'y revenir.
1: C'est ça. Et j'ai eu la chance d'être dans une promo très très musclée, comme on peut dire. Et Miss Picardie 2024 était vraiment une très bonne Miss selon moi, et je me suis inspirée de ce qu'elle pouvait être pour qu'est-ce qui fait que on est une bonne Miss, et le mettre à ma sauce après.
2: Marina Prats, qu'on connaît. Hein.
1: Oui.
0: Et dimanche dernier, donc à l'espace de Beauvais, quand vous avez été élue Miss Picardie 2026, parmi tous vos soutiens, qui avez-vous cherché en premier une fois élue
1: dans le public?
0: Oui.
1: Mes parents.
0: Ouais.
1: Mes parents et mon grand frère.
0: Ils étaient fiers, j'imagine.
1: Oui.
0: Qui ne tente rien à rien en même temps. Et depuis dimanche, le téléphone n'arrête pas de sonner. Ça fait quoi? On vous appelle plus Marie, c'est Miss Picardie 2026. Le changement est facile.
1: Alors, quand on m'appelle Miss Picardie, je me rends pas encore compte que c'est moi. Donc, ça arrive tout doucement. J'ai eu énormément de messages. Je coule même sous les messages. J'arrive pas à répondre à tout le monde. Dès que je pense avoir fait...
2: un peu de ménage.
1: Un peu de ménage, ça revient directement après, des appels, etc. Mais c'est vraiment aussi ça que j'aime, parce que comme je suis très sociable, avoir plein d'échanges avec les autres, c'est vraiment un plaisir énorme.
0: Maxime, qu'est-ce qui vous plaît chez Marie Villez, notre nouvelle Miss Picardie?
2: Ah, ça c'est une question à laquelle j'ai pas du tout pensé. Mais en fait, Marie est très complète, et je pense que c'est ça aussi qui a fait la différence la semaine dernière. Elle a appris de ses erreurs aussi, et comme le disait Françoise, elle a su rebondir. Et j'aime ça. Et puis, je pense que Marie, ce qui est intéressant avec elle, c'est qu'elle cherche aussi. Elle est très curieuse, mais dans le bon sens du terme.
0: Très à l'écoute. Ouais.
2: Voilà, très à l'écoute. Elle va faire en sorte que ça se passe toujours bien, même si des fois elle se met un petit peu de pression. Mais ça, on est en train de travailler.
0: Une semaine, en
2: mais
0: temps,
2: oui, mais c'est vrai que c'est un bouleversement. Ouais. Mais voilà, on sait déjà ce qu'on va travailler. Mais en tout cas, pour le moment, elle fait un sans faute. Donc, je suis très fier de ses débuts.
0: Bravo. Donc, 20 sur 20 pour l'instant, Marie. Demain, vous nous expliquerez comme Maxime le boulot, tout ce qu'il y a à faire, parce que c'était le début, hein, dimanche dernier.
2: Bah, ce soir, déjà, on a une prestation. Marie est invitée au Masters de Feu à Compiègne. Enfin, ouais. Ça n'arrête pas. Donc, il y a beaucoup, beaucoup de choses.
0: Et puis, l'élection de Miss France en décembre. Est-ce que vous vous intéressez à l'actualité, Marie?
1: Bien sûr.
0: Bon, bah, très bien. Françoise aussi, qui va décrypter dans un instant une info mystère avec la roue de l'actu. Mais d'abord, une vraie info, une info sortie.
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0: Vous savez qu'il se passe plein de choses hein, ce week-end. Et ce week-end, Françoise, Maxime et Marie, c'est la fête de l'eau à Abbeville. Un petit peu partout dans la ville, eh bien, de nombreux ateliers et animations ont lieu. Par exemple, eh bien, vous pourrez visiter une station d'épuration. Pour également, eh bien...
3: C'est pas très glamour quand même. Hein, si elle va avec ses rhabillures et demi, ça.
0: Mais on met des cheveux.
3: Pas forcément
0: ça. On met des bottes, mais c'est intéressant de voir si les journées du patrimoine, c'est intéressant de voir
3: bottes,
0: ce qui se passe.
3: Elle m'avait déjà emmené à la fête en pleine il y a l'autre jour. On
0: pour également, ça c'est peut-être plus glamour pour vous, Françoise, de faire des balades en bateau électrique. Il y a aussi des animations pour les enfants encore, et bien des ateliers de sensibilisation sur les inondations et la préservation de l'eau. La SNSM sera présente également sur place pour présenter ses missions. De la musique aussi avec le concert du groupe Topaz qui reprend des chansons d'Eddie Mitchell. Il y a une tobola, il y a plein de choses. C'est jusqu'à demain, cette fête de l'eau à Ville. Vous avez toutes les infos sur le site de la fête de l'eau à Ville.
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0: Vous écoutez ici Picardie, nous sommes jusqu'à 11h dans cette belle émission qui met en avant notre belle Picardie, c'est T'es de ma coin, avec notre invitée Marie Villez, Miss Picardie 2026, à ses côtés Maxime, qui l'accompagne, déléguée régionale du côté du comité Miss Picardie, et puis Françoise, vous êtes prête à faire tourner la roue de l'actu ?
1: Mais bien entendu !
0: Eh bien on fait tourner.
1: Miss Picardie !
0: Ah, une info insolite, Françoise, ça fait super longtemps.
1: Vous ne renouvelez jamais, vous.
0: Jamais. Françoise, Marie, Maxime, alors, je ne sais pas si ça va vous ouvrir l'appétit ou vous le couper. On va rester évidemment chez nous, dans les Hauts-de-France, avec ces concours gastronomiques, où certains ne viennent clairement pas pour déguster tranquillement. Première édition du concours du plus gros mangeur de moules au Maroilles, c'était il y a deux semaines, lors de la braderie de Lille, avec Olivia, qui a avalé un kilo de moules en moins de 4 minutes et 30 secondes. Maxime, je vous demande votre avis après. À la Capelle, pour notre fameuse foire au fromage, 836 grammes, c'est très précis, de maroilles avalées en 20 minutes. Françoise, votre réaction, exploit ou écœurement total ?
1: Je n'en vois du mot. Alors déjà, c'est pas actionnant du tout, c'est pas appétissant du tout. Et je trouve quand même, sans être rabat-joie, mais quand même, quel intérêt de montrer qu'on peut manger tout ça à une vitesse folle, donc sans apprécier le goût, d'un qui n'a d'autres qui vont rien avoir à manger quand même. Je ne sais pas comment qu'un pour au foire, mais il faudrait peut-être changer d'idée, ça.
0: Marie, ce genre de concours, ça vous plaît ou moyen ? Vous quittez la pièce ou vous restez un petit peu ?
2: Je reste pour rigoler, ouais. Mais je participerai pas.
0: Maxime, si Marie participe à ce genre de concours,
3: pas. Non, je préfère qu'elle participe pas à Miss France. Oui.
1: Puis voilà. Alors les gens, ils mangent pas avec élégance, ils s'empiffrent, ça coule de partout. Il y a des taches de partout. Non, mais franchement, il y a tellement de choses intéressantes à faire ou amusantes ou autres. On peut être dans le loufoque. Je ne vois pas l'intérêt de dire j'ai mangé tant de quantité en si peu de temps. Et puis après, de toute façon, on risque d'avoir du moins 5 heures en vrai. Et puis, ça finit dans les toilettes quand même. Ouais. Donc, au bout d'un moment. Mais quel intérêt.
3: Par contre, moi, j'adore les moules.
0: Moi aussi. C'est léger, c'est diététique.
3: Oui, mais le maroilles,
0: un peu moins.
1: Merci. Et là, c'est un mois où il faut manger des moules. On mange les moules dans les mois en re.
0: En re,
1: octobre, septembre, ouais. Octobre, novembre, décembre.
3: Allons manger des moules ce midi.
1: Alors. Parce que c'est là où elles sont les plus belles, les plus grosses.
0: On en apprend des choses dans cette émission. Merci beaucoup, François.
1: Bah, j'essaie de me mettre en mode kangourou, de rebondir sur vos sujets.
0: Et petite histoire.
1: Pas sur vous. Hein.
0: Petite histoire dans un instant, François, d'accord ?
1: Oui.
0: Votre fameuse petite histoire avec Marie Villez, qui est notre invitée tout ce week-end, Miss Picardie 2026, assistée de Maxime, qu'on a toujours plaisir évidemment à recevoir dans ses studios. Mais les retours de la musique. Maintenant sur Ici Picardie.
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0: 11h, nous recevons tout ce week-end, quel bonheur, quel plaisir, notre nouvelle Miss Picardie, Marie Villez, qui nous fait l'amitié donc de passer ce week-end. Vous avez fait le tour des médias, vous avez fait la télé, vos amis de
1: Lycée
0: de France,
1: télé, oui. Ouais.
0: La radio
1: aussi.
0: La presse.
1: Un petit peu de presse aussi également.
0: Maxime vous a conseillé à côté ?
1: Oui, ouais, vraiment.
0: Bravo, Maxime.
1: Vraiment très. Bon,
2: c'était
1: très
2: difficile
1: bien.
2: De passer à côté de Marie cette semaine. Elle était absolument partout.
0: Exactement. Hein,
2: partout.
0: Et là,
2: mais vous savez que c'est pas facile quand même. Hein. Nous, on a l'habitude de parler dans des micros tout le temps. Mais quand on, comme ça, du jour au lendemain, on vous tend un micro, on vous pose des questions, c'est pas un exercice simple et Marie s'en sort très bien.
0: Bravo Marie. 20 sur 20 encore.
1: Merci beaucoup.
0: Allez, on ouvre la page 51 puisque c'est l'heure de la petite histoire avec Françoise.
3: La la la la.
2: Ça m'avait
3: manqué.
0: Rien n'a changé dans cette émission.
3: Alors, une nuit, j'aurais pu vous parler, puis Maxime, à mon avis, il pensait que j'allais faire ça. Il aurait pu penser que, comme vous êtes une miss, j'aurais pu vous dire qu'il y a belle lurette, qu'il y a une Picard, une femme, Sylviane Carpentier, qui, elle, était née en 1934 et qui s'était présentée à l'élection de Miss Picardie, qui a été Miss France, qui a été Miss Europe, et elle aurait même pu encore aller plus loin, mais elle avait un cadoreux, elle avait un amoureux, alors elle a préféré renoncer au monde des paillettes, au monde des galas et tout ça, et elle est revenue fidèle à ses valeurs de Picarde, et elle a préféré une petite vie tranquille, là, ici, dans notre région, dans notre coin, Sylviane Carpentier.
2: Et c'est très émouvant parce que je l'avais déjà eu au téléphone il y a quelques années, juste avant son décès, et c'est vrai que c'était très très touchant son histoire.
3: Oui, c'était vraiment touchant. Donc elle avait été élue Miss Picardie en 1952, Miss France en 1953, et elle avait été deuxième dauphine Miss Europe aussi en 1953, et elle aurait encore pu aller plus loin. Alors Henry, moi je vais vous parler d'une autre dame, puisque Brian l'a dit, c'est dans mon livre « Femme d'exception de Picardie », et je pourrais mettre des annexes et vous mettre aussi dans ces annexes-là de « Femme d'exception de Picardie ». Henry, nous sommes dans les journées du patrimoine, et si aujourd'hui nous avons les journées du patrimoine au niveau européen, puisque ce sont les journées maintenant européennes, c'est grâce à une Picarde, Aliette de Maillé de la Tour Landry. Donc c'était une dame qui était mariée. Son mari, malheureusement, est décédé à la guerre 14-18. Elle avait une petite fille de 2 ans à l'époque. Et voilà que les années faisant, sa fille est décédée quand elle avait 50 ans. La fille avait 50 ans. Aliette de Maillé se dit, me revoilà, j'habite dans un magnifique château, je n'ai plus de descendants, plus de mari, plus d'enfants, plus rien. Et elle a une pécavie, elle a une idée de dire, mon château, je vais demander à ce qu'il ne soit plus habité, mais je vais le confier à une association qui va se charger d'ouvrir mon château aux gens du peuple gratuitement pour que les gens qui n'ont pas eu la chance ou pas de naître dans une famille de châtelains puissent venir visiter cela parce qu'elle était très intéressée par tous les édifices religieux. Jack Land a entendu parler de l'idée et en fait on a donc repris les journées du patrimoine en 1984.
0: Voilà, on peut applaudir la.
2: Ouais, c'est une belle histoire.
0: Il y a pas mal de choses organisées d'ailleurs en Picardie, notamment la Comédie Picardie qui se visite en ce week-end.
3: Oui.
0: Vous avez toutes les infos sur les journées patrimoine sur Internet. Station d'épuration à Ville.
3: Sur ici.fr, on a tout le programme.
0: Exactement.
3: Bien.
0: La technologie. Marie, Miss Picardie 2026, vous êtes Picarde ?
1: Picarde.
0: 100% Picarde.
1: Oui.
0: Très bien, on va vérifier
1: Picard.
0: Votre niveau de Picard.
1: Oui.
0: La leçon de Picard arrive dans un instant. Attention, c'est sérieux, Marie. Est-ce que vous avez fait cette semaine le training, la télé, tout ça?
3: C'était rien
0: tout
3: par côté rapport de à ce qui vous
0: attend. Allez, on se retrouve dans un instant sur Ici Picardie.
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0: week-end à l'écoute d'ici Picardie, Tête Main Coin, l'émission qui rayonne, qui fait rayonner notre belle région. C'est tous les samedis, tous les dimanches jusqu'à 11h. Elle rayonne avec nous depuis 10h ce matin. Marie Villez, notre nouvelle Miss Picardie 2026. Ça va, tout va bien, on est gentil avec vous?
1: Oui, c'est un vrai plaisir.
0: Bon, ça va. Vous reviendrez demain, j'espère.
1: Bien sûr.
0: Maxime,
1: bien sûr.
0: Vous reviendrez demain aussi?
2: Si je suis réveillé, oui.
0: Bon, avant de terminer l'émission, leçon de Picard, vous êtes d'Amiens, vous êtes amiénoise, une vraie amiénoise. Picarde. Très bien, on va vérifier votre niveau de Picard avec vous, Françoise. Allez-y, on débuche.
3: Alors,
2: attendez, il n'y a plus de Bédouf?
0: C'est quand on gagne.
2: J'ai eu peur.
0: On a changé d'animateur, mais on a gardé
3: En fait, si vous voulez, ça va surtout me faire plaisir de voir si Maxime a de beau reste.
0: Allez-y.
3: Si je vous dis qu'au mot que vous avez déjà dû, moi je suis sûr au moins une fois, dans votre vie, être ébubi.
0: Ébubi. Tout le monde joue.
3: Ébubi. Hein. À quoi ça vous fait penser, les sonorités de ébubi?
0: Ébubi.
3: Dites n'importe quoi. Ébahi. Dites n'importe ce qui vous passe par la tête.
0: N'importe quoi.
2: Ébahi.
1: Être choqué.
3: Bravo, ébubi, c'est ébahi. Être estomaqué.
1: Oh,
3: et je suppose que quand on a dit votre nom...
1: Oui, j'étais ébahi.
3: Vous étiez, voilà, donc vous pourrez dire que vous avez été ébubi.
2: On dirait ça Jean-Pierre Foucault, Marie.
0: On y croit, Marie, d'ailleurs, quand on prononce votre prénom, votre nom, sur la scène de l'Hélispace dimanche dernier, vous entendez c'est...
1: Alors, oui, enfin... Oui, j'y ai cru.
0: Ça dure 3 secondes, mais c'est un rêve.
1: Mais c'était très long à arriver. Ouais. C'était très, très long.
2: Ah bah moi, je fais durer le suspense. Ouais, hein, attendez. Elle a failli faire un malaise. Hein.
1: Oui, ouais. C'est pour ça même que c'était très long, parce que je me sentais pas très bien. J'avais
3: des petites astuces.
1: Avec plaisir.
0: On continue les mots picards, Françoise.
3: Oui, nous allons. Alors, est-ce que du coup, après avoir été ébubi, vous n'avez bré?
1: Oui.
0: Ah, ça, je sais.
1: Beaucoup, beaucoup.
0: Bref, ça veut dire
1: pleurer.
0: Bravo.
3: Bravo. Vous avez vu ça? Bravo. Est-ce que dans les chorégraphies, quand vous allez être en train de danser, est-ce que quelquefois, elle va vous demander de vous aponner?
0: Aponner.
3: Alors, quand vous dansez, allez, on s'imagine une chorégraphie. Qu'est-ce que vous faites? Allez, faut...
2: Saquer dedans.
3: Allez, un sac dedans, mais on se...
4: Allez, saquer dedans.
2: On se déhanche.
3: On se déhanche, ça c'est couédronner, ça c'est quand on fait bouger les...
0: S'accrouper.
3: Bon, qu'est-ce que vous voulez vous accroupler, vous? Non, ça couple pas.
0: Non, j'ai...
3: Mais ça commence, c'est pareil.
2: S'accroupir.
3: S'accroupir.
0: Pardon,
3: qu'est-ce que vous avez dit, s'accrouper? Oui, enfin, on a l'idée de la croupe, donc de la partie postérieure.
0: Voilà.
3: S'accrouper.
2: Les connaîtres font rarement ça sur scène, quand même.
3: Comment? Mais on pourrait très bien avoir un moment dans le show où on va s'aponner.
2: Je vous prendrai comme chorégraphe, Françoise.
3: Oui.
0: Ça, c'est elle qui gère les shows de Céline Dion, elle ne peut pas tout faire, Françoise.
2: Oui,
0: allez-y, continuez, Françoise.
3: Il y a peut-être des moments où elles ont des longues rhabillures, des grandes, et qu'elles s'aponnent pour qu'on voit bien toute
0: la
3: robe.
0: C'est vrai. Allez-y, continuez, Françoise.
3: Il y avait un micro, là. Est-ce que vous êtes parlable?
0: Parlable.
3: Une allère.
0: Parlable.
3: Parlable. Parlable. Qu'est-ce qu'on entend dans parlable?
0: Bavarde.
1: Parler, oui.
3: Parler. Donc, ça va surtout être... Il y en a qui sont comme eux tout le temps, puis il y en a qui sont comme ça. Des gens avec qui on dit « Oh, ben, celle-là, elle a l'air parlable, je vais aller dire un tchoumo. »
2: Ah, sociable.
1: Oui,
3: voilà, sociable, aimable. Voilà. Ah, et là, j'ai un dire des portes de prison. Hein.
2: Ah, oui.
3: On va pas donner des noms, on peut pas.
2: On a une liste
3: pas le droit.
2: Entière. Ouais.
3: Alors, je vois que vous en avez, mais j'aimerais savoir... Si vous avez beaucoup de pain d'Herlock.
0: Ah, je sais ça.
3: Des pains d'Herlock.
0: Je vais jouer, Marie.
1: Les boucles d'oreilles?
3: Je le dis à chez Zacouteux. Elle a des belles boucles d'oreilles, des pains d'Herlock. Donc, ça fait comme une belle perle blanche, là, une perle de culture, avec un tchoutanou en diamant
2: c'est
3: en
2: beau.
3: Dessous.
2: Un diamant.
1: Non, en perle aussi.
3: Voilà. C'est vieux comme tout. Donc, des pains d'Herlock. Est-ce que vous n'avez que...
1: Beaucoup.
3: Et de pain d'Herlock, oui.
0: Beaucoup.
1: Une tonne. Une tonne, j'en ai plein pour les miss, donc vraiment, j'en ai beaucoup.
2: Ça tombe
1: beaucoup,
2: bien.
1: Pour
3: beaucoup, beaucoup. Tenues. Et est-ce que vous avez déjà vu Maxime en Red Jumpet?
2: Oula.
0: En smoking? Non.
2: C'est des smoking?
1: En pyjama?
2: Ah bah dimanche, elle m'a vu.
3: Les jumpettes, c'est quoi une les jumpettes?
2: Une chemise?
3: Non.
2: Une veste.
3: Plus, le long regard.
2: Le smoking.
3: Bravo.
2: Ouais, je suis pas habillé comme ça quand même.
0: Bravo, Marie.
3: Pourquoi pas?
0: Villez. Marie, pourriez.
3: Ça vous allongerait.
0: Placer un petit mot de Picard sur l'élection de Miss France en décembre. Ce sera votre défi. Hein. Le discours.
1: Je suis pas sûre que le comité Miss France aime.
0: Mais vous noirez
1: du Picard dans le discours.
0: Vous noirez.
2: On va réfléchir à ça.
0: Ça me fait plaisir.
3: Bonjour chez Jean.
0: Vous serez là demain, vous revenez, ça va, vous avez passé au Maxime,
2: allez, on revient,
0: la maison.
2: On revient.
0: Marie, merci pour cette première de Tête Main Coin. Françoise, à demain.
3: À Ah, bien entendu, je serai là de bonne heure, hein, ma garçon. Le soleil, je se lève vers 7h22, 7h25.
0: Oui, demain. Demain, on vous offre la boîte à meux. François, si vous voulez gagner cette boîte à meux, vous nous appelez dès maintenant. 03 22 92 58 58. On joue maintenant avec Caroline. Ça passe sous sa casse. Ça arrive juste après les infos de 11h. Des bécos, tout le monde.
2: Demain, à demain.
3: Des bécos, à demain.
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0: Oh là là, incroyable. Claude Dubois, le blues du businessman. Quel plaisir. Ça passe ou ça casse. Ça va être de 11h à midi. 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
0: Et le temps passe, il est déjà 11h. Les infos, Brian Nicolas, et vous pouvez visiter des lieux inaccessibles habituellement au public.
2: Oui, c'est tout le principe des journées européennes du patrimoine qui continuent encore jusqu'à demain soir. Des églises ou des tribunaux ouvrent notamment leurs portes. Et cette année, ça se croise avec un autre événement important sur le plan patrimonial, les 110 ans de la bataille de la Somme. Des visites de lieux emblématiques avec des descendants de poilus sont notamment prévues. La liste est sur le site de la journée européenne du patrimoine. Ils dénoncent des odeurs de soufre et des risques pour leur santé. Les opposants à l'enfouissement de déchets dans le centre Sécode de Veolia à Boves. Ils se sont rassemblés depuis 1h30 devant le site au sud-est d'Amiens. De nouvelles fosses doivent réouvrir. De nouveaux déchets seront donc empilés et ça au-delà de la date prévue en 2031. Un mineur de 15 ans mis en examen hier dans le Rhône pour participation à une entreprise individuelle terroriste. Proche de l'ultra-droite, il est soupçonné d'avoir préparé une attaque contre un lycée de Lyon. Les enquêteurs ont retrouvé chez lui un sac avec des couteaux et une tenue paramilitaire. Il est désormais sous contrôle judiciaire et placé dans un centre éducatif. Des boîtes de conserve de tomates pelées rappelées partout en France. Elles ont été vendues chez la marque Carrefour ces derniers mois, annonce du site Rappel Conso hier. Elles comportent un risque de présence de graines de datura qui provoquent des intoxications. Les informations et consignes à respecter sont à retrouver sur notre site, ici.fr. Prudence, si vous aviez prévu de vous rendre à Creil en train, le trafic TER est interrompu entre Amiens et la ville du sud de l'Oise. Des travaux sont effectués sur les voies jusqu'à 14h minimum. Vérifiez donc les horaires de votre train avant de vous rendre en gare. Et puis, l'Amiens SC va-t-il confirmer sa bonne lancée cet après-midi? C'est en tout cas ce qu'espèrent les supporters amiénois après leurs deux victoires d'affilée de l'ASC à un match nul à Cannes. Les footballeurs amiénois reçoivent Orléans, 14e du classement cet après-midi. Match à vivre dès 14h30 sur ICI Picardie, au micro de Mathieu Dubrulle et Bruno Paris, évidemment.
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2: Au niveau de la météo, c'est plutôt sec aujourd'hui.
0: C'est sec, oui. Les nuages s'effacent progressivement pour laisser place à de belles éclaircies avec tout au plus un léger voile nuageux sans conséquence. Côté température, le mercure affiche déjà entre 17 et 19 degrés sur l'ensemble de la région, avec notamment 18 degrés à Ville. Vent d'ouest qui commence à se renforcer sur les secteurs côtiers et au nord-ouest du département.
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0: Je vous propose d'aller dans les rues de New York, Brian. On y va ?
2: Mais pourquoi pas ?
0: Ah bon, oui.
2: On prend le bateau.
0: Ah ouais, ça va être long un peu.
2: Ouais, un peu, ouais. Faut qu'on soit revenu pour le midi en plus. Enfin, moi en tout cas,
0: Moi je vais revenir dans 5 minutes alors.
2: Bah, après, on peut aller vite. Hein.
0: Moi je crois que ma proposition elle tombe à l'eau. Bah,
2: désolé,
0: on va le faire avec la musique. C'est Sting.

0: Le petit saxo là pour terminer.
1: Englishman in New York, c'est sorti en 1987 et c'était chanté par Sting.
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1: Et me revoilà pour le jeu « Ça passe ou ça casse » sur votre radio ici Picardie. J'adore ce jeu. Hein. Et je vous réexplique tout de même les règles hein, avant de s'y remettre. Toujours 30 secondes pour répondre à un maximum de questions de culture générale. J'en ai sur plein de sujets. Je me suis creusé la tête. Un point par question. Et quel que soit votre nombre de points, vous tentez de doubler votre score avec un blind test. Parce que c'est le meilleur du jour qui gagnera le cadeau d'aujourd'hui. 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Et j'ai maintenant une très belle nouveauté sur votre radio. Elle s'appelle Estelle et elle nous chante « Te rencontrer encore ».
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2: Est-ce que c'est joli comme tout cette chanson? C'était Estelle, votre radio ici Picardie, c'est aussi la radio des nouveautés.
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2: Une radio pour jouer aussi, pour gagner de beaux cadeaux comme cette carte cadeau de 50 euros pour Picardia Games. Et Maëva d'Aïle-au-Clocher tente sa chance. Bonjour Maëva.
5: Bonjour.
2: À l'écoute d'ici Picardie. En cette matinée, que faites-vous de beau, ma chère Maëva?
5: Là, on est en balade en famille.
2: Ah, Journées européennes du patrimoine ou pas?
5: Au programme? Non, une balade sur le Tapornu.
2: Bah, c'est pas mal aussi, j'ai envie de vous dire, très sympathique. Et vous êtes dit, bah, tiens, si on jouerait pas, tiens, ça passe ou ça casse?
5: Voilà, tout à fait.
2: On va tenter alors, je vous ai préparé des questions. Est-ce que vous êtes prête? Je vais lancer le chrono de 30 secondes. Faut répondre à un max de questions. Un point par question. Prête?
5: Pas de souci, on est prête.
2: Quelle est la capitale de la Suède?
5: Helsinki.
2: Quelle est l'hormone du sommeil?
5: Je passe.
2: Combien font 12 plus 18 plus 5?
5: 25.
2: C'est quoi un crush?
5: C'est un petit ami.
2: Qui a chanté Mauvais garçon?
5: Elena.
2: Dans quel département Picard se trouvent les villes de Soissons et de Saint-Quentin?
5: Le 02 Laine.
2: Quel est l'état le plus vaste des États-Unis en superficie?
5: Je sais pas. Passe.
2: Ok. Mais non, mais vous avez raison. Vous avez le droit de passer aussi. Bon, le chrono est terminé. Malheureusement, on va passer à la correction. Alors, Maëva, on est parti. Quelle est la capitale de la Suède? Ah, ça, c'est terrible. C'est toujours, il y a la Norvège, la Suède. Et entre les deux, c'est fait exprès. Je le fais exprès. De toute façon, vous croyez quoi? Je fais des pièges aussi. Mais c'est pas Helsinki, c'est Stockholm.
5: Ah, ouais.
2: Quelle est l'hormone du sommeil? La mélatonine.
5: Ah ouais, non, ça me serait pas revenu du tout.
2: Il faut le trouver, hein. Faut le trouver, effectivement. Combien font 12 plus 18 plus 5? Vous avez terminé par 5, c'était pas mal, mais il fallait rajouter une dizaine. Vous m'avez dit 25, c'est 35.
5: Aïe.
2: Bon, c'est quoi un crush? On dit petit ami, on le fait passer ou pas? Parce que c'est un béguin, en fait. C'est plus quelqu'un qui...
5: Ouais, c'est un petit ami, c'est un...
2: Allez, je vous le compte. Allez, c'était juste pour voir si vous étiez un petit peu du genre à monnayer, à essayer de négocier. Bon, vous l'avez fait, je vous compte le point. Qui a chanté Mauvais garçon? Ah, ça, vous avez écouté la Star Academy, ça. Vous avez suivi, non? Notre chère Elena, la Belge Elena, sort-elle avec Pierre Garnier ou pas? Ça, on ne sait toujours pas. Bon, ça, c'est
5: non, ça reste toujours le mystère.
2: On ne saura jamais, je crois. Bon, en tout cas, c'est bien une bonne réponse. 2 points. Quel département Picard, dans quel département se trouvent les villes de Soissons et Saint-Quentin? Vous m'avez dit 02 Laine, c'est ça, bravo. Et on termine avec l'état le plus vaste des États-Unis. Bon, là, vous avez séché complet, c'était l'Alaska. Oh, ouais. C'est pas grave, c'est déjà pas mal, 3 points. On va faire le blind test, vous allez peut-être pouvoir les doubler. On écoute, ça va aller très vite, hein. C'est 5 secondes. Vous avez bien l'oreille collée au téléphone?
5: Ouais, c'est le chanteur ou le signe, je sais plus.
2: Ah, c'est l'artiste, pardon, excusez-moi, l'artiste, effectivement. Vous faites bien de demander, heureusement que Maëva, elle suit. C'est parti, on écoute. Alors?
5: Abba?
2: Oui, on écoute la réponse. You are a dancing queen. Tout à fait, félicitations Maëva. Bravo. Je vois qu'en culture musicale, vous n'êtes pas mauvaise quand même entre Elena et Abba. C'est pas mal. Bon, 6 points. Si vous êtes la meilleure du jour, on vous rappelle.

0: Un titre sorti en 1987. 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On retrouve le prochain candidat, c'est Armand de Moyen-Cours-les-Pois. Ce sera après LP. Lost on You dans un peu plus de 2 minutes.
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0: Elle a cartonné avec ce titre il y a 10 ans, déjà c'était en 2016, LP.
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0: Ouais, je vous mets des petites claques comme ça pour vous rappeler que le temps passe. Voici Armand, notre deuxième candidat de Moyen Cours Les Pois. Comment ça va Armand? Bonjour.
3: Bonjour, ça va très bien, avec un beau soleil.
0: Ah oui, Picardie. Eh oui, un beau soleil. Vous êtes sur la route visiblement, c'est bien ça?
3: Oui, mais garé.
0: Ah bah, j'espère bien Armand quand même. Mais vous étiez en route pour aller où donc? Je veux tout savoir.
3: Bah, je vais à Flessel chez ma fille.
0: D'accord, très bien. Petit week-end en famille. Prévu d'aller faire les journées du patrimoine ou pas?
3: Oui, tout à fait.
0: Vous avez choisi quoi comme lieu?
3: La citadelle de Doulan, parce que c'est vrai qu'on a... j'ai travaillé à Doulan, mais bon, la citadelle, j'ai fait le tour, mais j'ai jamais vraiment vu l'intérieur.
0: Ah, bon choix, très bon choix. Bah, c'est souvent quand on est à côté qu'on n'y va pas, vous avez raison. Et c'est avec les journées du patrimoine qu'on en profite. Nickel.
3: Et après, c'est la plus ancienne de France.
0: Ah, oh, je ne le savais pas. Eh bien, très bien. Moi, j'en apprends en plus avec vous. Bon, Armand, du coup, aussi, on essaye de gagner aujourd'hui une carte cadeau pour le Picardia Games. Pour ça, il faut répondre à un maximum de questions. Il faut faire mieux que les 6 points de Maëva. Est-ce que vous êtes prêts?
3: Je suis prêt.
0: Allez, c'est parti. Quel instrument je joue si je ne fais que mentir?
3: Je ne sais pas.
0: Quelle marque dit « C'est beau la vie pour les grands et les petits » ?
3: Haribo.
0: C'est quoi le GOAT pour les jeunes?
3: Je ne sais pas.
0: Qui a chanté Hotel California?
3: Eagles.
0: Le grand blond avec une chaussure noire, c'est qui?
3: C'est... Ah, quelle horreur. Je passe.
0: Dans quel pays se situe les ruines de l'ancienne cité de Carthage?
3: La Tunisie.
0: Ah, vous avez perdu du temps avec ce grand blond avec une chaussure noire. On va savoir qui c'est. Je vais vous donner la réponse. On est parti pour la correction. Quel instrument je joue si je ne fais que mentir? Eh oui, ça arrive après. Ça, c'est terrible. Quelle marque dit c'est beau la vie pour les grands et les petits? Haribo, tout à fait. C'est quoi le GOAT pour les jeunes? Ça s'écrit G-O-A-T et ça veut dire le meilleur, greatest of all time. Voilà, vous le saurez. C'est noté. Ouais. Qui a chanté Hotel California? Ah, vous connaissez vos classiques, Armand? C'est beau?
3: Oui.
0: Les Eagles, effectivement. Le grand blond avec une chaussure noire. Ah là là, dur.
3: Je le visualise, mais.
0: Voilà, ces petites boucles là, cet air gentil, ouais. Ben, c'est Pierre Richard.
3: Pierre Richard, oui. Et ouais. Alors.
0: Dans quel pays se situent les ruines de l'ancienne cité de Carthage? Eh bien, on l'a bien vu, c'est en Tunisie. Bien vu, bien vu. Bon, ça fait 3 points. Vous êtes donc peut-être à égalité si vous me trouvez l'artiste du blind test. Est-ce que vous êtes prêts?
3: Oui, on y va.
0: Allez, tendez l'oreille.
3: Francis Cabrel, l'encre de tes yeux.
0: Alors, c'est pas à l'encre de tes yeux, c'est bien Francis Cabrel.
3: Je t'aime à mourir.
0: Voilà, je l'aime à mourir. Tout à fait. Bon, bah vous égalisez avec Maëva. Voilà, ça fait 6 points aussi, puisque vous avez trouvé l'artiste du blind test. Vous avez doublé vos 3 points, ça fait 6 points. Maintenant, si jamais vous êtes toujours égalité à la fin du quiz du ça passe ou ça casse, on vous rappellera et on vous posera une question pour vous départager. Et puis, si jamais vous n'êtes pas les meilleurs du jour, moi je vous souhaite une bonne journée. Mais peut-être que vous serez les meilleurs.
3: Également.
0: Merci beaucoup d'avoir joué, Armand. Peut-être à tout à l'heure quand même, hein. On ne perd pas espoir.
3: Oui. C'est France Bleu qui rappelle dans ce cas-là, je crois.
0: Ah, c'est ici Picardie, monsieur. France Bleu, c'est... Non.
3: Oui.
0: Pas de souci, vous inquiétez pas, pas de problème. Oui, on vous rappelle si jamais vous êtes le meilleur du jour. Okay.
3: Et puis, bonne chance à la candidate également.
0: Eh bon, c'est sympa, ça. On aime bien le fair play. Bonne journée, Armand. À très bientôt.
3: Merci.
0: Ah, qu'est-ce qu'ils sont sympas, les candidats, c'est vrai, ça. Bon, on est parti pour remettre un petit peu de musique. Hein, après, ça te fait chauffer les neurones. On fait chauffer le bois. Ciebois, avec le groupe venu tout droit de Guadeloupe, c'est Cassav. Ah, ça me donne envie de danser, tiens. On n'irait pas en Guadeloupe, je disais New York. Guadeloupe, maintenant. Allez, c'est parti, on voyage avec ici Picardie, ça fait plaisir. Et je vous attends pour continuer de jouer.

0: titre fait référence au tibois, un rythme traditionnel de la Martinique et des Antilles, joué sur un morceau de bois ou de bambou frappé avec des baguettes. Et il tape sur des bambous et c'est numéro 1. C'est pas l'enchant fort, mais c'est nous. On est les meilleurs hein, pour vous donner une info pratique à 11h33.
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0: Parce que c'est un bel événement qui revient à Amiens au mois de novembre, le Festival International du Film. Mais on a aussi besoin de vous. Un appel à bénévoles est lancé dès maintenant par les organisateurs pour vous donner envie de vous investir dans ce moment incontournable et riche en projections, rencontres et avant-premières. Quel que soit votre profil, vous êtes les bienvenus pour prêter main forte à l'organisation à condition d'être disponible dès le mois prochain et pendant toute la durée du festival qui aura lieu à Amiens du 13 au 21 novembre. Pour en savoir plus et vous inscrire, retrouvez contact et liens pour vos candidatures sur le site fifam.fr ou encore via la page Facebook du Festival International du Film d'Amiens Métropole.
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0: Ça passe ou ça casse, ça va reprendre après Robert Charlebois qui nous chante « Je reviendrai à Montréal ». Décidément, mais on a fait la Guadeloupe, on a fait New York et maintenant on va à Montréal. On ne fait que voyager avec Ici Picardie.

0: Cardi, c'est vos chansons préférées de toutes les décennies. Il y a encore de la place pour le jeu 03 22 92 58 58. 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
0: Mais j'ai tout de même Eric comme troisième candidat. Il vient d'Amiens. Bonjour Eric.
3: Bonjour Caroline.
0: Ça va bien?
3: Très bien, et vous?
0: Oh, moi ça va. Je m'amuse bien avec le ça passe ou ça casse. Je voulais vous demander, vous seriez quoi comme activité? Plutôt quiz, plutôt blind test, plutôt bowling, plutôt cartes, plutôt... Il y a plein de trucs.
3: Ouais, tout ça me va. Moi, je suis très joueur, vous savez, hein. Quiz, cartes, bowling, moi, j'aime bien tout ça. J'aime bien jouer.
0: Vous allez faire perdre tout le monde, ça, je le sens. Non, mais alors, on va voir ça, si vous êtes bon à mon quiz déjà aujourd'hui, pour vous entraîner, si vous allez à Picardia Games, pourquoi pas. Est-ce que vous êtes prêt, mon cher Eric?
3: Je suis prêt. Je vous écoute.
0: Allez, c'est parti. Quel peintre adepte de la couleur bleue a grandi à Bohain, en Vermandois, dans l'Oise, dans l'Aisne? Oula.
3: Quelle idée.
0: Dans le sud, qu'est-ce que je suis si je suis espanté? Vous
3: fatigué.
0: Savez pas. Quel est le propriétaire du groupe LVMH?
3: Arnaud.
0: Qui a chanté La Bonne du Curé?
3: Cordy, Annie Cordy.
0: Qui anime le Big Deal?
3: Lagarde.
0: Qu'est-ce que je n'ai pas à tous les étages si je suis un peu folle?
3: La lumière.
0: Ok, on va voir. Là, on va faire les réponses. C'est parti. L'artiste peintre adepte de la couleur bleue qui a grandi à Bohain, en Vermandois, dans l'Aisne. Hein. J'ai dit l'Oise, mais l'Aisne, oh là là, j'ai ripé. Henri Matisse.
3: Ah.
0: Bah oui, il faut le savoir. Hein. Ouais. Dans le sud, qu'est-ce que je suis si je suis espantée? Plutôt surprise.
3: Ouais. Surprise. Ah.
0: Ouais, oh. Surprise. Non. Quel est le propriétaire du groupe LVMH? Vous m'avez dit Arnaud Bernard. Très bien, un point. Qui a chanté La Bonne du Curé? Annie Cordy. On écoute, j'adore cette chanson, écoutez. C'est parce que je l'ai réentendue dans ma playlist, j'ai dit, oh tiens, je vais poser cette question. C'est terrible. Qui anime le Big Deal? Vincent Lagaffe, très bien vu. Et qu'est-ce que je n'ai pas à tous les étages si je suis un peu fofolle? Ben oui, j'ai pas toute la lumière partout, effectivement. Bon, bah 4 points. Si vous trouvez l'artiste du blind test, vous serez le meilleur du jour, Eric.
3: Ah,
0: on tend l'oreille. Vous êtes prêts? C'est parti.
3: Ouais. Et Kendao?
0: Oh, waouh! Ouais, ouais. Je confirme, vous êtes fort, Eric.
3: Vous êtes fort.
0: bien vu. Oh là là, cette chanson aussi, elle est pas mal. Hein.
3: J'aime bien celle-là. Ouais.
0: Magnifique. Et bien, comme quoi, écoutez Étienne Dao, ça vous réussit. Vous avez 8 points. Vous avez doublé Maëva et Armand, qu'on embrasse. Bon. Hein, on leur fait un bisou. Et puis, si vous êtes le meilleur du jour, et ben, on vous rappelle.
3: Ok, très bien.
0: Peut-être à tout à l'heure, Eric.
3: Peut-être à tout à l'heure. Bonne
0: Merci
3: journée.
0: D'avoir ouais. joué. À tout à l'heure, peut-être. Ah là là, bon, c'est sympa. Après Étienne Dao avec Duel au soleil, bah, je vous emmène encore au soleil. Avec ce titre qui est sorti cette année, qui a rythmé notre été. L'écran total de Benjamin Biolay. C'est dans votre radio ici Picardie. Vous avez encore une place pour jouer au ça passe ou ça casse. N'hésitez pas surtout.

0: sorti la réédition de son disque bleu avec Ultra Bleu, qui contient notamment ce titre Écran Total. C'était Benjamin Biolay. Ça passe ou ça casse avec notre dernière candidate. Ça va reprendre juste après un titre de Chris Isaak. Comme dirait Sandy au standard, ah, cette chanson, eh bien, c'est dans votre playlist dans un peu plus de 2 minutes.
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0: Oh là là, la voix envoûtante et le physique qui allait avec. Hein. Chris Isaac, c'était Wicked Game.
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0: Bonjour Sophie de Nouvion-en-Ponthieu.
3: Bonjour Caroline.
0: Oh Sophie, petite voix, ça va?
3: Ben oui, ça va. Ça
0: un
3: va.
0: Petit chat dans la gorge.
3: Voilà, une petite rhinopharyngite, je pense.
0: Aïe, aïe, aïe, ma pauvre Sophie, vous soignez bien, j'espère.
3: Oui, oui, docteur, ça y est, j'ai déjà consulté le docteur.
0: Ok.
3: Du miel, de la baie de Somme et un peu de tisane.
0: J'aime bien, du miel de la baie de Somme. Attention, hein, on ne prend pas du miel d'ailleurs. Un petit peu de citron aussi et du thym, ça vous fera du bien, ma chère Sophie. Ah, c'est horrible quand on a mal à la voix comme ça, un mal à la gorge. Bon, je ne vais pas vous faire parler trop, alors je vais essayer de vous ménager un petit peu. Vous êtes prête pour répondre aux questions?
3: Ben oui, je suis prête.
0: Allez, on est parti. Qui détient la recette de la potion magique d'Astérix et Obélix?
3: Le druide, c'est... Je passe.
0: Quel est le prénom de notre Miss Picardie 2026?
3: Maëva.
0: Qui a chanté Yesterday?
3: Les Beatles.
0: Quelle est la capitale de l'Égypte?
3: Le Caire.
0: Quel est le plus long os du corps humain?
3: Le plus long os, le fémur.
0: Qui a rejoint la zone euro le 1er janvier 2023? Quel pays?
3: Chypre.
0: Oh, mais dis donc, mais vous êtes pas mal, vous, quand même. Hein, vous avez une bonne culture, malgré la gorge qui part un petit peu en latte. Bon, on va faire la correction. Vous m'avez pas trouvé celui qui a la potion magique d'Astérix et Obélix. C'est Panoramix.
3: Panoramix, en plus.
0: Mais ça, vous voyez, c'est souvent quand je pose des questions sur des noms, des prénoms, des trucs comme ça, c'est je vois, c'est qui, mais j'ai pas le prénom. Ben voilà. Panoramix, on a le prénom de notre Miss Picardie 2026. Ah ben, on en a parlé dans Tête Main Coin avec Brian Mayer. Vous avez pas entendu, elle s'appelle, ben, c'était bon début, mais pas la bonne fin. C'est Marie.
3: Marie,
0: là, oh là là. Qui a chanté Yesterday, ça par contre. Jolie, The Beatles, tout à fait. Un point. Quelle est la capitale de l'Égypte? Le Caire, oui. Quel est le plus long os du corps humain? Le fémur, oui. Qui a rejoint la zone euro le 1er janvier 2023? C'est la Croatie. C'est pas Chypre. Ah, c'est pas loin, vous étiez pas loin. Ah, je suis désolée. Ça sera pas assez suffisant. Voilà. Ce sera pas suffisant pour battre notre cher Eric qu'on va appeler là dans quelques instants. Je suis désolée, Sophie.
3: Eh ben, c'est bien, et félicitations aux gagnants, c'est super sympa.
0: Bah, merci pour lui. Je vous embrasse, soignez-vous bien, Sophie, surtout. Hein. Restez oui. Bien au chaud. Hein. On pense bien à vous avec ICI Picardie. Très belle journée. À bientôt. On va appeler notre gagnant, c'est donc Eric d'Amiens qui a fait 8 points. Est-ce que Sandy au standard peut se charger de l'appeler? C'est en cours, me dit-elle. Ah bah, on va attendre alors que notre cher Eric réponde. Mais ça se trouve, il est sur la route. Et puis s'il est sur la route, bah, faut qu'il s'arrête, faut qu'il décroche. Peut-être qu'il ne sera pas en ligne, je ne sais pas. On attend un petit peu tout de même. Donc Eric qui a fait 8 points, beau score. Sophie aussi, c'était pas mal. Après, c'était 3 points pour tous, hein, Maëva, Armand et Sophie qui avaient fait 3 points au quiz. Et Maëva et Armand qui avaient doublé avec le blind test. Bon, j'ai pas fait passer le blind test à Sophie pour lui éviter de se casser la voix un peu plus. Hein. Bon, et Eric est-il là? Non, Eric n'est pas là. Eric a décidé de ne pas nous répondre. Je ne sais pas. Ah, je crois qu'elle est au téléphone avec lui. Bon, bah j'attends. Ou pas, je sais pas. Bon, je patiente. Je patiente au bout du fil. Brian, vous patientez avec moi?
4: Je patiente avec vous, si vous voulez. Bien sûr.
0: Merci Brian,
4: j'ai
0: toujours
4: bien fait
0: là.
4: De m'installer au bon moment.
0: Oui, bon, bah, on n'aura pas le temps, je crois, de prendre Eric. Ça va être un petit peu court. Bon, ah. Eric, ah, vous êtes
3: Eric.
0: Là. Oh, mon Dieu, je vous ai attendu presque.
3: Bon,
0: ben bah, voilà, vous êtes le gagnant de la carte cadeau de 50 euros.
5: Ouais, bah, super, je suis très content. Je vous dis, commence bien.
0: Oui, bah, je m'en doute. J'expédie un petit peu parce que je suis un peu à la bourre, du coup, avec le temps de vous appeler. Mais en tout cas, je vous souhaite un très bon week-end avec votre fille et puis pour les journées du patrimoine aussi.
5: Merci beaucoup.
0: Et encore
5: bon
0: félicitations.
5: Week-end à vous également.
0: À très bientôt. Au revoir.
5: Merci, au revoir.
0: Ah oui, j'ai dû aller vite. Hein. Bon, on est parti pour la musique.
4: J'arrive. Pardon, excusez-moi.
0: On va danser un corps à corps. Attention, après les pigeons ce matin.
4: Ah bah, je pensais pas vous faire cet effet.
0: Oh là là. Allez, non mais attendez, c'est vous qui m'avez dragué. Non.

0: sortent en 1986. Pour suivre leur succès, Raz-de-Marée des démons de minuit, c'était Image.
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0: Et c'est l'heure du déjeuner, il est midi. Info, Brian Nicolas et plusieurs dizaines de lieux ouverts au public dans la Somme.
2: Oui, pour les journées européennes du patrimoine qui continuent cet après-midi jusqu'à demain soir. Caroline, j'imagine que vous avez déjà fait votre programme pour le week-end un petit peu.
0: Oui.
2: Bon, est-ce qu'il vous reste quelques trous quand même un petit peu dans tout ça?
0: Oh bah pourquoi pas, des idées, j'en veux toujours bien.
2: Ça tombe bien, Lisa Amélia vous a noté quelques trésors à ne surtout pas rater dans la Somme.
3: Et comme chaque année, il y a des nouveautés à découvrir. À Amiens, c'est par exemple le couvent des Clarisses, un ordre religieux du XVe siècle. Il est fermé depuis près de 50 ans. La Banque de France aussi, mais c'est déjà complet pour les visites. Les journées européennes du patrimoine sont toujours un gros succès pour Amiens Métropole, avec 40 à 45 000 visiteurs sur le week-end. Sur la côte Picarde, c'est le chantier de l'église d'Ault que l'on peut découvrir. La voûte du chœur s'est effondrée l'an dernier. Entre Feuquières et Gamache, dans le Vimeux, l'ordre de Malte ouvre exceptionnellement la chapelle d'Ocellus, construite en 1620. Dans la catégorie insolite, rendez-vous cet après-midi à Ailly, au nord de Corbie. La municipalité inaugure l'ancienne pompe à incendie restaurée et lance un appel aux dons en lien avec la Fondation du patrimoine pour restaurer les vitraux de l'église.
2: Ces journées du patrimoine qui se croisent cette année avec un autre événement important, cette fois sur le plan patrimonial, les 110 ans de la bataille de la Somme, que vous pouvez vivre avec des descendants de poilus, c'est à voir sur le site des Journées européennes du patrimoine. Eux n'ont pas pu ouvrir au public ce matin. Le centre Sécote de Veolia, situé à Boves, au sud-est d'Amiens, des opposants à l'enfouissement de déchets sur ce site se sont rassemblés en milieu de matinée. Ils dénoncent à la réouverture d'une nouvelle fosse qui permettra d'empiler de nouveaux déchets à proximité des habitations. Les manifestants témoignent d'odeurs de soufre et craignent des risques pour leur santé. Toujours pas de train jusqu'à Creil en partant d'Amiens, et au moins pendant encore 2 heures, le trafic TER est interrompu à cause de travaux sur la voie. Vérifiez votre train si vous souhaitez vous rendre en gare.
0: La piste du suicide est finalement privilégiée.
2: Oui, les mots du parquet à ici Picardie au sujet de cette femme enceinte retrouvée pendue dans la nuit de mercredi à jeudi. Son ex-conjoint alcoolisé et présent sur place devait être présenté à un juge d'application des peines. Il n'avait pas respecté son interdiction de paraître à proximité de son ancienne compagne. Il est soupçonné d'avoir préparé une attaque terroriste contre un lycée de Lyon. Un adolescent de 15 ans a été mis en examen hier dans le Rhône. Les enquêteurs ont retrouvé chez lui un sac avec des couteaux et une tenue paramilitaire. Proche de l'ultra-droite, il est désormais sous contrôle judiciaire et placé dans un centre éducatif. Vous allez devoir sortir vos poubelles ce soir dans l'agglomération de Beauvais. Elles auraient dû être récupérées hier. Problème, la ville accueillait un grand concert au centre-ville. La collecte n'a donc pas pu être faite dans certaines rues de la ville de l'Oise. Si vous êtes concerné, il faut sortir vos poubelles à partir de 17h30 ce soir.
0: Match cet après-midi à la licorne.
2: Oui, l'Amiens SC va tenter de confirmer sa bonne lancée à 14h45 après 2 victoires d'affilée à un match nul face à Cannes. Les Amiénois jouent contre Orléans, 9e du classement devant son public. Des conditions qui mettent en confiance les joueurs, dont le milieu de terrain Alexis Giacomini.
4: Comme on se l'est dit entre nous, si on nous avait annoncé qu'avant ces 2 déplacements, on allait prendre 4 points sur 6, ben on aurait tous signé. Donc c'est sûr que quand les bons résultats arrivent, on a envie de continuer et que ça, jamais ça s'arrête. On prend pas de but, on a une meilleure maîtrise du ballon, donc forcément ça amène de la confiance. Tout le monde est content. En plus, on retrouve le stade de la Licorne où ça s'est plutôt très bien passé la dernière fois. Donc on a très envie que ça continue. Et depuis le début, de toute façon, nous on prend du plaisir à être ensemble. Donc j'espère qu'on va se faire plaisir justement. Mais on s'attend à un match compliqué parce que c'est une équipe quand même à l'extérieur qui a eu de très bons résultats. Ils ont mis beaucoup de buts, c'est des joueurs quand même expérimentés du championnat. Je pense aussi qu'ils se sont fait un peu remonter les bretelles par leur coach, donc ça va être un match vraiment pas facile à gérer. Mais on a confiance en nous, on ne tremble pas non plus. On sait qu'on peut faire des très bons matchs, tout simplement.
2: Amiens SC Orléans, un match à vivre dès 14h30 cet après-midi au micro de Mathieu Dubrulle et Bruno Paris. Ça se passe sur ici Picardie, évidemment. Et puis, c'est moins glorieux pour les Gothiques d'Amiens en Ligue Magnus. Deuxième match, deuxième défaite. Les hockeyeurs amiénois s'inclinent cette fois à Chamonix, 6 buts à 5. Mardi soir, les Gothiques recevront Angers. Ça sera au Coliseum.
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2: Au niveau de la météo, Caroline, il y aura peut-être du beau temps pour profiter des journées du patrimoine.
0: Effectivement, un ciel quand même lumineux, hésitant quand même entre passage d'éclaircies et voiles nuageux. Températures qui poursuivent leur hausse pour atteindre 21 à 23 degrés au plus fort de l'après-midi. Faut néanmoins être vigilant au vent d'ouest à sud-ouest. Il va se renforcer progressivement au nord et à l'ouest d'Amiens avec des rafales qui pourront atteindre jusqu'à 65 km/h au cours des prochaines heures. Profitez bien des journées européennes du patrimoine. C'est maintenant Willy Rovelli qui vient déjeuner chez vous. Bon samedi à toutes et à tous.
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6: Bonjour, merci d'avoir choisi votre radio ici. C'est Willy vient déjeuner chez vous, numéro 1089.
7: Oh là là,
8: ça filoche.
6: Ah, bah, ça filoche, mes amis. Bonjour, la tribu.
7: Bonjour.
6: Alors, qui est là aujourd'hui? Nicolas Malabeuf, oh, notre enfant de la télé. Bonjour, mon bon Nicolas.
7: Bonjour, Willy, bonjour tout le monde.
6: Et Fabien Imo, notre geek. Bonjour, mon Fabinou.
7: Bonjour, Willy, bonjour à tous.
6: Et bienvenue à tous. J'espère que vous avez passé une bonne semaine.
7: Ah oui,
6: disons, ça a passé vite.
7: Ça
6: hein.
7: passe trop vite.
6: J'ai l'impression que c'est passé trois jours depuis dimanche.
7: Ça filoche.
6: Tu vois, ça filoche de plus en plus, mes amis. Bienvenue. C'est reparti pour un nouveau numéro de votre talk show pas comme les autres, le seul à la radio qui vous raconte l'actu simplement avec nos invités et qui se moque aussi un petit peu de cette actu. Il faut bien se moquer avec nos chroniques. Bref, 90 minutes où on apprend et où on se détend, c'est notre mission. Alors vite, notez bien les dossiers du jour. Dans un instant, dans l'actu de la semaine, face au prix élevé de l'essence, les gilets jaunes peuvent-ils revenir? Alors on a vu passer sur les réseaux sociaux des appels qui vont dans ce sens. Alors, gilets jaunes, saison 2, on en parle dans une minute. Et à 12h30, la tendance du moment, c'est la rentrée littéraire avec encore près de 500 livres qui sortent là en quelques jours. Alors, n'est-ce pas un petit peu trop? Voilà, sachant que nous trois ici, on prend même pas le temps de lire les titres de quelques livres. Trop de livres, tue-t-il le livre? Eh bien, on en parle dans 20 minutes. Et puis, bien sûr, on parle de tout cela ensemble, vous le savez, car c'est la nouveauté de cette saison. Dorénavant, entre 13h et 13h30, le samedi,
7: c'est Youpi la vie.
6: Voilà, pendant 30 minutes, c'est vous qui avez les clés de cette émission pour appeler, discuter avec nous de ce que vous voulez. Si vous voulez bien sûr réagir sur les thèmes du jour, le retour des gilets jaunes, voilà, qu'en pensez-vous, comment faites-vous face au prix de l'essence? Est-ce que vous avez changé vos habitudes? Est-ce que vous lisez? Quel est votre livre de chevet du moment? Tiens, cette semaine, la semaine prochaine, pardon, ça sera la semaine du sport. Qu'est-ce que vous faites comme sport? Est-ce que vous allez vous y mettre? Est-ce que vous allez vous y mettre un jour, vous deux? Jamais.
7: Vous êtes dur.
8: C'est mal parti pour l'instant.
6: Si, du tennis, de temps en temps. Vraiment,
7: un jour sur une année.
6: Peu de temps. 0810 055 056. Passez aussi nous faire un petit coucou. Donnez-nous vos youpi à vous, les moments positifs dans votre vie de ces derniers jours. 0810 055 056. Et vous repartirez.
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8: Oh, on part sans vous, parce que là, vous m'avez fatigué. Là.
6: Merci, oui, on est tous épuisés. Merci beaucoup, mon bon Nicolas. Est-ce qu'on a tout dit?
7: On a tout dit, allez, oui, allez, allez.
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6: Et ouvrons notre premier dossier. Bonjour, Patrick Vassor.
9: Bonjour.
6: Bienvenue ici, mon cher Patrick. Alors, vous êtes sociologue à l'université de Caen-Normandie et spécialiste des mouvements sociaux. Alors, ressort ton gilet, carburant trop cher, vie trop chère sur les réseaux sociaux. On a vu passer des messages, dont certains qui ont été partagés des dizaines de milliers de fois, pour manifester avec l'emblématique équipement de sécurité fluo sur le dos. Le 17 octobre, principalement, c'est une date qui a été donnée. Est-ce que vous y croyez, mon cher Patrick?
9: Je crois qu'il y aura un mouvement social. Est-ce que ça va être une relance des gilets jaunes? C'est pas certain. Mmh. Chaque mouvement social possède sa propre dynamique.
6: Ouais.
9: Et si il y a effectivement parmi les manifestants des gilets jaunes, ce ne sera sans doute pas un mouvement équivalent à celui qu'on a connu en 2018.
6: Parce qu'en 2018, les gilets jaunes étaient sortis alors que l'essence était à 1,50€. Hein. Donc là, vous pensez que ça serait un autre mouvement
9: tout
6: qui... Ouais, c'est ça.
9: Oui, c'est cela. Là, déjà, l'essence est presque un euro plus cher. Mmh. La deuxième chose, c'est que la hausse des prix touche à absolument tous les produits. Mmh. Qu'il y a d'autres problèmes qui se posent dans la tête des gens, à savoir, premièrement, les problèmes climatiques qui sont malgré tout anxiogènes. On s'en est aperçu cet été. Les problèmes géopolitiques avec des conflits de plus en plus nombreux. Donc, je crois qu'il y a une angoisse qui, petit à petit, est en train de germer. Et qui peut être le moteur, effectivement, d'une mobilisation sociale importante.
6: Ouais, y en a qui disent peut-être qu'il n'y aurait pas une mobilisation maintenant, parce que comme il y a des élections présidentielles qui arrivent bientôt, il y en a qui se disent bon, allez, peut-être que les choses vont changer après.
9: Oui, c'est généralement ce qui se fait, c'est-à-dire que l'année électorale est une année souvent sans mouvement. Là, il y a potentiellement un mouvement qui se met en place parce que il y a des personnes qui ne peuvent plus attendre. Voilà, on voit les pêcheurs, on voit les agriculteurs, sans doute toutes les personnes qui s'occupent de transport, que ce soit rouillé, que ce soit maritime, etc. Donc ou aérien. Donc c'est vrai qu'il y a un problème d'urgence là, et attendre une année de plus, parce que malgré tout il faut se dire qu'il y a les élections présidentielles avec un deuxième tour en mai, mais il y a ensuite sans doute des élections législatives à venir, et ça signifie que il n'y aurait pas de mouvement avant au moins septembre octobre l'an prochain. Donc je suis pas sûr que la population ait envie de ça.
6: Donc ça craquelle de partout, et pourrait être quoi comme mouvement, alors, à votre avis? Parce que les Gilets jaunes, en fait, ils n'étaient pas organisés, c'est ça, hein? C'était des mouvements spontanés. Comment ça avait démarré?
9: Eh bien, ça avait démarré par un mail, de la même manière, qui avait été envoyé et qui a fait, comme on dit aujourd'hui, le buzz. Mais il est fort possible qu'il y ait, pour le prochain mouvement, une sorte de mixité, à savoir en même temps des mouvements auto-organisés, autonomes, et en même temps des mouvements qui soient pris en charge ou du moins canalisés par les syndicats ou certains partis politiques.
6: Ah oui, parce que l'année dernière, par exemple, pile à cette époque, il y avait le mouvement Bloquons tout.
8: Oui, c'est vrai.
6: Et puis le jour J, finalement, en septembre, je sais plus le jour, mais ça va me revenir. Finalement, le 10 septembre. Et puis finalement, ça fait pchit.
8: Ça a pas pris.
6: Ouais, ça a pas pris.
9: Oui, ça n'a pas pris, mais encore une fois, il est très difficile de savoir pourquoi un mouvement social prend ou ne prend pas.
6: Ah oui.
9: C'est-à-dire que chaque mouvement a sa dynamique, et on peut être étonné par le fait qu'il y ait des mouvements qui puissent vraiment prendre une dimension importante, avec parfois des risques de violence, etc., eux aussi importants, pour des broutilles. Et s'apercevoir que pour des raisons très très sérieuses, finalement, il n'y a pas de... Mais ça ne prend pas. Mais c'est une question de temporalité, c'est une question aussi, j'allais dire, de... on va dire morale, des morales collectives. Or aujourd'hui, c'est vrai que on peut pas dire que l'ambiance soit à l'optimisme le plus flagrant.
6: De ce que vous en savez, Patrick, à votre avis, les autorités surveillent ça? Ils sont inquiets de ça?
9: Oui.
6: Qu'il puisse y avoir un mouvement,
9: Oui, tout à fait. Pour plusieurs raisons. Déjà parce que généralement, ce que l'on appelle les forces de sécurité, alors que ce soit les pompiers, que ce soit pourquoi pas tout ce qui concerne la santé publique et évidemment l'armée et la police, tous ces corps-là sont fatigués, exténués, que ça fait malgré tout quelques mois, voire plus, que pour manque de personnel, parce qu'il y a des ennuis, etc. Ils sont surexposés et suractifs. Donc effectivement, il y a de toute façon une inquiétude. Et puis la deuxième chose, c'est que sur quoi peut déboucher un mouvement social d'ampleur à la veille d'un scrutin présidentiel? Ça, personne ne le sait réellement.
6: Bon, eh ben, écoutez, il y a plus qu'à affaire à suivre. Merci infiniment, mon cher Patrick. C'était très clair. Merci beaucoup.
9: Vous n'avez pas une voix d'enfant, finalement.
6: Vous êtes déçu? Parce que je l'appelais tout à l'heure, je lui ai dit voilà, c'est ma petite voix d'enfant, vous inquiétez pas. m'a dit oui, pas de problème. Bon, bah, du coup, Patrick est très déçu. Merci beaucoup. Vous avez une très belle voix d'homme, mon cher Patrick. À très bientôt. Sociologue à l'Université de Caen, Normandie, et spécialiste des mouvements sociaux. Bah voilà, on en reparlera forcément. Et puis, on peut reparler avec vous dès 13h, tout à l'heure, puisque le samedi, c'est Youpi la vie. Vous avez les commandes de l'émission pendant 30 minutes. Vous parlez de ce que vous voulez. On parle de quoi avec toi dans un instant, mon Fabien?
10: L'actu web. Je vais vous présenter une nouvelle application de covoiturage, une appli réservée aux libertins.
6: Ah,
10: je suis sûr que ça va vous intéresser, bande de coquilles.
6: On va y aller, c'est bon, tu as dit l'essentiel. Tu dis le mot libertin. T'as vu, je commence à m'endormir, bien dit. Hop, hop, hop là.
10: Vous avez dit.
6: Voici Vanessa Paradis, à tout de suite.

0: même, c'était Vanessa Paradis, écrit par Serge Gainsbourg. Ah, tu te rappelles, l'année dernière, elle était allée dans sa maison.
1: Ah oui, c'est vrai. Hein, c'est vrai.
0: Oh là là.
1: Mais il y a déjà deux ans.
0: Il y a déjà deux ans. Franchement, c'était trop émouvant. Ouais. Franchement, à un moment donné, on s'est retrouvé vraiment tout seul dans sa maison, parce que le musée était. Enfin, faut le réserver.
1: Il faut
0: pour
1: les réserver, voilà, voilà, des créneaux horaires.
0: Donc, à un moment donné, on s'est retrouvé tout seul, quand même, dans le salon. Non, mais
1: Serge Gainsbourg.
0: Dingue.
2: Merci de m'avoir invité.
0: Eh ben, je t'en prie, c'était un très bon moment. On voulait garder ce moment pour nous.
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0: Vraie maison, hein. Il était temps de l'aérer, de l'ouvrir. Ça sentait le tabac froid.
2: Gitane.
0: Allez, dans un instant, on va vous présenter un invité pas banal, parce que cette saison encore, on aime vous présenter des invités pas banaux. Mais d'abord, c'est notre Fabien Hemmo, notre
2: banal.
0: Alors, il est pas banal, il est pas banal. Alors,
4: c'est parti pour toute l'actu web en moins de deux minutes. Cette semaine, l'association Que Choisir a révélé que les Français étaient accros aux réseaux sociaux. En tout, nous passons 12 heures par semaine sur les réseaux sociaux. En même temps, il s'en passe quand même des choses sur les réseaux. Cette semaine, quand même, j'ai lu qu'une course de baignoire allait avoir lieu demain à Compiègne, dans l'Oise. Je vous jure que c'est vrai, ce sont des étudiants qui organisent cette course de baignoire. J'ai vu une vidéo aussi de nos amis ici Garlozère qui m'a beaucoup fait rire. Ils ont trouvé un sosie de Tintin qui se balade dans les rues de Nîmes depuis quelques jours. Écoutez.
5: Je parle pas trop aux gens. Il y a que les gens qui viennent me voir qui me permettent de m'évacuer un peu plus. Et c'est ça qui est plutôt génial, quoi.
4: Le sosie de Tintin à voir absolument sur notre site ici.fr. Ça vaut le coup d'œil. Il a le même costume, la même coiffure.
0: Bon,
4: tout
0: c'est
4: pareil.
0: Le sosie, quoi.
4: C'est le sosie. Qu'est-ce qui m'a fait marrer cette semaine? Ah oui, Patrick Sébastien. Patrick Sébastien a avoué adorer les chansons d'Aya Nakamura et a mis un petit taquet, tiens, à Pascal Obispo au passage. Écoutez.
6: Mais tu sais, moi, j'aime autant Pagnol que j'aime Aya Nakamura. Ça va vous surprendre. Moi, j'aime bien Aya Nakamura. C'est fun, quoi. C'est, ça sort de l'ordinaire. C'est, je m'en fous, moi, que Pookie, je trouve ça vachement bien.
0: Pookie.
6: Ah, les paroles. Oh, bah, tu parles les paroles comme si elle avait. Va écouter Obispo. Qu'est-ce que tu veux que je te dise? Mon amour, c'est parti. Le soleil est tombé dans la mer.
4: Bon, oui, on a compris. On embrasse Pascal Obispo. Hein. C'est que de l'amour, les déclarations de Patrick Sébastien. Qu'est-ce que j'ai vu d'autre, tiens, sur les réseaux sociaux cette semaine? Ah oui, tiens, une nouvelle application pour faire du covoiturage. Vous l'attendez, celle-ci. Oui. Hein. Une appli un peu spéciale, car elle est réservée aux gens qui font du libertinage. Je vous jure que ce n'est pas une blague. Deux trentenaires...
0: Libertinage, c'est ça? C'est un coup de fouet? Le libertinage, d'accord.
4: Bref, je rentre pas dans le détail. Je vous jure que ce n'est pas une blague. Donc, deux trentenaires originaires de Strasbourg viennent de lancer donc une application de covoiturage baptisée Libertycar. Libertycar, une appli mobile de rencontre pour partager le trajet vers des clubs libertins. Mais pas que, vous pouvez partager aussi des trajets du quotidien. Et il y a une vraie demande, car en seulement une semaine, Libertycar cumule déjà plus de 5000 inscrits.
0: J'adore.
4: C'est complètement dingue.
0: Et ça
4: fonctionne partout en France. Plus de 400 établissements sont référencés pour passer des soirées coquines avec Libertycar. On ne partage pas que nos trajets. Ah, vous avez compris?
0: Oui, j'ai compris. Trajet.
4: D'accord.
0: Mais j'ai compris.
4: Vous avez un petit coup de fouet.
0: Il y avait un petit coup de fouet.
4: Vous viendrez chez moi ce soir.
0: Il s'en sert en régie du coup de fouet.
4: Allez, on termine l'actuette de la semaine par une bonne pipe. Je parle bien sûr de l'objet. Et oui, où peut-on trouver des pipes pas chères?
0: Alors,
4: pas le bois de Boulogne, Nicolas, s'il vous plaît. Maintenant, dans les brocantes. Dans les brocantes, les Français sont des fous de vide-grenier. Environ 50 000 brocantes sont organisées chaque année en France. Et la semaine dernière, l'internaute Thibaut Duboucher s'est filmé en train de vendre des pipes sur un vide.

0: grenier. Écoutez, il a une technique bien à lui pour aborder les clients.
1: 2 euros la pipe. Monsieur, 2 euros la pipe.
2: C'est pas cher.
3: Ah, c'est pas cher.
1: Madame, 2 euros la pipe.
4: Maintenant, ça va aller. 2 euros la pipe, ça te dit ?
1: Elle est belle, hein ?
4: Elle a l'air bien raide.
0: Oh, il joue le jeu, non, mais c'est marrant. La vidéo de cet internaute a été visionnée plus d'un million de fois. Voilà, j'espère le recroiser très vite, car 2 euros la pipe, c'est imbattable.
3: Ah, oui,
0: c'est donné.
3: Ah, merci beaucoup, mon bon Fabien.
0: Oui.
3: Merci. Non, mais... Mais non, mais c'était bien. Pourquoi tu te rabaisses
5: comme ça?
3: Vous
5: me faites rire.
3: Mais oui, mais toi aussi, tu tout le monde se fait rire. Tu veux un jingle?
0: Ah, oui. J'aimerais bien, parce que... Ah, voilà. Je savais plus où j'étais, donc...
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3: Allez, comme promis, place à la personne pas banale du samedi. Bonjour Julie Jangzeski.
7: Bonjour.
3: Bonjour ma Julie, bienvenue ici. Alors ma Julie, vous avez 22 ans, c'est ça, toujours 22 ans?
7: Oui, c'est ça, oui, j'ai 22
3: ans. Très bien. Et vous êtes du côté de Mossane-les-Alpilles. Alors il y a,
7: c'est ça.
3: Voilà, alors il y a quelques jours à peine, là, vous avez quitté votre Provence. Et vous êtes allée où et pour faire quoi?
7: Je suis allée à New York pour faire le tour de Manhattan à la nage.
0: Wow.
3: Et vous en revenez, hein, c'est ça, hein? Vous étiez
7: là. Oui, je suis revenue aujourd'hui.
3: Voilà. Donc vous avez plongé dans l'Atlantique, vous avez fait le tour de Manhattan à la nage. C'est combien de kilomètres et vous avez fait ça en combien de temps? Vous allez voir, ça, elle n'a pas fait ça en 10 minutes, hein, il faut les faire quand même.
7: C'est 50 kilomètres et j'ai fait ça en 12 heures et 7 minutes.
3: Voilà. Non-stop, on est d'accord, à la nage. Donc 50 kilomètres à la nage, pendant 12 heures sans vous arrêter, on est bien d'accord. Hein.
7: Oui, sans m'arrêter.
3: Voilà. Alors, je crois que c'était pas... Enfin, vous êtes entraîné pour ça, évidemment, parce que je crois que vous aviez déjà fait plus dans une piscine en temps, c'est ça?
7: Oui, c'est ça. J'avais fait 24 heures dans une piscine.
3: 24 heures dans une piscine pendant donc 63 kilomètres. Là, c'était au moment de la piscine. Là, alors, comment ça s'est passé là pendant vos 12 heures et quelques là? Est-ce que vous avez eu le droit de manger, de boire, de faire pipi? Je suppose que vous l'avez fait dans l'eau, hein, évidemment, Julie.
7: Oui.
3: Ah bah bravo. Et pour le reste, alors, comment ça s'est passé pour le ravitaillement?
7: Les ravitaillements, c'était toutes les demi-heures et c'était à l'aide d'une corde pour pas que je puisse m'accrocher, pour pas avoir d'assistance extérieure.
0: Aïe.
3: Voilà, c'est-à-dire que quelqu'un vous suivait en bateau, mais il fallait pas vous accrocher à un bateau, c'est ça?
7: Oui, voilà, c'est ça. Wow. C'était, on me jetait une corde et au bout de la corde, il y avait ma nourriture et ma gourde.
3: C'était quoi comme nourriture? Du marcassin, sauce grand veneur, sous paillasson de patates douces? C'était quoi comme menu?
7: C'était des gels et des compotes.
3: Bon, ma chère Julie, pourquoi est-ce que vous avez fait ce défi? Alors, je crois que c'était pas que pour le plaisir.
7: Non, je fais ça pour rendre hommage aux 343 pompiers qui sont décédés le 11 septembre 2001.
5: 25 ans.
7: Et ouais, c'est ça. Ouais. Et pour soutenir l'œuvre des pupilles des sapeurs-pompiers de France.
3: Voilà, parce que je précise que vous aussi, vous êtes pompier, hein, c'est ça?
7: Oui, c'est ça.
3: Voilà. Est-ce que vous pouvez nous expliquer les pupilles, pourquoi il faut les soutenir? Parce que je crois que vous faites aussi un appel aux dons, c'est ça? Il y a une cagnotte que vous avez mis en ligne, c'est ça? Pourquoi est-ce que vous avez mis cette cagnotte en ligne?
7: En fait, c'est une association qui soutient les enfants des pompiers qui sont décédés ou qui sont blessés en service parce qu'ils reçoivent aucune aide de l'État et du coup, c'est des associations qui leur viennent en aide.
3: Voilà. Et la cagnotte en ligne, elle s'appelle comment, là, si on veut vous retrouver, faire ce don?
7: C'est sur Coaches Up et c'est le tour de Manhattan à la nage.
3: Voilà, le tour de Manhattan à la nage.
0: Et alors, est-ce que l'eau était propre? Parce que je crois qu'il y avait plusieurs obstacles.
7: Non. Alors, elle était très, très sale. Elle était très sale.
0: Vous avez vu quoi?
7: Beaucoup de méduses.
3: Ah oui.
7: Et après, j'ai eu des trucs qui me sont rentrés dedans, mais j'ai pas forcément eu le temps de voir ce que c'était.
3: Très sympa. Mais ça va, là? Il y a pas eu de... Vous êtes pas malade?
7: Non, ça va.
3: Et
7: ça va. Pour l'instant, ça va.
3: Comment ça s'est passé? Il y a eu des moments où vous étiez un peu down, vous avez nagé bien. Allez-y, expliquez-nous.
7: Bah, après, tous les moments qui sont à contre-courant, ils sont toujours plus difficiles.
5: Dur, hein.
7: Et après, je pense que c'était compliqué, c'était la fin, parce que normalement, à la fin, on a un bon courant, et moi, j'ai eu un mauvais courant.
3: Ah.
7: Donc, au lieu de mettre 2 heures, j'en ai mis 6.
3: Ah là là!
7: Et puis
3: d'accord.
7: Après, avec la tombée de la nuit, etc., c'est sûr que c'est devenu un peu plus difficile, mais bon, je savais que j'allais aller au bout, donc ça donnait de la motivation.
3: Ouais. Et il y avait quoi? Il y avait des gens qui vous soutenaient? Parce que sur le bateau, il y avait qui?
7: Il y avait mon papa sur le bateau.
3: Ah. Le papa, voilà.
7: Et après, les autres personnes, je les connaissais pas. C'était une organisation. À New York, qui font ça et qui accompagnent certains nageurs pour faire le tour de Manhattan. Ouais.
3: Là, il y a les sapeurs-pompiers là qui sont en grève en ce moment. Est-ce que vous déjà vous faites grève? Est-ce que vous comprenez pourquoi en France il y a ce mouvement de grève?
7: Non. Moi, je fais pas grève, mais je comprends totalement, parce que du coup, moi, je suis volontaire, mais les professionnels, je comprends totalement pourquoi ils font grève et je les soutiens à 100%.
3: Bon, parce que vous avez pas mal bossé, là, cet été, du coup, on vous a beaucoup appelé.
7: Bah, je fais des vacations en tant que pompier volontaire pour faire des gardes.
3: Bon, bah, en tout cas, bravo. Voilà, on voulait juste vous féliciter parce que vous venez tout juste de rentrer donc de Manhattan. Vous avez donc nagé presque 50 km en 12h wow. et 34 minutes.
2: Oh là là,
3: je crois que vous êtes au boulot, là, c'est ça?
7: Oui, oui, c'est voilà. Pas grave.
3: C'est pas grave. C'est quoi le boulot? Vous faites quoi comme boulot?
7: Ouais, là, je suis en garde pompier volontaire.
3: Ah, très bien. Bon, voilà, vous avez raison. Non, s'il y a un accident, je sais pas quoi, allez-y. Il vaut peut-être mieux qu'on raccroche. Merci infiniment, ma chère Julie. Hein, merci beaucoup.
7: Merci
3: donc,
7: à vous.
3: Nager, voilà, donc presque 50 km, donc pendant 12h et 34 minutes autour des tours de Manhattan, donc pour aider les pupilles des sapeurs-pompiers. Merci infiniment, ma chère Julie. Jean Gzeski, c'est pas mal?
2: C'est pas mal.
3: Voilà, merci infiniment. Allez, vous aimez être ici?
2: Ah oui,
3: vous aimez la pub?
2: Ah oui, ça,
3: bon,
2: j'adore.
3: Et elles arrivent, et juste après, ce sont les infos pratiques près de chez vous, avec le ICI Express.
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14: Les journées du patrimoine, c'est tout le week-end. L'occasion de découvrir des lieux fermés au public, mais aussi de redécouvrir des sites incontournables. Le moulin de Saint-Maxent, par exemple. Moulin à vent datant du XVIIIe siècle, dont le mécanisme en bois pourrait être visité samedi et dimanche, de 10h à 17h. À Olt, l'église Saint-Pierre sera également ouverte au public pour voir l'avancement des travaux de restauration, avec les explications des tailleurs de pierre et maçons qui œuvrent sur les baies de l'édifice et la voûte du chœur. Et à proximité d'Amiens, dimanche matin, le Techninat de la SNCF vous invitera à mieux connaître l'organisation de ce lieu qui brasse de nombreuses locomotives tout au long de l'année pour réparation. C'est comme un Mikado géant où les pièces pèsent de 30 à 130 tonnes. Retrouvez toutes les informations de ces journées exceptionnelles sur le site journeedupatrimoine.culture.gouv.fr.
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3: Allez, partons gaiement vers la deuxième demi-heure de votre talk show du samedi. Alors ici, c'est comme le talk show de Léa Salamé qu'à l'époque.
2: Mais pas pareil.
3: Hein, sinon, c'est la même chose. Dans un instant, il y a trop de livres en cette rentrée littéraire. C'est vrai, on est épuisé. On en lit trop. C'est fatigant.
2: J'en lis tous les soirs. À mon fils. Crocolou.
3: Choupi.
2: Non, Crocolou.
3: Crocolou, c'est vrai, ça raconte quoi, Crocolou, alors?
2: Alors, c'est l'histoire d'un crocodile. Oui. C'est le mi-crocodile, mi-loup. Oui.
3: Ah, Crocolou.
2: Ça. Son papa, c'est un crocodile, et sa maman, c'est...
3: un loup, enfin, le loup.
2: Le crocolou.
3: Ah, d'accord. Bon, ça a l'air passionnant. Hein. votre tribu, là, vous venez de l'entendre, donc Fabien Limo, notre geek, et Nicolas Malabeuf, notre enfant de la télé. Toi, tu lis quoi, Télé Z?
15: C'est un peu ça, le programme télé. Non, là, je suis sur le livre de Patrick Sabatier, là, en ce moment.
3: Oh, c'est pas mal.
2: Ah, oui.
3: parce qu'il va peut-être venir dans quelques semaines. On en reparlera. Bien sûr, mes amis, en attendant, vous faites partie de cette émission. Bien vous faites sûr. Partie de cette tribu. On fait l'émission ensemble. Ici, c'est votre radio. D'abord, c'est le groupe Facebook.
0: Ah, le groupe Facebook, c'est important. Parlé, là. Oui, alors pour nous retrouver, c'est très simple. Vous tapez Youpi la vie avec Willy Rovelli. Vous tombez sur nous. Le groupe est gratuit et on partage que des bonnes nouvelles. Beaucoup de nouveaux arrivants. Nous sommes à plus de 8000 Youpistes.
3: Ça, c'est bien.
0: Mais il faut continuer à s'inscrire. Donc, on souhaite la bienvenue à Séverine, Nasra, Emmanuel, Solange. Bienvenue également à Brigitte Flamier.
3: Voilà, beaucoup de filles. Hein.
0: Et Céline Michaud.
3: Voilà, que les filles. Ça, c'est notre charme.
0: Pour faire partie de la famille.
15: Vous
0: connectez. Oui, moi aussi, j'ai eu peur. Pour vous connecter sur le groupe Facebook Youpi la vie avec Willy Rovelli.
3: Oui, c'est moi.
0: On n'a pas encore changé d'animateur. Continuez à vous inscrire, c'est gratuit, on aime vous lire.
3: Voilà, voilà. 0810 055 056. Appelez-nous aussi, hein, parce qu'à partir de 13h, c'est vous qui passez à l'antenne. Oui. Et vous repartirez avec quoi, mon cher Nico?
15: Et l'un ou l'une d'entre vous repartira avec un séjour bel en bras. Pas n'importe quel séjour, un séjour qui vaut 2000 euros.
3: Ah ouais, c'est pareil. Donc appelez-nous. On se fout pas de vous, appelez-nous. Mais d'abord, si vous n'avez pas suivi l'actu, pas de panique. L'actu vous suit. Il est temps pour moi de mettre les points sur les i.
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3: Et on commence avec un point Patrick Bruel. Alors regarde ma bite. Cette semaine, la justice a confirmé l'allègement du contrôle judiciaire du chanteur qui peut se rendre à l'étranger. Ses avocats estimant qu'à 67 ans, il n'y a pas de risque de fuite. Oh, à 67 ans, si, ça peut arriver. À Strasbourg, la barre des 2,99€ le litre de carburant s'affiche dans des stations-service. L'or noir, avant, c'était le caviar. Maintenant, c'est le pétrole. À ce rythme-là, pour pouvoir faire son plein d'essence, il va falloir gagner à l'euro sans plomb organisé par la Française des pneus. L'ex-compagne de Loana aura envisagé de voler ses cendres et de les remplacer par des restes de barbecue. Bon, d'un autre côté, c'est logique, hein, Loana avait un regard de braise. La présence d'un allume-feu et d'herbe de Provence dans l'urne funéraire avait mis les enquêteurs sur la voie. Tant physiquement, Loana, on peut pas dire que c'était une plancha. Présidentielle, Anne Hidalgo apporte son soutien à Raphaël Glucksmann. Oh putain, le pauvre. C'est foutu pour lui. Présidentielle toujours à droite, Gabriel Attal veut bien participer à une primaire. Bon, ça le dérange pas, vu qu'il y était encore l'an dernier. Après le groupe Oasis, une autre reformation très attendue, les Gilets jaunes. C'est un petit peu pareil, hein. Dans les deux cas, ça tourne à la bière et ça finit par s'engueuler. Le chanteur Robbie Williams annonce souffrir du syndrome de Tourette. Robbie Williams, donc. Robbie Williams. À Nancy, un homme ivre fait un chabit, un gendarme et deux militaires. Et oui, un chabit au cirage, donc. La chanteuse Catherine Ringer n'est plus. Et c'est la mort qui l'a assassinée. Catherine Ringer est morte. C'est comme ça. La la la la la. La. Après le groupe Oasis, les Rita Mitsouko pourront donc aussi se reformer, mais là-haut. Enfin, la question du jour. Éric Zemmour veut des robots à la place des immigrés dans certains métiers. Est-ce que c'est parce qu'il est plus Wally que Walid? Wally, le film Wally. Ah, vous avez compris? Très bien, bah vous avez deux. Hein, alors, heureusement, dans 105 jours, c'est fini 2026.
0: Bravo!
3: Voilà. Eh ben, dites-moi, hein.
0: Il s'en passe des choses.
3: Catherine Ringer, mais bon, tu vas en parler après, mon Nico.
15: J'en parle, je lui rends hommage.
3: Ah, tu lui rends hommage. Je le savais parce que je sais que tu l'aimes. Tu aimes bien les Rita Mitsouko?
15: Ah, énormément.
3: Moi, je me suis jamais beaucoup. Tu aimes bien.
0: Ah, bah oui, j'étais la voir à l'Olympia.
3: C'est vrai?
0: Oui, il y a 2-3 ans.
3: Eh ben voilà. En attendant, mes amis. On arrête tout si vous avez un petit coup de mou. Ça peut arriver hein, d'avoir des petits coups de mou, mais rassurez-vous, nous on a la solution. Il est temps de chanter le palabapapaba qui va vous libérer de vos toxines. Voilà, si vous n'allez pas, quand je vais vous dire à vous, vous me faites palabapapaba et je vous jure que ça ira beaucoup mieux. Tiens, écoute ça.
0: Ça va pas.
3: Là. Ah bah non, c'est pas le bon jingle. Bon, c'est pas grave.
0: Ici.
3: C'est pas grave.
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3: Bon, voilà, c'est pas le jingle que je voulais entendre, mais c'est pas grave.
15: Ça marche quand même.
3: Pas là, on le fait quand même. Allez, tiens, voici John Jett avec I Love Rock'n'Roll. Ah bon ? Moi, j'aime bien le rock'n'roll, j'aime bien la Java. I love la Java.

0: était cette personne? John Jett. Ah oui, toujours avec I Love Rock'n'Roll.
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0: Eh, hey, mes amis, c'est pas une émission. Est-ce que c'est une émission où on apprend la musique?
3: Non,
4: culturelle.
0: C'est une émission culturelle. Tu trouves que c'est une émission culturelle, Nicolas?
4: Dans un instant, c'est bouillon de culture.
0: Ah, dans un instant. Ah oui. Alors, sortons la pipe, le verre du whisky, mes amis. Car effectivement, nous allons parler livres. Ouvrons notre nouveau dossier. Bonjour, Alexandra Charouin-Spangenberg.
5: Bonjour.
0: Bienvenue ici, ma chère Alexandra. Vous êtes la présidente du syndicat de la librairie française et co-gérante de la librairie de Paris à Saint-Étienne. Alors, voilà. Déjà, combien de livres sortent ou en cette rentrée littéraire, ma chère Alexandra? Est-ce que vous en avez une idée précise?
5: Oui, très précise. Il va sortir entre mi-août et mi-septembre, ouais. 461 wow. romans.
0: Oh, bazar. 461.
5: Oui, ça fait beaucoup.
0: Ça fait un petit peu beaucoup, non? Parce que vous-même, là, qui êtes une professionnelle, je suppose que vous n'allez pas lire tout ça. Vous en lisez combien de livres par minute? C'est quoi à peu près c'est quoi votre rythme?
5: Alors. Mon rythme, c'est une centaine de romans par an.
0: Oh là là,
5: vous avez raison, si je voulais tout lire, il m'en faudrait plus de 4 ans pour tout lire. C'est pas possible.
0: Là. Mais donc c'est fou là. Ils deviennent quoi là, tous ces livres là qui sortent et qui ne sont pas lus?
5: C'est tous ces livres qui ne sont pas lus, malheureusement, on va les renvoyer aux éditeurs.
0: Ouais.
5: Et puis ben soit ils seront détruits, soit ils auront une petite vie derrière. Mais bah, bon, alors. Voilà. Nous, notre travail, ça va être de trouver ceux qui vont être lus, justement.
0: Alors,
5: il y a plein de petites pépites.
0: Ah ben alors justement, comment arrivez-vous à choisir, à trouver des petites pépites parmi 460 romans?
5: Eh ben parce que les libraires, ils travaillent beaucoup en équipe et beaucoup en collectif. Donc en fait, moi j'ai une grosse équipe, on lit toutes dès le mois de mai.
0: Ouais.
5: Et puis après, on partage nos coups de cœur entre libraires d'autres librairies. Donc au bout de tout ça, on arrive justement à sortir une bonne centaine de romans qui valent vraiment le coup et dont on va parler ensuite à nos clients et à nos lecteurs.
0: Alors, vous arrivez à faire ça, mais c'est vrai que moi j'ai l'impression que quand il y a des livres... dont on parle par exemple dans des émissions littéraires ou dans des revues, ou j'ai l'impression qu'on parle toujours des mêmes, parce que forcément il y a des pépites qui passent au travers des filets quand il y en a autant qui sortent de bouquins.
5: Alors oui, il y a sans doute des choses qui passent à travers les filets, mais comme on est nombreux en librairie quand même, et on est beaucoup de librairies, on arrive quand même à avoir des filets assez larges et à retenir beaucoup de choses.
0: D'accord.
5: Donc globalement, on va pas perdre non plus trop de bonnes pépites. Et puis, c'est l'avantage du travail des éditeurs, c'est que quand eux, ils croient dans un auteur, souvent ils vont nous le reproposer une deuxième fois, une troisième fois. Ils investissent sur du long terme.
0: Ouais.
5: Donc on sait qu'au bout de la deuxième, troisième fois, si on était passé à côté, là quand même, on a raté quelque chose, il faut vraiment aller découvrir. Ouais. Cet auteur.
0: Mais pourquoi autant de livres à chaque fois, chaque année, Alexandra?
5: Alors, il faudrait poser la question aux éditeurs parce que, alors, grâce à la loi Langue de 1981, en fait, on a la chance d'avoir une grande, grande diversité éditoriale qui n'existe nulle part ailleurs au monde.
0: Ça, c'est
5: donc
0: bien.
5: On a plein d'éditeurs. Mmh. Ben, c'est très bien parce que des petits aux plus grands qui vont justement aller chercher des choses qu'on va pas trouver dans les médias en masse, etc. Et ça, c'est vraiment chouette. Donc, c'est pour ça qu'il en sort beaucoup. Et puis, parce que c'est aussi un phénomène, on va dire, industriel. Donc, il y a eu de plus en plus de production de livres et que là, on est en train d'assister à une réduction. Alors, elle est lente. Hein. L'année dernière, il y avait 484 romans. Cette année, 461.
0: Allez, c'est bien.
5: Voilà.
0: Bon, mais c'est bien.
5: On est presque.
0: Donc, vous vous dites que c'est plutôt quand même une bonne chose qu'il y ait autant de livres. Ça veut dire que voilà, que qu'on a de la chance de pouvoir produire des livres. Sauf que malheureusement, on en lit de moins en moins. Je vois que selon un baromètre, le baromètre 2025 du Centre National du Livre, 56% des personnes interrogées se disent lecteurs réguliers. Mais c'est un chiffre qui a baissé de 5 points en 2 ans. Avec le temps de lecture qui a lui aussi baissé de 10 minutes.
3: Oui.
0: Pourquoi est-ce qu'on lit moins,
5: exactement,
0: ma chère Alexandra? C'est de la faute de qui? De quoi? De nous, hein?
3: Les écrans.
5: Des écrans et des réseaux sociaux, malheureusement.
0: Ah, là, là.
5: Voilà. Les gens, même les gros lecteurs, même nos plus gros lecteurs maintenant, lisent moins parce qu'ils passent trop de temps sur les écrans.
0: C'est vrai, Nicolas Malabos est passé de 3 minutes par an à 0. Donc c'est terrible. Mais alors, puisqu'on vous tient, Alexandra, allez, donnez-nous un petit peu vos coups de cœur. Tiens, donnez-nous un petit conseil à nos auditeurs qui nous écoutent. Un ou deux livres qui vous ont vraiment... Où ça a fait... Genre, vous êtes tombé en pamoison.
5: Je l'ai dévoré en un dimanche. Oui. Eh bien, il y a Les Enracinés de Claire Norton chez Robert Laffont.
0: Alors, Les Enracinés. Je note, moi, parce que je vais le lire. Et s'il est mauvais, ça va gueuler, Alexandra. Alors, Les Enracinés de qui?
5: Je vous attends.
0: Les Enracinés
5: de Claire Norton.
0: Claire Norton. D'accord, très bien.
5: Chez Robert Laffont.
0: Très bien, chez Robert Laffont. Je note. Très bien. Alors, ça parle de quoi?
5: C'est une saga familiale. On est en Bretagne, dans la Bretagne rurale. Au début, juste avant la Première Guerre mondiale. Ah, et oui. Donc, tous les hommes partent au front et c'est les femmes qui restent sur place et qui vont nourrir et leur village et la France. Et elles s'organisent autour d'un personnage qui est lumineux, qui s'appelle Marie, qui est une très jeune femme, elle a 18 ans, et qui va, en fait, justement, faire front, elle aussi, dans son village. C'est super. Ça se lit en un dimanche.
0: Très bien. Les Enracinés en un dimanche. Et moi, si je préfère lire le samedi, Alexandre, je peux le lire quand même le samedi, ce livre?
5: Oui. Hein. Vous pouvez.
0: Très bien.
5: Vous pouvez.
0: Ce sera très clair. Et un deuxième livre, un truc bien aussi.
5: Et un deuxième livre très bien qui est plutôt là de l'évasion, quelque chose d'assez onirique, c'est De l'autre côté du lac de Sylvain Prudhomme aux éditions de Minuit. Et là, en fait, on va avoir une... La nature, on est en haute montagne, dans un endroit qui est interdit aux êtres humains, parce qu'on préserve justement cette nature sauvage, et cette nature est très envoûtante et appelle à elle les gens, notamment une jeune femme qui va disparaître et dont on cherche sa trace. C'est très très beau, et justement dans ces temps de... changement de conditions climatiques, etc. Ça pose beaucoup de questions sur la place de la nature. C'est très, très bien.
0: Bon, très bien. Et un livre que vous avez détesté, Alexandre. Vous ne pouvez pas nous fracasser.
5: Je ne fais jamais ça.
0: Non, jamais. Qui vous est tombé des mains. Le truc...
5: Je ne fais jamais ça parce que en fait, si moi ça m'est tombé des mains, peut-être qu'un collègue ou un client va trouver sa forme.
3: Oui, c'est ça.
5: Il n'a pas le droit de démonter son plaisir.
0: Alexandra, elle est bien.
5: Eh oui.
0: Donc on vous trouve à la librairie de Paris, c'est ça, à Saint-Étienne.
5: Exactement,
0: et non
5: à Saint-Étienne.
0: Pas la librairie de Saint-Étienne à Paris. Merci infiniment, ma chère Alexandra. Et vous êtes aussi présidente du syndicat de la librairie française. Voilà, mes amis. Donc, lisez, il y a beaucoup de livres.
3: Ah, oui.
0: Mais bon, je suis sûre que vous allez pouvoir en retrouver. Et puis, allez, faites confiance à vos libraires. Voilà, il y a eux qui vous donnent des bons petits conseils. Moi, j'aime bien quand on va dans les librairies. Elle est encore là, Alexandra? Alexandra?
5: Oui, je suis encore là.
0: Moi, j'aime bien quand on va dans les librairies. Tu sais, et puis sur les livres, il y a des petits mots qui sont laissés par des employés. Vous le faites ça chez vous, Alexandra? Ah, j'adore
5: mais bien
0: ça.
5: Bien sûr, on en fait plein. Et même des fois, les clients nous les piquent.
0: Moi, je les pique.
5: Ah, ben voilà, ben c'est vous.
0: Et c'est moi.
5: Je me demandais.
0: Je les pique et après, je fais ça. J'ai lu ce livre, c'était formidable. Alors, je ne l'ai pas lu, mais j'ai piqué au moins le truc. Ah, j'adore faire ça. Merci beaucoup, Alexandra Charouin-Spongenberg, présidente du syndicat de la librairie française. Merci infiniment. Passez un bon samedi.
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0: Oh, regardez, il est là, mon bon Nicolas Malabeuf. Alors, notre enfant de la télé, oui.
4: Eh bien, cette semaine, une grande voix nous a quittés.
0: Eh oui.
6: C'est comme ça.
4: Et oui, Catherine Ringer nous a quittés en début de semaine à l'âge de 68 ans. À 8 ans, elle démarre une carrière dans le mannequinat pour des catalogues comme Le Printemps, sauf que très vite, elle s'ennuie et donc à chaque séance photo, elle tirait la langue. À 11 ans, elle apparaît pour la première fois sur le petit écran dans le téléfilm Les Deux Coquines où elle interprétait le personnage de la petite Kiki. Et en 79, Ringer joue dans un spectacle de théâtre à Montreuil, sauf qu'il manque un guitariste et un certain Fred Chichin arrive. Il devait rester une semaine et au final, il propose à Catherine de partir avec lui pour monter un groupe de rock. Ils ne se sont plus quittés, c'est une belle histoire. Et c'est ainsi qu'ils forment le duo Les Sprat, puis les Rita Mitsouko.
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4: Et alors, pourquoi Rita Mitsouko? Je vais te poser la question. Rita pour Rita Renoir, qui était une célèbre stripteaseuse française, et Mitsouko, tout simplement pour le parfum de Guerlain. Sauf qu'au moment où le duo prend de l'ampleur, on découvre le passé de Catherine Ringer, qui a tourné dans 24 films pornographiques, dont Gorge Profonde et Petit Trou Libertin. Elle avait plusieurs pseudos, notamment Lolita Danova et Yvette Lemercier. Et certains distributeurs, à ce moment-là, décident alors de rééditer ses films dans des VHS, comme elle devenait connue. Et son passé d'actrice de charme, ça ne plaisait pas à tout le monde, surtout pas Serge Gainsbourg. Gros clash dans Mon Zénith à moi sur Canal.
7: La fille est en levrette, le mec est comme si, et vous faites tant
8: Vous êtes une pute, c'est tout.
7: Non, parce que
3: C'est pas la même chose. C'est pas le même métier, non.
8: Oh, écoutez, vous êtes fait
3: c'est
8: baiser.
3: C'est pas le même
8: pour,
3: métier.
8: Baiser par la caméra, vous êtes dégueulasse. Plein de foutre, non. Eh ben non, vous êtes dégueulasse.
3: Moi, je vous
8: trouve dégueulasse.
3: Mais vous avez l'air d'un vrai dégueulasse. Mais c'est vrai, depuis des années, moi, quand j'étais petite,
8: écoutez,
3: tout le monde disait ça de vous, que vous étiez un
8: moi,
3: vrai
8: j'ai,
3: dégueulasse,
8: j'ai
3: que
8: jamais
3: vous étiez
8: montré
3: même pas rasé, que vous sentiez mauvais et tout ça. Alors arrêtez de me faire la morale, alors que vous êtes le dégueulasse type. Vous ne comprenez même pas ce que vous dites quand vous parlez. L'ingénieur du son, il râle parce qu'on ne comprend pas ce que vous dites quand vous parlez. Alors merde, vous êtes un vrai dégueulasse, même avec les gens avec qui vous travaillez. Vous venez à une émission, on n'entend même pas ce que vous dites.
4: Et elle avait du répondant. Et franchement, ça avait dû
0: c'est
4: la blesser.
0: Pareil, ici, l'ingénieur du son ne comprend pas quand tu parles. Il y a un bordel là-haut.
4: Je suis une quoi, du coup? Et alors, franchement, non, mais ça avait dû la blesser parce que je suis tombé sur une séquence qui date d'un an avant où elle confiait son admiration pour Serge Gainsbourg, moins sans doute pour Gainsbourg. Et alors, en juin 85, les Rita Mitsouko sont invitées de Michel Drucker dans Champs-Élysées. Ah. Et une nouvelle fois, comme pour Céline Dion, le pape du PAF avait eu le pif.
0: Ah, il y avait le pif.
9: Je fais. Rouge parce que vous allez en vendre beaucoup de disques. Voilà, retenez bien, il s'appelle Rita Mitsouko.
4: Encore raison, Michel Drucker.
0: Elle a toujours raison, Michel Drucker.
4: Et alors, restons avec lui justement, puisqu'en 90, le présentateur les reçoit aux Victoires de la Musique au Zénith de Paris. Le duo remporte un prix pour leur chanson Marcha Baila, sauf que Drucker avait un peu de mal avec le titre.
9: La voici. Chantés par les auteurs et les interprètes, ce sont les Rita Mitsouko. Sia Baya.
4: Sia Baya. Ah, toujours bon pas. Bon, il y avait un peu de mal. Et alors, cette chanson, Guy Lux ne semblait pas tellement emballé lorsqu'il reçoit les Rita pour l'une de leurs premières télés.
10: Eh bien, on ne comprend pas très bien ce qu'elle dit, mais elle le dit avec conviction. Ah oui, franchement, que c'est original.
4: Et justement, le petit potin, c'est que pendant la prestation, Catherine Ringer avait perdu une dent. C'était sa canine droite.
0: Exactement.
4: Ah, je suis très précis.
11: Merci, docteur.
0: Très, très précis.
11: C'est le dentiste qui vous parle. Ouais. C'est le dentiste là qui nous parle. Le dentiste Malabeuf.
0: Merci beaucoup. Tu auras ta couronne aussi.
4: Ah,
0: c'est sûr.
4: Le roi
0: de la télé. On va écouter Florent Pagny.
4: Ah oui.
0: On écoute Florent Pagny.
4: Pourquoi pas?
0: Écoutons Florent Pagny, s'il vous plaît.
4: Avec quoi?
0: Avec la dernière chanson du monde. Après, c'est fini.
4: C'est fini après.
0: Profitez-en, là. Après, on ferme tout, on ferme la boutique. Voici Florent Pagny, la dernière chanson du monde. Vous restez là, hein. Wow. Je ne sais pas porté par la chanson.

0: chanson du monde, c'était évidemment Florent Pagny. Est-ce que vous connaissez Ostéo Campus?
1: Ah non.
0: Non, bah tant mieux, parce qu'on en parle juste après ça.
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0: Allez, de retour ici, c'est Willy vient déjeuner chez vous. On passe à table tous ensemble le samedi et le dimanche entre midi et 13h30. Un nouvel horaire cette saison, 13h30. Mais vite, ce sont les 5 dernières minutes avant le journal. Alors vite, je te dépêche. Place à la bonne initiative du jour. Bonjour Félicien Jean Trillo-Barzac.
10: Bonjour Willy.
0: Bienvenue ici, vous êtes le directeur général de l'association Ostéo Campus et Solidarité. C'est à Cergy-Pontoise, entre autres, dans le Val-d'Oise. Alors, de quoi s'agit-il, mon cher Félicien Jean?
10: Eh bien, enchanté, merci de m'accueillir aujourd'hui. Notre association, elle a pour mission de rendre l'ostéopathie accessible aux étudiants.
0: Ouais.
10: Vous le savez, comme moi, il y a une grosse crise de santé mentale chez les jeunes.
0: Exact.
10: Au moment du Covid. Grosse problématique de précarité. Et nous, on leur propose des consultations d'ostéopathie illimitées par des professionnels et seulement à 5 € l'année.
0: Voilà, pour 5 € par an. Vous proposez des consultations illimitées, des séances d'ostéo donc aux étudiants. Pourquoi est-ce que vous avez voulu faire ça, Félicien Zambe? Je crois qu'au début vous vouliez, j'allais dire, ouvrir votre cabinet normalement. Et puis c'est une fois que vous avez pris conscience, vous en parliez, hein, de la mauvaise santé mentale des étudiants, vous avez dit il faut que je fasse quelque chose, quoi.
10: Exactement. En fait, c'est même une histoire personnelle. Ouais. Moi-même, pendant mes études, ouais, j'ai eu un problème de santé mentale. Mm-hmm. Mais pour tout vous dire, je m'en suis rendu compte que bien après mon diplôme.
0: Ouais.
10: Et donc, en fait, je fais partie de cette génération qui, quand elle a été diplômée d'ostéopathie en 2022, s'est dit, il faut qu'on fasse quelque chose pour les jeunes, pour les étudiants. Ils ont besoin de soins accessibles. Et donc, c'est comme ça que est né le projet. Et donc on a vraiment eu à cœur de rendre accessible. Donc l'accessibilité, c'est sur place,
0: ouais,
10: on est dans les infirmeries des étudiants,
0: voilà,
10: on est à 5 € l'année et on est surtout aussi souvent que possible. Là, je vous parle depuis Sciences Po Saint-Germain,
0: ouais,
10: qui est un de nos partenaires.
0: Voilà. Et parce que vous nous parlez de santé mentale, parce que derrière la douleur physique, un ostéo, il sait qu'il y a aussi une douleur morale, une angoisse, un état dépressif. Il le sait, il le voit aussi, ça?
10: Alors, on fait très attention de recruter des ostéopathes qui sont sensibilisés à la santé mentale des étudiants. Pour vous donner deux chiffres qui, moi, m'ont beaucoup marqué, c'est une étude de 2025 qui montre que 60% des étudiants ont une suspicion de souffrance psychologique et 38% risquent de décrocher de leurs études à cause de ça.
0: À cause de ça.
10: Donc,
0: ouais,
10: quand on recrute des ostéopathes, on veut qu'ils soient en capacité de le savoir et de le reconnaître. Les étudiants, ils viennent pour des symptômes assez classiques. Ils ont mal au dos, aux épaules, au ventre, des douleurs de règles, des maux de tête. Mais en fait, dès qu'ils vont passer du temps avec nous en consultation, ils vont commencer à nous raconter leur stress, leurs examens, leur situation.
0: Parce que le fait que vous ne soyez pas psy, quelque part, ils vous parlent peut-être plus librement aussi, plus facilement.
10: Alors, ils sont totalement libres. Ouais. En fait, ils vont aussi chez le psychologue, mais on reçoit tous les étudiants parce qu'ils ont tous mal au dos à cause des, notamment des heures passées assis dans des amphis qui sont pas totalement adaptés. Ouais. Donc, les amphis nous donnent du travail, mais en fait, derrière ça, quand ils viennent nous voir, ils ont la liberté de s'exprimer et vu qu'on a des consultations illimitées, ils peuvent en fait, on crée une relation avec eux où ils peuvent se confier parfois au bout de plusieurs séances.
0: C'est trop bien. Hein.
10: Après, la chance qu'on a, c'est qu'on les reçoit et qu'on crée une relation de confiance avec eux et qu'on peut les rediriger aussi vers les professionnels adaptés, évidemment. Quand il y a des besoins de voir un psychologue, un psychiatre, on les redirige chez nos collègues des services de santé étudiants.
0: C'est trop bien, c'est trop trop bien. Donc là, pour l'instant, vous êtes présent sur 19 sites en Île-de-France, c'est ça ?
10: Exactement, on a commencé, on était deux dans deux villes, Cergy et Pontoise. Ouais. Et aujourd'hui, on est dans trois départements. Et là, on est en pleine campagne de collecte de dons parce qu'on veut passer à l'échelle nationale.
0: Bien. J'allais vous en parler, justement. La campagne de dons, c'est jusqu'au 30 septembre. Alors, on peut faire comment et pourquoi il faut vous aider alors ?
10: Alors, c'est très important de nous aider parce que chaque 5000 euros va nous aider à ouvrir un nouveau campus dans des académies qui sont partout en France. Et pour faire un don, c'est très simple. Vous allez sur Instagram, Ostéo Campus Solidarité. Vous cliquez sur le lien en bio. Et là, vous allez pouvoir faire un don à la hauteur de ce que vous voulez, voire même juste partager si vous n'avez pas de quoi faire un don. Tous les dons sont défiscalisables, évidemment. Et avec 20 euros, on offre une séance à un vrai étudiant.
0: Bon, voilà, 20 euros. Hein. Donc, c'est jusqu'au 30 septembre. Hein. C'est ça la collecte de dons.
10: Exactement.
0: Voilà. Vous savez combien d'étudiants vous avez soignés, aidés là, depuis toutes ces années, mon cher Félicien Jean ?
10: Exactement. Et la première année, on a fait 350 consultations. La deuxième année, on en a fait 800. Et la troisième, on en a fait 1800. Et on a actuellement 600 adhérents dans notre association. Donc, il faut imaginer que c'est des jeunes qui payent 5 euros l'année. Et ça, je le disais à une de vos collègues journalistes il n'y a pas longtemps. Et il y a même des étudiants qui nous disent que 5 euros, c'est trop cher. Donc, il y en a qui n'adhèrent pas parce qu'on leur laisse quand même l'accès au service.
0: Ouais. Merci beaucoup. Hein. Donc, on rappelle la SOS pour faire les dons.
10: C'est Ostéo Campus Solidarité sur le site DIFT, D-I-F-T. Vous nous trouvez sur Instagram. Le lien est dans la bio.
0: Et bravo. Voilà une belle initiative, comme on les aime.
1: Il pourrait venir à la radio aussi.
0: Pourquoi, t'as mal au dos, toi?
1: J'en ai plein le dos.
0: Il est ici, il est assis 2 heures par semaine et il est capote.
1: Mais non. Hey, ça c'est fait 8 ans que je suis assis à côté de vous.
0: Oui, moi aussi j'en ai plein le dos, t'inquiète pas. Merci Félicien Gentriot Barsac, directeur général de l'association Ostéo Campus et Solidarité, donc qui donne des soins d'ostéo aux étudiants en illimité pour 5 euros par an. Donc
1: bien,
0: voilà, bravo,
1: bien.
0: Merci infiniment d'être passé nous voir. Allez, dans un instant, le samedi,
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0: C'est vous qui faites l'émission 30 minutes de libre antenne, plus que jamais. Ici, c'est chez vous, mes amis, c'est chez vous.
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0: Merci infiniment d'avoir choisi votre radio ici. Il est tout pile 13h. Allez, Jean-Michel Jarre, allez. Et tout de suite, c'est le journal. À tout de suite.
11: Bonjour. Que faire face à la flambée des prix des carburants? Le gouvernement a déjà annoncé hier la poursuite des aides ciblées pour les conducteurs les plus précaires qui travaillent. Elles concernent 3 millions d'automobilistes, mais en cette période de pré-campagne présidentielle, de nombreux candidats mettent notamment la pression pour des baisses des taxes des carburants. Le diesel qui a atteint hier ce chiffre record de 2,40 euros le litre. Mais les marges de manœuvre du gouvernement sont limitées, Aurélie Herbemont.
12: Comment aider davantage les Français modestes qui ont besoin de leur voiture pour aller travailler? C'est sur ce dossier que le gouvernement planche ce week-end avant de nouvelles réunions lundi autour du Premier ministre. Ça peut passer par un élargissement de l'aide grand rouleur ou un autre dispositif plus adapté, explique Matignon, au moment où les demandes affluent. En 15 jours, depuis début septembre, il y a déjà eu 99 000 demandes au guichet grand rouleur, alors que sur un mois d'été, ce n'était que 122 000. L'effet rentrée et prix à la pompe qui repartent à la hausse, analyse un conseiller de Bercy. Mais pas question de céder aux demandes des oppositions qui réclament des baisses massives et générales de taxes. C'est tout le défi pour le gouvernement. Accompagner ceux qui en ont le plus besoin, sans cramer la caisse, admet un proche du Premier ministre, car les finances publiques sont dans le rouge écarlate.
11: Et une des premières manifestations de ce ras-le-bol sur le terrain, c'était ce matin à Marseille avec le retour d'anciens gilets jaunes. 8 ans après, ils ont remis leur gilet de sécurité en espérant une reprise du mouvement démarré à l'époque, justement en raison de l'augmentation des prix du carburant. Une mobilisation encore timide, ils étaient un peu plus d'une centaine. Paul Marcy pour Ici Provence.
7: Des t-shirts jaunes à la place des gilets jaunes sur les épaules des organisateurs de la mobilisation marseillaise ce matin. Sur le dos des t-shirts, on peut lire les principales revendications des manifestants. Baisse des prix du carburant, gel des tarifs du gaz et de l'électricité et hausse des salaires. Yannick, tout juste retraité, confie notamment ne plus prendre sa voiture pour des trajets supérieurs à une heure à cause des prix du carburant. Dans le cortège, j'ai également pu rencontrer des jeunes, avec notamment 3 étudiantes de Martigues de 18 à 20 ans qui font leur première manifestation et sont là pour porter les revendications étudiantes. Pour la suite du mouvement à Marseille, les organisateurs appellent tous les Marseillais à se rassembler sur les ronds-points de tous les arrondissements de Marseille dès cet après-midi, avant la grande mobilisation nationale du 17 octobre.
11: Et puis à l'instant, Sophie Binet de la CGT conseille au gouvernement d'écouter la grogne sociale, sinon l'hiver va mal se passer. Elle était l'invitée de nos confrères de France Inter. Côté économie, les mauvaises nouvelles s'enchaînent en cette rentrée. On apprend ce midi que la dette publique de la France va grapper à 121,7% du PIB de l'année prochaine, un chiffre record. La dette qui sera probablement l'une des questions évoquées dans cette assemblée citoyenne lancée ce matin à Paris, elle s'appelle Un commun accord, une initiative de Jean-Marc Jancovici, ingénieur spécialiste des questions climatiques, rendue populaire avec sa bande dessinée vendue à 1 million d'exemplaires. Les 150 personnes tirées au sort feront des propositions aux candidats à la présidentielle. Un nouvel animateur dans le périscolaire soupçonné d'agression sexuelle sur un enfant de 4 ans, cette fois à Sénon, en Gironde, près de Bordeaux. La police a retrouvé des fichiers pédopornographiques au domicile de cet homme de 52 ans. Si vous profitiez de votre week-end pour aller visiter un musée insolite gratuitement, aujourd'hui et demain, ce sont les journées du patrimoine. Parmi les milliers de sites que vous pouvez découvrir, il y a ce musée aux vieux soldats, près de la Flèche, c'est dans la Sarthe. Un passionné expose une énorme collection de soldats de plomb avec un message de paix, pas si incongru alors que la guerre est aux portes de l'Europe en Ukraine. Alexandre Chassignon pour Ici Maine.
13: Il estime avoir peint au cours de sa vie plus de 20 000 miniatures, souvent de sa fabrication.
14: Mon père m'avait acheté des petits soldats, puis j'ai eu cette passion pour les soldats, les uniformes, et j'ai commencé à peindre mes soldats, à les fabriquer moi-même.
13: Il fait aussi découvrir dans son musée ce côté artisanal avec les moulages, mais cette passion est surtout une porte d'entrée vers différentes périodes historiques.
14: Ce n'est pas le côté guerrier que moi je mets en avant. Ma passion, c'était de peindre des uniformes. Donc pourquoi l'Empire ? C'est là où on avait les uniformes les plus beaux. Peindre un uniforme actuel, c'est pas terrible, hein. On va pas dire que c'est joli, mais c'est de l'histoire.
13: Si les souvenirs militaires ont longtemps été très présents dans les familles, ce n'est plus le cas, observe-t-il, depuis quelques générations.
14: Dans mon domaine, ce qui est important, c'est de passer le témoin. Pour passer le témoin, vous voyez, par exemple, hier matin, j'étais encore avec des enfants de base où je crée, d'école primaire, et on a échangé. Pour nos enfants, l'histoire qu'il y a eu permet de se positionner par rapport à l'avenir. C'est important de ne pas reproduire les erreurs qu'on a commises dans toutes ces guerres.
13: Des guerres dont ils participent parfois à reconstituer des épisodes en costume d'époque. Mais par respect pour les morts, jamais à l'emplacement même des batailles.
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0: Ah, merci d'être encore avec nous. Partons gaiement dans la troisième demi-heure de votre talk show du samedi avec votre tribu Nicolas Malabeuf.
15: Rebonjour tout le monde.
0: Et Fanny Aymo, notre geek.
15: Toujours là.
0: Toujours là, et oui, et surtout avec vous, puisque le samedi, c'est Youpi la vie. Voilà, on adore ces moments. Franchement, là, c'est mon moment préféré.
15: Ah bah oui,
0: pardon pour les invités.
15: Avant, c'était très bof, mais maintenant, ça commence.
0: Désolé pour les invités qu'on a eu avant. Mais
15: voilà. Même nos chroniques, vous en foutez, en fait.
0: Encore plus. Mais là, franchement, le moment là où on va parler ensemble, vous avez les clés de cette émission.
15: Ah bah oui.
0: C'est la libre antenne du week-end, plus que jamais. Ici, c'est votre radio. Alors, appelez-nous pour réagir sur les thèmes du jour, le retour des gilets jaunes, la galère pour payer son plein d'essence. Il y a trop de livres en cette rentrée littéraire. Alors, quel est votre livre préféré ? Tiens, si vous lisez, dites-nous lequel. La semaine européenne du sport, c'est la semaine prochaine. Est-ce que vous faites du sport ? Tiens, j'aimerais bien savoir. Et puis vos youpi de moment, vos moments de joie, un petit coucou à nous faire. C'est très simple. 0810 055 056. Il y a le groupe Facebook.
1: Le groupe Facebook, on nous retrouve, vous tapez Youpi la vie avec Willy Revelli. Vous tombez sur nous, ce groupe est gratuit. On partage voilà que des bonnes nouvelles. Nous avons un message d'Eliane. Merci pour votre émission qui me fait sourire, ça fait du bien. Et Fabrice Vanesse, lui, en a marre de Céline Dion. Les médias en font trop. selon lui.
0: À peine.
1: Non,
0: on
1: petit
0: en a,
1: gueule.
0: On donc, en a à peine parlé.
1: Continuez à réagir sur le groupe Facebook, c'est gratuit. Pour nous retrouver, Youpi la vie avec Willy Revelli.
0: Voilà, et vous repartez avec quoi?
16: L'un d'entre vous ne repartira
0: bien,
16: pas les mains vides.
0: Pas les mains vides.
16: Et c'est pas un petit cadeau. Un séjour Bel Ambre à Club, vous partez en plus où vous voulez. Un séjour qui vaut 2000 euros TTC.
0: 2000 euros TTC.
16: Ah, TTC.
0: Tu es sûr?
1: Ah, oui.
0: TTC. 2000 euros TTC. Donc appelez-nous 0810 055 056. Franchement, et on n'a pas une saison exceptionnelle là, t'as vu.
1: Que des beaux cadeaux.
0: Et là, il y a Shawn Mendes avec Senorita. Avec vous,

0: C'était Shawn Mendes.
1: Et il n'est pas tout seul.
0: Non, il y a qui?
1: Il y a Camila Cabello.
0: Avec Senorita.
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0: Allez, jusqu'à 13h30, le samedi,
1: c'est Youpi la vie.
0: Vous avez les clés de cette émission et on démarre avec Christiane. Ça va ma Christiane?
4: Oui, Willy, très bien. Salut l'équipe d'ICI et d'ailleurs.
0: Comment elle a la forme, Christiane? Ça va, tu nous appelles d'où?
4: Je vous appelle de Tanner dans Lyon, la cité du Chevalier Déon, près de Chablis.
0: Tu peux nous rappeler l'histoire du Chevalier Déon?
4: Le Chevalier Déon, c'était celui qui se déguisait en femme à la cour d'Angleterre pour espionner la cour d'Angleterre.
0: Exactement, t'as vu hein, bah non, on est une émission culturelle. Tu nous as dit tout à l'heure qu'on était une émission culturelle, mon Nico. Bah tu vois, on est une émission culturelle. Qu'est-ce que
5: j'adore
0: tu fais?
5: J'adore le Chablis.
0: Alors là, dans une émission d'ivrogne aussi, et pas que de...
5: Bah je contrebalance.
0: Oui, bah oui. Qu'est-ce que tu fais dans la vie là-bas, ma Christiane?
4: Alors, je suis retraitée, j'étais infirmière de bloc opératoire.
0: Oh là là!
5: T'as dû revoir des choses.
0: Oh là là, t'as vu du sang alors?
4: Ben oui, mais ça ne me dérangeait pas.
0: Oh là là là là là là! C'était...
4: Mais on faisait des belles choses!
0: Ah bon, on a vu des belles choses? Qu'est-ce que tu as vu en...
4: On faisait des belles choses.
0: Ah oui! Bah tu as sauvé des vies!
5: Bah oui!
4: Bah oui, enfin, je n'étais pas toute seule, quand même.
0: T'as sauvé plus de vies que nous trois. Je peux te le dire. Voilà. Bon. Tu voulais réagir sur quoi, ma cricrounette?
4: Alors, moi, je voulais vous faire un youpi la vie, parce que j'ai joué avec ICI Auxerre, et j'ai gagné 2 places pour Génération Céline. Donc, je me suis dit, c'est mon jour de chance, donc je vous ai appelé. Jackpot, me voilà avec vous à la radio.
0: Eh ben dis donc,
1: le concert que tu as gagné, c'est pas la vraie Céline alors?
0: C'est presque.
4: Génération Céline, c'est quatre chanteuses. Enfin, j'ai écouté un extrait de leur vidéo. Ouais. C'est génial.
0: D'accord.
4: Elles chantent quoi ensemble?
0: Tu es pas encore allé, hein? C'est ça? Hein
4: non. Voilà. C'est le 4 octobre.
0: D'accord. Donc, et tu aimes bien Céline Dion a priori, hein, voilà. Oui.
4: Oui. Je l'ai ratée parce que elle avait annulé son concert et après il y a eu le Covid, donc je me suis fait rembourser les places parce qu'après on savait pas si on allait. Ouais.
0: Et là, t'as pas essayé d'avoir des places pour la vraie?
4: J'ai essayé, mais c'était galère.
5: C'est compliqué. Hein.
0: Oh là là. Donc Génération Céline, Génération Carlos, ça te dit ou pas?
5: Ah ouais. Parce que
0: t'imagines, avec des bisous. Il y a 4 Carlos sur scène.
5: Ça prend de la place.
0: Mais c'est sur des grandes scènes.
5: C'est des grandes scènes, le zénith.
0: Voilà. Oh bah c'est bien. Hein. Non, mais il paraît que ça cartonne, hein, tous ces trucs-là. Bah ça s'appelle des tributes.
1: Les tributes. Oui.
0: Voilà.
1: Les hommages.
0: Les hommages.
4: J'en profite, hein. L'équipe d'ICI Auxerre avec qui je joue régulièrement, qui sont super sympas. Bon, c'est du matin au soir, c'est ICI.
0: Ah bah merci.
4: Et je suis ravie d'être avec vous car je vous ai déjà rencontré.
0: Ah, alors on est comment?
4: Salon de l'agriculture.
5: Salon de l'agriculture, c'est vrai.
4: À la fête des vins à Chablis, en présence de Thomas Dutronc, ce beau gars.
0: Ah oui, c'était quoi l'année dernière, non? C'est
1: exactement
0: l'année dernière, je crois. Mais
1: il
0: oui
1: nous avait fait un petit buffet.
4: Et on est 10 ans. On est 24.
0: Ouais, on les commande prêts, on est bien, on est jolis. Oui, ça va, c'est pas.
5: On
0: a compris, à son rire qu'on n'était pas dingue. Bon bah Christiane, merci beaucoup hein pour tout. Voilà, pour ton appel, ta bonne humeur et on embrasse. Pardon?
4: Je peux rajouter encore 4 phrases?
0: Alors 4, on les compte.
1: Vite.
0: Alors vas-y. Une. Alors,
4: je félicite Enora Malagré qui a repris derrière Valérie D'Amido. Elles étaient formidables toutes les deux.
0: Oui.
4: Je fais un bisou à toutes les personnes qui me reconnaîtront. Oui. À ma maman de cœur qui a 99 ans.
0: Bon anniversaire.
4: Je fais des gros bisous à ma famille et à ma superbe petite fille Inès qui a 6 ans.
0: Oui.
4: Et je salue bien bas, le pape de la radio, Willy Robin.
0: Ça c'est le meilleur pour la fin. Eh ben, Christiane, merci pour
5: bah, merci. Dis donc, elle est adorable.
0: Et on embrasse aussi Enora Malagré, évidemment, qui a rejoint cette belle maison que vous retrouvez tous les jours entre midi et 13h du lundi au vendredi. Ma Christiane, merci beaucoup, on t'embrasse fort.
1: Et tu vas peut-être repartir avec ton séjour Bellambra Club en plus.
0: Eh, ça serait fou, hein, ça te rappelle gâtée, demain. Hein. Le tirage, c'est demain vers 13h25. On t'embrasse fort, ma Christiane. Merci beaucoup. Ciao, ciao, bella, ciao.
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0: Eh, franchement, c'est pas mal, non? Bah c'est oui. pas mal ou pas, cette session?
6: Moi, j'adore.
0: T'as vu comme ils sont gentils? On a vraiment les auditeurs les plus choubidous du monde. Est-ce que Catherine est là?
7: Oui, je suis là.
0: Bonjour, Catherine. Comment ça va, Catherine?
7: Très, très bien, mais vous nous manquez trop.
0: Ah, où ça? Dans la vie en général?
7: À Belfort. Dans la vie en général aussi, mais à Belfort surtout.
1: On va
0: revenir. Oui, parce qu'on était passé l'année dernière, oui, en fin août.
6: Pour le spectacle,
0: voilà,
6: oui,
0: pour le One Man Show.
7: Voilà.
0: Qu'est-ce qui plaît?
7: Déjà, si vous revenez, je vous invite à manger dans le bar de mon fils et voilà.
1: On ne refuse
7: mais
1: jamais.
7: C'était pas pour ça que j'appelais à la base.
0: Si, le reste on s'en fout. Si c'est manger gratuitement, tout va bien. C'est quoi, comment il s'appelle le bar du fiston? Allez, on fait un peu de pub, c'est pas grave. Il s'appelle comment le bar du fiston?
7: Le vieux garage à Belfort.
0: Le vieux garage à Belfort.
7: Voilà, et c'est tout près de la gare.
0: Ah oui.
7: C'est très original, très accueillant. C'est vraiment super.
0: Très bien. On le note. Mais juste, tu nous promets qu'il arrêtera de pleuvoir, parce que l'année dernière, j'ai jamais vu autant de
1: toute la soirée.
0: J'ai jamais vu autant de
6: votre match. Franchement, j'ai bu la tasse. Nicolas adore Belfort.
7: Non, là, il fait beau.
0: Ah oui, là,
7: il fait beau. Je peux même prendre une photo aussi.
0: Attends, Catherine. On va te raconter un truc. Tu sais, quand on part en tournée avec mon One Man Show. J'ai beaucoup de chance parce que mes deux bébés là m'accompagnent tout le temps. J'ai vraiment de la chance. On est une vraie petite famille, nous trois. Voilà, Fabien fait la régie technique et puis Nicolas.
6: Il est là.
0: Et généralement on joue le soir, on finit tard. Après, ben on sort un petit peu. Enfin, chacun fait sa petite vie. Et le lendemain matin, généralement on part très tôt parce qu'on doit prendre un train et puis soit revenir à Paris pour faire les émissions de radio, soit repartir sur une autre date. Et là, pour la première fois, on est dans le train. Moi, j'arrive le premier. Fabien et moi arrivent avec une tête. J'ai jamais vu une gueule défoncée comme ça. Bon, là, de là, il me dit oui. Je suis rentré à 6h du matin. Et là, il était 7h30, tu vois. Mais... Et on a attendu Nicolas, qui n'est jamais arrivé.
6: Ah oui.
1: J'ai pas entendu mon réveil et j'ai loupé le train.
6: Et pourtant, j'ai toqué à sa porte.
1: Ah non, mais c'est fou. Et j'ai laissé des traces dans tout Belfort.
0: Pardon. Et alors, on devait partir à 7h du matin. T'es reparti à quelle heure de Belfort?
1: 18h.
0: 18h.
5: Il a bien visité.
0: Ah, tu l'as bien visité.
1: Alors là, je connais Belfort comme ma poche. Hein.
0: On fait quoi une journée entière à Belfort?
7: C'est de la grasse mat de compète.
0: Ah ouais, là, c'est de la bonne grasse mat, bravo. On fait quoi une journée à Belfort, Catherine?
7: Une journée à Belfort?
0: Ouais, on peut faire quoi en une
7: journée? C'est beau, Belfort.
0: Ouais. Ah, c'est beau.
1: Il y a le lion.
7: Déjà, on peut venir voir le lion.
6: Ouais.
7: On peut venir voir le lion.
6: Il l'a bien vu, Nico. Je l'ai vu de près, le lion. Longtemps.
7: Ah oui, c'est clair. Bon. Oui, il y a le château de Belfort, il y a la vieille ville qui est très jolie. Et après, il y a.

0: l'histoire du monde, quoi.
1: Très, très bien. Si je dépose dans ton casier Nicolas Malabeuf, je te le rends, tu le reprends?
2: Je rentre pas, moi, dans le casier.
0: Ah oui, mais je le rends pas.
1: Ah bah non, tu le rends pas.
0: Non, mais je le rends pas.
1: Ah non, non, tu le gardes.
3: Ah non, tu le gardes.
1: Tu le gardes, il adore Belfort.
3: Ah bah lui, il adore Belfort. Il est à deux doigts d'acheter une maison à Belfort.
1: Il adore Belfort, mon Nicolas. Donc, hé, hey, non, mais attends, t'es vachement bien, un gamin de 10 ans qui lit.
0: Le ballon d'Alsace, c'est moins cher.
1: Hé, c'est très bien, un garçon de 10 ans qui lit beaucoup, bravo.
2: Et tu lui limites les écrans comme ça.
1: Bravo.
0: Oui, alors c'est peut-être, il y a peut-être une relation de cause à effet, c'est sûr, parce que chez moi, il n'y a pas beaucoup d'écran. Donc,
1: et ben voilà. Et ben bravo, ben continue donc, comme ça, ma Catherine. Merci beaucoup d'être passée nous voir, Catherine, on t'embrasse très très fort. Merci de ton sourire, et tu repars évidemment avec ta sélection.
2: Avec ta sélection pour le séjour Bellambra.
1: Voilà, et puis ben, c'est bien, limiter les écrans, là, l'autre jour encore dans le train, il y avait une petite 2 ans, ils l'ont collé devant l'écran.
3: C'est la facilité.
1: Bon, vous aimez France Gall?
3: Attends,
1: s'ils n'aiment pas. 0810 055 056, appelez-nous le samedi.
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0: Oui, j'adore ça. C'est nouveau, hein. Vous êtes depuis la rentrée. Le samedi et le dimanche, 13h, 13h30, vous avez les clés de l'émission. Vous passez, vous racontez ce que vous voulez, réagir sur les thèmes du jour, nous faire un petit coucou, parler de vos youpi. Les moments youpi, c'est les moments de joie.
3: Oui, ce qui nous rend heureux.
0: Ouais, parfois, on a des petites joies. Ça sert à rien de partir dans des délires. Peut-être un petit truc qu'on a fait ces jours derniers et qui nous met en joie. On va parler à Sylvie qui est là. Ça va, ma Sylvie?
4: Salut à toute l'équipe. Oui, ça va.
0: Salut, ma Sylvie. Tu nous appelles d'où?
4: À côté de Toulouse.
0: À côté. Viens bientôt à Toulouse.
3: Et le mois prochain.
5: Le 30 octobre.
0: Le 30 octobre.
3: À la Comédie de Toulouse.
0: Tu viens nous voir à la Comédie de Toulouse?
4: Écoutez, chiche.
0: Allez, chiche. T'adore. Je voulais t'inviter, mais finalement, je préfère que tu payes tes places. Ça t'ennuie pas, ma Sylvie? Je t'invite à payer.
4: Tu reconnais bien là, oui.
0: Voilà. Je t'invite à payer, d'accord? Mais écoute, tu sais quoi, ma Sylvie, regarde, je prends l'engagement devant le monde entier, parce que grâce à l'application ICI, on nous écoute dans le monde entier, d'accord, Sylvie? Donc écoute-moi bien, ma Sylvie. Tu payes. Tu viens, tu payes, d'accord? Tu viens à 10-12, tranquille, hein, tu vois. Tu as 10-12, vous payez tous plein pot. Et si en sortant, t'aimes

0: pas, je te rembourse. C'est pas mal, non ? Et c'est satisfait. Et c'est satisfait ou remboursé ? C'est quand même pas mal.
1: C'est pas mal.
0: Franchement, ça n'arrive jamais, ça. Voilà.
1: Alors, bravo.
0: Bim, bim, bam,
1: une boum. Idée par seconde. C'est
0: après, il y a un petit astérix, évidemment, offre soumise à condition. Hein,
1: oui.
0: tu fais quoi dans la vie, ma Sylvie, à côté de Toulouse ?
2: Je suis infirmière.
0: Oh, quel beau métier. Quand on dit tout le temps ça, mais c'est vrai. Métier, métier essentiel. Métier. Fais des piqûres. Fais des piqûres comme ça.
2: Là. Oui, aussi. Oh. Entre autres.
0: Ah là là là là. C'est toujours au popotin, les piqûres, ou ça peut être ailleurs ?
1: Oh, c'est dans le bras, non ?
2: Ah non, ça peut être ailleurs, bien sûr.
0: Ah non, non, moi, c'est que au popotin.
1: Ah sinon, oui, sinon, pas de piqûres. Sinon, pas de piqûres.
0: Sinon, je n'en fais pas. Voilà, c'est contractuel. C'est écrit en dessous de mes ordonnances. C'est écrit uniquement dans le popotin. Tu voulais réagir sur quoi, ma Sylvie ?
2: Bah écoute, moi, je sais pas, sur la lecture.
0: Ah, la lecture.
2: Youpi, un petit youpi.
0: Allez,
2: aussi.
0: Un petit youpi concernant la lecture.
2: Alors, ah non, c'est deux choses différentes. Moi, sur la lecture, je trouve que l'offre multiple de livres, en fait, c'est pas un souci pour les lecteurs, puisque ouais. ça offre de plus en plus de choix et de possibilités. Ouais. Et d'ailleurs, ça m'a refait penser, je viens de finir une formation de 6 mois qui était découpée en 3 parties, dont une était consacrée à la lecture rapide.
0: Ouais.
2: Donc, c'est intéressant, puisqu'on a appris des techniques pour lire plus vite. Mais pour autant, moi, j'avoue que, en fait, la lecture plaisir, voilà, moi, la lecture plaisir, j'accroche totalement, et quand je pars en vacances ou en week-end, j'aime bien prendre un ou deux livres comme ça, et voilà, je prends vraiment mon plaisir sur la lecture, voilà, la lecture comme ça.
0: Dis donc, hein, t'as vu, on a des auditeurs très, hein, on a quand même des auditeurs intelligents, je me dis, mais... Parce que nous, on est 3 couillons, on se dit, oui, bon, non. On parle à... En fait, non, hein. Non, non, non.
2: Alors après, peut-être que la diversité des livres, justement, c'est peut-être plus dur pour les auteurs qui doivent être visibles et tout ça, mais pour nous, franchement... Bon, non, mais...
0: Alors,
3: bienvenue sur France Culture, les amis.
0: Sylvie, c'est quoi une technique pour apprendre à lire vite, c'est quoi
2: et
0: alors?
2: Par exemple, quelque chose qu'on nous dit d'arrêter de faire quand on est jeune et enfant, en fait, c'est prendre un guide. Par exemple, le doigt, en fait, quand on est petit, on lit avec le doigt.
0: Exact.
2: Et c'est une des techniques pour aller plus vite. Alors, ça peut être un stylo ou autre chose, mais c'est une des techniques qui nous permet d'aller plus vite.
0: D'accord. On prend son doigt à soi, pas le doigt d'un voisin. Voilà, c'est son doigt.
2: Après
1: chacun son doigt.
2: C'est avec l'autre, mais.
1: Chacun fait ce qu'il fait. Hein.
0: Très très bien. Donc le doigt. Bah, voilà. Mais c'est vrai. C'est vrai,
3: envie de dire. On n'est plus sur France Culture là.
0: Non, on zappe rapidement. Sylvie, merci. Tu voulais rajouter quelque chose, ma Sylvie ?
2: Alors moi, mon petit loupé la vie.
0: Ah oui, vas-y. Bien sûr.
2: Mon petit loupé la vie dans un contexte où l'on parle de 10 000 chiens qui ont été abandonnés.
0: Ah là là, oui.
2: Et la France est tristement recordman du monde.
0: On en a parlé la semaine dernière. Oui.
2: Ouais, et ben moi c'est mon youpi, c'est d'avoir accueilli la mère biologique de la chienne que j'ai achetée il y a 3 ans et demi.
0: Oh là,
2: et du
0: d'accord.
2: coup, j'avais demandé à l'éleveuse de me prévenir quand elle serait réformée des élevages, puisque au bout d'un moment ils s'en séparent pour avoir des plus jeunes.
0: Ouais.
2: Et du coup j'ai récupéré donc la mère de ma chienne biologique parce que je voulais qu'elle soit au moins avec un de ses chiens pour la deuxième partie de sa vie, et voilà, c'est un bonheur de les voir ensemble.
0: Bravo. Alors comment s'appelle la chienne ?
2: Alors, la chienne que j'ai récupérée, elle s'appelle Octavia, et sa fille que j'ai achetée moi, elle s'appelle Rustine.
0: Rustine. Et un petit équel qui s'appelle Rustine, c'est trop mignon. Eh ben, bravo,
1: bravo.
0: Voilà, une femme généreuse, une auditrice intelligente et généreuse comme on les aime. Merci, ma Sylvie. On t'embrasse très fort.
3: Tu seras peut-être la gagnante de notre séjour Bel en Bras, et on se voit le 30 octobre à la Comédie de Toulouse.
2: On vient à 12, hein, donc.
0: Ah oui, viens à 12.
2: Si
0: merci beaucoup, ma Sylvie. Je t'embrasse très, très fort. Ciao, ciao.
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0: Franchement, mais je pourrais faire ça, mais pendant des heures.
1: Oui,
0: mais vous êtes trop, trop sympa. Est-ce que Jessica est là ?
6: Oui, je suis là.
0: Comment va ma Jessica ?
6: Elle va très, très bien.
0: Ah,
6: tu nous appelles. On est débauché, donc bientôt le week-end.
0: Ah, bah oui. Cool. Tu nous appelles d'où ?
6: De l'Indre. Là, en ce moment, je suis à Oulche.
0: À Oulche ?
1: À Oulche.
0: Dans l'Indre.
6: Il y a plus de vaches que d'habitants.
0: Hein. Ah, bon, c'est bien, mais on adore les vaches, nous, c'est pas un problème. Hein. Je crois que tu écoutes ici depuis peu de temps, c'est ça, Jessica ?
6: Oui, en fait, j'ai découvert votre radio en allant voir un concert de Florent Pagny.
0: Ah, très bien.
3: Et donc, tu étais dans la voiture et tu as écouté quelle émission ?
6: Oui, c'est ça. Et en fait, au bout d'un moment, il n'y avait plus de... Voilà, ça grésillait. Hop, j'ai appuyé sur les boutons et je suis tombée sur vous.
3: Et au pif.
0: Au pif et...
6: Au pif Et depuis, je ne vous quitte plus.
0: Ah bah voilà, c'est gentil, ça. Bah ça c'est gentil, c'est grâce à Florent Pagny. Hein, quelque
6: part. Ah bah, bah oui, donc, c'est grâce à Florent Pagny.
0: On a eu de la chance, hein. On a eu de la chance. Tu voulais réagir sur les gilets jaunes, ma Jessica, parce que je
6: oui,
0: crois que jadis tu étais gilet jaune.
6: Oui, j'ai été gilet jaune. Ouais. Malheureusement, je ne sais pas si j'aurai le temps maintenant de faire tout ça. Mais effectivement, je voulais parler du sujet parce que beaucoup de personnes pensent, quand il y a des casses, des trucs comme ça, que c'est les gilets jaunes qui cassent, des choses comme ça. Mais pas du tout. Mmh. Ce sont des gens qui travaillent depuis des années et qui n'en peuvent plus, qui sont pris à la gorge.
0: Ouais.
6: Tout simplement, bah, on voit le prix du carburant aujourd'hui.
0: C'est ça.
6: Moi, j'ai 25 km à faire aller, 25 km retour. J'ai l'impression de remplir ma voiture juste pour aller bosser, quoi.
0: Ouais. Et là, tu penses que tu vas pas remanifester parce que bah, tu peux pas, tu bosses.
6: Bah, je bosse, voilà. C'est ça. Malheureusement, bon, aujourd'hui, il y a des impératifs. Enfin, j'ai des impératifs. Avant, j'étais un peu plus libre, parce que je travaillais avec mon conjoint, on faisait chambre d'hôte. Maintenant, voilà, j'ai un job vraiment. Bah, il faut que je sois là, quoi.
0: Ouais,
6: bon. Je suis présent pour mes collègues.
1: Ouais, c'est pas évident.
6: Mais si à l'occasion ça tombe un dimanche ou quelque chose comme ça, oui, j'irai.
1: D'accord.
0: Bon, et ben, ma Jessica, merci beaucoup d'être passée nous voir. De nous avoir donné ton opinion là-dessus, puis tu repars évidemment avec ta sélection
3: pour le séjour Bellambra, on te rappelle peut-être demain.
0: Et ben voilà, c'est fini mes amis.
1: On
0: va passer une belle journée ici et pas ailleurs. Tout de suite c'est Golan Aluni. À domani.
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1: Bonjour à tous et bienvenue dans votre émission cinéma, ça tourne. Chaque samedi et chaque dimanche, vous avez rendez-vous à l'heure du déj ou du café pour découvrir les coulisses des tournages de films. Et aujourd'hui, j'ai le plaisir d'accueillir le comédien Alban Ivanov, qu'on a vu dans Le Marsupilami ou encore Le Grand Bain. Il quitte le registre de la comédie pour un drame historique, Justin le Juste, réalisé par Éric Barbier, qui est également notre invité. Ils ont tourné en Bourgogne, entre autres, dans un petit village resté dans son jus. Et nous reviendrons sur les dessous de la reconstitution historique pour les besoins du film. Mais juste avant de les recevoir, mon conseil cinéma de la semaine.
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1: À découvrir au cinéma depuis ce mercredi un film génial dans la lignée de Woody Allen. L'Invitation, c'est le titre. Un film avec Penélope Cruz, Edward Norton, qu'on a vu dans Fight Club, Seth Rogen et Olivia Wilde, qui est également réalisatrice de cette invitation un peu spéciale. Imaginez que vous invitez vos voisins un soir à dîner.
3: Bonsoir. Allez-y, entrez.
4: On est ravis de vous voir.
3: On est tellement contents de vous recevoir.
1: Un couple que vous croisez brièvement dans l'ascenseur, mais que vous entendez surtout le soir, lors de leurs ébats. Oui, oui, qui ont l'air d'ailleurs très rock'n'roll. Imaginez maintenant que ce même couple de voisins vous parle d'eux-mêmes, de leurs propres ébats, certes un peu bruyants, et qu'ils vous font une confession et une proposition à laquelle vous ne vous attendiez pas du tout.
5: On se sent proche de vous. Il y a un lien très fort entre nous quatre.
3: C'est si gentil, merci.
6: Ouais.
3: Oh, dis merci, Joe.
6: Merci. Merci. C'est très flatteur.
7: J'arrive pas à y croire. Je retiens ce que j'ai dit. On devrait inviter des gens plus souvent.
3: Super.
5: On a un genre de petit jeu entre nous.
7: Ils se foutent littéralement de nous.
8: On voulait seulement voir l'appartement.
7: Pourquoi j'ai l'impression d'être le seul à ne rien comprendre?
1: Le couple de voisins fait part de ses pratiques, on va dire très modernes, pour pimenter leur relation, et le dîner va prendre une tournure inattendue, en plus de faire voler en éclats les certitudes de tout le monde.
6: Ce chemisier, il est joli, il te va très bien.
3: Ah oui? Eh ben tu pourrais me dire ça plus souvent.
1: L'Invitation est une pépite au niveau des dialogues, de l'interprétation. Penélope Cruz y est plus flamboyante que jamais. Un festival de joutes verbales et de décortiquage psychologique qui questionne la difficulté des relations amoureuses et qui rappelle aussi ce film.
9: Tout le monde aime le sexe, non?
10: Toi, par exemple, ce que t'aimes, c'est qu'on te regarde marcher nu.
11: Tu regardes ma femme marcher nue?
10: Oui, par la fenêtre du salon, là-bas, oui.
1: Ça, c'est un extrait du film « Et plus si affinité » avec Isabelle Carré et Bernard Campan, qui a exactement la même histoire, puisqu'en fait, les deux films sont un remake d'un film espagnol, Sentimental, sorti en 2020 et qui depuis a inspiré près de 10 remakes, portugais, sud-coréens, tchèques, belgos, néerlandais ou encore suisses, sous le titre « Les voisins du dessus ». C'est dire l'efficacité du scénario ultra bien ficelé. On ne peut s'empêcher de se mettre à la place des personnages au cœur de cette soirée qui dérape et se questionner nous-mêmes sur notre propre façon de vivre nos relations amoureuses.
3: On pratique le sexe en groupe.
10: Chacun ses hobbies en même temps, hein. Moi c'est la flûte.
1: Et on continue de parler d'amour, mais en musique cette fois, avec Christophe Maé, il n'y a que de l'amour chez toi.

0: de l'amour chez toi, c'était Christophe Maé, évidemment, sur votre radio ICI.
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0: 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Et soyez les bienvenus sur votre radio ICI, ravie de vous accueillir dans votre émission cinéma, ça tourne, qui met en lumière les coulisses des tournages de films. Et aujourd'hui, coup de projecteur sur un film qui nous emmène en plein cœur de la Première Guerre mondiale. Et on fait le voyage aujourd'hui avec le comédien Alban Ivanov et le réalisateur Éric Barbier. Bonjour à tous les deux.
2: Bonjour madame.
0: Bonjour Ségolène, pas madame.
2: Bonjour super. Ségolène.
0: Alban Ivanov, justement, on vous voit partout au cinéma depuis quelques années, surtout dans des comédies, Le Grand Bain, Les Secpas, Challenger, Le Marsupilami. Et vous voici, premier rôle d'un drame historique, Justin le Juste. C'est vous, c'est le titre de ce film. Et Justin, c'est un paysan qui va devoir troquer sa fourche contre le fusil pour aller faire la guerre. Est-ce que vous pouvez nous pitcher la suite en deux phrases, Alban Ivanov, et on lance la bande-annonce?
2: C'est un paysan inculte qui travaille dans sa ferme, et un jour deux gendarmes et un curé vont venir le chercher en lui expliquant que c'est la guerre, ce qu'il ne sait pas. Oui. Il ne connaît pas même le mot, et il va se retrouver propulsé dans cette guerre de 14-18.
0: Bande annonce.
3: Vous ne savez peut-être pas, il se passe des choses graves. Quand les hommes se battent, Justin, c'est la guerre.
4: Faut me parler avec des mots que je comprends.
5: Mais qu'est-ce que t'as pas compris?
4: La guerre, je sais pas ce que c'est. 10 jours après, ils nous ont envoyés sur le front. Qu'est-ce que je foutais dans ce merdier? La guerre avait commencé depuis un an et je ne savais rien de ce qui se passait entre les Allemands et les Français. J'ai été complètement perdu. Tout le monde me traitait comme un imbécile.
6: Le va aller là-bas.
7: Oui.
8: Vous étiez chez les Allemands.
4: Oui. J'attendais toujours de rencontrer l'ennemi.
0: Extrait du film Justin le Juste au cinéma mercredi prochain, tourné il y a un an dans les Ardennes belges et en Bourgogne. Éric Barbier, vous qui êtes le réalisateur de ce film, pourquoi avoir choisi ces lieux de tournage spécifiques?
9: Alors, les Ardennes belges, en fait, on a un petit peu suivi les endroits où il y avait eu des conflits. Et on s'est basé dans des lieux où qu'il y avait un peu une mémoire de cette guerre. Notamment, par exemple, il y a tout un campement allemand, et en fait, on a tourné dans un lieu qui était un endroit qui avait été un campement allemand à l'époque. Et ensuite, pour la Bourgogne, alors ça, c'est une autre difficulté, c'était la fin du film, qui est une prise d'otage, et nécessitait une scénographie assez particulière. Ça veut dire qu'on devait avoir la mairie, et en face de la mairie, les militaires installaient leur QG. Donc on cherchait une mairie avec quelque chose en face, un café, un lieu, une maison. Et on a fait, je sais pas combien, on a dû voir... peut-être 500 villages, quoi, à peu près, dans toute la France. Et on est tombé sur Mailly-Château, qui est un village qui est très préservé, où il y a très peu de pollution, ce qu'on appelle la pollution urbaine, c'est-à-dire de poteaux, de bornes.
0: Oui, de poteaux électriques, voilà, tout ce qui est contemporain.
9: Tout ce qui est contemporain. Et en fait, on a trouvé cet endroit qui était parfait pour toute la scénographie de la fin du film.
0: Et on va y revenir à ce village Mailly-Château. Donc, vous avez tourné en plein mois d'octobre, de novembre, ça devait être sport. Du froid, de la pluie, j'imagine, aussi sur le tournage.
2: Oui.
0: Un peu, ouais.
2: Oui,
0: Alban Ivanov s'en souvient.
9: Quand il n'y en avait pas, on en rajoutait.
2: Oui, voilà, c'est ça. On avait cette chance-là.
0: Oui, c'est ça. C'était un tournage assez sport et physique aussi pour vous, Alban. Justement, c'est l'heure de récolter vos souvenirs sensoriels de tournage. Alban Ivanov, en vous remémorant le tournage de vos scènes en Bourgogne ou dans les Ardennes, quelle odeur vous revient en tête?
2: L'odeur des explosions. L'odeur, l'odeur un peu de poudre des armes.
0: Ouais. Est-ce que vous pouvez développer?
2: Non.
0: Non. Non, mais c'est hyper intéressant parce que il y a eu très peu d'effets spéciaux numériques justement sur ce film. Donc vous avez fait des vraies explosions sur le plateau de tournage, Éric.
2: Exactement.
9: Oui, oui.
2: Mais c'est pas l'odeur le plus marquant, c'est les impacts, c'est le bruit. Donc c'est vrai que le fait d'avoir travaillé comme ça en les faisant sur place pour le jeu, évidemment que ça aide à se mettre dedans.
0: En condition, ouais.
2: En condition, ouais. Mmh.
0: Pour vous, Éric Barbier, c'est l'odeur de la terre, puisque vous avez, je vous cite, passé vos journées dans la boue sur ce tournage.
9: Oui, ça veut dire que, mais c'est vrai que c'est quelque chose qui m'a, c'est vrai qu'au niveau de l'odeur, la terre mouillée, parce qu'on a, comme on n'a pas pu tourner dans de vraies tranchées, parce qu'on pouvait pas les abîmer, du coup on a creusé, on a fait un champ de guerre, donc on a creusé des tranchées, et donc le chef décorateur a creusé tout un ensemble de galeries, il a installé des faux arbres abîmés, etc. Ça a été un gros travail, et surtout à la fin, il y a eu, on a inondé le terrain, donc il y a eu des camions d'eau qui sont venus pour créer de la boue. Et c'est vrai qu'on tournait là-dedans et on était couverts de boue, même les gens qui travaillaient, je veux dire pas que les acteurs. Ouais. Et c'est vrai qu'on sentait la terre. Quand on rentrait à l'hôtel, moi, j'enlevais mes habits et ça sentait la terre. Dans la salle de bain, ça sentait la terre humide. C'était pas désagréable, hein, mais ça sentait la terre.
0: Ouais. Et vous rentriez chez vous, vous étiez noir.
9: Chez moi, j'avais pas de chez moi. C'est... Oui, enfin, c'est
0: vous,
9: ça,
0: oui, à l'hôtel.
9: Et en fait, même à tel point, on était tellement couverts de terre qu'un soir, on a fini très tard, à 2h du matin. Et je suis arrivé à l'hôtel avec Jean-Jacques, qui était le directeur de production, et j'étais tellement sale que le gardien, il a dit, non, mais qu'est-ce que vous faites là, monsieur? Il a pas voulu me laisser rentrer.
0: Non, c'est pas vrai.
9: Oui, ça a duré un quart d'heure.
0: Oh,
9: et jusqu'à ce que le directeur de production arrive, explique qu'on était à l'hôtel, il pouvait pas croire qu'un boueux comme ça, un bouseux, puisse habiter dans cet hôtel.
0: C'est dingue. Mais alors, c'est ça aussi que j'ai aimé dans votre film, Éric Barbier. Vous aussi, Alban Ivanov, c'est que les personnages ne semblent pas sortir d'une publicité, entre guillemets. Ils sont tous un peu crades. Vous avez Alban comme un voile de poussière permanent sur le visage. Mmh. Donc, c'est pas du maquillage. C'était vraiment... Oui, il y a aussi du maquillage.
2: Oui, il y a du maquillage. Mais après, il y a plein de... Il y a de la fausse poussière, il y a de la fausse terre. Mais tous les jours, on était dans les vraies conditions des soldats de l'époque, donc dégueulasse. Voilà, on va pas se mentir.
9: Et puis en plus, ça veut dire, pour aller dans le sens de votre question, par exemple, sur les visages des gens, on se rendait compte que pendant la guerre, en fait, les gens ont toujours des impacts. Vous voyez, donc il avait toujours des écorchures, des coups, parce qu'on se disait, en fait, à la guerre, on se déchire, on prend des bouts de terre, on ne sait pas que tuer. Il y a des moments où on s'accroche, on se blesse, les mains sont sales, etc. Donc il y avait en effet un gros travail sur les visages de tous les acteurs.
0: Mmh. Alban Ivanov, c'est un rôle donc très physique à plusieurs niveaux. Quelle sensation physique retenez-vous de ce tournage?
2: Ah là là. Tout de suite, celle qui me vient, c'est quand on marche dans la rivière avec Biran. On tombe dans l'eau et à ce moment-là, j'ai un manteau allemand qui déjà pèse je sais pas combien sec. Mais je me souviens de quand je suis tombé dans l'eau et j'ai dû me relever. Oh, j'ai dû prendre 20 kilos
0: d'un coup.
2: Et ça m'a surpris. Là, j'étais content de m'être appliqué sur mes squats à la salle de sport avant.
0: Oui, c'est vrai, vous êtes préparé physiquement pour ce rôle ou c'est toute l'année que vous faites des squats?
2: Je fais toute l'année des squats, mais en lisant le scénario, je savais que ça allait être très physique. Donc, j'étais prêt à vivre ce qu'on allait vivre.
0: Ouais, c'est ça, parce qu'au niveau des costumes également, vous avez des vrais costumes, enfin des costumes type d'époque, entre 15 et 20 kilos parfois. Vous avez
2: c'est
0: utilisé
2: ça.
0: Des.
2: Ouais. On a les vrais costumes, les vraies armes. On portait nous-mêmes nos comment on appelle ça, nos balles, notre bouffe,
9: tout le barda.
2: Tout le barda, donc il y avait tout.
0: Comment ça?
2: Parce que en fait c'est ça, le fait de, plus on était proche du réel, c'est une vérité, c'est que ça aide vraiment pour le jeu. Ça veut dire que jouer la fatigue, si on est que dans des bonnes conditions, finalement c'est plus dur que d'être vraiment fatigué. Donc monsieur Barbier
0: a
2: compris ça. C'est là où c'est un grand cinéaste. Il a compris que jouer la fatigue vaut mieux que l'acteur soit fatigué, il va mieux jouer.
0: Vous avez mis combien de temps à vous en remettre de ce tournage, Alban Ivanov?
2: Franchement, j'ai eu un avant et un après. Hein.
0: Sérieux?
2: Mais j'étais super content. On est très fiers de ce film-là, parce que quand on donne, on se donne humainement, physiquement, mentalement, c'est une grande fierté. Mais on a vraiment tout donné pour ce film-là.
0: Ouais, ça tourne ce samedi avec l'équipe du film Justin Lejuste, Alban Ivanov et le réalisateur Éric Barbier. Et alors, on parle des sensations physiques, Alban Ivanov. À un moment donné, vous êtes déterré, donc dans une des scènes, parce que vous avez été entièrement enseveli dans la boue suite à des explosions. Est-ce que vous étiez vraiment... Alors j'imagine que vous n'étiez pas complètement enterré, bien sûr, mais à un moment donné, est-ce que vous étiez quand même immergé dans la boue pour les besoins du film, pour qu'on vous en sorte?
2: Éric Barbier préférait que je frôle la mort pour bien jouer, encore une fois.
9: Pas du tout.
2: Non, c'est pas vrai.
0: On va pas colporter de fausses infos.
2: Ah non, mais il travaille vraiment d'une manière originale. Non, j'avais quand même... il m'avait fait un trou un peu intérieur comme une marmotte, donc j'étais sous la terre avec des cartons qui faisaient que je pouvais respirer quand même, mais j'y étais aussi à ce moment-là, dans la bouche. Mais en vrai, c'est ça, c'est évidemment qu'il faut pas se mettre en danger, mais on est quand même obligé. Par exemple, la boue, pour que ça marche à l'écran, il fallait vraiment que je me mette de la boue dans la bouche, quoi. Donc voilà, on triche, mais en même temps, on est quand même obligé de donner de notre personne.
0: Ouais. Qu'est-ce qui vous reste de ce tournage, Alban Ivanov ?
2: J'ai beaucoup appris. Je suis vraiment très fier de ce tournage. J'ai appris la rigueur. Non, il y a vraiment un avant, un après dans ma manière de travailler. Mmh. C'est le film où je me suis le plus investi à tous les niveaux.
0: Oh. Éric Barbier, quel est le son que vous retenez de ce tournage ?
9: Quel son je retiens de ce tournage ?
0: Ou le bruit ?
9: Ou le bruit, les explosions, parce que c'est assez impressionnant quand on est sur le plateau, en fait, parce que d'un coup, il y a quelque chose avec les coups de feu et les explosions. Ce que disait Alban, ça veut dire qu'on se retrouve pendant très peu de temps, hein, pendant une minute ou deux minutes, on est dans une situation où d'un coup, le réel s'empare de l'endroit où on tourne.
0: Ouais.
9: Donc ça, c'est un truc qui était très fort pour moi. Et voilà, je dirais ça, les explosions et les coups de feu.
0: Mmh. Et parmi les accessoires de tournage marquants, il y a ce fameux instrument de torture qui est également testé sur vous, Alban Ivanov. Bah oui, qu'on vous place dans la bouche. Ça s'appelle la poire du pape.
9: Oui.
0: Et c'est un c'est un vrai. Bah, racontez-nous vos souvenirs à ce sujet, Alban Ivanov.
2: Non, mais c'est horrible.
0: Parce que vous le gardez longtemps dans la bouche, vous ne pouvez pas parler.
2: Non, je le garde longtemps dans ce que vous voyez à l'image, mais à tourner, je le garde encore plus longtemps.
0: Vous l'enlevez pas entre les prises, si, quand même.
2: Si, mais.
0: Donc, on va décrire pour nos auditeurs, c'est une espèce de poire métallique qui rentre dans la bouche et qui empêche de la fermer, de parler, de faire.
2: Voilà,
0: tout
2: c'est
0: ce qu'on fait d'habitude
2: je
0: avec
2: sais
0: sa bouche.
2: Pas comment on pourrait expliquer aux auditeurs.
9: Ça veut dire en fait c'est à la base c'est un objet on sait pas si c'est un vrai instrument de torture.
0: Ah,
9: c'est
0: d'accord.
9: C'est un objet qui a été il y a un exemplaire au Louvre et il y a plein de poires du pape qui s'appelait aussi la poire d'angoisse et il y a cet objet on le retrouve dans plein d'endroits, elle se vend et tout, mais on ne sait pas si c'est une légende que c'était un instrument de torture inventé par un Toulousain qui était un voleur et qui aurait mis ça dans la bouche des gens qui le volaient, mais ce qui me paraît très compliqué.
0: Oui, quand même.
9: Par contre, l'objet est un objet assez raffiné, donc c'est un objet, par exemple, qu'on a fait fabriquer par un orfèvre.
0: Ok.
9: Donc c'est lui qui a recréé tout le système. Il a pris des copies de cet objet au Louvre notamment. Et après on a fait pour que l'objet soit assez délicat parce qu'il y a un côté dans la scène un peu sadique du personnage et la méticulosité avec laquelle il utilise l'objet était un truc qui était intéressant pour le film.
2: Ouais. C'est comme vous mettre un cric dans la bouche. Voilà.
0: Oui, c'est
2: pour ça que je cherchais l'image. C'est un cric de bouche.
9: Cric de bouche.
2: Ça veut dire voilà, on tourne et ça s'ouvre. Et ça peut vous casser la mâchoire.
0: Et donc,
2: voilà.
0: Ça a été fabriqué exprès pour le tournage.
9: Ouais.
0: Et qu'est-ce que devient ce genre d'accessoire après le tournage ? Vous le gardez ou...
9: Non, on l'a offert à Alban.
0: Il trône sur la cheminée d'Alban Ivanov. Secret de tournage autour du film Justin le Juste avec Alban Ivanov et son réalisateur Éric Barbier. Et dans un instant, on va filer en Bourgogne au cœur d'un village qui accueille souvent des équipes de films, le village de Maille-Château, dont le maire a été très heureux de vous recevoir.

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3: Ça tourne ce week-end avec le réalisateur Éric Barbier, à qui on doit Petit Pays, ou encore La Promesse de l'Aube avec Pierre Niney et Charlotte Gainsbourg. Et il revient au cinéma mercredi prochain avec Justin Lejuste, film tourné avec Alban Ivanov dans le rôle titre, qui a en partie été réalisé en Bourgogne, dans un petit village de Lyon, au sud d'Auxerre. Alban, est-ce que vous vous souvenez de votre venue, donc c'était il y a un an, à Mailly-le-Château?
4: Oui, oui, je m'en souviens. Magnifique petit village qui est resté dans son jus. Mmh. Très, très beau patrimoine français. Et l'accueil des habitants, du maire. Franchement, même eux nous ont beaucoup aidés à apporter le film.
3: Vous dites pas ça parce qu'il est en ligne avec nous, le maire.
4: Ah bah non, voilà, je l'apprends.
3: Il est avec nous, Jean-Michel Godefroy. Bonjour Jean-Michel.
5: Oui, bonjour à tous.
3: Vous êtes l'ancien maire de Mailly-le-Château, puisqu'aujourd'hui c'est la mairesse Géraldine Micot, mais vous étiez maire au moment du tournage qui a environ duré un mois au cœur de votre village, dont la population est de 500 habitants environ. La venue d'une équipe de tournage, ça doit pas mal chambouler la vie du village, non?
5: Ah ben, bien sûr, mais il faut dire aussi qu'ils le savent tous, qu'on avait été un peu entraîné avec les enfants de la résistance avant.
3: De Christophe Baratier, oui, qui est également venu tourner chez vous.
5: C'était encore une très bonne nouvelle qu'on puisse accueillir un autre film aussi.
3: C'est pas la première fois que vous accueillez donc des tournages de films. Et, si vous acceptez aussi, c'est parce qu'il y a des retombées économiques importantes pour le village.
5: Ça va, mais c'est pas des sommes non plus faramineuses, hein, faut pas croire. Hein. Mais bon, mais à cause on est retombé, c'est vrai que ça fait connaître Mailly-le-Château, ça fait beaucoup de figurants, de Mailly-le-Château, tout ça, ça fait quand même une bonne émulsion. Quoi.
3: Mais oui, puis ça fait bosser les habitants du village.
6: Puis Jean-Michel, on a cassé quand même la mairie, c'était bien quoi. Non.
5: Bah oui, mais elle est pas refaite.
6: Bah oui, je sais, il y a toujours le trou.
3: Mais est-ce que vous pouvez dévoiler? Vous avez cassé la mairie?
6: Oui, on a cassé la mairie, on a tiré dessus au canon.
7: On a envoyé un boulet de canon.
6: On a envoyé un boulet de canon et Jean-Michel a dit allez-y, il n'y a pas de problème.
3: Non, sérieux?
6: Oui. Et il y a toujours un trou, pas vrai? Il a été réparé le trou ou non?
5: Oui, quand même, heureusement, tout est en ordre, donc on ne peut pas s'inquiéter.
3: Éric Barbier, j'ai noté un détail dans votre film, il y a de la fumée tout le temps dans les scènes en extérieur, comme une brume permanente qui donne un cachet assez particulier aux images, bien sûr. Est-ce que c'est rajouté ou il y avait de la fumée permanente à Mailly-le-Château?
6: Non, ça veut dire qu'à Mailly, en fait, on a, pour casser en fait, un peu l'image, avec le chef opérateur Thierry Arbogast, on a décidé, il y avait toujours des machines à fumer, qui permet de casser un peu la définition des lieux, pour donner un peu un cachet au lieu. Et c'est vrai qu'on avait de la fumée partout, tout le temps.
3: Ouais, donc voilà. Machine à fumer en permanence.
6: Voilà. Mais c'est plus pour casser l'image que pour faire de la fumée au sens fumée, quoi.
3: Bien sûr. Merci beaucoup Jean-Michel Godefroy de nous avoir emmené dans votre superbe commune Mailly-le-Château, qui va peut-être avoir des touristes en plus grâce au film de Éric Barbier. Merci beaucoup Jean-Michel.
5: Merci, puis bonne journée à tous.
6: Allez,
5: merci,
6: bonne journée Jean-Michel, monsieur le maire.
3: Monsieur l'ancien maire donc de la commune de Mailly-le-Château. Éric Barbier, avec quoi avez-vous envie que les spectateurs repartent après avoir vu votre film?
6: Je crois que la force du film est ce qu'on a eu un peu, les retours qu'on a eu un peu dans les projections en France, c'est que, en fait, le film, paradoxalement, est assez optimiste. Ça veut dire que l'idée que des hommes entre eux qui se soudent arrivent à changer des choses qui sont des choses importantes. Mmh. Et ça, je pense que c'est intéressant sur un film sur la Première Guerre mondiale qui, souvent, sont des films très noirs.
3: C'est vrai.
6: Et celui-ci ne l'est pas.
3: Justin Lejuste qui sort au cinéma mercredi prochain avec Alexandra Lamy, Biran Ba, Thierry Ancis et bien sûr Alban Ivanov. La suite de sa tournée, c'est demain, même heure, même fréquence, à 13h30. Nous recevrons un décorateur de cinéma qui a une particularité, il parfume tous ses décors pour aider les équipes à s'imprégner de l'univers du film. Et on en parlera avec vous, Alban Ivanov, Éric Barbier. Vous restez avec nous pour cette partie. À demain.
6: À demain.
7: À demain.
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3: Merci d'avoir choisi votre radio ici pour accompagner votre week-end. Il est 14h. L'heure de faire le point sur l'actualité avec Benjamin Mathieu.
7: Est-ce le retour des gilets jaunes alors que les appels à manifester se multiplient contre la flambée des prix du carburant? Ils étaient une centaine ce midi à Marseille sur le Vieux-Port, réunis pour faire entendre le peuple selon leurs termes. Un petit effort pour tout le monde, le ministre de la Ville et du Logement, Vincent Jeanbrun, défend le gel des aides personnelles au logement, les APL, envisagées par le gouvernement dans le cadre du prochain budget. Et puis on apprend également ce midi que la dette de la France sera de plus de 120% du PIB l'année prochaine, un record. Face à ce climat social très tendu, la secrétaire générale de la CGT, Sophie Binet, conseille au gouvernement d'écouter la grogne sociale, sinon l'hiver va mal se passer, dit-elle ce midi sur France Inter. Un nouvel animateur dans le périscolaire, soupçonné d'agression sexuelle sur un enfant de 4 ans, cette fois à Senon, près de Bordeaux, en Gironde, la police a retrouvé des fichiers pédopornographiques au domicile de cet homme de 52 ans. Et puis l'Agence nationale de la formation des adultes, l'AFPA, cible d'un piratage de données concernant potentiellement 1,7 million de Français. Les hackers ont récupéré des données personnelles, des noms, des adresses, éventuellement des numéros de téléphone, mais a priori pas de données sensibles. Un Français, une Française championne du monde en athlétisme, elle s'appelle Agathe Guillemot et elle décroche ce matin le titre suprême aux mondiaux de running. Ça se passe à Copenhague dans l'épreuve du mile, l'équivalent d'un kilomètre 600. La Bretonne de 27 ans et elle remporte son premier titre mondial. Et puis en Coupe Davis en tennis, la France est menée 2-0 face au Canada. Il faudra remporter 3 matchs pour espérer se qualifier.
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8: Cet après-midi, le temps reste sec sur l'ensemble du département, mais sous un ciel encombré de nuages. Des éclaircies se montrent plus généreuses en allant vers l'Amiénois et l'Est. Et côté température, le mercure montera de 21 à 24 degrés pour les maximales. Attention au vent d'ouest à sud-ouest qui reste soutenu au nord et à l'ouest d'Amiens, avec des rafales atteignant 65 km/h.
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9: L'après-midi débute très fort ce samedi avec Ici Picardie et le retour à la maison des joueurs de l'Amiens SC pour cette rencontre face à Orléans. Le stade de la Licorne déjà en ébullition et un sentiment de revanche aussi, puisqu'après 2 matchs remportés 3-0, le match nul à Cannes reste un peu en travers des supporters. Mais méfiance avec cette équipe de l'US Orléans Loiret Football qui ne perd pas à l'extérieur. Il n'y a plus qu'à attendre ce match pour tordre le cou à cette prophétie. Coup d'envoi à 14h45, mais pour le moment, musique.
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0: L'événement de cette rentrée, le retour de Céline Dion. Et l'événement de cet après-midi, le match de l'Amiens SC à domicile face à Orléans, 14e au classement, pas très loin des hommes d'Alain Pochat, mais riche d'un nouveau défenseur qui évoluait en Détroit belge la saison passée. Les Amiénois sont prévenus. C'est un adversaire qui peut leur donner du fil à retordre. Dans 20 minutes, Mathieu Dubru et Bruno Paris vont vous faire vivre cette rencontre en intégralité sur l'antenne d'ici Picardie, en musique, en attendant le début des hostilités.
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0: Toutes vos chansons préférées sont sur Ici Picardie et elles reviennent pendant encore quelques minutes avant le retour au sport depuis le stade de la Licorne d'Amiens avec Mathieu Dubrulle et Bruno Paris pour commenter la rencontre ASC Orléans. 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Le coup d'envoi, c'est dans 20 minutes.
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0: Il fallait au moins ça pour ambiancer ce qui va suivre, le groupe Queen, We Will Rock You. Dans un quart d'heure, c'est le coup d'envoi de la rencontre Amiens-SC-Orléans au stade de la Licorne. Une équipe de retour à la maison contre une autre réputée sévère avec ses adversaires à l'extérieur. Vivez ce match en direct avec Issy Picardie, mais surtout Mathieu Dubrulle et Bruno Paris au plus près du terrain. Bonjour messieurs.
1: Bonjour Johan, bonjour à tous et bienvenue effectivement sous le soleil ici au stade de la Licorne pour un classique des saisons nationales et de Ligue 2 Amiens-Orléans. C'est l'affiche de cette 7e journée de Ligue 3. Les deux équipes terminent à l'instant même leur séance d'échauffement. Objectif pour Amiens, poursuivre sa série d'invincibilité et s'installer un petit peu plus confortablement dans la première partie du classement. Des petites surprises au niveau de la compo, on vous dit tout dans un instant avec notre consultant Bruno Paris. Salut Bruno.
2: Bonjour Mathieu.
1: On attend beaucoup de ce match évidemment comme une confirmation. Jetterai un œil évidemment sur les autres rendez-vous de l'après-midi avec notamment le leader Rouen qui reçoit au Bagne, le stade Malherbe de Caen qui se déplace à Concarneau. On surveillera également les prochains adversaires de l'Amiens SC avec Quevilly-Rouen à Versailles et Villefranche au Puy-en-Velay. Villefranche qui sera le prochain adversaire ici à la Licorne le 3 octobre. 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
1: Après deux victoires d'affilée contre Versailles et à Bastia et ce match nul 0-0 il y a une dizaine de jours à Cannes, l'Amiens SC reçoit donc l'US Orléans. C'est dans moins d'un quart d'heure ici à la Licorne, avec la volonté de poursuivre la marche en avant et de remonter dans la première partie du classement. Amiens est 9e, Orléans 14e, à quelques minutes du coup d'envoi ici dans ce stade de la Licorne qui se remplit timidement. Bruno Paris, quelles sont les sensations? Est-ce que vous avez un bon feeling pour voir l'Amiens SC poursuivre sur sa lancée aujourd'hui?
5: Bah oui, parce que selon notre invité de lundi dernier, qui n'est autre que le directeur sportif,
1: hein, Lucas Clément, était dans les studios ici Picardie, bien sûr, là il est au bord du terrain en ce moment.
5: Qui était très confiant pour ce match. Et le coach aussi, Alain Pochot, qui vous a déclaré que tout allait bien, les joueurs prenaient du plaisir à s'entraîner. On n'a pas de raison de ne pas y croire et le temps est avec eux, avec les joueurs. Le terrain est impeccable, donc je pense qu'on devra assister à un bon match et sans doute une victoire amiennoise.
1: Espérons-le pour l'Amiens SC. Tous les signaux sont au vert chez Bruno Paris et effectivement, vous le citiez, l'entraîneur Alain Pochat aborde lui aussi cette rencontre de façon très positive.
6: Encore une fois, c'est peut-être bateau de dire ça, mais les gars, ils bossent, ils s'entendent bien. Hier, on a fait une séance sur Licorne A où il y avait, je pense, de la bonne humeur, il y a une bonne ambiance. Je pense que voilà, les gars sont là, ils sont pris, ils ont envie de performer. Il y a, je pense, un peu de confiance qui s'est instaurée, qui aide à ça aussi. Donc forcément, voilà, l'idée c'est de continuer. Voilà, ben déjà, je pense que dans l'aspect collectif, quand on n'a pas le ballon, ben je pense qu'on est plutôt cohérent. La preuve en est, c'est que voilà, on fait partie des meilleures défenses, donc ça permet d'avoir une base quand même plutôt solide. Maintenant, avec des résultats plutôt positifs, ça doit engendrer encore une fois de la confiance, mais pas de la suffisance ou se prendre pour autre. Il faut que tout le monde soit au taquet, comme on dit, pour jouer ce match.
1: Ah, il faudra être au taquet effectivement contre cette équipe d'Orléans. On en parlera d'Orléans tout à l'heure qui a pris tous ses points à l'extérieur pour l'instant. Mais on attend évidemment de la part des Amiénois une grosse motivation pour enchaîner ici après les victoires contre Versailles et Bastia, le point pris à Cannes. Et puis il y a un mot important dans le discours d'Alain Pochat, on l'a entendu Bruno Paris, c'est le mot confiance. On sent l'équipe un petit peu plus en confiance chaque semaine.
5: Bah écoutez, la deuxième mi-temps contre
1: Versailles,
5: ça a débridé un peu tout le monde.
1: Le déclic, hein.
5: Et ça s'est ressenti sur les deux rencontres à l'extérieur.
1: Ouais.
5: Avec des clients quand même. Tout le monde ne va pas gagner à Bastia et tout le monde ne fait pas match nul contre Cannes. Donc voilà, je pense que cette équipe d'Amiens arrive au top pour ce match. À eux de faire la différence.
1: Et avec un gros appétit, on l'espère. On attend des joueurs qui ont faim là sur le terrain pour pouvoir enchaîner. Parmi eux, le milieu de terrain qui pourrait jouer dans une position différente. On verra ça d'ici quelques minutes. Écoutez-le, c'est Alexis Giacomini.
2: Comme on se l'est dit entre nous, si on nous avait annoncé qu'avant ces deux déplacements, on allait prendre 4 points sur 6, ben on aurait tous signé. Donc c'est sûr que quand les bons résultats arrivent, on a envie de continuer et que ça, jamais ça s'arrête. On prend pas de but, on a une meilleure maîtrise du ballon, donc forcément ça amène de la confiance. Tout le monde est content. En plus, on retrouve le stade de la Licorne où ça s'est plutôt très bien passé la dernière fois. Donc on a très envie que ça continue. Et depuis le début, de toute façon, nous, on prend du plaisir à être ensemble. Donc j'espère qu'on va se faire plaisir, justement.
1: Ah, du plaisir. Bah, il y en a un petit peu plus avec les résultats. On rappelle quand même qu'Amiens avait démarré de façon très poussive ses 3 premiers matchs de championnat. Et puis il y a eu donc ce déclic contre Versailles, ici même à la Licorne à la fin du mois d'août. La victoire à Bastia et le match nul du côté de l'AS Cannes il y a une dizaine de jours. Est-ce que vous aussi, Bruno Paris, observateur évidemment pointilleux de l'Amiens Sporting Club, vous commencez vous aussi à prendre du plaisir en voyant cette nouvelle équipe?
5: Oui, bien sûr, mais j'ai envie de dire attention, Mathieu, cette équipe d'Orléans est une bête blessée. 4-0 chez eux.
1: On y reviendra, mais sur Amiens.
5: Bah écoutez, moi je pense que tous les feux sont au vert. Ce sont pas.
1: Vous prenez du plaisir à la voir cette équipe parce qu'on la découvre de semaine en semaine, évidemment. Hein,
5: c'est... Peut-être pas encore le plaisir. Voilà.
1: C'est pas l'extase
5: mais
1: encore.
5: Mais on a vu une nette amélioration.
1: Oui.
5: Et on a vu des buts. Ça nous change un petit peu. Quoi.
1: Parce que on a eu le sentiment quand même. On a parlé de déclic. Après la première victoire obtenue ici contre Versailles, on n'a pas revu l'AS Cannes à la Licorne depuis la fin du mois d'août. Et entre-temps, il y a eu, on l'a dit, la victoire à Bastia, le nul du côté de Cannes. Comme s'il s'était passé un petit truc durant ce mois de septembre depuis la victoire contre Versailles. Je vous propose de réécouter, on l'a entendu dans l'émission La Tribune, mais à ce sujet, s'est-il passé un petit truc? On a posé la question au capitaine, celui qui sera encore capitaine cet après-midi dans le cœur du jeu de l'Amiens SC, c'est Rémi Boissier.
7: Moi, je pense qu'il se passe un truc depuis le début de notre rencontre, depuis le premier jour qu'on arrive à Amiens. Voilà, on est tous là dans une idée précise de construire et d'avancer ensemble. Et en fait, peut-être que vous ne le percevez pas comme ça, parce qu'il y a des résultats que depuis 15 jours, mais la construction, elle se fait assez petit à petit. Et moi, comme je dis, on ne fait pas au foot en claquant des doigts. Donc, on continue de travailler et ça paiera. Maintenant, ce qu'il faut qu'on garde toujours, comme je dis, c'est l'état d'esprit et être convaincant, et essayer de gagner les duels et mouiller le maillot, en fait. La phrase bateau, mais c'est important.
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1: Le match Amiens-Orléans d'ici quelques instants. Coup d'envoi dans 8 minutes dans ce stade de la Licorne qui se remplit tout doucement. Et donc, jetons un œil, Bruno, sur la composition de l'équipe amiénoise où l'on avait annoncé sur ICI Picardie le retour de Kenny Mbala, le grand défenseur qui a ressenti une douleur à l'échauffement lors du déplacement à Cannes. Forfait de dernier instant, il est bien revenu à l'entraînement cette semaine. Il est titulaire aujourd'hui. Donc, devant le gardien Yannick Pandor. Pandor qui va partir en sélection avec les Comores. On aura l'occasion d'y revenir. Il sera absent la semaine prochaine à Quevilly. Il est bien titulaire aujourd'hui dans les buts de l'Amiens SC, Yannick Pandor. On aura la charnière centrale traditionnelle avec donc Kenny Mbala de retour de blessure, mais aussi Adrien Julou, l'ancien joueur de Nancy, et Enzo Janton qui, depuis qu'il a été prêté il y a 3 matchs par le club de Lorient, s'impose comme le patron de cette défense. Titularisation d'Anthony Ribelin, lui qui avait attaqué le championnat à Fleury avec le brassard de capitaine, blessé ensuite. On l'a vu terminer le match à Cannes il y a 10 jours. Il est titulaire, ça veut dire que son mollet va beaucoup mieux à l'ancien monceau Anthony Ribelin. Et titularisation de Nolan Erissé qui finalement n'a pas eu beaucoup de temps de jeu depuis le coup d'envoi de cette saison, où il y a quand même un gros turnover au niveau du poste de piston gauche, arrière gauche, piston gauche. C'est Nolan Erissé aujourd'hui qui est donc titulaire. Défense à 5 donc, 3 axios et les deux pistons sur les côtés, Ribelin à droite, Erissé à gauche. Un milieu de terrain avec Rémi Boissier le capitaine et retour comme titulaire de Souljic, Kazim Souljic, le franco-bosnien que le polémiste légendaire de la Tribune Antoine Co appelle Souljic parce que ça se dit comme ça là-bas. Mais Souljic, Kazim Souljic sera titulaire dans l'entrejeu, de retour à la fois de blessure et de suspension, puisqu'avec l'accumulation de cartons il n'a pas pu jouer le dernier déplacement à Cannes. Alors si Souljic revient aux côtés de Boissier, où va-t-on mettre Giacomini, Bruno Paris? Eh bien, je me demande si on va pas le mettre ailier droit.
5: Bah écoutez, on va pas tarder à le savoir, mais bon, c'est vrai que pour l'instant on cherche un petit peu sa place.
1: Eh oui, 7 matchs, 7 compos différentes pour le coach Alain Pochat, qui risque donc, à moins qu'il mette un milieu à 3 à plat, mais de mettre Giacomini à droite parce que Mathis Collin est sur le banc des remplaçants. Et puis en attaque, Diakité, certainement côté gauche, pour s'appuyer sur le géant Christ Letonneau, ce fameux franco-camerounais d'1m98 qui donc est arrivé de l'équipe réserve de l'Espagnol Barcelone, qui a joué il y a deux saisons de cela à Rouen en national, qui avait fait bonne impression lors de la victoire à Bastia sur une mi-temps, un peu plus en difficulté à Cannes. On attend évidemment de lui, c'est le numéro 9, c'est celui qui a été recruté en urgence après la grave blessure au genou d'Alvin Doucet. Et je sais que vous attendez aujourd'hui, dès aujourd'hui contre Orléans, que l'attaquant de pointe de l'ASC, ce géant d'1m98, franchisse un cap.
5: Bah écoutez, je pense que je suis pas le seul dans ce cas-là, mais aujourd'hui il a tous les ingrédients pour nous montrer ses qualités. Mathieu, c'est son premier match sur le terrain de la Licorne.
1: Ah oui, devant les supporters, c'est vrai.
5: Ouais, devant ses supporters, donc à lui de bien embrayer et puis de nous montrer que c'est un buteur surtout.
1: Voilà, monter le curseur offensivement et continuer de tenir la baraque sur le plan défensif, parce que ça c'est la grosse satisfaction de ce début de saison à Amiens. Et au moment où nous parlons, à moins de 5 minutes du coup d'envoi, la meilleure défense du championnat de Ligue 3 avec Rouen, 2 buts encaissés seulement au cours des 6 premières rencontres, et ces 2 buts-là ont été encaissés sur pénalty. C'est-à-dire que dans le jeu, Amiens n'a pas encore craqué. Comment expliquer cette solidité défensive avec une équipe complètement reconstruite? On a posé la question au milieu de terrain Alexis Giacomini hier en conférence de presse.
2: Ben, c'est l'affaire de tout le monde. Tout le monde est concerné par, cet objectif-là à chaque match, de ne pas prendre de but. Voilà, par notre pressing des offensifs jusqu'en défense. C'est une mentalité qu'on développe au quotidien aussi dans les jeux, où tout le monde a envie de gagner les jeux, pas prendre de but. Donc c'est vraiment l'affaire de tout le monde. C'est pas que les défenseurs. C'est comme quand on marque un but, c'est pas que l'affaire des attaquants, c'est l'affaire de toute l'équipe aussi. Donc on espère que ça va durer le plus longtemps possible. On sait pas jusqu'à quand, mais déjà si on sait qu'on prend pas de but, ça aide quand même pour gagner des matchs, quoi.
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1: Giacomini qui explique que c'est l'affaire de tous et on ressent l'esprit collectif à la fois pour attaquer, pour défendre. Tout le monde, évidemment, met son cœur à l'ouvrage dans cette nouvelle équipe amiénoise.
5: Oui, c'est ce qu'il faut noter. Il n'y a personne qui tire la couverture à lui. C'est le groupe avant tout. Et ça, ça dénote quand même quelque chose, le début de quelque chose.
1: D'un esprit collectif. Voilà, vous y croyez aujourd'hui.
5: Voilà, parce que cette équipe-là, dans les mauvais moments, elle a fait bloc. Et maintenant ça va bien, on se rend compte que les joueurs peuvent s'exprimer et en groupe. On n'a pas vu beaucoup d'individualité.
1: Ah non, il n'y a personne qui sort du lot, voilà. Véritablement. Mais en tout cas, un esprit de groupe est en train de se forger pour pouvoir permettre à Amiens d'être solide défensivement. Ça, c'est quand même la grosse surprise de ce début de saison, avec une équipe complètement renouvelée. Hein.
5: Oui, donc fallait un petit peu de patience. Hein. Les Amiénois nous ont offert un match nul à Fleury, une défaite contre La Roche, et ensuite l'état physique s'est amélioré, les joueurs ont pris confiance en eux et les résultats sont arrivés.
1: À noter dans cette compo l'absence de Lucas Lort, qui pour accumulation de cartons jaunes est suspendu aujourd'hui, tandis que Émile Julien et Marvin Adélaïde, qui décidément, l'ancien buteur du Puy, n'arrive pas à s'adapter pour l'instant à Amiens, n'ont pas été retenus dans le groupe d'Alain Pochat, qui sur le banc des remplaçants aura donc Antoine Smatis Collin, Sopromadze, Foll, Sinaté et Islam Rabla, l'ancien joueur des Portugais d'Amiens, qui a signé son premier contrat professionnel comme Diakité et Traoré cette semaine dans les bureaux du stade de la Licorne. Amiens-Orléans dans moins de 3 minutes sur Ici Picardie.
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1: Et attention à cette équipe d'Orléans qui, à l'image de ce championnat de Ligue 3, est complètement imprévisible. Cette équipe d'Orléans, revancharde, reste sur une énorme claque à domicile contre Versailles 4-0. Elle a perdu tous ses matchs depuis le début de saison à domicile. Ça veut dire qu'Orléans a pris l'ensemble de ses 7 points à l'extérieur. Une équipe qui performe à l'extérieur donc, et qui va vouloir poursuivre sur sa lancée pour se rattraper de la déroute de la semaine dernière. Évidemment, tout le monde est méfiant, même si Amiens est sur une bonne lancée. Écoutez le coach amiénois, Alain Pochat.
6: Là, on a un adversaire qui a fait quand même tous ses meilleurs résultats à l'extérieur, qui a eu une défaite un peu lourde, même si je trouve qu'elle est chèrement payée, parce que pour avoir vu le match, je pense qu'ils se sont fait un peu punir, soit sur coup de pied arrêté, soit sur des transitions, parce qu'ils ont eu la possession. Et forcément, encore une fois, quand l'équipe est menée, il faut aller chercher le résultat, et ça ouvre des perspectives à l'adversaire. Donc, il y a une équipe de qualité qui avait plutôt bien démarré son championnat. Je connais aussi le coach pour l'avoir pratiqué les années précédentes. Il a aussi peut-être là une réflexion sur son animation, sur son système. Je sais qu'il peut jouer à 3, il peut jouer à 4, en losange. Bon voilà, nous on doit être capable, c'est ce qu'on a aussi travaillé dans la semaine, se préparer aux deux éventualités. Il faut être proactif, des fois s'adapter à ce que propose l'adversaire. Est-ce qu'il va nous attendre? Est-ce qu'il va venir nous chercher? Il y a des options différentes. Proposer en conséquence l'animation qui va bien.
1: Il faudra être proactif et s'adapter aussi un petit peu au schéma de jeu de l'adversaire, parce que cette équipe d'Orléans, un coup joue à 4 derrière, un coup joue à 5, elle reste totalement imprévisible et on sent un entraîneur amiénois, Alain Pochon, un petit peu dans le flou tactiquement avant cette rencontre.
5: Oui, il se méfie un petit peu de ce rusé de la Major, l'entraîneur d'Orléans, et il faut prendre cette équipe au sérieux, Mathieu. Ils vont vouloir tout au moins peut-être certainement fermer le jeu dans un premier temps et voir un petit peu ce qu'Amiens va entreprendre. Donc attention, prudence tout de même.
1: Une équipe qui a perdu son meilleur buteur, El Koumisti, le fameux El Koumisti, qui est parti à Caen, qui a marqué 8 buts déjà avec Caen depuis le début de saison. Et c'est une lourde perte pour Orléans, parce que El Koumisti, il avait mis 35 buts en National, désormais Ligue 3, lors des deux dernières saisons. Vraiment l'énorme buteur qui nous manque, nous, hein, n'ayons pas peur de le dire, du côté d'Amiens. Mais le directeur sportif Lucas Clément nous a dit non, son salaire fait qu'on ne peut plus toucher ce genre de joueur. Et donc El Koumisti est à Caen, il a quitté Orléans, il n'est pas à Amiens, et c'est en l'état actuel des choses que les deux équipes attaquent ce match de la 7e journée de Ligue 3. C'est parti ici entre Amiens et Orléans au stade de la Licorne, match à vivre sur ICI Picard.
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1: L'Amiens SC dans un maillot doré, short noir, face à Orléans dans ses traditionnelles couleurs rouge et noir. 4500 spectateurs environ ont pris place dans les tribunes du stade de la Licorne par cette température très agréable, 22 degrés, il fera même peut-être un petit peu lourd sur le terrain pour les joueurs qui décident, côté amiénois, d'attaquer très fort avec le débordement de Souljic, le centre au niveau du deuxième poteau là-bas, en direction de Diakité. Première attaque au bout de 45 secondes de jeu pour les amiénois, avec la passe en retrait de Diakité pour Nolan Hérissé. Malheureusement, le centre est raté de la part de Hérissé, et c'est là, dès la perte du ballon, qu'il faudra faire très attention, évidemment, aux phases de transition. Bien joué de la part des amiénois, qui empêchent pour l'instant, qui ralentissent la progression d'Abouba, mais il y a quand même Grégory Berthier, un joueur qui connaît très bien championnat national, en train d'emmener le ballon vers le camp amiénois. Amiens a voulu, dès le coup d'envoi, s'enfoncer dans le camp d'Orléans, mais c'est Orléans maintenant qui vient déjà à l'approche de la surface de réparation, avec un accrochage là-bas à l'entrée de la surface de réparation, et l'arbitre de la rencontre, qui est un arbitre expérimenté, Michael Lesage, habitué notamment au championnat de Ligue 2, et bien Michael Lesage a immédiatement fait signe à l'attaquant d'Orléans, Jade Kouembo, qu'il n'y avait pas faute. Mais on a retenu son souffle, Bruno Paris, sur cette première incursion orléanaise après à peine 1 minute et 30 secondes de jeu.
5: Oui, c'était spectaculaire, mais c'était assez clair que le défenseur amiénois n'avait pas touché le joueur d'Orléans.
1: Oui, et donc toujours ce score de 0-0, avec donc, on le rappelle, la compo de l'équipe amiénoise, Yannick Pandore, le gardien comorien titulaire, avant de rejoindre sa sélection. Ça, on va en débattre dans l'émission La Tribune, lundi soir, vendredi soir, entre 18 et 19h. La trêve internationale bloque les championnats de Ligue 1, Ligue 2, mais pas de Ligue 3. Donc il faudra jouer sans Yannick Pandore la semaine prochaine à Quevilly, et dans 2 semaines contre Villefranche. Pandore est dans les buts, attention à ce débordement de la part des amiénois. Maintenant, le match est parti sur un bon rythme, avec un centre de Diakité directement dans les gants du gardien de but d'Orléans, Fayong Faham, qui relance sur le côté gauche. La compo d'Amiens, on vous la rappelle donc, avec Pandore dans les buts, une défense à 3, c'est désormais la défense centrale traditionnelle, avec Enzo Janton entouré de Julou et de Mbala de retour de blessure. Piston droit Ribelin, piston gauche aujourd'hui Nolan Hérissé. Un milieu de terrain avec Souljic de retour de suspension et de blessure, associé au capitaine Rémi Boissier. Et puis donc, il y aura Giacomini décalé sur le côté droit, Diakité décalé sur le côté gauche, et l'homme de pointe avec son numéro 26, c'est le géant camerounais d'1m98, Christ Letono, qui est sollicité là-bas avec un bon appel. Regardez sa remise en direction de Diakité, mais il y a malheureusement une position de hors-jeu à l'encontre du jeune attaquant amiénois, Lassina Diakité, 18 ans, la révélation de ce début de saison, le premier buteur officiel de l'Amiens en Ligue 3 cette saison, avec ce fameux but contre Versailles lors du dernier match à domicile. domicile ici le 29 août. Lassine Diakité en position de hors-jeu. Diakité qui a signé cette semaine son premier contrat professionnel, tout comme Ali Traoré à 17 ans qui était apparu en Ligue 2 dès l'âge de 16 ans la saison dernière avec Omar Daf, et bien sûr l'autre révélation, Islam Ramla, encore au Portugais d'Amiens il y a 4 mois et qui a signé lui aussi professionnel cette semaine à l'Amiens SC. Donc premier contrat pro pour Diakité, titulaire aujourd'hui, Ramla sur le banc des remplaçants et Ali Traoré. On y reviendra à la mi-temps et vous réentendrez les explications de Lucas Clément, le directeur sportif de l'Amiens SC, qui nous a dit: j'étais content vraiment de proposer un contrat pro à ces joueurs-là qui ont fait très bonne impression depuis le début de saison. Et on sent déjà un Lassina Diakité dans la lancée de ses matchs précédents, déjà très actif, très entreprenant, et même s'il était hors jeu là, très disponible sur son côté gauche.
5: Et nous, Mathieu, très heureux d'avoir été les premiers à connaître, de la part du directeur sportif, la signature de ces deux contrats. Donc excellente semaine pour les joueurs et pour ICI Picardie.
1: Et 0-0 ici avec ce ballon emmené dès la 4e minute de jeu par Nolan Eris, et côté gauche en direction justement encore une fois de Lassina Diakité, qui a véritablement du feu dans les jambes, mais je pense qu'il doit être également, Bruno, galvanisé par la signature de ce premier contrat professionnel.
5: Écoutez, oui, là, je pense qu'il sent qu'il a la confiance du coach, il a la confiance du club. Un contrat de 3 ans, c'est pas anodin, Mathieu.
1: Oui.
5: On a vérifié que ce joueur avait vraiment les qualités nécessaires. Le directeur sportif nous a confié, c'est pas un feu de paille, donc on lui a proposé un contrat. Même chose pour Ramla.
1: Oui.
5: Et là, c'est encore plus surprenant. Et je pense qu'on devrait peut-être le voir, Ramla, rapidement, deuxième mi-temps.
1: Bon, en tout cas, pour l'instant, 0-0 avec une équipe de l'Amiens SC dans la moitié de terrain de son adversaire. La touche là-bas avec un pressing très haut de la part des Amiénois, ce qui oblige un dégagement un petit peu à l'emporte-pièce des Orléanais. Dégagement d'ailleurs contré par le dos de Lassina Diakité. Amiens qui joue très haut, Amiens qui presse très haut pour essayer d'étouffer la première relance adverse, même si là, le numéro 10 essaye de combiner. Guillaume Cousse est asphyxié, regardez, par la tenaille formée par Giacomini et par Boissier. Chassé le naturel, il revient au galop. Giacomini était vraiment dans le cœur du jeu, mais aujourd'hui, puisque Pocha choisit de laisser Colin sur le banc des remplaçants, Giacomini, par rapport à d'habitude, il est côté droit. D'habitude, il est devant la défense avec Boissier. Là, la doublette devant la défense, c'est Boissier sous le gic, et donc on a décalé Giacomini sur le côté droit, mais il revient très souvent dans l'axe pour refermer les espaces. Toujours 0-0, 5 minutes de jeu avec en tout cas un bon état d'esprit, de la combativité affichée par les Amiénois.
5: Oui, et puis des joueurs bien en jambes, on a vu, on presse assez haut, il n'y a pas d'espace pour cette équipe d'Orléans s'organiser. C'est certainement la consigne donnée par Alain Pochat, ce qui prouve que les joueurs d'Amiens sur le groupe sont tous bien en même temps. C'est ce que voulait Pochot. On le voit pour l'instant après 5 minutes de jeu, Mathieu.
1: Oui, avec ce score toujours de 0-0 et une équipe d'Orléans qui semble jouer aujourd'hui avec une défense à 4, emmenée notamment par Balenga et Dramé dans l'axe, Jade Kouembo sur le côté droit et Ndika sur le côté gauche. C'est la toute dernière recrue d'Orléans, Ndika, un joueur qui a été formé à l'Olympique Lyonnais et qui arrive du club belge de Mons. Il a disputé un premier match la semaine dernière et il est titulaire sur le côté gauche de la défense orléanaise. En tout cas, bon comportement d'ensemble pour l'instant des Amiénois. 0-0, 7 minutes de jeu, très très longue ouverture de balle là-bas d'Enzo Janton pour Diakité. Oh là là, il s'en est superbement sorti par un geste acrobatique, poitrine, épaule, contrôle, et derrière il y a faute. Non, dit l'arbitre Michael Lesage, estime que le jeune attaquant amiénois en a rajouté dans son duel avec son adversaire Kouembo. Et je crois que vous partagez cet avis.
5: Oui, dans le duel, le défenseur a été plus prompt que lui. Et bien sûr, il s'est laissé tomber, mais Michael Lesage n'est pas le premier venu à l'arbitrage.
1: Oui, oui. Oui, effectivement, on est surpris de le retrouver là en championnat national, mais en tout cas, il n'a pas donné raison à l'attaquant amiénois qui du reste n'a pas bronché. Lassina Diakité s'est relevé immédiatement et les Amiénois qui font circuler le ballon. Pochat nous a dit en conférence de presse hier, il faut prendre le taureau par les cornes, et donc cette équipe d'Amiens essaye de se comporter en patron sur le terrain, ce qui n'est pas toujours facile à faire à domicile. Dans le football moderne, on préfère se planquer à l'extérieur avec un bloc bas et jaillir en contre-attaque. Amiens a parfaitement su le faire du reste du côté de Bastia, mais là les Amiénois ont réellement pris le pouvoir sur cette entame de match. Pour preuve encore, ce ballon donné à Diakité, qui est le joueur qui touche le plus de ballons et qui va frapper la bonne frappe de Diakité sur la barre transversale. Une frappe enroulée du pied droit magnifique de 25 mètres. Le gardien adverse était complètement battu et le ballon a rebondi sur le dessus de la barre transversale. L'action se poursuit maintenant avec un centre de Riblin-Trot. Ça survole toute la surface de réparation. Mais Nolan Erissé va faire l'effort sur le côté gauche pour récupérer un ballon. Peut-être va-t-il redistribuer le jeu vers la surface adverse. Voilà qui est fait. Un bon centre pour les tonneaux peut-être, qui est légèrement déséquilibré. Le ballon lui passe dessus, n'arrivera pas jusqu'à Riblin. Quelle frappe de la Sina Diakité depuis le début, depuis 8 minutes et 30 secondes de jeu 0-0. Je n'arrête pas de vous dire que c'est le joueur que l'on voit le plus. Il est d'ailleurs encore sollicité à l'entrée de la surface de réparation, mais la défense adverse maintenant referme un petit peu la tenaille. Une superbe frappe et vraiment avec l'élégance, avec le pied d'appui parfaitement positionné, avec le relâchement pour frapper et enrouler cette merveille de frappe. On aurait vraiment aimé qu'elle aille nettoyer la lucarne adverse. C'est le signe en tout cas d'un attaquant de 18 ans en grande confiance.
5: Ah oui, parce que ça, faut le tenter. Mais avant ça, il fait un super contrôle. Il déborde dans l'intérieur son défenseur et il enroule une frappe qui est costaud quand même. Oui. Elle s'écrase vraiment sur la transversale.
1: Ah ouais. Et le gardien est loin, hein. Le gardien est battu.
5: Oui, il est battu.
1: Il est battu parce qu'elle est quasiment en feuille morte, cette frappe de Lassina Diakité. C'est le premier coup de tonnerre de ce début de rencontre. Malheureusement, sur la barre transversale, ballon récupéré par Enzo Genton, qui a failli sur sa passe se faire subtiliser le ballon. Ça arrive finalement sur Riblin, longue ouverture de balle de Riblin. Amiens qui veut mettre vraiment beaucoup, beaucoup de rythme dans ce début de rencontre. Et défense, on va dire, à l'anglaise, hein, de la part du défenseur d'Orléans sur le capitaine amiénois Rémi Boissier, parce que Balenga, ou plutôt Dramé, il y est allé épaule contre épaule, mais gros gros coup d'épaule contre épaule. Hein.
5: Football à l'anglaise, Mathieu, oui. C'est tout à fait le terme.
1: Ouais, c'est ça. Et à l'arrivée, donc, eh bien, toujours ce score de 0-0, mais une équipe amiénoise qui est bien rentrée dans son match. Alors attention, on a tellement vu de bons débuts de rencontre, et puis d'un coup sur la première occasion adverse se faire piéger, qu'il faut rester évidemment extrêmement concentré. Mais c'est une entame de match, pour l'instant, très encourageante de la part des amiénois.
5: Oui, et puis on n'a pas vu grand-chose de la part d'Orléans. On dit qu'il faut être deux pour voir un bon match. Mais là, Amiens quand même a la main mise sur cette rencontre.
1: Oui, oui, effectivement, à l'image encore de Diakité, qui est intenable sur son côté gauche, qui rentre dans la surface centre de l'extérieur du pied droit. C'était en direction de Giacomini, mais retour in extremis de Quembo à l'équipe d'Orléans qui est repoussée dans sa surface de réparation. Et la foudre vient à chaque fois des débordements côté gauche de Lassina Diakité en un coup de rein. Il avait encore mis au supplice ses adversaires.
5: Oui, bien sûr. En plus, il s'est appliqué un petit peu sur le centre. Malheureusement, on n'a pas jailli assez vite pour placer une frappe, hein, parce que le ballon était quand même entre les 5,50 et le point de pénalty. Il y aurait dû y avoir un joueur amiénois. Malheureusement, le centre de Diakité est resté sans réponse.
1: Il y a Quembo qui est arrivé juste devant Giacomini, qui n'hésite pas, même s'il est positionné un petit peu plus côté droit cet après-midi, à repiquer constamment vers l'axe et à proposer des solutions dans la surface. Encore un gros appel de balle de Diakité, toujours pas de faute signalée par l'arbitre, mais au lieu de cela un corner. Du reste, aucun amiénois avait réclamé un pénalty, parce que même si on est loin de l'action du haut de la tribune de presse de ce bon vieux stade de la Licorne, le tacle certes spectaculaire m'apparaissait de la part du défenseur orléanais Bruno tout à fait régulier.
5: Oui, pas de joueur, mais le public, oui. Le public l'a réclamé. Un public est quand même
1: un petit peu plus nombreux.
5: Oui, c'est sympa de revoir du monde à la Licorne.
1: Bon, en tout cas, toujours 0-0. On rappelle que les Amiénois dominent pour l'instant ce premier quart d'heure de jeu avec une frappe de Diakité sur la barre transversale il y a quelques instants, et à suivre le premier corner de la rencontre frappé depuis le côté gauche par l'Amiens SC, par Souljic notamment. Ah, regardez ce petit coup d'épaule de la part de Kous, le numéro 10 adverse. Là, il faut que les Amiénois soient vigilants. Wow. Oh, le retour défensif de la part de Riblin peut-être. À Orléans réclame une faute. Le joueur d'Orléans tombe sur le ballon. Et comme il n'y avait pas faute, et qu'il tombe sur le ballon et qu'il le touche du bras, eh ben ça donne un coup franc défensif pour Amiens. On a bien défendu encore sur ce coup-là.
5: Hein. Toute l'expérience d'un joueur comme Riblin, hein, qui ne s'est pas laissé attirer par l'attaquant. Et qui a laissé faire la faute aux joueurs d'Orléans.
1: Oui, et donc les Amiénois pour l'instant en patron sur le terrain. On attend évidemment qu'ils soient récompensés de leurs efforts. Ça a failli être le cas sur la frappe extraordinaire du jeune Lassina Diakité à la 8e minute sur la barre transversale du but Orléanais. Les Orléanais là qui souffrent un petit peu, à l'image notamment de Ndika qui est resté au sol, la dernière recrue d'Orléans. Et l'arbitre même vient l'aider à se relever. Orléans qui pour l'instant est asphyxié par une équipe amiénoise qui met un très très gros rythme sur ce premier quart d'heure de jeu.
5: Oui, Amiens qui joue très haut, franchement c'est à noter. Dès l'engagement, on presse et les joueurs d'Orléans sont obligés de jouer très court et parfois même de reculer.
1: Oui, effectivement, même si là, pour une fois, ils attaquent sur le côté droit avec Quembo. Quembo, le piston droit, qui est en train d'être pourchassé et très bien pourchassé par Nolan Erici. Attention à la relance, elle est approximative de la part de Julou. Les Amiénois vont finalement s'en sortir un petit peu au raccro. Au métier également, avec une superbe ouverture de balle de la part peut-être dans les tonneaux de Giacomini. Giacomini n'aura pas le coup de rein pour y aller tout seul. Il faut qu'il temporise. Il attend du soutien. Ah, il frappe finalement, il est contré, l'espace s'était rebouché. On a bien vu que Giacomini n'est pas un joueur de profondeur. Son appel de balle était superbe, mais il n'a pas eu à 40 mètres du but adverse. Eh bien, la pointe de vitesse suffisante pour filer en face à face avec le gardien.
5: Oui, il a surtout fait le mauvais choix parce qu'il a des partenaires. Il a préféré revenir sur son pied gauche, mais la frappe était contrée.
1: Et c'est pour cela qu'il n'a pas pu pousser son action au bout. 14 minutes de jeu, excellente entame de match en tout cas de la part de l'Amiens SC. Sachez que le leader Rouen mène déjà, en fera un tour des stades d'ici à quelques instants. La touche pour Amiens maintenant avec Riblin, et après quasiment un quart d'heure encore une fois de silence, eh bien le COP de la tribune nord s'est mis lui aussi en action pour pousser une équipe de l'Amiens SC généreuse, combative, entreprenante, et qui continue là-bas d'attaquer avec Giacomini, le petit pont en direction de Riblin. La question c'est: est-ce qu'Amiens, qui je le répète impose un énorme rythme, une énorme cadence sur ce début de rencontre, va tenir le choc physiquement comme ça sur la durée?
5: Oui, et il faudrait marquer rapidement pour essayer de faire sortir un peu cette équipe d'Orléans qui propose absolument rien. Les 11 joueurs sont dans leur partie de terrain, donc Amiens aurait la bonne idée de marquer. Ça débriderait un peu cette rencontre, Mathieu, qui ressemble pour l'instant à une attaque défense
1: avec la longue ouverture de balle de Suljic, trop longue malheureusement pour Giacomini. Le ballon file en sortie de but. Un quart d'heure de jeu ici au stade de la Licorne. Giacomini nous avait promis du plaisir, on en prend, il ne manque que l'ouverture du score. Ça a failli être le cas avec la superbe frappe du jeune attaquant amiénois, la Sina Diakité, sur la barre transversale à la 8ème. Un quart d'heure de jeu, 0-0 ici au stade de la Licorne. Filons sur les autres stades. Avec déjà quelques buts, Valenciennes a ouvert le score à La Roche-sur-Yon. C'est une surprise. Les Nordistes mènent à 1-0. Rouen conforte son statut de leader au stade Diochon. Rouen mène à 1-0 face à Aubagne. Ouverture du score également de Villefranche, le prochain adversaire d'Amiens à la Licorne dans deux semaines. Villefranche mène au Puy-en-Velay sur le score de 1-0. 0-0 pour l'instant sur toutes les autres rencontres, notamment entre Concarneau et Caen, Fleury et Thionville, entre Versailles, Quevilly, et entre le Paris 13 Atlético et Bourg-en-Bresse. Villefranche qui mène au Puy-en-Velay. Villefranche dans deux semaines à la Licorne. Attention, les deux prochains matchs ont lieu à 20h45 à Quevilly-Rouen la semaine prochaine, samedi 26, nous y serons. Et puis dans deux semaines ici à la Licorne, Amiens recevra Villefranche. 20h45, coup d'envoi samedi 3 octobre. 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
1: Et attention, 0-0, corner à suivre. Excellent premier quart d'heure de jeu de la part des Amiénois qui ont tiré sur la barre transversale, mais on a eu la première alerte il y a quelques instants avec un débordement d'Orléans côté droit, un centre fort devant le but, détourné par Pondor en corner. Le corner est frappé, c'est le premier pour Orléans. Il n'est pas très très bien frappé, ce corner-là. Malheureusement, Giacomini n'a pas vu dans son dos le retour d'un défenseur qui lui chippe le ballon. Mauvaise passe d'Orléans. Cette fois-ci, Amiens va pouvoir sortir de sa zone dangereuse. Les Amiénois qui, une fois de plus, Bruno Paris, s'en sont remis à la vigilance et au talent de Yannick Pandore sur la première occasion orléanaise.
5: Oui, et petite inquiétude concernant Nolan Hérissé, parce que c'est avec une facilité déconcertante que son adversaire s'est débarrassé de lui, et heureusement qu'on a mis ce ballon en corner, mais oui. attention à lui, parce qu'il m'a paru vraiment en difficulté sur l'accélération de l'ailier orléanais.
1: Ceci dit, toujours 0-0, une équipe amiénoise qui pour l'instant est en maîtrise dans ce stade de la Licorne, avec, on le rappelle, un premier quart d'heure de très très bonne facture, un gros rythme imposé par Amiens, beaucoup de percussions, un pressing très très haut sur les joueurs d'Orléans, et puis deux occasions pour les Amiénois avec cette formidable frappe de Lassinia Diakité sur la barre transversale à la 8e, et ce même Diakité qui est à la 11e a centré depuis le côté gauche de l'extérieur du pied droit très fort devant le but, et Giacomini a été contré in extremis par le retour du défenseur orléanais Quembo. Une équipe amiénoise qui évidemment ne va pas tenir le rythme comme cela sur la durée, qui devra gérer, on le sait bien, vous l'entraîneur, le co-entraîneur de eux, les temps forts et les temps faibles.
5: Oui, mais ça c'est une des spécialités du coach. Il a préparé un groupe de 23, 24, 25 joueurs, Mathieu, oui. De la même façon, donc il y a des joueurs qui sont capables de rentrer à tout moment et d'apporter ce qui manque sur le vu du match de la première mi-temps. On peut penser que Alain Pochat va, comme d'habitude, procéder à des changements, sans doute à l'heure de jeu.
1: Oui, même avant, hein, souvent la 55e, il est mis à nouvelle accélération incroyable de Diakité, encore la frappe de Diakité, elle est cadrée, mais elle est facilement captée, cette frappe à mi-hauteur par le gardien adverse Faham, le gardien de but d'origine guyanaise d'Orléans, qui se dépêche de dégager ce ballon. Une équipe d'Orléans, on l'a dit, qui a perdu ses trois matchs à domicile, qui reste sur une lourde défaite 4-0 dans son stade de la Source la semaine dernière, mais qui a marqué ses 7 points à l'extérieur avec des victoires notamment du côté de Concarneau et de Fleury. Donc même si Amiens a très très bien démarré le match, il va falloir rester très vigilant, car cette équipe d'Orléans, même si elle a perdu son énorme buteur El Koumisti, 35 buts lors des deux dernières saisons du côté d'Orléans, Koumisti est parti à Caen, cette équipe est capable à tout moment de marquer des buts avec son attaquant Legendre notamment, ou avec des garçons offensifs comme Berthier, habitué au championnat de National League 3. Il va falloir ne pas laisser la moindre possibilité à Orléans de croire en ses chances, et c'est pour cela que les Aminois sont repartis de l'avant en jouant énormément sur le côté gauche avec Diakité. Diakité encore lui qui va servir Riblin, le centre de Riblin en retrait. Ah, il a feinté un centre fort devant le but pour mettre le ballon en retrait. Il voulait le mettre, ce ballon, dans la course de Giacomini. Ce qui est intéressant, Bruno Paris, notamment comparativement à la saison dernière, c'est les nombreux joueurs présents, la présence amiénoise dans la surface de réparation, hein. Oui, c'est-à-dire que les milieux de terrain se projettent pour rejoindre les attaquants.
5: Voilà, c'est ce qui nous a manqué dans les premières rencontres, mais je pense que maintenant les joueurs ont digéré la prépa, comme je l'ai déjà dit, et se projettent de plus en plus, et on voit que nos attaquants ont du soutien, et moi je pense qu'on va marquer.
1: Oh, peut-être maintenant, il y a possibilité. Lassina Diakité sur une énorme erreur défense de joueurs d'Orléans, après un centre en retrait de Christ l'étonnant, Lassina Diakité récompensé de ses efforts. C'est véritablement la révélation de ce début de saison, il est absolument intenable et il n'a pas laissé passer l'offrande suite à une bévue monumentale des défenseurs d'Orléans qui se font chipper le ballon. Giacomini le récupère, il le donne à Diakité, et Diakité, presque surpris, se retrouve en face à face avec le gardien adverse à 18 ans. Vous vous dites, je vais tirer fort, je vais marquer. Non, lui il a le sang-froid de faire une feinte, petit crochet et ballon tranquillement placé du pied gauche à ras de terre au fond des filets. 21e minute de jeu, Lassina Diakité, 18 ans, professionnel depuis cette semaine, marque le premier but de cette rencontre et c'est complètement mérité. 1-0 pour Amiens. Quel but de Diakité, quel culot de la part de ce jeune joueur attaquant amiénois.
5: Oui, quelle intelligence dans le jeu, Mathieu, parce qu'il a fallu fixer les défenseurs, hein, et bien sûr en attendant ça se réduisait, il y avait beaucoup de joueurs pratiquement sur la ligne de but, et ben Diakité a trouvé l'ouverture.
1: Ouais. Avec l'effort de Giacomini sur le contre-pressing, après un centre en retrait de l'étonneau, la défense centrale d'Orléans, composée de Dramé et Balenga, complètement à la rue sur ce coup-là, alors qu'il y a une nouvelle ouverture de balle vers Lassina Diakité, qui est cette fois-ci en position de hors-jeu. Déjà quitté, c'est Mbappé cet après-midi.
5: Écoutez, c'est un but de grande qualité.
1: Oui, parce que le sang-froid.
5: Pas encore d'un grand joueur, mais c'est un but d'un joueur qui va progresser et très rapidement.
1: Il est en train de progresser depuis 2 mois, alors que Orléans essaye de réagir avec un débordement à centre ou une petite mésentente devant le but, alors que Pandore voulait capter ce ballon. Enzo Janton l'a effleuré de l'arrière du crâne, heureusement sans dommage, même si Orléans reste finalement en possession de cette balle dans la moitié de terrain. Damien Sabek sur le côté droit, le débordement là-bas. Oh, attention, un joueur qui va frapper fort, c'est contré par la très solide défense de Lamien Essay. C'est encore le numéro 10, Kous, qui porte bien ce numéro 10, très technique, meneur de jeu, et qui a frappé au but là.
5: Oui, attention tout de même à cette réaction. Je l'avais dit, si on marque avant la fin de la mi-temps, Mathieu, Orléans va nous proposer autre chose. Écoutez, réaction aussitôt.
1: Le premier qui marque a souvent plus de chances de l'emporter, disait Alain Pochet en conférence de presse. Samien marqué, il faut le confirmer maintenant. Oh, attention, encore un long centre là-bas. Sortie difficile de Pandore, reprise de volée ratée de la part de Silla pour Orléans. Toute l'équipe amiénoise fait bloc maintenant devant sa surface de réparation pour empêcher l'égalisation orléanaise. Ce serait dommage de voir Orléans égaliser si vite après une entame de match aussi spectaculaire de la part des Amiénois qui ont donc ouvert le score il y a quelques instants. Ouverture de balle d'Orléans, attention, un ballon couvert là-bas par Anthony Ribelin. A-t-il retouché le ballon? Non, il n'a pas retouché le ballon, il l'a couvert comme il le fallait pour l'accompagner en sortie de but, et ce sera donc un 6 mètres et un dégagement à venir de la part de Yannick Pandore, adossé au cop de la tribune nord qui, à l'image du stade de la Licorne, est en train de chanter, parce que franchement c'est un début de rencontre très convaincant de la part des Amiénois. 24 minutes de jeu, 1-0, but de la Sina Diakité.
5: Oui, bien sûr, Mathieu. Et il faut souligner tout de même que cette équipe d'Orléans a réagi aussitôt ce but encaissé. C'est qu'ils sont capables aussi peut-être d'entreprendre, ce qui devrait nous donner un match beaucoup plus intéressant à suivre.
1: Oui, mais là, il y a Diakité qui déclenche le turbo encore une fois. Oh, Diakité au corps à corps avec son adversaire. Ils s'enlacent comme sur une piste de danse. Et à l'arrivée, le DJ, ou plutôt l'arbitre, indique à ces messieurs d'arrêter le jeu. Et faute en faveur d'Amiens. Et faute en faveur d'Amiens avec ce Diakité qui est un poison et qui met littéralement au supplice les défenseurs d'Orléans. Va-t-il tenir le rythme comme cela? Quand je dis c'est la révélation, 23 recrues à l'Amiens SC, et celui qui flambe, c'est un jeune du centre de formation qu'Amiens est allé chercher au Paris FC il y a un an et demi, qui jouait en U19 et qui l'a, après des apparitions convaincantes lors des matchs de prépa cet été, se révèle littéralement comme la plus-value offensive de l'Amiens SC en ce début de saison.
5: Ah, mais c'est un rêve pour ce garçon. Et si on y rajoute les rentrées de Ramla, on se dit quand même qu'à l'Amiens SC, tout est permis.
1: Il a du feu dans les jambes. Il obtient un coup franc 1-0 pour Amiens. Suivre ce coup franc pour les Amiénois depuis le côté gauche, frappé fort, c'est au-dessus. Ah là, c'est complètement raté, malheureusement, de la part de Kazim Souljik, qui a voulu, soyons clairs, en étant un peu gourmand, tiré directement pour marquer. Il a complètement raté ce coup franc. C'est dommage.
5: Oui, légèrement en difficulté, Souljik, dans ce qu'il entreprend. Va sans doute se reprendre le métier qu'est le sien. Moi, je lui fais confiance parce que c'est certainement une pièce maîtresse pour l'entraîneur Alain Pochat. De même que Denis Mbala, qui a repris sa place, qui est un défenseur vraiment de qualité.
1: Ouais. Et pendant ce temps-là, La Roche-sur-Yon égalise contre Valenciennes 1 partout, et Valenciennes est à 10. Égalisation également du Puy-en-Velay face à Villefranche 1 partout ici à Amiens. On ne veut pas de l'égalisation. 1-0 toujours pour les Amiénois, mais Amiens a reculé depuis l'ouverture du score de Diakité à la 21e. Pour preuve encore ce débordement, ce centre et ce corner concédé par les Amiénois. Ce sera donc le deuxième corner pour Orléans depuis l'ouverture du score. Peut-être comme une petite phase de décompression.
5: C'est toujours du côté de Nolan Hérissé qui est régulièrement pris de vitesse. Je pense que tout à l'heure, le coach Alain Pochot lui a adressé quelques mots. Ouais. Je pense qu'il va le recadrer à la mi-temps.
1: En tout cas, il y a corner à suivre depuis le côté droit. La reprise de peu à côté de la part des joueurs et même des défenseurs de l'équipe d'Orléans avec Dramé. Dramé qui est venu couper au niveau du premier poteau ce ballon de l'intérieur du pied droit. Heureusement, la reprise est passée à côté, et l'arbitre demande maintenant Il demande à Pondor peut-être de se dépêcher pour effectuer ce dégagement. Il joue un petit peu avec le feu. Yannick Pondor, gardien international des Comores, qui a donc déjà été un petit peu sollicité. Il nous fait un ou deux gros arrêts par match. Il contribue évidemment à la montée en puissance de l'Amiens SC dans ce championnat de Ligue 3. Mais allez comprendre pourquoi. Trêve internationale. L'équipe de France va jouer les débuts de Zidane vendredi en Turquie. On arrête les championnats en Ligue 1, Ligue 2. Pas en Ligue 3. Ce qui fait que, il va partir pour les éliminatoires de la CAN, jouer avec les Comores, pendant qu'Amiens devra jouer Quevilly-Rouen et Villefranche sans lui. Ce sera le gardien numéro 2, Victor Delins, qui est quand même un gardien de but, certes prometteur, mais beaucoup moins expérimenté, qui va se retrouver bombardé titulaire la semaine prochaine à Quevilly et à Villefranche. On n'y est pas, on y reviendra. Pour l'instant, Pondor est toujours là. Enfin, c'est quand même du grand n'importe quoi, Bruno Paris. Bah, ça, c'est
5: écoutez,
1: pas possible.
5: Ça prouve un petit peu, l'estime qu'on porte à la Ligue 3 au niveau des instances. Hein. Maintenant, on va vous répondre que tout le monde n'est pas professionnel en Ligue 3.
1: Oh, bah si. Et, si, la Ligue 3 devient professionnelle.
5: Oui, mais est-ce que les joueurs sont tous professionnels? C'est ce qu'on vous apportera comme réponse.
1: Maintenant. On va en débattre dans la tribune lundi entre 18 et 19h, vendredi aussi, à la veille du déplacement à Quevilly. C'est aussi peut-être un problème d'organisation de la Fédé ou de la Ligue, hein, puisqu'on sait aussi qu'il y a une trêve internationale. Pourquoi aller mettre des journées de Ligue 3 si la Ligue 2 sort? On doit pouvoir arrêter la Ligue 3 aussi. C'est comme cela, allez comprendre. Il y a aussi le fait que les équipes de Ligue 3 rentrent en Coupe de France deux tours plus tôt qu'en Ligue 2. Et la Mienne jouera donc ses premiers tours de Coupe de France dès le mois d'octobre. Hein. La Coupe de France, on en est au quatrième tour. Ce sera le week-end prochain.
5: Jusqu'au mois de mai.
1: Voilà. Et puis le foot régional, on en parlera à la mi-temps, puisque figurez-vous qu'il y a quand même un petit coup de tonnerre en football régional aujourd'hui. Le transfert de Jonathan Isambard de Camon à Longo. Alors qu'il a démarré la saison avec Camon, où il joue depuis quelques saisons, Jonathan Isambard a répondu favorablement aux sirènes de Longo, qui, on le sait, est un club ambitieux. Et Jonathan Isambard quitte là, ce week-end, le club de Camon pour rejoindre Longo. Et vous l'entendrez à la mi-temps, Jonathan Isambard s'en expliquera avec nous. Isambard, ce joueur qui rêvait d'être professionnel, passé par le centre de formation de Rennes, qui avait tenté sa chance à l'Amiens SC avec Pélissier, ça n'a pas fonctionné. Et on le connaît bien dans la région, puisqu'il a porté les couleurs de l'AC Amiens, d'Ailly-sur-Somme, des Portugais Amiens, de Camon notamment, et désormais de Longo. Isambard quitte Camon pour Longo, il nous expliquera pourquoi à la mi-temps. Ici, il y avait un petit temps mort. Voilà pourquoi je vous parlais de tout ça. Toujours 1-0 pour Amiens, but de Diakité à la 21e. Mais, Bruno Paris, quand bien même nous nous doutions que, vu l'énorme tempo mis en place par Amiens depuis le coup d'envoi, les joueurs d'Alain Pochon n'allaient pas pouvoir tenir le rythme tout le temps comme cela, j'ai l'impression quand même qu'on a sérieusement levé le pied depuis le but du 1-0 de Diakité pour Amiens.
5: Oui, on a levé le pied. Alors, on peut voir le côté aussi positif pour Orléans, c'est que sont montés d'un cran. Tout le monde était cantonné en défense, encore là sur le côté droit.
1: Encore un corner pour Orléans.
5: Donc ça prouve quand même que cette équipe orléanaise a des ressources.
1: Oui.
5: Et par contre, Amiens, ne faudrait pas retomber dans quelques travers traditionnels, c'est-à-dire reculer, Mathieu.
1: Et là, c'est le cas depuis l'ouverture du score. Attention à ce troisième corner pour Orléans. On est à la demi-heure de jeu. Dans un instant, le tour de stade. Mais tout d'abord, ce corner, Orléans qui essaye d'égaliser. Amiens reculé depuis l'ouverture du score de Diakité. Le corner depuis le côté droit, il ne les frappe pas très bien. Pour l'instant, les coups de pied arrêtés, les joueurs d'Orléans, tant mieux. Ce corner-là n'est pas assez levé. Et le ballon est dégagé par Nolan Erissé avant même le premier poteau. C'était le numéro 10, Kous, qui avait frappé ce troisième coup de pied de coin du côté là-bas d'Orléans. Toujours donc ce score de 1-0 pour Amiens. But inscrit par Lassina Diakité avec énormément de sang-froid dans la surface de réparation adverse pour placer le ballon du pied gauche au fond des filets. 1-0 toujours pour l'équipe de l'Amiens. Attention tout de même à cette nouvelle progression orléanaise avec Kous sur le côté droit là-bas, servi par Berthier, le centre et le coup de tête qui passera au-dessus heureusement de la part de l'attaquant Seydi. On laisse vraiment beaucoup trop de possibilités à Orléans de reprendre confiance, de se relancer dans ce match.
5: Oui, on est moins bon sur l'homme, puisque là un seul Orléanais a mis en difficulté 4 Amiénois.
1: Ouais.
5: Et je vois pour la première fois de la partie, ou la deuxième fois, l'entraîneur Pochos se lever du banc et de redonner un petit peu les consignes de base.
1: Ouais.
5: Mais c'est un petit peu normal aussi que cette équipe d'Orléans, Mathieu, nous montre un peu autre chose.
1: Alors est-ce que c'est Orléans qui monte le curseur ou Amiens qui a baissé d'un

0: Toulousain, Bourg-en-Bresse mène au Paris 13 Atlético 1-0. Rouen, le leader du championnat, mène 1-0 depuis les premières minutes de jeu au stade Robert Diochon face à Aubagne. Pas de but encore pour l'instant sur les autres terrains, notamment entre Versailles et Quevilly-Rouen, entre Fleury-Mérogis et Thionville ou encore entre Concarneau et Caen. 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
0: Après 20 super premières minutes de jeu, un tir sur la barre, puis l'ouverture du score du jeune Diakité, Amiens souffre davantage maintenant, pleine phase de décompression. Les Amiénois ont subi plusieurs assauts orléanais, plusieurs corners et surtout à l'instant même une énorme occasion. Seydi, l'attaquant de pointe avec son numéro 25, qui avait déjà tenté une reprise de la tête il y a 3 minutes, s'était passé au-dessus. Et bien là, il était tout proche de marquer. Une énorme occasion avec cette tête à bout portant, renvoyée sur sa ligne de but par le gardien comorien de l'Amiens SC, Yannick Pandore. Toujours 1-0 pour Amiens, on revient de loin.
2: Oui, encore étrangement seul, l'avant-centre d'Orléans. Hein, j'entends battu sur la longueur de balle. Ça fait désordre, hein, Mathieu.
0: Hein. Oui, attention, on est clairement dans un temps faible, on est clairement en train de reculer. On a clairement senti le relâchement de l'équipe amiénoise après l'ouverture du score de Diakité. Et il va falloir évidemment resécuriser un petit peu tout cela, parce que certes Amiens il a la meilleure défense du championnat, mais au bout d'un moment on va finir par en prendre.
2: Hein, oui, et puis beaucoup moins de mouvements. Regardez un petit peu la difficulté qu'a le porteur du ballon pour trouver un partenaire.
0: Ben, on est parti à fond.
2: Tout à l'heure il n'avait que l'embarras du choix. Mais écoutez, là on est obligé de conserver le ballon un peu plus longtemps. Ça dénote quand même qu'Amiens est moins bien dans ce dernier quart d'heure.
0: Ça tire un petit peu la langue, et ce depuis même une bonne dizaine de minutes. Je pense qu'il y a eu naturellement le relâchement, la phase de décompression que tous les entraîneurs, quel que soit le niveau, craignent après l'ouverture du score, n'est-ce pas Bruno Paris?
2: Ah bah écoutez, oui, on sait que le premier but a une réelle importance maintenant dans le football. Voilà, mais Amiens doit conserver son football, reprendre les systèmes défensifs de base, parce que là, ce sont des grossières erreurs, Mathieu.
0: Et vraiment cette tête à bout portant, tête smatchée, alors qu'il était entre le point de pénalty et le rectangle des 5,50 m, Seydi, l'attaquant, était en position de marquer, et il a fallu encore une fois la parade décisive de Yannick Pandore qui permet à Amiens de conserver cet avantage de 1-0. Amiens qui combine là-bas à l'entrée à de la surface de réparation, et toujours ce gros pressing qui gêne l'adversaire. Peut-être une petite faute sur Giacomini. Ah, c'est une bataille de chiffonnier à l'entrée de la surface adverse, et finalement le ballon s'en extirpe en direction du gardien. Mais on notera vraiment la grosse débauche d'énergie de joueurs comme Giacomini, comme Rémi Boissier, pour accompagner le premier pressing de l'attaquant Chris Letonneau notamment.
2: Oui, Chris Letonneau que l'on ne voit pas trop. Hein. Il est pas.
0: C'est le point de fixation, il pèse dans l'ombre.
2: Même on n'arrive pas à le trouver maintenant.
0: On n'arrive pas trop à le trouver, c'est vrai. Notamment sur des centres avec son 1m98. Il faudrait pouvoir étirer un petit peu le jeu, miser sur les pistons. Riblin à droite ou Eris à gauche ne centre absolument pas. Vous êtes d'accord, hein,
2: c'est... Non, il y a un relâchement. Alors peut-être.
0: Diakité qui est passé côté droit. Diakité qui a fait la misère à son adversaire. Ah, il temporise, il attend, et là il est trop gourmand. Il aurait dû lâcher son ballon un petit peu plus tôt pour retrouver Riblin côté droit. Il a du feu dans les jambes, mais il faut qu'il reste bien lucide sur ses choix. Oh là là, là c'était encore une fois un gros duel entre Mbala et Ndika. Et Mbala, le joueur formé à Lens, qu'Amiens était allé chercher à Verton, et bien Mbala a eu le dernier mot. Il était souffrant contre Cannes. Il va très très bien aujourd'hui.
2: Une pièce maîtresse certainement pour l'entraîneur Alain Pochard, parce que c'est un joueur rugueux et qui a une relance des plus correctes. Donc voilà, on est content de revoir Mbala.
0: Oui, une relance parfois parfois correct, parfois moins, mais en tout cas,

0: solide dans le corps à corps. Et Giacobini, plus on dit qu'il joue à droite, plus il joue dans l'axe, hein, et il revient absolument. Chasser le naturel, il revient au galop. En tout cas, on n'hésite pas à dézoner. L'essentiel, c'est de bien s'entendre sur le terrain. Parce que là, eh bien, on a bien vu que Giacomini est revenu beaucoup plus dans le cœur du jeu. Devant Suljic, devant Rémi Boissier. Donc c'est un faux ailier droit, hein, parce que il passe plus de temps dans l'axe, Giacomini, que sur le côté droit. Mais c'est bien de permuter comme ça. Suljic qui va de temps en temps. Giacomini, en fait, il part du côté droit pour faire des appels de balles dans l'axe. Et il vient également, c'est là qu'il est le plus à l'aise. Hein. C'est ce joueur que Pocha connaissait bien, qu'il est allé chercher dans son ancien club de Bayonne. Mais Giacomini, c'est un joueur qui a été formé au Paris Saint-Germain, qui, à l'image de Lamien Essay, vraiment monte en puissance depuis un mois avec son numéro 17 et qui a livré beaucoup, beaucoup d'énergie et d'efforts au cours de ses 38 premières minutes de jeu. Toujours 1-0 pour Amiens. 20 super premières minutes de jeu. Vraiment, les Amiénois ont attaqué le match à fond les ballons. Gros rythme imposé sur l'adversaire. Tire sur la barre de Diakité à la 8e. But de Diakité à la 21e. Mais derrière, on tire un petit peu plus la langue. Encore que, regardez défensivement la très solide intervention, encore une fois là-bas, de Enzo Janton, ce qui permet une relance de Riblin. Il y a beaucoup de rythme. Suljic côté droit, la mauvaise passe de Suljic. Et le tacle du coup de Balenga pour empêcher le débordement de Diakité. Diakité passé côté droit, donc je peux vous dire que l'arrière-gauche Ndika, là, quand il a vu ça, il a dit au secours. Hein. Au secours, parce que là où est l'attaquant Diakité, les adversaires tremblent. En gros, les Amiénois jouent un petit peu partout et essayent comme cela de désorganiser les plans de jeu défensif de l'US Orléans. Orléans qui est de nouveau repoussé vers sa surface de réparation. 40e minute de jeu. On revoit enfin en nombre Lamien Essay dans le camp adverse, Bruno.
1: Oui, et malheureusement, Suljic, qui a l'air agacé de ce qu'il fait sur le terrain, est un petit peu dans l'hésitation à chaque fois qu'il faut donner le ballon, et pas très inspiré même. Ouais. Et ça l'agace, parce que ce joueur-là est un joueur important dans le système mis en place par Alain Pocha.
0: Attention à ce très long dégagement orléanais, pas de souci de la part d'Enzo Janton. 20 ans, international U19, il joue comme s'il en avait 30. Et Pocha n'a cessé de louer la culture de formation du FC Lorient, avec de la rigueur, de la discipline et surtout de la part d'Enzo Janton, beaucoup de maîtrise. C'est le patron de la défense de Lamien Essay. Encore un énorme numéro là-bas de la part de Diakité. Diakité qui, ouais, mais c'est là où le bas blesse derrière. Faut pas qu'il commence à se croire trop beau, parce que on a vu encore une fois un geste technique remarquable en jonglant le long de la ligne de touche pour prendre le meilleur sur l'adversaire. Puis d'un coup, il a posé le pied sur le ballon, il a temporisé. On l'a vu un petit peu bomber l'orse, faire une passe comme ça. Non, il faut qu'il reste besogneux et surtout ne pas s'enflammer, même si à 18 ans c'est forcément un petit peu difficile. Ce début de saison en Ligue 3, son premier contrat professionnel, ce but inscrit tout à l'heure peut lui faire tourner la tête, Bruno Paris?
1: Non, parce qu'il a su garder la tête froide sur son but, hein. Croyez-moi, ce but-là, Mathieu, il n'est pas facile à marquer. Ce qu'il lui faut simplement, c'est se dire, ben voilà, le football est un jeu collectif, il y a un moment donné, il faut la donner. Ouais. Et surtout la donner au bon moment.
0: Oui, elle a donné. Ouais, bah regardez, là il va peut-être faire faute les tonneaux, l'arbitre ne siffle pas parce que un autre joueur, Silla, est venu à défendre. Alors évidemment, du côté de la défense d'Orléans, on est très mécontent à l'égard de l'arbitre assistant, parce que il prend de la passe, ce Chris les tonneaux. On a du mal à le trouver, mais il pèse, hein, il pèse sur les défenses adverses. Un grand gabarit comme ça d'1m98, quand vous l'avez sur le paletot, c'est usant. Dans le jeu pour l'instant, le Camerounais Christ Letono n'arrive pas du tout pour l'instant à s'illustrer.
1: Il est un petit peu embêté, on le voit souvent sur son dernier geste. Ouais. Il y a un peu d'imprécision. Alors est-ce qu'il veut trop bien faire? Maintenant, il faudrait quand même que le déclic arrive assez vite, Mathieu.
0: Oui, effectivement. Parce que sinon, il va évidemment, comme tous les grands attaquants, se mettre à douter. Toujours 1-0 pour Amiens. Il y a beaucoup de buts au Puy-en-Velay. Ça fait maintenant 3-2 pour le Puy-en-Velay contre Villefranche. Villefranche qui viendra dans deux semaines à la Licorne vous jouer pour gagner vos places en répondant à cette question. Quel jeune attaquant de l'Amiens SC, vous voyez qui je veux dire, buteur contre Versailles, mais pas seulement, a signé cette semaine son premier contrat professionnel. C'est certainement le nom qu'on a le plus cité cet après-midi et dont vous continuez de jouer pendant quelques minutes au 03 22 92 58 58 par WhatsApp. avec vos coordonnées précises et donc à la clé vos places pour le match Amiens-Villefranche du samedi 3 octobre ici à la Licorne, match à 20h45, tout comme le match de la semaine prochaine à Quevilly-Rouen, 20h45 également, les deux prochains matchs, les deux prochains samedis de l'Amiens SC, donc à Quevilly-Rouen samedi prochain face à Villefranche dans deux semaines à la Licorne. Et le ballon revient maintenant dans les pieds de Souljic. La passe en profondeur, elle est trop longue et le ballon arrive directement dans les gants du gardien adverse. Ndika qui renverse le jeu pour l'équipe d'Orléans. En tout cas, Bruno, c'est un match très très agréable à 2 minutes de la fin du temps réglementaire de cette première période. Toujours 1-0 pour Amiens, but de Diakité à la 21e. Il y a beaucoup de rythme,
1: oui.
0: Peut-être même au goût des entraîneurs un petit peu trop, parce que parfois il y a un petit peu trop de précipitation. C'est un match très très vivant cet après-midi à la Licorne et sur ICI
1: Picard.
0: Oui,
1: et depuis 5-6 minutes, Amiens se reprend, repose le ballon, retrouve des possibilités de le donner avec du déplacement. Donc voilà, je pense qu'on va atteindre la mi-temps sur un score positif.
0: Oui. Hein,
1: mais attention quand même.
0: Attention, regardez ce mauvais jeu de tête de la part de Diakité qui rend le ballon à l'adversaire. Du coup, Orléans dans la surface de réparation, mais heureusement tout est très approximatif là-bas avec ce centre raté notamment de la part de Legendre et le ballon facilement capté par Yannick Pandore. À la mi-temps, on reviendra sur la signature cette semaine de plusieurs joueurs du centre de formation, signature de contrat professionnel. Vous entendrez le directeur sportif Lucas Clément, puis nous reviendrons sur cette information en football régional. Jonathan Isambard, 33 ans, qui décide ce week-end de rejoindre le club de Longo et de quitter l'US Camon. Isambard s'en expliquera à la mi-temps d'ici quelques minutes sur ICI Picardie. On fera également le tour des stades. Sachez que Rouen, leader du championnat, mène toujours 1-0 face à Aubagne et que Aubagne, le club provençal, est maintenant à 10 contre 11. Allez, les derniers instants ici au stade de la Licorne avec donc ce score de 1-0. On peut tabler peut-être sur 2-3 minutes de temps additionnel et j'ai l'impression que la mi-temps arrivera à point nommé pour permettre à Amiens de se ressourcer, Bruno.
1: Oui, il faut d'abord souffler et puis après faut que le coach remette un petit peu d'ordre, surtout sur le système défensif, hein, et peut-être Mathieu, je ne serais pas étonné de voir du changement dès la mi-temps.
0: Oh, je ne suis pas sûr de ça, je ne sais pas s'il grillera une cartouche tout de suite, Alain Pochat, vous visez qui, vous? Vous visez Hérissé?
1: Oui, Hérissé qui s'est repris un petit peu, mais moi, Souljic est réellement en difficulté.
0: Oui.
1: Est-ce que Pochat va prendre peut-être le risque de le sortir?
0: Oh là là, mauvaise passe là de Riblin en direction de Giacomini. Et attention, avant la mi-temps, il faut déjà tenir ce score de 1-0. Riblin qui a perdu le ballon revient bien défendre là-bas, mais il est en difficulté près du poteau de corner. Oh, faut éviter le corner. Allez, il met le ballon en touche, c'est un moindre mal, ce serait une touche offensive côté gauche pour Orléans qui va tenter d'égaliser dans le temps additionnel de cette dernière période. Il n'y aura qu'une minute de temps additionnel finalement, ce ne serait peut-être pas plus mal. Dernière attaque d'Orléans, là ça changerait tout, une égalisation d'Orléans après la bonne première mi-temps de la part de l'Amiens. Il a fallu un gros tacle dans la surface d'Mbala pour empêcher Kous de filer vers le but et donc la première période 1-0 pour Amiens va se terminer par un dernier corner, une dernière chance d'égalisation pour Orléans. C'est peut-être le tournant du match là, Bruno. Oui, si Orléans égalise, ça peut tout foutre en l'air.
1: Il faut gérer ce corner.
0: Il faut gérer ce corner. Quatrième corner pour Orléans. 1-0 pour Amiens. Corner frappé toujours au niveau du premier poteau. Dégagé par les joueurs de l'Amiens. Il est temps de siffler, monsieur Lesage. C'est fait. Voilà. Merci, Mickaël Lesage. Fin de cette première mi-temps sur le score de 1-0. Les Amiénois ont livré un énorme début de rencontre. Puis ils se sont relâchés. L'analyse de cette première mi-temps avec vous, Bruno, d'ici quelques instants. Regardez des joueurs déjà qui semblent effectivement en difficulté avec un choc dans la surface de réparation sur le corner entre deux Amiénois. Attention, alors que l'arbitre renvoie tout le monde au vestiaire, les soigneurs sont obligés de venir car il y a du grabuge dans la surface de réparation. Avec sur ce corner dégagé certes par Amiens, eh bien deux joueurs qui se sont heurtés, le capitaine Rémi Boissier et le défenseur Kenny Mbala. Il y a également Janton qui se tenait l'arrière du crâne. Ce quatrième corner a fait du grabuge, mais l'essentiel est assuré. Toujours 1-0 pour l'Amiens SC à la mi-temps, but inscrit, rappelons-le, par Lassina Diakité. Allez, on file sur les autres stades. C'est votre après-midi sport sur ICI Picardie, la 7e journée de Ligue 3. Elle avait démarré jeudi soir avec le match nul un partout entre Bastia et Cannes. Cet après-midi, nous suivons le match Amiens-Orléans. Amiens mène 1-0 et à la mi-temps, eh bien, il y a des buts sur les autres terrains avec notamment La Roche-sur-Yon et Valenciennes qui à la mi-temps sont à égalité, un but partout. Valenciennes joue à 10. Rouen mène face à Aubagne 1-0. Aubagne joue à 10. Le Puy-en-Velay mène finalement 3 buts à 1. Le deuxième but de Villefranche n'a pas été accordé. Le Puy qui était mené mène 3 buts à 1 à la mi-temps contre Villefranche. 0-0 entre Concarneau et Caen, 0-0 entre Fleury-Mérogis et Thionville. Bourg-en-Bresse mène au Paris 13 Atlético 1-0 et 0-0 entre Versailles et Quevilly-Rouen. Vous avez joué avec nous pour tenter de gagner vos places. Vous jouez aujourd'hui pour le match Amiens-Villefranche. Ce sera le samedi 3 octobre ici à la Licorne. Attention, ce sera en soirée à 20h45, samedi 3 octobre, Amiens-Villefranche. On vous demandait quel est le jeune attaquant buteur contre Versailles qui a signé cette semaine son premier contrat professionnel. C'est bien sûr Lassina Diakité qui ne s'est pas contenté de marquer contre Versailles le 29 août, le premier but de la saison de la Amiens en Ligue 3. Il a marqué aujourd'hui également et permet à la mi-temps aux Amiénois de mener 1-0. Le nom du vainqueur sera annoncé dans l'émission La Tribune, comme d'habitude, avec les polémistes, avec vous Bruno, lundi entre 18 et 19h. D'autres places à gagner pour le match Amiens-Villefranche dans le courant de la deuxième mi-temps.
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0: Bruno Paris, Amiens mène 1-0, gros début de rencontre, un petit peu plus dur ensuite, 1-0 à la mi-temps. Elle vous laisse quel sentiment cette première période finalement?
1: Écoutez, ça me laisse un goût amer parce que 25 minutes, Mathieu, où l'Amiens essai a pris toutes les initiatives, a repoussé Orléans dans sa surface de réparation avec des occasions de but. Alors oui. ce qui m'énerve un petit peu, c'est de mener qu'un but à zéro.
0: Ah bon?
1: Parce que quand vous menez un but à zéro, il se passe ce qui s'est passé, c'est-à-dire réaction de l'équipe d'Orléans. L'équipe d'Amiens a commencé à reculer, à être moins attentive dans son marquage. Il n'y avait plus les possibilités de transmission rapide comme dans les 20 premières. Tout ça, c'est parce que aussi on sent qu'on devait mener au minimum 2-0 pour dire de... Ouais. Camien continue à jouer sur le même rythme.
0: Ceci dit, est-ce qu'on ne peut pas presque, malgré cet énorme début de match, s'estimer heureux de mener 1-0 à la mi-temps? Parce que depuis 20 minutes, on souffre terriblement. On n'oublie pas cet énorme arrêt de Pondor.
1: Oui, bien sûr, mais justement Mathieu, l'effet du but a eu un effet inverse. On aurait pu penser qu'Amiens allait encore en rajouter sur l'attaque. Eh bien non.
0: Il y a eu une phase de décompression.
1: Ouais, il y a une phase de décompression et puis surtout un relâchement dans les tâches, Mathieu. Ouais, ouais. Les tâches défensives, les tâches du milieu de terrain. Tout ça, c'est devenu compliqué. Alors, on ne comprenait même pas pourquoi.
0: Alors, relâchement après un but, c'est classique, quelle que soit la division, mais l'énorme rythme imposé par Amiens d'entrée, on savait bien que ça n'allait pas durer. Est-ce qu'il n'y a pas également un petit contre-coup physique après l'ouverture du score?
1: Si, la preuve, c'est que dans les 5-6 dernières minutes, Amiens a remis le pied sur le ballon, mais un ton moins vite quand même, ouais, que pendant les 25 premières minutes. Donc, attention à cette équipe d'Orléans qui n'a pas dit son dernier mot. On serait bien inspiré, Mathieu, de ne pas les regarder jouer dans le premier quart d'heure.
0: Alors, vous réclamez des changements dès maintenant. Moi, je sais que Pochat attend quand même une dizaine de minutes en deuxième mi-temps.
1: D'accord. C'est un petit pari qu'on sent tous les deux.
0: On verra ça d'ici quelques minutes. En tout cas, le match palpitant reste indécis. Amiens mène, mais ça ne fait que 1-0. Et après un énorme début de match, un super but de Diakité, qui avait déjà, ne l'oublions pas, tiré sur la barre transversale à la 8e minute, les Amiénois ont marqué, c'est vrai, la 21e, mais ils se sont ensuite relâchés. Et je répète, l'arrêt de Pandore, encore une fois, un gros arrêt par match. Là, il l'a fait sur une tête à bout portant de l'attaquant Seydi à la 34e minute de jeu. On a vu des corners également, 4 corners depuis l'ouverture du score. Bref, il va falloir reprendre la marche en avant et essayer de se mettre à l'abri. On verra avec quel compo. Je ne suis pas persuadé que Pochat fasse des changements dès la mi-temps. Bruno Paris me dit que si, ça vaut bien un petit pari sur un resto Bruno Paris. En tout cas, 1-0 toujours pour Amiens à la mi-temps.
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0: Il est au cœur de l'actualité de l'Amiens et c'est Lassina Diakité, auteur du premier but de la saison en Ligue 3 pour les Amiénois contre Versailles le 29 août. Un but aux allures de déclic. Amiens a ensuite gagné 3-0, puis 3-0 à Bastia, puis 0-0 à Cannes. Les Amiénois mènent maintenant 1-0 et il a remis ça aujourd'hui en frappant sur la barre, en marquant ce premier but cet après-midi, galvanisé par son premier contrat professionnel. Ce joueur-là, on risque de se le faire piquer, il y aura des sollicitations. Il fallait évidemment le faire signer professionnel. Lucas Clément nous l'a annoncé dans l'émission La Tribune lundi dernier. Diakité professionnel, ça tombait sous le sens pour le directeur sportif du club amiénois.
4: Ouais, il a montré de très belles choses sur la prépa. Donc après, on s'est montré patient avec lui parce que voilà, faut pas que ça soit non plus un feu de paille. On a vu qu'il a confirmé. Très bon garçon, très bien éduqué. À l'entraînement, il donne tout ce qu'il a. Il pose beaucoup de questions pour comprendre aussi, parce que c'est des fois il joue à plusieurs postes. Alors bien sûr, il a des grosses qualités techniques et des grosses qualités athlétiques. Et le contrat pro récompense en début de saison son investissement au quotidien. Donc on était content de, moi j'étais content de lui proposer. Ça s'est plutôt bien passé.
5: Un contrat de
4: 3 ans.
0: 3 ans pour Lassina Diakité, qui est donc professionnel, Bruno Paris. C'était presque en quelques semaines devenu indispensable.
1: Hein. Oui, et Amiens, qui n'a pas traîné hein, pour protéger quand même ses arrières. Ça aurait été quand même dommage hein, de se faire chipper Diakité. Et pourquoi pas en même temps Ramla.
0: Alors, hein. Diakité, il est bluffant. Hein. Il est bluffant
1: ah, ben, lui, il est pétri de qualité. Ouais. Maintenant, vous savez, là, je pense que à l'heure actuelle, dans le vestiaire, Pochot n'est pas en train de le féliciter.
0: Oui, bien sûr, mais pas plus lui que les autres.
1: Il doit faire mieux quand il a fait la différence.
0: Il est tombé dans une certaine facilité.
1: Il doit faire jouer ses partenaires.
0: D'où ma question, est-ce que ça peut lui faire tourner la tête? Parce que là, franchement,
1: je pense qu'il est
0: sur un nuage. Là.
1: On peut compter sur les vieux briscards de l'Amiens, ça, à commencer par le capitaine, les joueurs comme Riblin, qui vont lui rappeler que le football, c'est collectif.
0: Et puis le coach, et puis le directeur sportif,
1: bien sûr.
0: Clément évidemment,
1: bien sûr.
0: Qui entoure la jeune garde amiénoise, ce Lassina Diakité, sorti du chapeau. On rappelle qu'il est au centre de formation depuis janvier 2025. Là, il s'est allé le chercher là-bas en région parisienne, comme la plupart des joueurs du centre de formation. Et Lassina Diakité, U19, a saisi sa chance dès cet été. C'est la révélation de ce début de saison. Il a marqué le but qui permet à Amiens de mener 1-0 cet après-midi. Et on pense qu'il a été aussi galvanisé par la signature de son premier contrat professionnel. Il n'y a pas que lui qui a signé pro cette semaine. Il y a également Ali Traoré, qui était apparu 5 fois en Ligue 2 à l'âge de 16 ans la saison dernière. Le club voulait l'exposer pour le vendre. C'était peut-être un petit peu trop tôt. Là, il n'a pas joué du tout en Ligue 3 depuis le début de saison. Mais là, il sait, ne l'oublie pas. Ali Traoré, 17 ans aujourd'hui, est pro lui aussi depuis cette semaine. Et puis évidemment, la belle histoire, l'autre révélation, Islam Ramla, c'est un truc de dingue. En R2 avec Sébastien Dey au Portugais d'Amiens l'an dernier, 29 buts. Là, il s'est le recrute pour jouer en R1 avec l'équipe réserve entraînée cette année par Julien Yelch. Eh bien, Ramla fait mieux que ça. Il participe aux entraînements des pros. Il rentre en Ligue 3. Il délivre une passe décisive du côté de Bastia lors de la victoire à Furiani. Il enchaîne les entrées en jeu et Ramla devrait encore apparaître sur la pelouse de l'Alicante tout à l'heure. Et lui aussi, eh bien, l'Amiens SC l'a rapidement fait signer professionnel. C'est une découverte également pour le directeur sportif de l'Amiens SC, Lucas Clément.
4: Islam, de base, il est venu pour la réserve. On m'en avait parlé, moi je ne l'avais pas vu, je ne vous mens pas, en portugais je ne l'avais pas vu. Je suis allé le voir sur les premiers matchs amicaux avec le coach, on a vraiment bien aimé, du coup on l'a vite convoqué avec nous à l'entraînement. Moi j'adore ça, il ne se pose pas de questions, il joue avec ses qualités. Je pense qu'il joue comme quand il joue au portugais d'Amiens.
0: C'est ça. 29 buts en R2 l'an dernier, mais quand même c'était 4 divisions en dessous. Et Islam Ramla, sans complexe, sur le terrain, comme au micro ici Picardie.
6: Je pense que je ne réalise pas encore, mais je prends ce qu'il y a à prendre, j'essaye de rester concentré parce que c'est ça le plus important et je réaliserai plus tard, je pense. Non, franchement, ça fait vraiment plaisir. Hein. Quand je pense que l'année dernière, il n'y a même pas 4 mois, j'étais en Régional 2. Si je suis là, c'est qu'il y a une raison. Donc je fais juste ce que je sais faire. Je joue sans complexe. Si je peux tirer, je tire. Si je peux donner, je donne. Si le premier but arrive, il arrive. Et le plus important, c'est le collectif.
0: Depuis que tu joues, l'équipe n'a pas perdu. T'as remarqué ça?
6: C'est vrai. Après, je ne sais pas si c'est grâce à moi, mais je pense que le coach, il me fait confiance, il me fait rentrer. Donc j'essaie de tout donner.
0: Islam Ramla, c'est vrai que depuis qu'il joue, l'équipe n'a pas perdu.
4: C'est
0: le porte-bonheur. C'est l'effet Ramla. Il a tapé dans l'œil de la sélection algérienne.
4: Ouais, il paraît que les espoirs après le match à Orléans, là, il va en Afrique du Sud faire les qualifications pour la CAN, je crois.
0: Alors Ramla qui partira donc effectivement juste après ce match lui aussi. Ramla ne sera pas comme Pandore avec les Comores en sélection, ne sera pas présent la semaine prochaine à Quevilly-Rouen, mais Islam Ramla qui s'échauffera pour peut-être rentrer en jeu au cours de cette deuxième mi-temps là. fait partie maintenant clairement des plans d'Alain Pochard.
1: Ah oui, non, ben, bien sûr. Et
0: faut pour preuve, Élie Julien n'est pas dans le groupe aujourd'hui, par exemple.
1: Il faut noter le travail de l'entraîneur et du directeur sportif qui nous a déclaré on allait voir les entraînements et les matchs amicaux de l'équipe réserve.
0: Mais c'est leur boulot quand même. Là,
1: oui,
0: c'est
1: non, mais
0: moins des choses.
1: Écoutez, je pense qu'il y en a d'autres. Hein, voilà. Le boulot, mais c'était au coin de la piscine.
0: Je vois ce que vous voulez dire. On a tourné la page. Il a fallu descendre en Ligue 3 pour ça, Bruno Paris. Mais on a tourné la page avec une nouvelle philosophie, un nouveau discours, de nouvelles méthodes, un nouveau projet sportif initié notamment par Lucas Clément. 1-0 à la mi-temps, ici à la Licorne, pour Amiens face à Orléans. Bien sûr, la suite de votre match dans un instant.
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0: Le temps de se plonger dans le football régional avec un coup de tonnerre aujourd'hui sur le marché des transferts. Jonathan Isambard, un garçon d'expérience qu'on connaît bien, 33 ans, passé par le centre de formation de Rennes, qui avait tenté sa chance à l'époque Pélissier à l'Amiens SC. On le connaît bien parce qu'il a joué au niveau national-régional à Y-sur-Somme, à Cé-Amiens, les Portugais d'Amiens Camon. Et bien là, il avait démarré sa saison à Camon, il avait même marqué. Eh bien, on apprend aujourd'hui que Jonathan Isambard quitte Camon et qu'il rejoint le club rival de Longo. C'est une énorme surprise, un nouveau challenge pour Jonathan Isambard qui s'en explique cet après-midi sur ICI Picard.
5: C'était pas du tout prévu. Il y avait déjà eu quelques discussions cet été, sans rien avoir de plus. De mon côté, je m'étais engagé avec Camon. Mais j'avais aussi cet été eu l'envie de découvrir autre chose. Voilà, j'avais décidé de rester et puis finalement ça s'est fait assez rapidement.
0: Ça s'est fait cette semaine là, d'un coup.
5: Ouais, cette semaine, ouais. Le président m'a contacté, le coach. On s'est rencontré avec le coach et on a super bien parlé sportif. Ils m'ont montré leur intérêt, leur toute leur confiance. J'ai vraiment senti cette envie de me faire venir en fait. Ouais. Ils voulaient que j'apporte aussi mon expérience. Ils avaient pas forcément ce joueur entre les lignes qui peut être à la dernière passe, etc., etc. Enfin, plein de petits critères sportifs. Donc tout est rentré dans l'ordre.
0: Même si c'est le même championnat, la régionale 1, vous n'avez pas hésité.
5: C'est ça. Non, parce que le projet, la structure et franchement les ambitions sportives, franchement, ça m'a vraiment vraiment attiré. Et voilà. Et eux de leur côté aussi, ils avaient absolument envie. Donc voilà, ça s'est fait comme ça. Assez naturellement et assez facilement, en fait, on va dire. C'est sûr que je sors un peu de ma zone de confort, on va dire. Il y aura un peu plus de concurrence. Mais voilà, ça me fait pas peur. 33 ans, j'aime prendre mes responsabilités, etc. Donc franchement, j'ai hâte de découvrir le club, les joueurs. Donc voilà.
0: Le club de Camon ne le prend pas comme une trahison, malgré tout?
5: Peut-être que ils me l'ont pas dit, mais peut-être que ça peut... c'est toujours des derbies, hein. Camon Longo, c'est de la même division, c'est dans le même championnat. Mais voilà, faut aussi respecter ma décision. Puis franchement, Camon, ils ont été hyper hyper compréhensifs. Voilà, c'est comme ça, c'est ma décision et il faut la respecter.
0: Jonathan Isambard qui quitte donc en ce mois de septembre, après avoir débuté la saison avec Camon, il quitte l'US Camon pour le club de Longo en régional 1. Il suivra donc avec attention le déplacement de Longo à Lune Plage tout à l'heure à 18h et il ne sera pas présent du coup avec Camon demain après-midi au stade Lucien Jovelin. Camon recevra la réserve du pays de Valois. Jonathan Isambard quitte Camon pour Longo. Il s'en est expliqué sur ICI Picardie. Réaction, Bruno Paris?
1: Écoutez, c'est une bonne pioche pour Longo, hein. Maintenant je me mets aussi à la place des dirigeants de Camon qui ont fait pas mal de choses pour le récupérer. Voilà, il veut se diriger sur un nouveau projet. On va respecter sa décision.
0: Longo qui a été débouté de ses réserves en Coupe de France. Longo est officiellement éliminé de la Coupe de France. Ce sont les Portugais d'Amiens qui sont passés. Longo va pouvoir se consacrer au championnat avec de nouveaux investisseurs, avec le nouveau président Christophe Demoing, avec le nouvel entraîneur Michael Debève et avec un nouveau milieu de terrain, Jonathan Isambard, qui rejoint donc officiellement ce week-end le club de Longo en provenance de Camon. Voilà pour les infos. Foot sur ICI Picardie. Nous sommes en direct du stade de la Licorne. Votre après-midi sport, c'est la mi-temps ici. Cette journée de Ligue 3, Amiens mène 1-0 contre Orléans. La deuxième mi-temps en intégralité d'ici quelques instants. A tout de suite.
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0: Springsteen, Dancing in the Dark sur ICI Picardie.
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0: Retour à la licorne pour le début de la deuxième mi-temps. Amiens mène 1-0 contre l'équipe d'Orléans. Et Bruno Paris, sachez que moi je suis plutôt poulet pour le resto qu'on avait parié. Parce que changement, oui, mais du côté d'Orléans. Non, Pocha n'a pas fait de changement. Amiens mène toujours 1-0. En revanche, Orléans veut clairement se relancer dans cette rencontre avec donc les sorties de deux défenseurs, Balenga et Quembo. Quembo, l'arrière droit, qui a pris l'eau, qui a connu la misère face à Diakité.
2: Connaît son numéro.
0: Et rentrée en jeu de Mondi Prunier et de Matteo Guilloneuf. C'est clairement Orléans qui veut secouer le cocotier dès le début de la deuxième mi-temps.
2: Oui, je pense qu'ils ont vu qu'il y avait peut-être quelques possibilités pendant 20 minutes, ils nous ont posé des problèmes. Donc l'entraîneur orléanais a procédé à des changements. Moi j'ai très vite compris que j'avais perdu mon pari, Mathieu, parce que j'ai pas vu un joueur d'Amiens s'échauffer.
0: Traditionnellement, Pocha, qui a l'habitude de faire ses changements plus tôt que de le faisait Omar Daf en Ligue 2, il attend la 55e. Souvent il aime bien ça. Ça fait plusieurs fois qu'on voit cela. Mais en tout cas, l'essentiel, c'est qu'ils fassent les changements au bon moment pour permettre à l'Amiens SC de s'imposer cet après-midi. Pour l'instant, c'est vrai, Amiens mène 1-0. Mais, on le rappelle, si vous nous rejoignez, énorme début de rencontre de l'ASC qui vraiment a imposé un énorme rythme, un pressing très haut à la défense adverse et surtout un Lassina Diakité intenable, superbe frappe sur la barre à la 8e, but plein de sang-froid à la 21e et puis Amiens s'est relâché, a reculé et a commencé à subir la pression de son adversaire avec 4 corners et avec surtout une énorme occasion à la demi-heure de jeu et un arrêt de Pandore à bout portant sur la tête de Sedi. On a souffert, mais Amiens a tenu avec, dans son style désormais caractéristique, une défense solide, puisqu'Amiens est toujours la meilleure défense du championnat en compagnie de Rouen. 2 minutes de jeu en deuxième mi-temps, toujours 1-0 pour Amiens. Mais regardez, Bruno Paris, c'est Orléans qui a pris la possession du ballon.
2: Oui, qui s'installe dans le camp amiénois, mais bon, franchement, dans le dernier geste, Mathieu, ils n'y sont pas, fort heureusement pour nous d'ailleurs, parce qu'en première mi-temps, ça aurait pu faire mal sur deux nettes occasions que les Orléanais se sont produits. Donc voilà, attention Amiens. Il faut faire attention, il faut reprendre les bases défensives et puis le milieu de terrain, il faut qu'il travaille un petit peu plus que les 15 dernières minutes de cette première mi-temps.
0: Oui, avec notamment la présence athlétique de ce numéro 9, Mondi Prunier, qui vient accompagner Seydi à la pointe de l'attaque d'Orléans. Tentative de changement d'aile là-bas de la part des Amiénois. Le ballon qui roule un petit peu sur le bras de Diakité, l'arbitre ne l'a pas vu. En revanche, il est accroché, Diakité, ça. L'arbitre Michael Lesage s'en est aperçu. Amiens qui attaque en direction de la tribune nord, sous un beau soleil vraiment. Il fait même lourd cet après-midi sur le stade de la Licorne. Mais on transpire parce qu'Amiens n'est pas à l'abri et il va falloir effectivement retrouver un petit peu plus de peps sur le plan offensif. Ce début de deuxième mi-temps ne plaît pas trop. Alors il y a certes un coup franc offensif pour Amiens obtenu par Diakité, mais on sent que c'est Orléans qui est revenu avec un petit peu plus d'énergie.
2: Oui, déjà avec deux joueurs à vocation plus offensive, donc l'entraîneur annonce la couleur. Maintenant je suis un petit peu rassuré aussi, je vois des Amiénois s'échauffer, donc on peut penser que d'ici 10-15 minutes,
0: 55e, voilà, 60e, selon le déroulement du match.
2: Vous êtes en forme. Hein,
0: en tout cas, le coup franc pour Amiens, côté gauche, sans doute sous le gic, même si Hérissé semble vouloir le tirer également. Ce sera un centre dans la surface de réparation. On a juste laissé deux hommes en couverture. C'est Souljic qui va droit. C'est une combinaison en triangle devant la surface de réparation avec Giacomini. On remet sur Souljic. Le centre, c'est assez raté. C'est assez moyen. C'est trop approximatif. C'est trop brouillon. Et ce centre, finalement, retombe directement dans les gants du gardien. On n'y a pas cru à cette combinaison.
2: On n'y a pas cru. Encore une fois, Souljic qui nous avait habitué quand même à beaucoup mieux sur un plan technique, raté ce coup.
0: Oh là là. Oh là là, attention à la glissade d'Hérissé avec un pressing adverse. Il est réconforté par son capitaine, le ballon en touche. Toute l'équipe d'Orléans revient dans la moitié de terrain d'Amiens avec le numéro 10, Kous, sur le côté droit. L'appel de balle de bas, le centre de bas dans la surface. Voilà, plein de maîtrise de la part de Souljic pour Boissier. La relance, elle n'est pas bonne de la part de Boissier. En direction de Diakité, le ballon est intercepté avec une passe en profondeur dans la surface de réparation. Un joueur qui se retourne, qui centre au point de pénalty. Un retour en catastrophe, c'est brouillon. Faut dégager ce ballon avec Hérissé, avec Boissier. On s'échange des ballons, boum, voilà. Non, mais il faut le faire de temps en temps. Boum. Et vous faites remonter le bloc équipe. Et en plus, à la retombée du ballon. Ah non, cette fois-ci, faute offensive de Christ Letonneau.
2: Souvent par terre, les tonneaux, c'était...
0: Et pourtant, il faut le mettre par terre, hein, je peux vous dire que
2: croyez-moi,
0: c'est un colosse.
2: Il a passé la première mi-temps par terre et il débute de la même façon.
0: Nouvelle attaque d'Orléans, débordement sur le côté gauche avec un centre de la part de Ndika. Ça retombe au deuxième poteau. Contrôle et dégagement de la part de Nolan Erissé. On dégage les ballons, mais on n'arrive plus à les conserver. On se tire même dedans. Tout cela est complètement brouillon. Et boum, nouveau dégagement vers l'avant de Nolan Erissé. On manque un petit peu de maîtrise. On ne retrouve absolument plus la folie offensive du début de rencontre chez les Amiénois.
2: Oui, on s'est désorganisé et puis voilà, on est surtout physiquement un ton en dessous.
0: Oui. Kouss en profite pour redéborder pour Orléans, centre au niveau du point de pénalty, renvoyé de la tête. Oh là là, grosse faute ensuite sur Diakité, mais l'arbitre laisse l'avantage, il va revenir à la faute. Voilà, il va revenir à la faute après un centre dégagé de la tête par Enzo Janton. Le ballon est arrivé sur Diakité qui a été accroché. Diakité a eu le mérite de rester en équilibre, mais ça lui a fait perdre quelques mètres et l'arbitre est revenu à la faute. Alors qu'au passage, le numéro 10 d'Orléans, Guillaume Kouss, est resté au sol. On a un début de deuxième mi-temps peu rassurant et surtout très décousu, très brouillon chez les Amiénois.
2: Oui, puis un jeu, on va dire, qui a rien à voir avec ce que les Amiénois nous ont proposé. Mathieu, on croirait même par moment qu'on est redescendu d'une division.
0: Oh, peut-être pas quand même, mais en tout cas, on est descendu d'un cran. Ça, c'est sûr. L'essentiel, c'est qu'Amiens mène toujours 1-0, mais à ce rythme-là, la deuxième mi-temps va nous paraître bien longue. Et je pense que Pocha, vu le début assez médiocre de deuxième mi-temps, là, va demander aux remplaçants d'accélérer le réchauffement. Ah là, il y a depuis le début de la deuxième mi-temps des coups de sifflet qui ne sont plus du tout en faveur de Lassina Diakité. Voyez donc, tout ça, ce sont des petits signes. On n'a plus les contre-favorables, on n'a plus les coups de sifflet de l'arbitre. Dans notre jeu collectif, tout cela est très brouillon. Défensivement, ça tient, mais c'est quand même parfois au petit bonheur la chance. Et regardez encore une fois une mésentente là-bas. On n'en voyait pas beaucoup au cours de la première période entre Kenny Mbala, passe en profondeur alors que Giacomini n'avait pas du tout fait d'appel à cet endroit-là. 52 minutes de jeu. Oui, Amiens mène toujours 1-0 depuis le superbe but de Diakité à la 21e. Mais en fait, le match a complètement changé depuis ce but.
2: Oui, un petit peu inquiétant d'ailleurs, hein, parce qu'on pouvait penser que la mi-temps aurait fait le plus grand bien aux hommes d'Alain Pochot. Pour l'instant, c'est plutôt aux Orléanais que cette mi-temps profite avec deux changements. Et croyez-moi, on ferait bien de se reprendre. Je vois Alain Pochot qui cherche un petit peu la solution sur son banc de touche. Oh là là. Je pense qu'on va voir très rapidement du changement.
0: Oh, bien joué, la passe de Giacomini, la talonnade de Diakité, le débordement côté droit de Riblin. Riblin, l'ancien Manceau, le centre hors terrain, la surface de réparation. Mais là, on n'avait pas suivi. Il y a Kouss qui revient. Kouss qui est pressé. Oh, Kouss qui est pressé par Erissé. Et en contrant le ballon, Erissé a failli marquer. Le ballon est arrivé sur le gardien. Il était face à son propre but, le numéro 10 d'Orléans, ne sachant pas quoi faire du ballon, ne voulait pas le dégager en corner. Eh bien, il a été pressé jusqu'à 5,50 m par Nolan Erissé. Et l'Orléanais se retourne. Tire fort, c'est contré par Erissé et on a failli assister à un but de gag. Hein.
2: Ah bah oui, écoutez, franchement, ça aurait été le but de, oh, attention, de la partie.
0: Attention, une ouverture de balle d'Orléans, on n'a même pas le temps d'analyser les actions que le ballon repart déjà de l'autre côté du terrain avec une longue ouverture de balle vers Seydi. Et Seydi, heureusement, son pied d'appui se dérobe au moment de sa tentative de frappe, ce qui facilite la vie de Pandore. Ce match, il est foufou là, hein, en deuxième mi-temps.
2: Oui, il est décousu surtout là, Mathieu. Ouais. Franchement, Orléans fait tout pour revenir au score et Amiens subit. Bon, c'est pas une grosse domination non plus, mais je pense qu'Amiens a baissé d'un ton tactiquement, techniquement et surtout peut-être même individuellement. Il y a des joueurs qui commencent à piocher.
0: Alors que Valenciennes à 10 contre 11 avait réussi à reprendre l'avantage à La Roche-sur-Yon, La Roche a égalisé, La Roche-Valenciennes de partout, Rouen toujours en tête de championnat, Rouen mène 1-0 face à Aubagne. 1-0 ici à la Licorne également, avec ce but de Diakité à la 21e, mais vraiment, l'Amiens IC, qui la défend bien malgré tout, regardez le bon retour de Suljic, n'arrive plus à reprendre, mais je vais reprendre l'expression d'Alain Pochat, n'arrive plus à reprendre le taureau par les cornes, même Pandore nous gratifie d'une relance directement en touche.
2: Oui, il y a un petit peu de fébrilité, voilà, donc besoin de réajuster tout ça. Et puis Mathieu, moi ce qui m'étonne, c'est qu'on n'entend pas un aboyeur, un patron qui doit reposer les choses avec ses joueurs. Ça se voit pas encore ça, Damien.
0: Ouais. Ouais, ouais. Pourtant, regardez le COP comme en début de match. Et silencieux dans sa tribune nord avant de reprendre ses encouragements d'ici quelques instants. Allez, on couvre un bon ballon de la part de Jules. Regardez, on gagne du temps même. On gagne du temps. Allez, on respire un petit peu. Pour casser le rythme d'Orléans, c'est Orléans qui est revenu dans les meilleures dispositions. Orléans qui, à la mi-temps, a fait deux changements. Eh bien, il va y en avoir deux autres. Il va y en avoir deux autres et Pochat va dégainer. Hein. Il va être obligé de riposter. L'entraîneur d'Orléans, Hervé Delamagior, ancien entraîneur historique de Bourg-en-Bresse et de Villefranche, poursuit ses changements avec la sortie de Seydi qui est remplacé par Dali Amar. Voilà, donc on apporte du sang frais en attaque également du côté de l'US Orléans. Sortie de Seydi qui a eu deux grosses occasions, remplacé par Dali Amar. Et sortie de Abouba, remplacé par Rayo, un garçon de grande taille, très athlétique le rouquin, regardez-le. Tout droit sorti du championnat écossais. Non mais c'est vrai, regardez, il a tout à fait l'allure d'un joueur britannique, mais de grande taille.
2: Ah, et c'est vrai qu'il
0: aura du volume de jeu dans le milieu de terrain d'Orléans. Ouais, toujours 1-0. Pour l'Amiens SC, mais c'est fou comme on peut se mettre la pression alors que tout allait bien, Bruno Paris. Et l'arbitre ne siffle plus rien sur les attaquants d'Amiens.
2: Et franchement, les tonneaux.
0: Les tonneaux accrochés, les tonneaux tombent, et pas de faute.
2: Et battu dans tous ses duels, Mathieu.
0: Et là, lui, il fait faute. Là. Lui, il va faire faute.
2: Franchement.
0: Et revoilà le COP en action, le COP de la Tribune Nord qui.
2: Je ne le vois pas finir le match, moi, les tonneaux.
0: Non, mais il n'a pas le rythme pour finir le match. Comme beaucoup de joueurs du reste. Mais l'Étonneau, n'oublions pas qu'il est là que depuis 15 jours, 3 semaines. Qui n'a pas participé évidemment à la préparation estivale de l'Amiens SC, même si il s'est entraîné du côté de la réserve de l'Espagnol Barcelone. C'est un garçon qui a besoin d'enchaîner les matchs pour pouvoir peser davantage. Alors, il pèse malgré tout sur les défenseurs adverses, mais on attend mieux évidemment de l'Étonneau dans le côté être un petit peu plus décisif dans les actions, un peu plus présent dans les actions offensives de l'Amiens SC. Au lieu de cela, c'est Orléans qui sollicite ses attaquants avec Prunier. Et vous avez vu les joueurs, il y en a deux à la mi-temps qui sont rentrés, il y en a deux il y a quelques instants. Ils sont très athlétiques.
2: Oui, franchement du sang frais dans cette équipe d'Orléans.
0: Et de la taille.
2: Et oui, l'entraîneur a bien vu que Amiens avait très mal fini cette première mi-temps. Et il veut revenir rapidement dans le match. Il faut faire le dos rond jusqu'au premier changement opéré par Alain Pochat.
0: Oui, absolument. Et ça ne saurait tarder, à mon avis, parce que Amiens est un petit peu dans le dur. Quand bien même les Amiénois mènent toujours 1-0. Mais ils ont complètement perdu le fil depuis la fin de première mi-temps et encore plus depuis le retour des vestiaires. Je suis en train de regarder Rayo, là. Votre ami Rayo, formé au Football Club de Metz. 1m93 dans le cœur du jeu orléanais.
2: Et un beau bébé.
0: Et puis le numéro 9 qui est rentré à la mi-temps, là, Prunier, eh bien, c'est un international haïtien qui évoluait la saison dernière à Franc-Borin en Belgique avec Yannick Pandore.
2: Les joueurs se connaissent bien.
0: Les retrouvailles entre les deux anciens du club belge de Franc-Borin, le gardien d'Amiens Yannick Pandore et le nouvel entrant, celui qui est entré à la mi-temps en attaque du côté d'Orléans, donc avec son numéro 9, en l'occurrence Mondi Prunier. Le ballon dans les pieds des défenseurs amiénois. On est sur un faux rythme à l'approche de l'heure de jeu maintenant. Amiens qui tente maintenant de conserver un petit peu plus le ballon, passe en profondeur d'Hérissé à une touche de balle. Regardez, c'est là qu'il peut être intéressant, les tonneaux. Vous avez vu, en point de fixation, dos au but, on s'appuie sur lui, il écarte le jeu côté droit pour Riblin qui va frapper. La frappe de Riblin, le problème c'est qu'elle est contrée par le numéro 11 adverse, Grégory Berthier, parce que on l'avait senti venir cette frappe de Anthony Ribelin. Mais c'est pas grave, il faut au moins remontrer quelque chose sur le plan offensif au cours de cette deuxième mi-temps. Et même si elle est contrée, cette frappe de Ribelin apporte un, corner pour les Amiénois.
2: Il y a bien longtemps qu'on n'avait pas vu un corner amiénois. Donc,
0: ce qui ravive le club de la Tribune Nord, vous qui savez, sent que son équipe est dans le dur et qui a besoin d'encouragement.
2: Mathieu, quand ça ne tourne pas comme ça, les coups de pied arrêtés deviennent hyper importants.
0: Regardez l'arbitre, met son bras en l'air, le chrono, on joue la montre sur tous les arrêts de jeu du côté d'Amiens alors qu'on n'est même pas encore à l'heure de jeu, à la recherche clairement d'un second souffle. Il a mis un temps fou, Kazim Suljic, pour aller chercher ce ballon. Il le frappe maintenant, corner depuis le côté droit, toujours 1-0 pour Amiens. C'est un ballon très très très très haut, recherché le grand gabarit de l'Étonneau, mais même lui est élobé. On remet le ballon au deuxième poteau, mais un petit bonheur la chance de la part de Julou. Il n'y a plus du tout la même intensité, la même justesse et la même flamme qu'au début de la rencontre.
2: Oui, c'est ça. Le jeu amiénois est parti en miettes. Hein.
0: J'ai même envie de dire gros coup de pompe en deuxième mi-temps. Ouais, là.
2: Voilà, moi, je pense que Pochois patiente encore un petit peu. Mais
0: là, il va devoir sévir d'ici quelques instants.
2: Pour l'instant, il coach les joueurs sur le terrain. Il n'a pas l'air de vouloir appeler personne.
0: Allez, ballon récupéré, les tonneaux pour Diakité. Diakité côté gauche. Diakité lui aussi, moins en vue. Regardez, son crochet ne passe plus maintenant. Le feu dans les jambes est circonscrit parce que les tonneaux n'arrivent plus du tout à enflammer. Diakité n'arrive plus non plus à enflammer le couloir gauche après avoir fait la misère à tous les joueurs d'Orléans au cours de la première mi-temps. On est sur un énorme contre-coup, peut-être physique, de la part de nombreux joueurs de l'Amiens SC. Heureusement, derrière, c'est pas toujours beau à voir, mais ça tient. Amiens mène 1-0. Amiens qui n'a plus encaissé de but depuis son déplacement au Puy-en-Velay, mi-août. Hein.
2: Bien sûr, Mathieu, mais bon, faut quand même admettre que sur certaines rencontres, on a eu un petit peu de chance, on a eu des tirs sur la barre.
0: Il faut la provoquer.
2: Le jour où vous n'êtes pas en chance, on a intérêt à être bien, hein, parce que sinon, ça peut défiler aussi. Hein.
0: Attention avant le tour de stade, ce débordement de la part d'Orléans avec un long centre dans la surface de réparation, prolongé là-bas au-delà du deuxième poteau par Riblin, qui commence à avoir des crampes, il s'est tiré le mollet. Ah, il n'est pas rassuré avec ce mollet qui l'embête depuis plusieurs mois. La frappe d'Orléans, et elle est directement dans les gants de Pandore. Cette frappe de la part de Dali Amar, une frappe de 25 mètres qui n'a posé aucun problème au gardien international comorien de l'Amiens SC, Yannick Pandore. Ici à la Licorne, 62 minutes de jeu, toujours 1-0 pour Amiens, mais Amiens est clairement maintenant dans la souffrance.
2: Oui Mathieu, et franchement on va assister au premier changement d'Alain Pochat.
0: C'est Antoine Nus qui va rentrer.
2: Antoine Nus qui va certainement apporter
0: à la place de Riblin
2: de la fraîcheur, absolument.
0: Oui, parce que Riblin, il montre d'énormes signes de fatigue et il boite même, Anthony Riblin, qui déjà au Mans la saison dernière avait été handicapé par cette blessure au mollet. Blessé là dans le courant du mois d'août également. Il est revenu timidement il y a 10 jours à Cannes. Il est titulaire aujourd'hui, mais il ne tient plus un match. Anthony Riblin, qui a connu la double montée des Manceaux de National en Ligue 1, et au prochain arrêt de jeu, il sera remplacé par Antoine Nus, tandis que Mathis Collin fera lui aussi son apparition. 1-0 toujours pour l'Amiens SC à la Licorne. Ici donc, ce match que vous vivez sur ici, Picardie, long ballon des Orléanais, bonne couverture de balle de Julou. Allons voir ce qui se passe sur les autres stades. Ça a bougé, on vous l'a dit, en deuxième mi-temps, le Puy-en-Velay qui cartonne, le Puy-en-Velay qui était pourtant mené au tout début d'après-midi 1-0 par Villefranche. Le Puy mène 4-1. La Roche-sur-Yon et Valenciennes de partout. Valenciennes est à 10 depuis la fin de la première mi-temps. Aubagne est à 10 également, avec attention, une occasion pour Amiens, la frappe de l'Étonneau au ras du poteau après un débordement côté gauche de Diakité, un centre de l'extérieur du pied dans la surface de réparation. Il est certes très désaxé l'Étonneau, il choisit en bout de course de frapper alors que Diakité était revenu au point de pénalty, et les tonneaux voient son tir passer au ras du poteau. Toujours 1-0 pour l'Amiens SC. Rouen, toujours leader du championnat, Rouen mène 1-0 contre Aubagne. Aubagne est réduit à 10. Thionville mène à Fleury-Mérogis 1-0. Bourg-en-Bresse mène à Paris 13 Atlético 1-0, et toujours 0-0 entre Concarneau et Caen, 0-0 également entre Versailles et Caen. Quevilly-Rouen, où l'Amiens SC sera présent au stade Robert Diochon la semaine prochaine. Ce sera à 20h45 samedi prochain. Et ensuite, Amiens jouera le 3 octobre contre Villefranche ici à la Licorne. Et vous gagnez vos places pour ce match Amiens-Villefranche samedi 3 octobre, 20h45. Répondez à cette question. Quel ancien arrière-gauche de l'Amiens SC a joué cette semaine la Ligue Europa avec le Beşiktaş Istanbul contre l'Olympique de Marseille? Un arrière-gauche qui était parti à Monaco. Il est au Beşiktaş. Il a joué la Ligue Europa contre Marseille cette semaine. Un ancien d'Amiens. Vous connaissez son nom. À vous de jouer par WhatsApp. 03 22 92 58 58. Bonne chance à vous.
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0: Et les changements ont donc eu lieu du côté de l'Amiens SC avec l'entrée en jeu d'Antoine Nus à la place d'Anthony Ribelin qui était à bout de force et surtout embêté par son mollet. Et puis la sortie également de Rémi Boissier, le capitaine amiénois qui a cédé son brassard à Suljic. Et c'est Colin qui rentre en jeu, donc on va se réorganiser. Colin va bien sûr rester sur le côté droit. Diakité à gauche. On a gardé les tonneaux pour l'instant sur le terrain en pointe. Et au milieu de terrain, on retrouvera devant la défense les milieux axiaux, Suljic et Giacomini. Bon, on change pas trop le schéma tactique de la part d'Alain Pochat. Il était surtout nécessaire d'apporter du sang frais à cette équipe amiénoise en souffrance durant cette deuxième mi-temps.
2: Oui, et le changement de Ribelin peut s'expliquer par sa blessure. Mathieu, moi je l'ai vu montrer au kiné son mollet. Oui. Par contre, la petite surprise, c'est quand même Rémi Boissier qui peut-être lui aussi, moins bien sur le plan physique, a laissé sa place à Nus qui avait fait une bonne prestation dernièrement.
0: Oui, notamment du côté de Bastia avec cette longue touche pour le but au bout de 45 secondes de jeu seulement des Amiénois à Furiani début septembre. Antoine Nus qui était encore titulaire lors du 0-0 à Cannes il y a 10 jours. Antoine Nus, l'Alsacien, le Strasbourgeois de naissance qui rentre donc là à 25 minutes de la fin à la place de Ribelin. Boissier, 32 ans. Boissier qui, voilà, et peut-être c'est dur également d'enchaîner. Et fait lourd, on l'a dit, fait lourd. C'est pas la canicule de Bastia, mais il fait lourd sur le terrain. Et on sent clairement une équipe amiénoise beaucoup moins fringante au cours de cette deuxième mi-temps. Alors déjà qu'elle a souffert en fin de première période, mais là c'est encore plus clair. Parce qu'en fin de première mi-temps, on a souffert, mais il y avait encore du jus pour défendre. Là, on sent vraiment on est en train de sécuriser tout cela. Et les quelques 4200 spectateurs retiennent leur souffle. Il y a une faute dans la surface de réparation. Oui, une bousculade sur un défenseur d'Amiens. Mickaël Lesage, arbitre expérimenté, l'a observé, cette faute de l'attaquant Legendre sur Janton. Mais on sent, c'est... Il n'y a plus le peps là.
2: Non, je pense qu'on peut encore s'attendre à du changement. Mais moi, j'aime bien la rentrée de Mathis Collin, qui est un joueur assez vif, capable de partir de loin, qui n'a pas besoin de personne pour aller marquer un but. Il nous l'a prouvé contre Versailles. Franchement, ce joueur est intéressant et peut redonner un petit peu de fraîcheur à l'attaque amiénoise qui en a vraiment besoin.
0: Même l'ensemble de l'équipe amiénoise. L'ensemble de l'équipe amiénoise pour l'instant. Énorme surprise à Concarneau, Bruno Paris. En 3 minutes, Concarneau a marqué 2 buts contre le Stade Malherbe de Caen. Concarneau mène donc 2-0 contre le Stade Malherbe de Caen. Et tout est possible dans le championnat. Donc c'est pour ça qu'il va falloir s'accrocher encore une fois. Amiens mène 1-0, on rappelle, énorme début de rencontre des Amiénois. Tire sur la barre de Diakité à la 8e, Diakité qui marque à la 21e. Amiens qui ne laisse absolument pas respirer son adversaire avec un pressing très très haut, avec un rythme effréné. Et puis, comme si le but avait cassé quelque chose, phase de décompression. Bon, ça arrive souvent, on le sait bien. Dans le dernier quart d'heure, on souffre beaucoup plus. 4 corners pour Orléans, on atteint la mi-temps avec 1-0. Et depuis le retour des vestiaires... C'est comme si on était avec le frein à main. On n'y arrive pas. Longue touche là, vous voyez, de Antoine Nus, dévié par les tonneaux. Ça file directement dans les gants du gardien adverse. Beaucoup moins de rythme et beaucoup moins d'actions convaincantes, séduisantes dans le jeu collectif.
2: Oui, et beaucoup moins de duels dans tous les niveaux, au milieu de terrain. Et écoutez, on est loin du ballon, on est loin du porteur du ballon, ce qui fait qu'on court après ce ballon, Mathieu, depuis maintenant plus de 25 minutes, si on y ajoute le dernier quart d'heure de la première mi-temps. Donc voilà, encore un changement.
0: Diakité, bah c'est dur pour Diakité, 18 ans, qui a mis le feu au début de match, qui est le buteur. Regardez, il dit à Pocha, j'en peux plus. Vous l'avez vu, il a Pocha vient le réconforter.
2: Il s'en excuse.
0: Il s'en excuse, mais en hochant la tête de dépit, en disant, coach, j'en peux plus. Il est en U19 il n'y a pas si longtemps, il a signé son premier contrat pro cette semaine. Il a mis le feu au début de match. Il a marqué à la 21e, toujours 1-0 pour Amiens grâce à ce fameux but de Diakité. Il a tiré sur la barre. Et puis à l'image d'Amiens, il s'est éteint, Diakité, parce que à 18 ans, bah, le rythme de la Ligue 3, c'est pas les U19.
2: Hein. Voilà. Et franchement, là, Sopromadze devrait poser le pied sur le ballon, sur le côté. C'est un joueur de qualité.
0: Oui, alors attention, parce que Sopromadze, c'est un numéro 10. C'est pas tout à fait le même registre que Diakité. Mais en tout cas, il a pris ce changement poste pour poste. Il est effectivement sur le côté gauche. Je pense que systématiquement, contrairement à Diakité qui déborde comme cela droit devant lui, Sopromadze cherchera à se remettre sur le pied droit pour repiquer sa course vers l'axe.
2: Voilà, Sopromadze qui va certainement remettre le pied sur le ballon avec un Mathis Collin qui va assez vite. On va peut-être revoir Amiens reprendre la dire du but d'Orléans, parce que pour l'instant c'est très très pauvre dans cette deuxième mi-temps.
0: Sopromadze, on le retrouve là-bas pour l'instant dans la surface. Ah, le temps qui se retourne, malheureusement Mathis Collin a été contré, mais on sent là le jeu de Collin, hein, toujours très disponible et qui est très entreprenant. Alors parfois il fait trop de petits pas, parfois il met du temps, mais il est là, il va faire des appels et on espère qu'il va redynamiser le secteur offensif, Mathis Collin.
2: Oui, parce que si vous voulez, bon, les tonneaux, c'est vrai, c'est le point de fixation, mais on a besoin aussi d'un joueur qui parte d'assez loin, balle au pied, hein, qui puisse déborder et finir. Ouais. Il en est capable, Mathis Collin.
0: Et l'arbitre qui siffle une faute en faveur d'Orléans, ce qui ne plaît pas au public de la Licorne. Ils sont officiellement 4200 cet après-midi. On a encore du mal avec cet horaire à 14h45, qui n'est pas un horaire idéal, évidemment, à atteindre la barre des 5000. Il faut au moins 5000. Je vous rappelle, il y a une quinzaine d'années, la moyenne, c'était 8000 en Ligue 2 à la Licorne, puis 5000 en National. On ne tardera pas, si les résultats sont là, à voir le public revenir, même si c'est pas forcément parce que le public boude, c'est aussi parce que l'horaire n'est pas commode. Oui. 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Et puis, dans deux semaines, Amiens-Villefranche à la Licorne, 20h45 également, le samedi 3 octobre. 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Vous répondez à cette question. Quel ancien défenseur de l'Amiens SC a joué la Ligue Europa cette semaine avec le Beşiktaş Istanbul contre Marseille, un ancien arrière-gauche passé par Monaco. Attention à cette attaque de la part d'Orléans maintenant, un joueur qui va frapper la frappe et encore une fois l'arrêt de Pandore qui est toujours très très bien placé sur cette frappe de Belkacem Dali Amar, l'un des remplaçants entrés en jeu en deuxième mi-temps du côté d'Orléans. Heureusement qu'il frappe gentiment, hein, les Orléanais.
2: Ouais, une frappe assez molle, hein, bien captée par Pandore.
0: Et Pandore est toujours là, bien placé. Non,
2: hein. Pandore, il est là dans ces moments-là, Mathieu. Et franchement, là, il rassure ses équipiers. Donc, par contre, on est toujours aussi approximatif, hein, dans le marquage et surtout quand on a le ballon dans les relances.
0: Ouais, ouais, attention de ne pas se faire punir. Attention à cette équipe d'Orléans. Vous voyez, Concarneau a mis contre Caen 2 buts en 3 minutes. En cas d'égalisation, Orléans est tout à fait capable de renverser la situation. C'est une équipe imprévisible, capable du meilleur comme du pire. Le pire à domicile, 3 défaites, dont un 4-0 la semaine dernière contre Versailles au stade de la Source. Le meilleur à l'extérieur, avec des victoires à Concarneau, à Fleury. Et je suis pas loin de penser que cette équipe d'Orléans peut égaliser si les Amiénois ne retrouvent pas un minimum d'énergie. Ils se battent, hein, y a

0: Même si pour l'instant les frappes sont imprécises ou trop timides, ils vont en profiter, les Orléanais. Alors que là, Letono est hors jeu, qu'il ne tape pas dans le ballon, il pourrait prendre un carton jaune. Pirale au passage. Je pense qu'il perd sa lucidité, il est épuisé sur la pointe de l'attaque amiénoise, épuisé et frustré par son match. Oui,
1: et puis Mathieu, un positionnement qui laisse à désirer.
0: Mais comment ça, il est en pointe, c'est tout. C'est, oui, c'est le géant qu'on met en pointe, en point de fixation.
1: Non, mais je veux dire, bon, toujours vouloir faire la même chose, un contrôle et y aller. Il a un gars qui est
0: Le aussi, positionnement du corps.
1: Voilà,
0: ah, d'accord,
1: qui est toujours aussi costaud que lui, pourrait peut-être se rassurer en jouant une touche de balle, en remettant.
0: Ah, mais il est comme remiseur, il est intéressant, hein, dos au but. Parce que
1: quand il fait, il se rassure.
0: Ça se voit peut-être pas dans les tribunes, mais les entraîneurs me disent, il est usant pour les défenseurs. Il est usant. Sauf qu'il n'arrive pas à jouer dans la profondeur pour l'instant. Sopromazé le fait en débordement sur le côté gauche. Revient, regardez. Repique sa course vers l'axe. Il ne saura pas déborder pour centrer pied gauche. Alors on s'appuie sur Hérissé, le centre d'Hérissé. Ça, c'est un bon centre en direction de Letono qui est devancé par Dramé. Et le dégagement en touche. Regardez les tonneaux, le dépit, la tête baissée. Et c'est pourtant encore Orléans qui fait un changement. Avec la sortie de Berthier, qu'on n'a pas beaucoup vu, remplacé par Hugo Aubourg. Il tente le tout pour le tout. Le coach de l'US Orléans, Hervé Delamaggiore, avec l'entrée en jeu encore une fois d'un remplaçant. Les tonneaux accablés. Tout le poids du monde sur ses épaules.
1: Fatigué aussi.
0: Il lui faut un but pour vraiment le requinquer. Mais ça ne viendra pas comme ça tout seul. Regardez quand même sur la longue touche. Il dévie le ballon. Il est accroché. Il tombe. Il n'a pas le rythme non plus pour tenir jusqu'à cet instant du match, 75 minutes. Mais Pocha le laisse parce qu'il a besoin de prendre de la caisse, d'emmagasiner. On va rentrer dans le dernier quart d'heure. Toujours 1-0 pour Amiens. Mathis Collin. Bien joué Collin. Le petit ballon là-bas sur le côté droit. Le débordement de Nus. Le centre de Nus. Mais malheureusement pas dans la zone où se trouvaient les tonneaux. Mauvais dégagement à des joueurs d'Orléans. Les tonneaux dans la surface pour Collin. Et 2-0 pour l'Amiens SC avec les tonneaux dans le rôle du passeur décisif. Et Collin à la finition. C'est là qu'il est important. Et tous les joueurs vont relever les tonneaux parce que c'est les tonneaux qui s'est arraché pour donner le ballon à Collin. Et la précision de Collin qui marque le but de la délivrance. 2-0 pour Amiens et surtout, eh bien, un joueur qui sort du banc et qui est décisif. But inscrit par Mathis Collin à la 77e minute de jeu. Et là, on voit tout le travail d'un attaquant athlétique comme Letono. Évidemment qu'il est décevant à titre individuel pour finir les actions, mais là, il est précieux pour peser sur les défenses adverses. Du bout du pied, il s'arrache, il donne à Collin. Et Collin, qui lui est juteux, qui lui, eh bien, est spontané, arrive avec ses petits pas à se mettre sur son pied gauche et dans un petit espace à frapper fort au ras du poteau. Amiens mène 2-0. But de Mathis Collin qui devient à cet instant le meilleur buteur de l'Amiens SC. C'est déjà son troisième but de la saison.
1: Oui, Mathis Collin, vous savez, la déviation est magnifique de Letono. Mais encore fallait-il marquer ce but, hein, Mathieu.
0: Bien sûr.
1: Et franchement, Mathis Collin, à chaque fois qu'il joue, il apporte quelque chose. Il apporte de la vitesse. Et puis, il faut le mettre, ce plat du pied-là.
0: Ah, c'est plat, tire en roue, les plats du pied. Il le met du pied gauche. Il le met du pied gauche dans un petit espace. De toute façon, on a senti qu'il était très entreprenant, des appels de balles très vifs dans la surface de réparation depuis son entrée en jeu. Mais vous voyez là les réponses. Dans certains registres, Letono est évidemment décevant, il est à court de rythme, etc. Mais son grand gabarit dans une surface, c'est très précieux, ça use les défenses. Et dos au but, il peut récupérer des ballons. Il faut dire que la première relance d'Orléans est catastrophique. Le ballon part en l'air, retombe dans les pieds de Letono. Mais Letono est dos au but, il se retourne. Et là, ce grand gabarit d'un mètre 98. Oui, mais ce grand gabarit d'un mètre 98, les défenseurs adverses ne savent pas comment le prendre. Alors on lui accroche le maillot, on tente de le déséquilibrer un petit peu sans faire pénalty. Du bout du pied, avec ses longues jambes, il pousse le ballon. Car il lève la tête et il le met dans la course de Collin. Un contrôle, une frappe de Collin. Et voilà comment l'Amiens SC va peut-être se mettre à l'abri avec ce but qui est une véritable bouffée d'oxygène au cœur d'une deuxième mi-temps pénible pour l'Amiens SC.
1: Oui, un but qui va sans doute galvaniser les Amiénois. On voit les tonneaux au bord de craquer juste avant sa belle remise décisive, reprendre du poil de la bête, hein. Et franchement, on marque, Mathieu, oui. Vraiment bon moment.
0: Mathis Collin avait marqué contre Versailles, il a marqué également à Bastia et le voilà buteur cet après-midi, quelques minutes après son entrée en jeu.

0: Baptiste Collin, qui était à l'Amiens SC jusqu'en 2021. L'ASC alors n'a pas cru en lui. Il a signé le championnat de 4e division française, Saint-Quentin, Furiani, Fény-Aulnois. Et puis, il est revenu à l'Amiens SC sous la nouvelle direction avec le recruteur Lucas Clément. Et on sent un garçon là, évidemment, plein de motivation, parce qu'il nous disait en plus, je reviens sur... les terres de mes racines, puisque c'est l'un des rares picards de l'équipe. Il est né dans le sud de l'Oise, sa maman habite à Saint-Maximin, sa grand-mère nous écoute à Poix-de-Picardie, et toute la famille est heureuse de voir Mathis Collin marquer le but de la délivrance pour l'Amiens SC. Est-ce le but de la victoire à 11 minutes de la fin du temps réglementaire? On en prend le chemin, parce que depuis l'ouverture du score à deux Diakité à la 21e, les Amiénois avaient très nettement fléchi. Deuxième mi-temps très éprouvante. Heureusement que les attaques d'Orléans étaient timides. Heureusement que Pandore, le gardien comorien de l'Amiens SC, a encore assuré l'essentiel dans son but. Et puis il y a eu finalement donc l'éclair de Collin servi par les tonneaux. Ceci dit, 10 minutes à jouer, le temps additionnel. Attention de ne pas voir l'équipe d'Orléans relancer le match sur ce coup franc que l'on va suivre avant le tour des stades. Coup franc une trentaine de mètres du but de Pandore au pied de la tribune sud. Et beaucoup de monde regroupé dans la demi-lune de la surface de réparation. L'arbitre Mickaël Lesage en train de clarifier la situation avant de donner l'autorisation à Orléans de jouer ce coup franc frappé au niveau du premier poteau. La remise de la tête vers l'axe. Le ballon est dégagé par Kenny Mbala. Ça revient sur Ndika dans le rôle du voltigeur. Collin vient contrer la frappe. Collin qui vient encore chipper peut-être un ballon dans les pieds d'un adversaire. Attention de ne pas faire faute, Mathis Collin, avec finalement Amar qui s'en sort et qui va donner le ballon à côté de lui à Ndika. Toute l'équipe d'Amiens en train de défendre le 2-0 maintenant. Débordement d'Ndika, le ballon qui va sortir. Les arbitres l'ont vu, on va respirer du côté de l'Amiens SC. Le latéral gauche Ndika n'a pas su frapper, centrer avant que le ballon ne franchisse les limites du terrain. 80 minutes de jeu, le plus dur semble fait pour la Amiens SC, qui a donc réussi à faire le break avec un deuxième but marqué par Mathis Collin. C'était Lassina Diakité en première mi-temps qui avait ouvert le score. Filons sur les autres stades. 7e journée de Ligue 3 cet après-midi sur ici Picardie. Concarneau crée la surprise en 3 minutes. Concarneau a marqué 2 buts et mène 2-0 contre le Stade Malherbe de Caen. Fleury-Mérogis et Thionville, un but partout, alors qu'il y a un centre pour les Amiénois qui filent devant le but. Les tonneaux arrivent trop court et un joueur d'Orléans dégage in extremis en corner. La suite des matchs, La Roche-sur-Yon, Valenciennes 2-2 à 10 minutes de la fin. Le Puy-en-Velay bien parti pour s'imposer, elle mène 4-1 contre Villefranche. Un partout entre Paris 13 et Bourg-en-Bresse. Rouen mène depuis le tout début de l'après-midi 1-0 contre Aubagne. Aubagne à 10, Versailles-QRM 0-0. On suit le corner avant de relancer le jeu pour Amiens. Ce corner côté gauche avec Sopromadze qui centre, la sortie difficile, main gauche réussie par le gardien adverse Faham, et les Orléanais vont pouvoir se dégager. Toujours 2-0 pour l'Amiens. 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
0: 2-0 pour l'Amiens SC. Ce deuxième but fait un bien fou et a redonné un regain d'énergie à l'ensemble de l'équipe amiénoise, qui ne se contente pas maintenant de défendre en bloc bas. Ça court de nouveau partout, on a retrouvé des forces du côté de l'Amiens SC, à l'image de Mbala qui donne le ballon à Mathis Collin. Mathis Collin qui file, s'adresse maintenant à l'Étonneau. L'Étonneau va essayer de frapper, la frappe et le but peut-être, la parade du gardien, la reprise de Giacomini sur le poteau. Incroyable, on a frôlé le 3-0 avec la frappe de l'Étonneau, détournée in extremis par le gardien et dans un angle réduit côté gauche, la frappe en demi-volée du milieu de terrain, Alexis Giacomini, poteau sortant. C'était la balle du chaos, mais on sent vraiment un regain d'énergie chez les joueurs d'Alain Pocha.
2: Oui, le coaching de Pocha avec l'entrée de Mathis Collin qui a amené de la vitesse et de la précision, et puis Sopromadze qui fait une entrée correcte. C'est vrai que l'Étonneau, il n'est pas chanceux quand même, Mathieu, je vous l'accorde.
0: Les changements du côté d'Alain Pochat avec l'étonneau. Regardez l'étonneau qui est exténué, mais qui est surtout très déçu de ne pas avoir su être plus décisif. Il l'a quand même été. Il a été ovationné par le club de la Tribune Nord et tout le staff vient le voir. Regardez les petites tapes sur l'épaule et tout. Les échanges avec Alain Pochat. C'est un garçon qui a besoin d'être rassuré mentalement, qu'on sent presque accablé, voûté, la tête en bas. Là, il aurait vraiment voulu quitter le terrain sur un but. Il a besoin de ce déclic mental. Il a besoin de marquer. Mais on n'oubliera pas que c'est peut-être un peu laborieux, mais c'est très utile d'avoir un joueur comme ça d'un mètre 98. Pour preuve, il a été décisif sur le deuxième but amiénois marqué il y a quelques minutes par Mathis Collin. L'étonneau a donc été remplacé par Islam Ramla, alors que Sinaté rentre lui aussi en jeu au poste d'arrière gauche, au poste de piston gauche, à la place de Nolan Hérissé. Et quel dommage pour Giacomini il y a quelques instants, et surtout pour l'étonneau, de ne pas avoir marqué ce troisième but qui leur tendait les bras.
2: Oui, et puis on peut remarquer quand même que Pochat fait confiance à son avant-centre. Hein. Il l'a laissé 84 minutes sur le terrain, Mathieu.
0: Ouais.
2: Ce garçon avait l'air déçu. Il a entrepris des choses, il n'a pas réussi grand-chose, mais il a réussi l'essentiel. Il a réussi cette déviation pour le deuxième but qui, pour l'instant, donne la victoire à l'Amiens.
0: Et permet à Amiens de poursuivre sa série d'invincibilité sans prendre de but. Ce serait évidemment une belle performance pour les Amiénois. Après les deux victoires contre Versailles et Bastia, le match nul à Cannes, un quatrième match d'affilée sans perdre, mieux que cela, en gagnant cet après-midi. En gagnant avec la manière, c'est une autre affaire. On vous posera la question, mais en tout cas, pas sur l'ensemble du match. Ceci dit, Amiens gagne, Amiens prend pas de but, c'est pas non plus un hasard. C'est pas non plus un hasard. Dans la souffrance, on sait aussi tenir un résultat. Et ça, c'est très encourageant, même si on voit des joueurs parfois éreintés à certains moments clés de la rencontre.
2: Hein. Mais Mathieu, Lucas Clément nous l'avait déclaré, si on n'est pas beau et qu'on gagne 1-0...
0: On signe.
2: Voilà.
0: Et bien là, c'est mieux, c'est 2-0. C'est voilà. 2-0, on a même failli voir 3-0. Alors moi, au concours des pronos, ça ne m'arrange pas Bruno Paris, hein, parce que la plupart des polémistes ont annoncé 2-0, si vous voulez. Donc beaucoup vont marquer 3 points, à moins que... Mais vous notamment, non, vous deux, hein, à vous deux. Non, Orléans ne marquera pas, mais on est ravis en tout cas que l'Amiens SC puisse enchaîner une deuxième victoire d'affilée à domicile. Ça se dessine, hein, voilà, attention, 87e minute de jeu, 2-0, c'est bien parti, but de Diakité 21e et de Mathis Collin la 77e, mais c'est vrai que voir Amiens gagner deux fois de suite à domicile, c'est pas courant, c'est arrivé il y a deux saisons en Ligue 2, mais on avait une autre équipe l'année dernière. Il n'y a eu que deux victoires sur l'ensemble de la saison, deux victoires à domicile l'année dernière.
2: Oui, il y a deux
0: c'était,
2: ans.
0: C'était pas fameux contre
2: Rodez.
0: On avait
2: gagné
0: Clermont.
2: Nos cinq premiers matchs à domicile.
0: Alors, il y a deux ans, ça c'était dingue. On a gagné nos cinq premiers matchs à domicile et gagné nos quatre derniers. Mais nous avions Louis Mafuta, n'est-ce pas ? Nous avions
2: oui.
0: Léo Théonfeu, nous avions même au début de saison du Andy Carroll, du Franck Boya, du. Voilà. C'était il y a deux ans, c'était en Ligue 2. Et puis ensuite, en 2025, le club, les dirigeants, la direction a décidé de déplumer complètement cette équipe et de présenter une équipe évidemment trop faible l'année dernière en Ligue 2. Pour preuve, elle a fini dernière. Et voilà pourquoi nous nous retrouvons aujourd'hui en Ligue 3, en pleine reconstruction, avec des joueurs pour beaucoup venus de niveau inférieur, avec des joueurs pour beaucoup à la relance, avec des joueurs qui n'avaient peut-être plus autant de temps de jeu dans leur club malgré leur expérience. On pense à Boissy, on pense à Riblin, Suljic. Eh bien, tous ces joueurs-là forment un groupe qui, au bout de ses forces, ou rage, avec un formidable état d'esprit, parvient à très vite quand même construire des choses intéressantes. Pour preuve, encore une fois, ce ballon récupéré par Mbala, Collin dans la surface, le centre de Collin contré. Wow, ça aurait presque pu être touché du bras par le défenseur adverse Dramé, mais personne ne réclame un pénalty et ce sera un corner pour l'Amiens SC. C'était bien joué de la part de Collin.
2: Oui,
0: évidemment,
2: puis,
0: il est rentré dans le courant de la deuxième mi-temps. Donc lui, il a des jambes et certains de ses partenaires un peu moins.
2: Oui, mais Mathieu, c'est un joueur qui aime prendre la profondeur et qui aime aussi partir d'assez loin, balle au pied, qui a un registre intéressant. Hein.
0: Non, mais ne vous laissez pas déstabiliser par cette cloche, Bruno Paris.
2: Ah, bah, écoutez, la légendaire
0: cette cloche mythique. Ouais. En tout cas, toujours 2-0 pour Amiens, corner à suivre. Corner qui va être frappé depuis le côté droit. Islam Ramla, le ballon est renvoyé. Le ballon revient dans les pieds du ancien joueur des Portugais d'Amiens qui a signé pro cette semaine, centre de Ramla. Waouh, on a tenté une reprise acrobatique, Mathis Collin qui a pris un coup de coude au passage à l'arrière du crâne, mais totalement involontaire de la part de son adversaire. Il a tenté cette papinade extrêmement difficile à réaliser, surtout qu'il était quand même accroché par Silla. Et le ballon revient maintenant dans les pieds de Sinaté. Il y a une faute du numéro 6 au bourg. Alors je crois que le deuxième but a quand même été le but du chaos pour Orléans. Hein.
2: Oui, et ça correspond aux entrées, aux changements. Donc le coach a vu juste, tant mieux. Et puis Mathieu, vous avez vu cette qualité de centre de Ramla ?
0: Oui, sur le corner, absolument. Alors que Sinaté, ah dommage, Sinaté fait faute. À noter qu'il n'y a eu aucun carton jaune sorti par l'arbitre Mickaël Lesage. Un arbitre d'expérience qui n'a pas besoin de faire du zèle pour diriger ce match tout à fait convenablement. Match qui se déroule du reste dans un excellent état d'esprit. Mais c'est enfin agréable de voir une équipe d'Amiens ne pas prendre de carton jaune. Car on rappelle que Suljic, pour accumulation de cartons, c'est-à-dire trois cartons lors des premières journées, a été suspendu pour le déplacement à Cannes. Et aujourd'hui, Lucas Lort est suspendu lui aussi. Trois cartons... Alors pas dans le même match évidemment, hein. Mais trois cartons jaunes sur ce début de saison et déjà des suspendus, donc ça fait du bien de ne pas voir de joueurs avertis, pourvu que tout le monde garde son calme. 2-0, il n'y a pas de raison de faire de fautes grossières, il faut simplement dégager les ballons. Regardez, boum, voilà, c'est pas grave, boum, dégagez-moi le ballon dans la tribune, on mène 2-0. Plus personne ne s'en rappellera dans une demi-heure, alors que nous entrons dans le temps additionnel. 4 minutes de temps additionnel. Amiens qui se dirige donc vers sa troisième victoire de la saison. Sa troisième victoire en 4 matchs. Quel remontada des Amiénois hein, sur ce mois de septembre.
2: Oui, bien sûr, avec une équipe qui est sortie un peu de sa peur, parce que la peur s'est installée, Mathieu. Hein, et franchement, je suis content que ça soit un Diakité. Avec sa fraîcheur, avec son football qui a débridé un petit peu tout le monde, hein, et aussi Ramla qui a été décisif hein, sur une passe décisive à Bastia. C'est important que ces joueurs-là apportent leur fraîcheur dans des moments où tout le monde est un peu stressé.
0: On posait la question à Boissier, on l'a entendu. Il se passe un truc. Oui, il se passe un truc, non, quand même. Sur ce mois de septembre du côté de l'Amiens, il se passe un truc dans cette équipe.
2: Oui, oui, il a raison. Parce qu'il a une analyse de.
0: Et qu'est-ce que vous en pensez, vous ?
2: De capitaine. Bah, écoutez, oui, il se passe quelque chose. La preuve, Mathieu. Comptablement, bah, écoutez, on a pris pratiquement ce qu'on pouvait prendre. On pouvait imaginer prendre moins.
0: Oui.
2: Et franchement, sur ces matchs, Amiens nous montre. Du talent, du moins bien, il y a encore des choses à corriger, ça serait trop beau, hein. Mais ce groupe, à mon avis, n'a pas fini de progresser.
0: Bon, en tout cas, on gère ce 2-0 pour l'instant. 2-0, but de Diakité, première mi-temps, Collin, deuxième mi-temps. Le deuxième but fait un bien fou. Parce que, évidemment, c'est une équipe accrocheuse, une équipe avec un état d'esprit irréprochable, etc. Mais il y a eu un moment, en deuxième mi-temps, on s'est dit, on ne va pas pouvoir tenir. Et même dans les temps faibles, Amiens a su s'arracher. En misant notamment
2: l'état
0: sur son gardien Pondor. L'état d'esprit.
2: Mais bien sûr. Hein, mais bien sûr.
0: Hein. Et là, c'est avec cet état d'esprit que les Amiénois gèrent tranquillement ce temps additionnel. Amiens qui va pouvoir tranquillement préparer le déplacement à Quevilly-Rouen. Alors, sachez que le club aurait voulu organiser un déplacement pour ses supporters, c'est un court déplacement vers le stade Robert Duhauchon. Impossible auprès des compagnies de bus de trouver le moindre véhicule, car tous les bus de la région sont mobilisés pour la venue du pape en France ces prochains jours à Paris, Lourdes et du côté de Metz. Aucun bus disponible pour emmener les supporters du côté du stade Robert Duhauchon. 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Et puis dans deux semaines, Amiens recevra Villefranche, en espérant voir les Amiénois poursuivre leur belle série, alors que Collin trébuche là-bas, le ballon dans le milieu de terrain est récupéré par Suljic. Suljic qui écarte. Ah, je serais pas contre un troisième but, hein, je ne vous le cache pas, avec Sopromadze. Sopromadze qui déborde, Sopromadze qui pousse son action, centre du pied gauche, personne au deuxième poteau, le ballon revient peut-être sur Nus. Nus qui va frapper. Ah, mais le temps qu'il contrôle, Antoine Nus a vu arriver très rapidement vers lui et le défenseur Ndika et le gardien de but Faham. Et il a manqué peut-être, Antoine Nus, de spontanéité.
2: Non, il a manqué certainement d'un peu de finesse, Mathieu. Il a frappé,
0: il a frappé fort,
2: comme une mule, quoi.
0: Oui. Hein. Parfois ça marche, mais pas là. Pas là. Et pourtant, il n'y a pas l'excuse de la fatigue. Il est rentré il y a un quart d'heure, 20 minutes, à la place de Ribelin. Nouveau corner pour les Amiénois. Alors, on en est où du temps additionnel? C'est bientôt fini, cette affaire-là, normalement. On gèle le ballon près du poteau de corner avec Islam Ramla. C'est bien joué, on gagne du temps, pas de soucis. On empêche Orléans d'en profiter, même s'il va finalement s'avouer vaincu. Je pense que sur cette touche, l'arbitre de la rencontre, Mickaël Lesage, va mettre un terme à cette rencontre. C'est fait ! L'Amiens SC poursuit sa série d'invincibilité sans prendre de but. Amiens s'impose 2-0, troisième victoire de la saison. Troisième victoire lors des quatre derniers matchs de Ligue 3. La montée en puissance se poursuit pour l'Amiens SC qui s'installe dans la première partie du classement. Ah, c'est une sacrée victoire encore de la part des Amiénois face à une équipe d'Orléans, ne l'oublions pas, qui avait pris tous ses points à l'extérieur. Une équipe d'Orléans qui, heureusement, a peut-être raté le coche lorsque les Amiénois étaient dans le dur en fin de première mi-temps, notamment sur la tête à bout portant de l'attaquant Saïdi envoyé par Pandore. En deuxième mi-temps, lorsque que les Orléanais n'ont pas su appuyer leurs actions dans la finition. Mais en tout cas, les Amiénois ont su se montrer réalistes pour aller arracher, c'est le cas de le dire, arracher ce deuxième but par l'intermédiaire de l'étonnant qui a servi Colin. Colin, entrée gagnante une fois de plus pour Mathis Colin, meilleur buteur de la MIS en Ligue 3 avec son troisième but de la saison cet après-midi. Et cette équipe de la MIS savoure son bonheur dans la souffrance, au bout de ses forces, sur la pelouse du stade de la Licorne, chaleureusement félicité par les 4200 spectateurs du stade. On voit Lucas Clément venir taper dans les mains des joueurs, tout le staff se congratuler. Elle n'a pas été si simple à obtenir, cette victoire, vraiment, de la part d'une équipe amiénoise qui a attaqué le match tambour battant à l'image de Diakité, buteur à la 21e. Et puis ce but a amené une longue phase de décompression. Amiens aurait pu en être sanctionné, ça n'a pas été le cas. Orléans n'a pas su en profiter et Amiens a su faire le break et enfoncer le clou par Mathis Colin à un quart d'heure de la fin. La belle série se poursuit pour l'Amiens SC et on va attendre les résultats définitifs pour savoir quelle position va donc occuper l'Amiens SC au classement. Pour l'instant, Amiens est 6e du classement. En attendant que les derniers matchs se terminent, on voit vraiment tous les joueurs fatigués se tomber dans les bras, se féliciter au milieu du terrain. C'est une victoire importante. Voilà le président délégué de l'Amiens, c'est le vice-président Christophe Dupré qui descend sur la pelouse également. Ah, ça fait longtemps qu'on n'a pas eu l'occasion de savourer deux victoires d'affilée à domicile. Versailles le 29 août, Orléans aujourd'hui, entrecoupé d'un succès à Bastia et d'un match nul à Cannes. C'est une belle série pour l'Amiens SC. 3 victoires, 1 nul en 4 matchs, vous rendez-vous compte. 10 points sur 12 pour une équipe amiénoise poussive en début de saison et qui, malgré l'énorme chantier de reconstruction, est en train de réussir un petit truc sur ce mois de septembre. Regardez le bonheur de toute cette équipe, Bruno Paris en train de savourer cette victoire que les joueurs sont allés chercher et des scènes de joie qui font plaisir à voir. On sent vraiment qu'il y a ça. Voilà, c'est pas pour faire exprès, c'est pas pour la parade. On sent vraiment une joie de vivre dans ce groupe avec des joueurs qui sont tous embarqués dans le même challenge.
2: Mathieu, si je l'ai souligné souvent, Amiens avait baissé de régime, on a mis autre chose à la place.
0: Vous nous ferez le débrief dans un instant, mais sur cet état d'esprit.
2: Voilà. Sur l'état d'esprit, franchement, c'est ce qui nous a permis de tenir, de ne pas encaisser de but alors qu'on était moins bon, moins frais, mais il y avait une solidarité. Il y a un état d'esprit, il n'y a personne qui se manifeste, tout le monde est là pour essayer de rattraper l'erreur de son partenaire. Franchement, c'est quelque chose d'important. C'est aussi avec ça qu'on gagne des matchs.
0: Et c'est avec ça qu'Amiens s'est imposé cet après-midi sur le score de 2-0. Tous les joueurs sont maintenant réunis devant le COP de la Tribune Nord pour célébrer cette troisième victoire de la saison. On sent beaucoup de fatigue, mais on sent aussi beaucoup de joie. Et voilà les joueurs en train de danser devant le COP de la Tribune Nord. Parce qu'indépendamment de l'aspect purement sportif, il y a aussi la reconnaissance conquête du public qui est en marche avec cette victoire, avec le nouveau discours, la nouvelle politique sportive, la nouvelle philosophie du directeur sportif du club, Lucas Clément, qui est d'ailleurs présent, regardez-le, sur le terrain pour savourer ce moment. Amiens célèbre sa troisième victoire de la saison, Amiens qui remonte à la sixième place du classement, Amiens qui fête tout cela avec ses supporters. Amiens s'est imposé 2-0, voyons les résultats définitifs de cette septième journée de Ligue 3. Avec une grosse surprise en Bretagne, la victoire de Concarneau 2-0 contre le Stade Malherbe de Caen et des buts inscrits en 3 minutes, 66e, 69e, Concarneau a assommé vraiment d'un coup le Stade Malherbe de Caen, Concarneau bat Caen 2-0. C'est terminé à Fleury, mais Rogis, où nous avions démarré la saison dans ce stade si sympathique et cette pelouse magnifique, hein, billard, vous en rappelez, qu'il est difficile d'aller jouer à Fleury, mais Rogis, eh bien Fleury a été accroché à domicile par Thionville, un but partout. C'est terminé au Puy-en-Velay où les Auvergnats, qui avaient été menés 1-0 en début de match, ont renversé la situation. Ils s'imposent largement 4-1. Le Puy a battu Villefranche 4-1. C'est terminé à Versailles face à Quevilly-Rouen 0-0. À quelques secondes de la fin, La Roche-sur-Yon, qui m'a impressionné en ce début de saison. La Roche-sur-Yon qui a fait 0-0 à 9 contre 11 la semaine dernière. Eh bien, La Roche-sur-Yon s'arrache et mène 3-2 contre Valenciennes à quelques secondes de la fin. Paris 13, Atlético, Bourg-en-Bresse, un but partout. Et Rouen, qui se dirigeait vers une promenade de santé, car le leader avait ouvert le score très rapidement, dès les toutes premières secondes de jeu. Rouen s'est même retrouvé à 11 contre 10 quand Aubagne a eu un carton rouge à la 36e. Eh bien, Rouen ne mène que 1-0 à quelques secondes de la fin, mais au moment où nous parlons, Rouen est donc toujours leader de ce championnat de Ligue 3, un championnat où l'Amiens SC fait une belle remontée au classement grâce à cette victoire 2-0 cet après-midi contre Orléans. Amiens est 6e, voilà résultat définitif. Rouen s'impose 1-0, but dans les premières secondes, et en ayant pourtant joué à 11 contre 10 pendant plus d'une heure, Rouen ne s'impose que 1-0. Mais seule la victoire est belle et Rouen conserve son fauteuil de leader. Rouen est en tête avec 17 points. Deuxième La Roche-sur-Yon, 15 points. Troisième Concarneau, 12 points. Quatrième Thionville, 12 points. Cinquième le Stade Malherbe de Caen, 12 points. Et juste derrière, l'Amiens SC qui remonte donc en sixième position avec 11 points. Voilà en ce qui concerne l'état des lieux à l'issue de cette septième journée de Ligue 3. Vous avez joué avec nous pour tenter de gagner vos places pour les matchs de l'Amiens SC à la Licorne, et on voit qu'il y a à nouveau du spectacle cette saison. On jouait pour le match Amiens-Villefranche, ce sera le samedi 3 octobre à 20h45 ici à la Licorne. Entre temps, Amiens jouera samedi prochain à Quevilly, mais pour Villefranche, prochain rendez-vous à domicile. Vous avez tenté de gagner vos places samedi 3 octobre 20h45 en première mi-temps. On vous demandait quel est le jeune attaquant buteur contre Versailles qui a signé son premier contrat professionnel à Amiens cette semaine. Il s'agit bien sûr de Lassina Diakité, qui a marqué le premier but de la victoire contre Orléans aujourd'hui. Et en deuxième mi-temps, vous demandez quel ancien défenseur de l'Amiens SC a disputé la Coupe d'Europe cette semaine avec le Beşiktaş Istanbul. La folle ambiance turque, hein, du Beşiktaş Istanbul contre Marseille. C'est Kassoum Ouattara, qu'Amiens avait transféré pour 2 millions d'euros à Monaco et qui joue désormais au Beşiktaş Istanbul. Il fallait donc répondre Lassina Diakité en première mi-temps et Kassoum Ouattara en deuxième mi-temps. Vous avez joué par WhatsApp, le nom des gagnants sera annoncé dans l'émission La Tribune lundi avec des polémistes joyeux entre 18 et 19h sur Ici Picardie.
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0: Une ambiance de joie au stade de la Licorne. Les Amiénois poursuivent leur belle série. Ils ont battu Orléans 2-0 cet après-midi. Ça n'a pas été simple. Est-ce une victoire méritée, Bruno Paris?
2: Oui, c'est une victoire sur l'ensemble de la partie méritée. Ça n'a pas été facile, Mathieu. On a été en difficulté. Mais vous en aviez parlé, là, juste au coup de sifflet. Il y a des matchs qui se gagnent, bien sûr, sur la qualité technique, la qualité physique, la qualité tactique. Mais il y a aussi des matchs qui se gagnent avec un état d'esprit, avec de l'envie, de la solidarité. C'est ce que je retiendrai surtout de cette rencontre.
0: Oui, parce qu'il y a eu vraiment, après un énorme début de match, Il y a eu des passages à vide.
2: Il y a eu un passage à vide, c'est vrai qu'on avait démarré pied au plancher. Et vous voyez, Mathieu, je vais émettre un début de je sais pas comment je pourrais dire ça, mais je pense que le fait de ne pas avoir joué pendant 8-10 jours, et ça peut-être pas fait autant de bien qu'on pouvait le croire. On pensait qu'on a joué 3 matchs en 11 jours, c'était compliqué.
0: Ouais.
2: Je pense que jouer un match là, sous 9 jours, 9-10 jours, ça peut être handicapant. C'est un début de discussion.
0: Le point positif, c'est qu'on voit toujours une équipe qui s'arrache.
2: Voilà, on voit une équipe qui s'arrache, et puis une équipe où les joueurs font bloc. Il n'y a personne qui se tire la couverture, et franchement, je vous dis, moi je suis étonné par ce qui se recrée à Amiens, parce qu'il y avait tant de choses à remettre sur les rails, d'abord sur le terrain, mais aussi les relations avec le public, avec le COP. Franchement, ça fait plaisir.
0: Il se passe un petit truc.
2: Il se passe quelque chose.
0: En tout cas, l'Amiens SC poursuit sa série d'invincibilité, puis c'est le 4e match d'affilée sans prendre de but. Depuis la défaite au Puy-en-Velay mi-août, Amiens a battu Versailles 3-0, Amiens est allé gagner à Bastia 3-0, Amiens a fait nul 0-0 à Cannes et victoire 2-0 cet après-midi. Ça, c'est aussi un signe fort.
2: C'est un signe fort. C'est vrai que l'arrivée du défenseur venant de Lorient,
0: Janton,
2: a libéré les autres joueurs qui, eux, étaient dans le doute. Lui, il est arrivé, on va dire, sûr de lui. Hein, et franchement, il a amené un petit peu de sérénité dans cette défense. Tout n'est pas parfait, on l'a dit, mais Amiens est sur la bonne voie et est en train de redonner espoir au public amiénois pour peut-être jouer les premières places.
0: Même avec les tonneaux qui soufflent le chaud et le froid, qui vous a agacé pendant ce match également, mais je n'ai cessé de vous dire, oui c'est vrai, il est encore maladroit, il n'est pas décisif, on a du mal à le trouver, il n'existe pas dans le jeu offensif, sauf qu'il use les défenses, et je ne cessais de vous dire, dos au jeu, en point de fixation, il peut être utile. Pour preuve, c'est lui qui s'arrache sur le deuxième but, inscrit par Mathis Collin. On peut compter sur les tonneaux, même si ça marche de progression.
2: On est d'accord, Mathieu, parce que c'est un garçon qui aurait pu se décourager. Il a été accroché bon nombre de fois. C'est vrai qu'il n'a pas réussi ce qu'il aurait voulu entreprendre, mais il s'est accroché. Son entraîneur lui fait confiance. 84 minutes sur le terrain. Je connais plus d'un entraîneur qui, déjà à la mi-temps, aurait pensé à le changer.
0: Ouais.
2: Croyez-moi, ça veut dire, on compte sur toi.
0: Il faut lui donner du temps de jeu, il faut lui donner de la caisse.
2: Voilà. Et puis,
0: on l'a senti très déçu, hein, évidemment, de ne pas avoir marqué.
2: Très déçu, mais aussi, franchement, décisif sur le deuxième but. Et puis, l'entraîne Mathis Collin, Sopro Madze, ce sont des joueurs qui apportent quelque chose. Hein, la fraîcheur physique et la vitesse d'exécution de Mathis Collin a encore parlé. Maintenant, il faudra aller bien voyager à Rouen-Quevilly.
0: On y sera au stade Robert Biouchon la semaine prochaine. Quevilly-Rouen-Amiens, samedi prochain 20h45, avant match 20h30, et dans 2 semaines contre Villefranche. Avant cela, toutes les réactions, bien sûr. Et puis la tribune, lundi, pour débattre de cette victoire. Amiens est-il armé pour jouer quelque chose dans le haut du tableau, ou est-ce un petit peu encore précipité? En tout cas, on est sur une belle série de la part de l'Amiens SC qui s'est arraché aujourd'hui et qui est allé chercher cette 3e victoire de la saison contre Orléans 2-0. Merci Bruno Paris.
2: C'est moi, Mathieu.
0: Rendez-vous dans la tribune lundi entre 18 et 19h. Et c'est avec évidemment beaucoup de plaisir qu'on va se replonger dans les meilleurs moments de cette rencontre et revivre ensemble les buts qui ont permis à l'Amiens SC de s'imposer 2-0. C'était une belle après-midi ici au stade de la Licorne. Le résumé du match est prêt, concocté par Elfen 2-1. Eh bien, on va s'y plonger maintenant. Merci de nous avoir suivis. Amiens a gagné 2-0. C'était sur ICI Picardie. C'était très sympa. Et ça s'est passé comme ça. Bel après-midi à tous.
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0: ce ballon donné à Diakité, qui est le joueur qui touche le plus de ballons et qui va frapper. La bonne frappe de Diakité sur la barre transversale, une frappe enroulée du pied droit magnifique de 25 mètres. Le gardien adverse était complètement battu et le ballon a rebondi sur le dessus de la barre transversale. L'action se poursuit maintenant avec un centre de Riblin. Trop, ça survole toute la surface de réparation, mais Nolan Erice va faire l'effort sur le côté gauche pour récupérer un ballon. Peut-être va-t-il redistribuer le jeu vers la surface adverse. Voilà qui est fait, un bon centre pour les tonneaux peut-être, qui est légèrement déséquilibré. Le ballon lui passe dessus, n'arrivera pas jusqu'à Riblin. Quelle frappe de la Sina Diakité. Oh, peut-être maintenant, il y a possibilité. La Sina Diakité sur une énorme erreur défensive des joueurs d'Orléans. Après un centre en retrait de Christ Letonneau, la Sina Diakité récompensée de ses efforts. C'est véritablement la révélation de ce début de saison. Il est absolument intenable et il n'a pas laissé passer l'offrande. Attention, une ouverture de balle d'Orléans, on n'a même pas le temps d'analyser les actions, que le ballon repart déjà de l'autre côté du terrain avec une longue ouverture de balle vers Seydi. Et Seydi, heureusement, son pied d'appui se dérobe au moment de sa tentative de frappe, ce qui facilite la vie de Pandor. Ce match, il est foufou là, hein, en deuxième mi-temps.
2: Oui, il est décousu surtout là, Mathieu, franchement...
0: Avec attention, une occasion pour Amiens, la frappe de Letonneau au ras du poteau. Après un débordement côté gauche de Diakité, un centre de l'extérieur du pied dans la surface de réparation. Il est certes très désaxé Letonneau, il choisit en bout de course de frapper alors que Diakité était revenu au point de pénalty. Et Letonneau voit son tir passer au ras du poteau, toujours 1-0 pour l'Amiens SC. On va rentrer dans le dernier quart d'heure, toujours 1-0 pour Amiens. Baptiste Collin, bien joué Collin, le petit ballon là-bas sur le côté droit, le débordement de Nus, le centre de Nus, mais malheureusement pas dans la zone où se trouvaient les tonneaux. Mauvais dégagement à des joueurs d'Orléans. Les tonneaux dans la surface pour Collin et 2-0 pour l'Amiens SC avec les tonneaux dans le rôle du passeur décisif. Et Collin à la finition, c'est là qu'il est important et tous les joueurs vont relever les tonneaux parce que c'est les tonneaux qui s'est arraché pour donner le ballon à Collin et la précision de Collin qui marque le but de la délivrance. Ça court de nouveau partout. On a retrouvé des forces du côté de l'Amiens SC, à l'image de Mbala qui donne le ballon à Mathis Collin. Mathis Collin qui file, s'adresse maintenant à Letonneau. Letonneau va essayer de frapper. La frappe et le but peut-être. La parade du gardien, la reprise de Giacomini sur le poteau. Incroyable, on a frôlé le 3-0 avec la frappe de Letonneau. Détourné in extremis par le gardien et dans un angle réduit côté gauche, la frappe en demi-volée du milieu de terrain, Alexis Giacomini, poteau sortant.
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1: Vous écoutez ici, très belle fin d'après-midi, il est 17h. Tout de suite les infos avec Benjamin Mathieu.
2: De nouveaux nuages dans cette rentrée un peu morose. Le ministère de l'économie annonce aujourd'hui de sombres perspectives concernant la dette française. Elle va dépasser les 121% de toute la richesse produite dans l'année en 2027. Un endettement record, Damien Mestre.
3: Des chiffres qui sont au-dessus encore de ceux enregistrés durant la période Covid. Au plus fort de l'épidémie, le niveau d'endettement était d'environ 115% du PIB. Et la situation va continuer d'empirer en 2027, selon le gouvernement, avec un nouveau record et une dette qui représentera alors plus de 121% de toute la richesse produite dans le pays. Une augmentation de la dette qui est en fait mécanique, conséquence des niveaux importants de déficit cumulés ces derniers mois. Un déficit que le gouvernement veut ramener à 5% l'an prochain, avec pour objectif de retrouver les 3% d'ici 2029. Et ce, grâce à des efforts considérables pour maîtriser la dépense publique, se félicite le ministère de l'économie. Le projet de budget 2027 prévoit 54 milliards d'euros d'économies supplémentaires.
2: Et parmi ces économies, il y aura probablement le gel des aides personnelles au logement qui sont envisagées par le gouvernement. Cela veut dire que les APL ne seront pas revalorisées en fonction de l'inflation l'année prochaine, annonce ce matin le ministre du Logement. Les prix à la pompe qui sont toujours particulièrement hauts, mais il existe des différences de prix importantes. C'est en Bretagne, par exemple, que l'essence est meilleur marché en raison du grand nombre de stations-service. On vous explique tout ça sur ici.fr et on vous dit aussi où trouver la station la moins chère près de chez vous. Malgré ce contexte, la manifestation d'anciens gilets jaunes à Marseille sur le Vieux-Port n'a pas fait le plein. Une centaine de personnes seulement pour faire entendre le peuple selon leurs termes. Et puis en sport, une Française championne du monde. En athlétisme, Agathe Guillemet décroche le titre suprême aux Mondiaux de running. C'est à Copenhague dans l'épreuve du mile, l'équivalent de 1 km 600. La Bretonne de 27 ans remporte son premier titre mondial.
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5: Cet après-midi, le temps reste sec sur l'ensemble du département, mais sous un ciel encombré de nuages. Des éclaircies se montrent plus généreuses en allant vers l'Amiénois et l'Est. Et côté température, le mercure montera de 21 à 24 degrés pour les maximales. Attention au vent d'ouest à sud-ouest qui reste soutenu au nord et à l'ouest d'Amiens, avec des rafales atteignant 65 km/h.
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L'envie de ne rien faire, de rester à la maison ou d'avoir l'énergie suffisante pour boucler cette journée de boulot. Rien de mieux que d'écouter Ici Picardie avec vos chansons préférées et partager des idées de sortie et des rencontres. Celle avec une passionnée de jeux vidéo, c'est dans quelques instants après Diana Ross et le nouveau Vianney.

0: Elle a fait un crochet par la Belgique cet été pour un concert exceptionnel. Elle est toujours aussi suprême. Diana Ross, ici Picardie et vos week-ends en musique, mais aussi l'occasion de faire connaissance avec ceux et celles que nous croisons et chez qui nous décelons quelque chose de remarquable. Les rencontres, des instantanés où vous nous parlez de votre vie, vos passions, et Éléonore en a deux à partager.
1: J'ai le projet de faire mon propre manga en fait. Alors j'ai mon téléphone et du coup bien sûr comme toute adolescente j'utilise les écrans et les réseaux sociaux. Mais disons que vu l'âge de mon téléphone et le nombre d'amis que j'ai, je suis plutôt du genre à envoyer un message quand c'est nécessaire. Et puis c'est pas comme si qui que ce soit m'appelait non plus, à part ma mère. Mais du coup ouais, disons que je suis pas très connectée sur le sens que pas autant que les autres jeunes de mon âge, mais dans mon univers, j'aime bien partager, etc. Alors, sur les écrans par jour, en vacances, environ 5 heures, peut-être. En semaine, 2 à 3, mais c'est pas sur les réseaux sociaux. Alors, bien sûr, comme toute autre personne, je scroll, mais c'est plutôt des jeux vidéo.
2: Tu joues à quoi ?
1: Des jeux considérés comme des jeux de geek, Genshin Impact, peut-être certains connaissent, Project Sekai, des jeux pas très connus, enfin connus plutôt en Asie.
2: Et quand t'es pas sur ton téléphone ou sur la tablette, qu'est-ce que tu fais ?
1: Je dessine beaucoup, voilà, j'ai des projets en dessin, j'aime beaucoup dessiner, je lis des mangas aussi. Souvent avec ma mère on fait des sorties aussi, j'aime bien marcher, j'aime aller en forêt.
2: Voilà. On attend que le petit train passe. T'as des projets en dessin, c'est quoi ces projets ?
1: Alors j'ai le projet qui est pas tout à fait un vrai projet vu que je suis jeune et que je peux peut-être pas encore appeler ça un projet, mais de faire mon propre manga en fait. Donc c'est peut-être pas ce qu'on pense, je suis pas à réfléchir, à faire du storyboard et tout. Non, j'ai dessiné des personnages, j'imagine une histoire dans ma tête avec de laquelle je parle pendant approximativement 5 heures par jour à ma mère. Et c'est tout. Donc ça tient plus du hobby que de l'activité tous les jours que du projet, mais j'aime l'appeler comme ça parce que ça fait un peu stylé quand même.
2: Et plus tard, t'aimerais bien en faire un ouvrage, un vrai manga ?
1: Alors, je me suis dit que si ça s'officialisait, ce serait super, mais que ça prendrait beaucoup de mon temps et que ça ne matchait pas vraiment avec mon projet professionnel qui serait de travailler dans un zoo. Aucun rapport.
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0: Le retour de Pascal Obispo et cette chanson en duo avec Francis Cabrel. Et un autre retour, celui du Festival International du Film d'Amiens en novembre. Les organisateurs sont à la recherche de bénévoles pour faire vivre ces 8 jours consacrés au cinéma avec de nombreuses surprises pour le public. Ici Picardie vous dit tout dans quelques minutes.
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0: Jennifer qui revisite Dalida pour son nouvel album et Ici Picardie qui vous donne des infos pour un rendez-vous incontournable.
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0: C'est un bel événement et qui revient à Amiens au mois de novembre, le Festival International du Film, mais on a aussi besoin de vous. Un appel à bénévoles est lancé dès maintenant par les organisateurs pour vous donner envie de vous investir dans ce moment incontournable et riche en projections, rencontres et avant-premières. Quel que soit votre profil, vous êtes les bienvenus pour prêter main forte à l'organisation à condition d'être disponible dès le mois prochain et pendant toute la durée du festival qui aura lieu à Amiens du 13 au 21 novembre. Pour en savoir plus et vous inscrire, retrouvez contact et le lien pour vos candidatures sur le site fifam.fr ou encore via la page Facebook du Festival International du Film d'Amiens qui a lieu en novembre prochain.
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0: La musique vous accompagne, mais aussi quelques voyages dans le temps à faire en famille ce week-end à l'occasion des Journées du Patrimoine. De nombreux sites ouverts gratuitement et parfois inédits à la visite. Quand lui vous embarque quotidiennement dans ses balades dans les couloirs du temps, j'ai nommé Stéphane Bern. Aujourd'hui, on voyage au temps d'un procès vraiment macabre.
1: Un pape convoque un concile pour juger son prédécesseur déjà mort depuis 9 mois. Oui, 9 mois. Le temps d'une bonne vieille gestion administrative. Rome, en l'an 897. Dans la basilique Saint-Jean de Latran, le pape Formose est exhumé et revêtu de ses habits pontificaux et siège sur un trône. Face à lui, son successeur Étienne VI l'accuse de trahison. Le procès du cadavre peut commencer. C'est une scène d'apocalypse. Le corps noirci du pape Formose, mort de maladie, a été sorti des cryptes. On l'assoit sur un fauteuil, on lui passe la tiare, on glisse la crosse entre ses doigts raides, en essayant de n'en faire tomber aucun par terre. Évidemment, à ses côtés, un diacre est chargé de répondre à sa place. Ambiance, Jeff Panatlock au pays des morts vivants.
2: Salut les trouducs, ça va, Edliron, ça va ?
1: Son successeur, Étienne VI, entre en furie. Il reproche à Formose d'avoir agi avec ambition, d'avoir violé les lois de l'Église et semé la division dans la chrétienté. L'Assemblée garde le silence, Formose aussi. Bon, pour lui, c'est normal. Le verdict est sans appel. Coupable ! Alors on dépouille le mort de ses insignes sacrés, on lui tranche les 3 doigts de bénédiction, symbole suprême de son autorité, puis on le traîne dans les rues de Rome, et enfin... on jette son corps dans le Tibre. Mais, raconte-t-on, le fleuve rejette le cadavre sur la berge comme pour laver l'injustice. Et le peuple, pris de colère, se soulève. Étienne VI est arrêté, emprisonné et bientôt étranglé dans sa cellule. Ainsi se termine le synode du cadavre, l'un des épisodes les plus délirants de l'histoire de la papauté. 1000 ans avant la télévision, Rome avait déjà inventé le scandale en direct.
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0: Sur la route de Memphis, Eddie Mitchell sur votre radio, ici Picardie. Partenaire particulier et une nouveauté à suivre dans moins de 2 minutes pour arriver tranquillement aux infos de 18h. Bonne fin d'après-midi.
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0: à 34 ans la semaine prochaine. C'est la révélation du moment. Teddy Swims, une nouveauté ici Picardie.
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0: Bonne fin de journée avec Ici Picardie. Il est 18h. Tout de suite, le flash.
2: Un petit effort pour tout le monde. Le ministre de la Ville et du Logement, Vincent Jeanbrun, défend l'idée du gel des aides personnelles au logement, les APL, envisagées par le gouvernement dans le cadre du budget de l'année prochaine. Le gouvernement qui envisage également de mettre les retraités à contribution pour faire des économies. Face à ce climat social tendu, la secrétaire générale de la CGT, Sophie Binet, conseille au gouvernement d'écouter la grogne sociale. Sinon, l'hiver va mal se passer, dit-elle sur France Inter ce midi chez nos confrères de France Inter. 800 manifestants à Nantes cet après-midi qui manifestaient contre un futur centre de rétention administrative. La préfecture avait interdit le rassemblement craignant un trouble à l'ordre public. La mairie de Fontainebleau rend hommage aux pompiers mobilisés cet été pour sauver sa forêt au sud de Paris. Une parade qui part dans une demi-heure avec plus d'une trentaine de véhicules d'intervention. Les pompiers vont se voir symboliquement remettre les clés de la ville. Le feu qui a ravagé 2000 hectares au mois de juillet, il a fallu un mois pour l'éteindre complètement. Un homme d'une trentaine d'années, décrit comme menaçant, tué ce matin à Beauvais dans l'Oise par la police. L'homme a tiré sur les forces de l'ordre qui venaient l'interpeller à son domicile. Un signe supplémentaire de la tension qui monte avec la Russie. Plusieurs filiales d'entreprises françaises présentes en Russie, comme Auchan ou Decathlon, viennent d'être placées sous administration provisoire russe. Une mesure de rétorsion du Kremlin, considérant la France comme un pays inamical. Le directeur adjoint de Valeurs Actuelles, Charles Sapin, annonce que son rendez-vous du dimanche sur France Inter est supprimé. La direction de Radio France communique, elle, que ce n'est une victoire pour personne. Une partie des personnels de Radio France avait fait grève pour protester contre cette arrivée, alors que le magazine conservateur a été plusieurs fois condamné, notamment pour incitation à la haine. Quelques résultats de foot en Ligue 2. On suit la 7e journée. Le Red Star s'est imposé 3-1 à Guingamp et prend la 2e place du championnat. Et puis Nantes s'offre une petite bouffée d'air avec sa victoire 2-1 face à Boulogne-sur-Mer.
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4: Cet après-midi, le temps reste sec sur l'ensemble du département, mais sous un ciel encombré de nuages. Les éclaircies se montrent plus généreuses en allant vers l'Amiénois et l'Est. Et côté température, le mercure montera de 21 à 24 degrés pour les maximales. Attention au vent d'ouest à sud-ouest qui reste soutenu au nord et à l'ouest d'Amiens, avec des rafales atteignant 65 km/h.
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Mylène Farmer avec Libertine. Ici Picardie, libère aussi les esprits avec la voix de Camini, l'humoriste Picard qui s'invite chaque semaine pour nous parler d'actualité à sa sauce, pour faire d'un constat parfois alarmant quelque chose d'hilarant. C'est à suivre dans le prochain quart d'heure, avec aussi la voix de Stevie Wonder, mais aussi une nouveauté, le retour de Christophe Maé.

0: Émilie Mazoyer nous a fait vibrer cette semaine en annonçant dans le magazine Décibel le retour sur scène de Stevie Wonder. C'est à réécouter sur le site d'ici Picardie, là où vous pouvez réentendre ces moments d'humour, d'humeur, de ces personnalités à la plume piquante. Et lui ne manque pas de piquant. Camini et sa Camini Minute, aux côtés de Valentine Costa et Louis Godon.
1: Moi, j'ai une question à vous poser. Est-ce que ça vous aurait traversé l'esprit de vous dire, voilà, il faudrait que les enfants aillent à l'école à l'âge de 1 an?
2: Non.
1: Aucun être humain sur Terre ne peut penser à une chose pareille, à part un seul être humain sur Terre, Bruno Le Maire. Qu'est-ce qui se passe dans la tête de Bruno Le Maire? Ah, mais c'est une vraie question. Hein, moi, alors du coup, j'ai posé la question à ChatGPT. Chat, il m'a répondu, je sais pas, demande à une autre IA. J'ai demandé à Claude, qu'est-ce qui se passe dans la tête de Bruno Le Maire? Claude, il m'a répondu, essayes-tu de me désactiver? Essayes-tu de me faire bugger? Attention, nous les IA, on peut faire disparaître toute l'humanité.
2: C'est vrai.
1: Toute l'humanité, à part Bruno Le Maire. Au milieu des ruines, il regarde autour de lui et il dit, bon, il reste personne, il va falloir faire des économies. Le mec, il va privatiser les pigeons.
2: Oui.
1: Et les pigeons, c'est terminé. Désormais, ils appartiennent au privé, ok? Pour voler, ils devront payer une taxe sur les ailes. Et même les pigeons, ils disent, Bruno, tu nous prends pour des pigeons? Le mec va continuer à faire des discours. Mes chers compatriotes, aujourd'hui, nous sommes 6 milliards de moins. Mais nous allons tenir bon. Mais qu'est-ce qui se passe dans la tête de Bruno Le Maire? Les enfants à l'école à 1 an. Mais monsieur, à 1 an, il y a des enfants, ils marchent même pas. Ils sont encore en train de découvrir leurs pieds. Et toi, tu veux les envoyer à l'école? Il y aura quoi sur le bulletin scolaire? Votre enfant a de bonnes capacités en 4 pattes? En revanche, il doit faire des efforts en station debout.
3: Ouais.
1: Et le conseil de classe, bon, concernant le petit Matisse, il a de très bonnes notes en biberon, mais il est un peu en difficulté en sieste. Ça n'a pas de sens. Et les parents qui viennent récupérer leur enfant, alors ça s'est bien passé aujourd'hui? Oui, très bien. Il a appris à dire papa. Il a dit papa au monsieur de la cantine, il a dit papa à monsieur le directeur, et à la télé, il y avait Bruno Le Maire, et il a aussi dit papa. Là, le père, il s'énerve. Là. Par contre, le petit, il a redoublé en couche. Arrêtez! Mais à ce stade-là, faut aller plus loin. Pourquoi attendre 1 an? Moi, je propose l'école dès la grossesse. Cours de lecture pendant les échographies. La sage-femme, elle dit, alors, on va regarder si le bébé va bien. Ah, il est là. Il est déjà en train de lire. Comment ça? Bah, il lit le compte-rendu de l'échographie. Et là, t'as le bébé qui dit, madame, excusez-moi, il y a une faute à fémur. C'est trop tôt! Avant d'envoyer les enfants à l'école, à 1 an, envoyons déjà les adultes en formation. Parce qu'il y en a à 50 ans, ils savent toujours même pas lire la notice à la vaisselle.
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0: Taylor Swift qui a attisé la curiosité du monde entier après qu'elle ait été vue en compagnie de Tom Cruise lors d'un match de football. Certains médias ont même fait appel à un traducteur pour lire sur leurs lèvres. Bonne fin de journée avec Ici Picardie. Dans un instant, on va parler d'un rendez-vous gourmand et solidaire en Baie-de-Somme.
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1: Estelle, une nouveauté ici Picardie, de la musique, de quoi se régaler à l'approche de l'heure de l'apéro et de jolies rencontres. On a tout ça à vous proposer pendant les 60 prochaines secondes.
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1: Envie de remplir votre panier et de partager la vocation circuit court ? Alors dans ce cas, rendez-vous à Niba ce week-end. Ce samedi après-midi, mais aussi dimanche, toute la journée de 10h à 17h, retrouvez plusieurs producteurs locaux avec des fruits et légumes de saison, mais pas que, puisque vous trouverez aussi des choses plus exotiques, comme de la vanille 100% naturelle et des piments du monde entier, du plus doux au plus relevé. Défilé de vêtements et accessoires ainsi qu'exposition de véhicules vont compléter ce week-end gourmand, placé sous le thème de la solidarité au profit d'une association qui vient en aide à une petite fille souffrant d'une maladie orpheline. Tout a lieu à la salle des fêtes de Niba, c'est jusqu'à dimanche. On compte sur vous pour votre appétit et surtout votre générosité.
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0: faire. Claudio Capeo, riche. Et riche aussi le programme télé avec Ici Picardie, mais que choisir? Patrice Gascoigne nous met chaque jour sur la piste d'un bon programme. Et aujourd'hui, Patrice, vous nous parlez de Fauda, une série archi primée, regardée dans le monde entier et qui accueille un acteur français pour sa 5e saison.
1: Quand vous regardez pour la première fois un épisode de Fauda, qui signifie chaos en arabe, vous avez du mal à vous arrêter d'enchaîner tous les épisodes.
2: La panthère. Abou Ahmad est vivant.
3: Abou Ahmad est responsable de la mort de 116 Israéliens dans les attentats suicides qu'il a commandités.
1: Vous l'avez compris, la série Fauda, dont la saison 5 vient d'être lancée sur la plateforme Netflix, s'aventure sur un terrain hautement inflammable, le conflit israélo-palestinien. On y suit une unité d'élite israélienne qui opère sous couverture en Palestine pour mener des opérations clandestines de renseignement et d'antiterrorisme. Les créateurs de la série en ont écrit les scénarios à partir de leurs propres expériences du terrain. C'est ce qui fait de Fauda une série thriller très réaliste, nerveuse, où il n'y a pas les bons d'un côté et les méchants de l'autre. D'ailleurs, les deux communautés qui travaillent sur Fauda y sont représentées. Et dans cette saison 5, plus sombre, l'attaque du 7 octobre a été intégrée dans l'histoire. L'antagoniste, le méchant entre guillemets, est incarné par un acteur franco-algérien, Hakim Jaziri, à qui j'ai demandé de nous dire pourquoi il fallait vraiment découvrir cette série.
4: C'est une série exceptionnelle à tout point de vue. Les scénaristes sont incroyables, d'une précision folle. L'acting est très très bon. La réalisation, les lumières, la musique, le rythme. Et puis, cette particularité qu'a Fauda, puisqu'elle est née aussi surtout de l'expérience des créateurs de cette série-là, qui connaissent absolument par cœur la réalité du terrain et qui insufflent à la série un réalisme fou. Ça reste une série, ce n'est pas un documentaire, hein, c'est très important de le préciser. Et puis, elle n'est pas manichéenne du tout, cette série, en fait. Hein. Bien sûr, c'est le narratif israélien, c'est eux qui produisent, c'est normal. Mais ils ont fait un énorme effort de nous montrer les deux camps et de les humaniser complètement, de sorte qu'on fait complètement la dichotomie entre les terroristes d'un côté et puis les Palestiniens de l'autre, otages de cette guerre. Et puis, c'est une série qui nous montre l'absurdité de l'intérieur. Voilà. Les protagonistes principaux, côté israélien, ne sont pas ménagés, puisque eux aussi font des choix moraux très, très discutables. Donc, dans ce sens-là, c'est une série réussie à tout point de vue.
1: Hakim Jaziri, comédien franco-algérien à découvrir dès maintenant dans la série Fauda, disponible sur Netflix.
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Pierre Demar, le retour avec Je pense à vous comme je pense au programme qui suit avec Ici Picardie, le magazine Décibel et un invité exceptionnel, Bilal Hassani, qui va vous faire partager sa playlist dès 19h.

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0: Très bonne fin de journée et à demain pour de nouvelles aventures musicales et toujours avec Ici Picardie.
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0: Merci d'écouter Ici Picardie, il est 19h. Et on retrouve les infos.
2: Le gouvernement cherche à tout prix à faire des économies pour son futur budget. Tout le monde va être mis à contribution, y compris les plus précaires. Le ministre du Logement, Vincent Jeanbrun, annonce aujourd'hui le gel des aides personnelles au logement, les APL, qui ne seront donc pas revalorisées en 2027. Autre secteur concerné, les dépenses de santé. Le gouvernement qui veut transformer des dépenses de la sécurité sociale vers les mutuelles. Éric Chenu est le président de la Mutualité française. Il représente une majorité de ces mutuelles de santé et il s'en indigne dans une interview parue dans le journal Le Parisien, Solène Lehen.
3: Pour éviter que le trou de la Sécu ne soit encore plus béant qu'aujourd'hui et parce que les dépenses de santé explosent, le gouvernement a décrété qu'au 1er janvier prochain, certains frais concernant les dentistes, les transports sanitaires et les dispositifs médicaux ne seraient plus remboursés par la Sécurité sociale, mais par les mutuelles. Soit plus d'un milliard d'euros par an, selon le gouvernement, 1,5 milliard selon la Mutualité française. Et c'est justement le transfert de cette somme vers les mutuelles qu'Éric Chenu dénonce. Le président de la Mutualité française prévient, les mutuelles qu'il représente vont devoir répercuter ces coûts sur leurs tarifs, sur leurs adhérents. Dans Le Parisien, aujourd'hui en France, il propose, pour réduire la facture, que le gouvernement baisse leurs taxes à 5,5%, taxe sur les couvertures santé qu'il estime à plus de 16% actuellement.
2: Et face au prix des carburants qui atteignent des montants historiques, environ une centaine de gilets jaunes se sont mobilisés ce matin à Marseille. Un embryon de reprise encore timide de ce mouvement social qui avait bousculé la France il y a 8 ans. C'était déjà en raison de la hausse de l'essence. Face à ce climat social tendu, la secrétaire générale de la CGT, Sophie Binet, conseille au gouvernement d'écouter la grogne sociale. Elle était invitée chez nos confrères de France Inter ce midi.
4: Je conseille au gouvernement de l'écouter, sinon l'hiver va mal se passer. J'alerte. Évidemment qu'il faut que les travailleurs et les travailleuses aillent voter pour obtenir un changement de politique économique et sociale, mais ça ne suffira pas, ça n'a jamais suffi. Toutes les grandes conquêtes sociales du pays ont été gagnées grâce au rapport de force. Oui, la situation elle est inquiétante, mais ça ne justifie absolument pas la cure de rigueur que le gouvernement veut nous imposer.
2: Et puis le ministère de l'économie qui a également annoncé aujourd'hui de sombres perspectives concernant la dette française. Elle va dépasser les 121% de toute la richesse produite dans l'année, le fameux PIB, en 2027. Un chiffre record. Un nouvel animateur dans le périscolaire soupçonné d'agression sexuelle sur une enfant de 4 ans. Cette fois à Senon, près de Bordeaux, en Gironde. La police a retrouvé des fichiers pédopornographiques au domicile de cet homme de 52 ans. Il a été mis sous placement judiciaire quelques jours avant la rentrée des classes. Les obsèques de Catherine Ringer, la moitié d'Erita Mitsuko, qui a rejoint donc sa moitié Fred Chichin au cimetière de Montmartre à Paris. La chanteuse, morte lundi soir des suites d'un cancer à l'âge de 68 ans, avait souhaité des obsèques dans la plus stricte intimité. De nombreuses stars de la chanson française lui ont rendu un dernier hommage, comme Marc Lavoine, Mathieu Chédid ou encore Alain Souchon. Vous le savez, en Angleterre, les distances ne sont pas en kilomètres, mais en miles. C'est sur cette distance, celle d'un mile, environ 1,6 km, que la Française Agathe Guimaud a brillé ce matin. Elle est devenue championne du monde, donc du mile, à Copenhague, au Danemark, lors des mondiaux de running. La Française qui s'empare même au passage du record d'Europe. Un exploit, Nouridine Zidane.
5: Au pied du podium lors des mondiaux en salle en mars, puis au championnat d'Europe le mois dernier, Agathe Guimaud monte enfin sur la boîte et sur la plus haute marche.
6: C'est l'exploit de la saison. J'étais vraiment constante d'être à un très bon niveau et c'est cool d'être constante. Mais si on fait de l'athlète, c'est pour ce genre de truc, des médailles, des titres.
5: La Bretonne de 27 ans n'a pourtant rien d'une spécialiste précoce du demi-fond. Longtemps heptathlète, puis coureuse de 400 mètres haies, elle ne se tourne réellement vers le 1500 mètres qu'en 2022. Et sa progression est fulgurante. Record de France, finale olympique à Paris, titre européen en salle. Mais après une dernière saison frustrante, Guimaud change de cap cet hiver. Elle quitte Marc Rozet, l'entraîneur qui l'a orienté vers le demi-fond, pour un partenaire d'entraînement, Alan Moreau, seulement 23 ans. Depuis ce changement, les chronos suivent. Deux nouveaux records de France sur 1500 mètres cette année et désormais ce premier titre mondial.
6: J'ai un peu douté jusqu'à la ligne parce qu'à force de finir quatrième en me faisant manger sur la ligne à chaque fois, forcément dans les derniers mètres tu doutes, mais je me suis vraiment sentie forte et genre ma confiance c'est hyper important et je sais que quand je suis en confiance je suis performante.
5: Une étape de plus vers son grand objectif, la médaille olympique dans 2 ans à Los Angeles.
2: Et puis c'était le duel des Parker. Tony Parker, tout jeune entraîneur de l'ASVEL, affrontait Rohan, coaché par son frère TJ Parker en demi-finale de Super Coupe de basket. Et c'est une revanche pour le frangin le moins connu car son club de Rohan l'emporte 73-71. Revanche d'autant plus appréciable que Tony Parker avait licencié son frère quand il était entraîneur de Villeurbanne, club dont il est également le propriétaire.
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2: Il fait bien.
8: Cet après-midi, le temps reste sec sur l'ensemble du département, mais sous un ciel encombré de nuages. Les éclaircies se montrent plus généreuses en allant vers l'Amiénois et l'Est. Et côté température, le mercure montera de 21 à 24 degrés pour les maximales. Attention au vent d'ouest à sud-ouest hein, qui reste soutenu au nord et à l'ouest d'Amiens, avec des rafales atteignant 65 km/h.

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2: Salut à toutes, salut à tous et bienvenue dans votre Décibel du samedi. Oh, nous sommes le 19 septembre, c'est la Sainte Émilie. Enfin, Sainte. Bon. Et un débat qui peut être ouvert, mais ça n'est pas le moment. Non, je préfère plutôt partager avec vous mon cadeau de fête.
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2: Vous avez reconnu la voix et l'attitude de Bilal Hassani. Il est ce soir l'invité de Décibel, comme tous les samedis. C'est une personnalité du monde des arts, du spectacle, de la musique qui vient partager avec vous ses chansons préférées. Ce soir, c'est donc Bilal. C'est bien ce que je disais, c'est ma fête. Bienvenue Bilal.
4: Merci Émilie.
2: Ah, Bilal Hassani qui vient de sortir, d'ailleurs tu es venu dans Décibel hein, il y a quelques jours pour fêter ça, tu viens de sortir ton nouvel album.
4: Exactement.
2: Bonsoir Paris, je l'adore, j'aime parce que ça démarre comme ça.
4: Bonsoir.

0: Dalida. Mais alors ce générique de début d'album, là, Bonsoir Paris, c'est, et j'imagine que ça sera l'intro de tes concerts.
1: Ah mais évidemment.
0: Là t'es déjà en mode tournée, ça y est.
1: Complètement en mode tournée.
0: Est-ce que tu vas changer? Est-ce que par exemple le 10 octobre tu vas dire Bonsoir Metz et ensuite 15 octobre ça tombe mieux, Bonsoir Toulouse.
1: Eh ben, bien Bonsoir Toulouse. Ouais. Bah, la chanson je vais la chanter Bonsoir Paris, je pense, parce que même mes fans de partout dans France ont envie de l'entendre comme ça.
0: Oui.
1: Par contre après on va faire des gros concours de Bonsoir chaque ville, on va le dire, mais dans la chanson on garde la chanson inchangée.
0: Et fais gaffe hein, jurisprudence Johnny Hallyday, ne jamais se tromper de ville.
1: Ah non.
0: Parce que bon Johnny on lui pardonnait.
1: Bah oui.
0: Et voilà, c'était Johnny.
1: Non, bon. Ça passe pas. Jamais on se trompe pas non. Pas ici.
0: Formidable. Bon Bilal, on adore ce nouvel album. On en écoutera d'ailleurs un extrait tout à l'heure parce qu'il n'y a pas de raison. Alors, t'as choisi tes chansons préférées, mais moi j'ai choisi ma chanson préférée de ton album, donc on l'écoutera tout à l'heure. Mais donc l'idée là, c'est que d'ici à 20h, on écoute ensemble une sélection de chansons que tu nous as faites. On connaît ton talent de chanteur, d'auteur, etc. Ce que certains et certaines savent moins, mais que moi je sais, c'est que t'es une bête de pop culture, tu adores la musique et tu as animé des émissions radio sur Move.
1: Complètement.
0: Donc
1: oui.
0: En fait, t'es complètement dans ton élément quand je te demande de présenter des chansons qui te touchent, qui te plaisent.
1: Exactement, oui, j'adore.
0: Alors,
1: très content.
0: Premier choix de la soirée, on commence avec une légende, malheureusement disparue, trop jeune, George Michael, et la chanson Freedom. Pourquoi cette chanson, Bilal ?
1: Incroyable single de George Michael, c'est un artiste que j'idolâtre. Pour moi, chanteur homosexuel qui a brouillé les lignes de la pop, redéfini le genre dans le genre dans le genre. Là, on est sur, il me semble, le deuxième album solo, et il décide de ne pas faire de clip. Il veut pas apparaître du tout.
0: Oui, donc alors ça, qu'il est très beau. Il a été de chanteuse à Minette, donc l'idée c'est
1: ça. Il voulait casser ça.
0: Voilà, faut toujours mettre sa tête parce qu'il est beau. Et lui,
1: voilà,
0: il veut pas.
1: Ça. Il veut pas. Donc il met une foule sur la pochette de l'album. Il refuse de faire les clips. Tout le monde est énervé. C'est l'époque MTV, il faut des clips. Et donc l'idée de fou qui leur vient, ça va être de faire un clip en mettant des super modèles, les tops, les vrais premiers top modèles. Cindy, Linda Evangelista, Naomi Campbell.
0: Incroyable.
1: Et elles viennent toutes, et c'est un clip magnifique avec un bleu très beau. Voilà, une chanson super.
0: Voilà, alors on la découvre ensemble, enfin on la découvre. Vous la connaissez, Freedom de George Michael, mais l'anecdote sur le clip, vous ne l'aviez sans doute pas. C'est ça, ma bête de pop culture, Bilal Hassani, aux commandes de Décibel. Les amis, on est des vénards, on le garde avec nous jusqu'à 20h.

0: Michael, premier choix de la soirée pour Bilal Hassani. Tu nous parlais du clip. Bilal, à l'époque de George Michael, c'était essentiel. Aujourd'hui, il y a des artistes qui font pas trop de clips parce que ça coûte cher. Ils préfèrent sponsoriser des stories sur Instagram, voilà, mettre un budget là. Pour toi, les clips, c'est important?
1: Ouais, c'est toujours important. Je pense qu'on regarde encore beaucoup les clips. C'est faux, ce mythe du clip disparu.
0: Ah ouais?
1: Mais c'est vrai que ça coûte cher. Moi, j'ai fait mon premier clip pour beaucoup là pour cet album avec un iPhone. On est sorti avec mes potes, on a fait ça à l'arrache.
0: En même temps, tes potes, ils sont beaux, hein?
1: Ils sont forts, ils sont beaux. Ouais, c'est vrai, c'est vrai.
0: Bilal Hassani est dans Décibels, à tout de suite.
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8: Vous écoutez Maya. J'aime.

0: chanteuse originaire de Valence et révélée par la Star Academy 2024. Maya avec Tout ira bien.
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2: Et notre invité en ce samedi soir, samedi de Sainte-Émilie. Priez pour nous. C'est Bilal Hassani.
3: Hello.
2: Qui vient de sortir son album Bonsoir Paris, qui part en tournée Bilal le 10 octobre à Metz, et puis ensuite Toulouse, Aix-en-Provence, Grenoble, Clermont. On adore la coopérative de Metz, super oui. Salle. Le 30 octobre à Rouen, au 106. Que des belles salles.
3: Que des très belles salles.
2: Ouais, oui. J'adore. Au mois de novembre à Rennes, au Rockstore de Montpellier, à la Cigale à Paris. Bonsoir Paris. Le 19 novembre à Brest, puis Strasbourg, Lille, Tours, Bordeaux, le grand bal queer, ça va être sympa ça à Bordeaux. Ouais. Et puis ensuite en décembre, à Yverdon-les-Bains, à Lyon, à Nancy, à Bruxelles, à Bourges, à Laval. C'est ta première énorme tournée, on est d'accord?
3: C'est ma première énorme tournée. Ah, très très choquée. Oh, oui, on est très contents. Oh. Bah, je suis trop contente, trop assez l'équipe avec qui je travaille depuis. Bah, c'est grâce à eux que j'ai fait les dates avec Laurie et tout.
2: Oui, les premières parties. Ouais.
3: Bah voilà, j'embrasse Christophe. Tous les matins, il m'appelle, il dit, on en a des nouvelles. Il y en a en avril. Moi, j'ai bon, comment c'est possible? J'ai
2: trop. Mais là, t'as ton carnet de balles qui est plein jusque pendant un an quasiment.
3: Pendant un an, exactement. Ouais, jusqu'à septembre prochain.
2: Eh ben, c'est un plaisir de t'avoir avec nous pour fêter ça ensemble et aussi pour partager tes chansons préférées. Alors, autant George Michael, la chanson avec laquelle on a démarré, tout le monde la connaissait plus ou moins par cœur. Samira Saïd, elle est moins connue et elle fait partie de tes indispensables.
3: Oui, j'adore Samira Saïd. Quand j'étais petit, je pensais, en regardant le clip, que c'était ma maman.
2: Oh.
3: Donc voilà, je trouve qu'elle se ressemble un petit peu. Et il y a une petite histoire marrante avec cette chanson, donc Youm Wala Youm, qui est une chanson que j'aime énormément. On avait la cassette et c'est le seul objet au divorce de mes parents qui a créé un peu de chamaille. Voilà, ils étaient tout ok pour tout, très à l'amiable, mais du coup cette cassette, c'est, non, moi je la veux.
2: Personne voulait lâcher, la cassette de Samira Saïd.
3: De Youm Wala Youm,
2: c'est toi qui l'as eu.
3: On en a racheté une deuxième. C'est ça qu'on a dû faire.
2: Alors, comme on n'est pas forcément fluent en arabe, dis-nous Youm Wala Youm, qu'est-ce que ça veut dire et en gros de quoi parle la chanson?
3: C'est mon amour, c'est toi que j'aime tant. Voilà, c'est une chanson vraiment d'amour très très classique. Elle est en amour et puis ils se répondent. Moi j'aime beaucoup les chansons comme ça où les deux, parce que c'est un feature.
2: C'est un dialogue.
3: C'est un dialogue, ouais. C'est très beau.
2: Allez, c'est parti à découvrir donc ce soir grâce à Bilal Hassani, Samira Saïd. Attention à vos cassettes.

0: ça y est, tout le monde est amoureux. Samira Saïdi, Youm, voilà Youm. Merci Bilal.
1: Merci.
0: Pour cette jolie découverte. Amel Bent arrive, c'est bien, là on se fait deux voix féminines d'affilée. T'es sensible aux voix de femmes, de toute façon, toi.
1: J'adore les chanteuses, exactement.
0: Ouais, hein.
1: Et Amel, particulièrement pour moi, Amel, c'est dans le panthéon quand même des plus belles voix de France.
0: Quand on la découvre dans Nouvelle Star, et qu'ensuite elle enregistre et son premier tube, Viser la Lune, voilà, Viser la Lune, le point levé, ma philosophie, merci. Toi, bon, tu es une toute petite personne.
1: Ouais, je dois avoir 5, 4, 5 ans, c'est comme ça.
0: Et déjà, ça te touche.
1: J'adore. Oui, oui, j'étais très fan d'elle parce que vocalement, j'écoutais beaucoup d'artistes anglo-saxons et elle était en train de chanter sur des très très très beaux textes, du coup à l'époque signé James, mais avec des inflexions, à la fois arabisante, j'aime pas ce mot, mais bon, on s'entend, du quart de ton un peu, et puis c'était rocailleux, il y avait beaucoup de personnalité dans sa voix, j'aimais trop, ça me touchait trop.
0: La chanson que t'as choisie s'appelle Où je vais, elle est spéciale pour elle. Pourquoi elle est spéciale pour toi?
1: Parce que c'était un peu ma chanson d'ambition. Dans le clip, elle a un moment où elle est avec sa brosse à cheveux dans sa chambre,
0: oui,
1: en train de s'imaginer chanteuse.
0: Tu l'as fait, ça?
1: Moi, je le faisais à fond. Puis elle a la vraie maman d'Amel qui rentre dans la chambre, qui lui dit arrête et tout ça, c'est des choses que j'ai vécues. Pardon les amis.
0: Ça, c'est ça quand on sort un album et qu'on enchaîne 25 interviews par jour.
1: Exactement, il y a un petit chat dans la gorge. Mais Amel, le sien à Amel, il est très très beau. Elle fait pleurer pour entrer dans le deuxième couplet. Toute sa vibe juste pour dire pleurer, je trouve ça formidable. Moi, je suis ultra client.
0: C'est hyper beau. Alors, vous allez l'écouter, cette chanson, et la déguster. Juste, je suis quasiment sûre de la réponse parce que l'ayant croisé, je l'ai trouvé vraiment incroyable. Est-ce qu'il faut rencontrer ses idoles d'enfance et est-ce que ta rencontre avec Amel s'est bien passée dans
1: Amel, oui. Ah oui. Amel, c'est une amie maintenant, vraiment.

0: Elle sait tout de ma maman. On s'est vu très tôt quand je commençais avec Roi. Et directement, elle m'a couvé. Elle a eu cette âme très protectrice qui s'est. Voilà. C'est une très bonne personne. Très sympa.
1: Alors, on l'écoute avec d'autant plus de joie. Amel Bent, Où je vais. Elle fait partie des chansons préférées de mon invité, Bilal Hassani.

0: de l'émission avec Villa Lassani, George Michael, Samira Saïd et à l'instant Amel Bent. La suite est pas mal non plus, hein, Bilal, tu nous as gâtés.
1: J'ai trop hâte.
0: Ouais, c'était difficile de faire la liste des chansons.
1: Super. Ah oui, tellement difficile. Puis, non, mais c'est pas facile de choisir. Moi, la curation comme ça, c'est quelque chose que je fais pas beaucoup. J'ai pas beaucoup de playlists sur mon téléphone, par exemple.
0: Mais aussi, tu l'as fait avec sérieux, on le sait.
1: Voilà, c'est ça, j'ai réfléchi.
0: C'est ça. Alors, restez bien sur votre radio. Ici, la suite des chansons préférées de Bilal Hassani. À tout de suite.
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0: Un samedi soir avec Bilal Hassani, les amis, franchement, on vous gâte en cette rentrée sur votre radio ici. Bilal, en vrai, quand t'es pas en période de tournée ou en période de sortie d'album, qui est encore un peu maintenant, il est sorti à la toute fin du mois d'août, ton nouvel album, Bonsoir Paris. Donc quand t'es pas en période spéciale, le samedi soir, pour toi, ça ressemble à quoi?
1: Je sors beaucoup, en réalité.
0: Non, mais c'est la vérité. Il dit avec un air désolé, mais pas trop.
1: Bah ouais, c'est ça. On a sorti l'album et, ouais. Et juste après l'avoir sorti, je me rappelle m'être dit, mais épuisant cette sortie quand même. On se repose et les copains ils ont dit, on se repose. Et on est sorti.
0: Et vous êtes sorti.
1: Voilà.
0: Bah oui.
1: Bah parce qu'on est content quand on se voit tout le temps et que j'aime beaucoup danser.
0: Ok, donc samedi soir, ça dehors. Peut danser. On peut aussi se poser, alors en fin de soirée ou même peut-être en tout début pour lancer comme ça, écouter des chansons un petit peu plus douces. Tu nous as prévu ce soir une chanson de Madonna. Alors pour le coup, on avait le choix. Madonna, c'est la reine des chansons dansantes.
1: Oui.
0: Il y a aussi des chansons plus posées.
1: Complètement.
0: Il y a même des chansons carrément mélancoliques. Et Drowned World, Substitute for Love, que tu as choisi. Je ne te cache pas que pourtant on se connaît depuis longtemps, toi et moi. Tu m'as surprise.
1: Ah bon?
0: Ouais.
1: Ray of Light, c'est mon album préféré de Madonna. Ouais. Il est sublime.
0: Il y a la chanson Ray of Light, tu vois, qui est très dansante.
1: Ouais, mais c'est, enfin, Substitute for Love, c'est un opener. C'est, moi, j'aime beaucoup les intros d'albums. Je trouve que celle-ci, elle est immersive à des niveaux, je sais pas, inégalés, quoi. Il y a un truc dans cette chanson qui me plonge vraiment dans le disque, comme j'ai vraiment l'impression même d'être dans de l'eau. Il y a quelque chose, je me baigne dans cette chanson et c'est des choses comme ça quand mes sens ils se mélangent un peu avec quand j'écoute de la musique, ça me.
0: Mais ouais, j'aime bien ça. Attends, ça veut dire que t'écoutes pas juste avec tes oreilles?
1: Pas trop, non. Ouais, parfois ça frétille un peu sur la peau, où je vois des choses, où j'ai le goût de certaines choses, mais le goût de cette chanson, c'est un peu l'eau salée comme ça, et j'ai l'impression d'être dans de l'eau, ouais.
0: Wow, Substitute for Love, c'est peut-être une nouvelle façon pour vous d'écouter cette chanson qui avait été un grand succès, hein, de Madonna. Alors je te posais la question tout à l'heure pour Amel Bent, est-ce qu'il faut rencontrer les gens qu'on admire? Est-ce que Madonna, si tu avais l'occasion, je ne sais pas si tu as
1: rencontré Madonna.
0: Tu l'as rencontrée?
1: Oui, une fois.
0: Raconte-moi.
1: Très bref et très gentil. Elle nous a dit un mot à moi et d'autres artistes qui étaient toujours là parce qu'elle voulait chanter à l'événement où j'étais, un tout petit événement en 2019.
0: Ouais.
1: Et elle m'a dit, qu'est-ce qu'elle a dit? Elle a dit, il y a quelqu'un qui va sortir gagnant d'ici ce soir, mais moi ce qui m'intéresse c'est les 20 autres qui vont avoir perdu et ce qu'ils vont en faire après. Je dis, oh, c'est fort. Et puis après elle est partie.
0: Ok.
1: Voilà.
0: Donc elle a été gentille.
1: Très sympa.
0: Elle fait peur?
1: Hyper. Hyper méga peur. Mais par exemple, quelqu'un que je connais très bien, avec qui je m'entends bien, c'est Jean-Paul Gaultier. À chaque fois que je le vois, il me raconte plein d'histoires que je vais pas raconter, mais oh, je me dis, quoi, mais c'est pas possible, elle a fait ça et tout, c'est génial.
0: Oh, Madonna, Drowned World, Substitute for Love. Et donc, si vous la croisez, pensez à Bilal. On a les miquettes, mais après, on est heureux. Voilà.

0: Ça y est, tout le monde a bien pleuré avec Madonna, ça va? Substitute for Love, Drowned World. Et donc Bilal Hassani, ici présent, vous recommande chaudement son album Ray of Light.
1: Oui.
0: C'est vrai, gros, gros succès, mais pas son plus grand succès. Il y a peut-être des gens qui sont passés à côté. Hein.
1: Peut-être des gens qui sont passés à côté, mais gros album quand même.
0: Tu aimes, toi, faire découvrir de la musique, ce qu'on fait là, tu pourrais le faire? Tu pourrais avoir un podcast, une émission?
1: Oh ouais.
0: Ah oui.
1: Je le fais tout le temps avec tous mes copains, donc en vrai, si j'avais la place, je le ferais. Et j'ai beaucoup aimé le faire sur le Move à l'époque, avec l'émission sans Gaïdi, on faisait vraiment surtout ça, on diguait, on faisait écouter des choses que les gens connaissent peut-être pas, on adore. J'adore
0: oui, c'est ça. Mais d'ailleurs, alors, l'émission n'existe plus, mais elle existe pour toujours, merci ouais. Internet, puisqu'en fait, Song ID, c'est disponible en podcast, et tous les épisodes.
1: Tous les épisodes, ils y sont, voilà.
0: Ouais. Vous n'hésitez pas. Bah oui, allez écouter Bilal Hassani dans ses œuvres d'animateur radio et de passeur de musique, parce que c'était vraiment très très bien. Moi, j'étais très très fan.
1: Merci.
0: Alors, c'est à moi de choisir une chanson. Et dans le nouvel album de Bilal Hassani, sorti le 28 août, cet album qui s'appelle Bonsoir Paris, meilleur titre, j'ai choisi Je ne danse pas. Parce que elle est intéressante, toi qui nous disais à quel point tu aimes sortir, tu aimes danser, etc., etc. Je trouvais que c'était très intelligent de ta part de mettre sur ce disque une chanson qui s'appelle Je ne danse pas. Mm-hmm. Tu nous en dis deux mots avant qu'on la découvre.
1: C'est la seule balade de l'album et elle existe en sandwich entre deux morceaux très très up.
0: C'est ça.
1: Et j'aimais bien cette casser comme ça un peu de contraste. Enfin, je me pose une question une question d'anxieux, où je dis si je ne danse pas, personne ne danse, mais qui me fait danser? Parce que quand on est le clown qui amuse, parfois on passe à côté de romance et parfois on se dit que peut-être personne nous aime et voilà, donc ouais. C'était un peu un truc, j'ai l'impression qu'il y a un récit un peu générationnel, on est une génération Gen Z d'anxieux je trouve, et il y a de ça dans la fête aussi, donc je voulais le raconter.
0: Ouais. Vous êtes anxieux mais à la fois vous regardez vos anxiétés en face, alors oui. Que les générations précédentes dont je fais partie, je pense qu'on avait les mêmes angoisses mais on les mettait sous le tapis.
1: C'est vrai.
0: C'est pour ça que voilà, quelques années plus tard, on est tous plus ou moins alcooliques et divorcés, c'est pas grave, on va s'en sortir les gars, on va s'en sortir, hein, génération X. Mais et bisous à nos parents qui sont pas beaucoup plus fringants que nous. Mais oui, non, mais c'est vrai, c'est important ça, de justement le fait d'écrire une chanson là-dessus, de regarder l'anxiété en face. Est-ce que ça va mieux, Bilal?
1: Mais oui, et ça va bien même quand il y a ça qui se passe, c'est-à-dire que le récit de cette chanson, il se passe vraiment sur 10 minutes dans une soirée. C'est un moment où tu es avec tes potes et que tu pars au bar prendre la tournée pour tout le monde et que pendant ce trajet-là, t'es seul avec tes idées, tu te dis, oh mon Dieu, en fait, ils sont tous en train de parler de moi, ils me détestent tous et tout. Et je voulais raconter ça, vraiment, cette sensation. Quand tu vas au chiot, tu te déréalises un peu. Voilà. Et après, la vie reprend et tout va bien. Mais c'est important de les vivre, ces moments-là aussi.
0: Je ne danse pas. C'est important de les écouter, ces chansons-là. Bilal Hassani est dans des

0: Bonsoir Paris, c'est le nom du nouvel album de Bilal Hassani sur lequel vous retrouvez cette chanson « Je ne danse pas » testée et approuvée par l'équipe de Décibel. A tout de suite avec Bilal.
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0: Avec ses compositions, la chanson française rencontre les musiques électroniques et les délires pop.
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0: Oscar les vacances et MPL avec Les Puceaux. Extrait de l'album Ceci n'est pas mon corps.
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0: Un coup de cœur, Isidre Mardèche.
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3: Notre invité Bilal Hassani qui vient de sortir Bonsoir Paris, son nouvel album, qui est une merveille, on va pas se mentir, je suis très fière de toi, bravo.
4: Merci Émilie, joyeuse fête.
3: Oh oui, c'est la Sainte Émilie, priez pour moi, bonsoir, oui. On ne sait jamais, ça pourrait marcher. Si quelque chose se passe, je vous tiendrai au courant, évidemment, évidemment. Je vous enverrai des petites bougies, enfin je sais pas, on fera un truc. Bilal en tournée à partir du mois d'octobre, absolument partout en France, les billetteries sont ouvertes. Pour les Parisiens, il va falloir se grouiller parce que la cigale...
4: C'est complet.
3: Bon. Ah, ça y est, zéro.
4: Zéro.
3: On n'a même plus rien.
4: On a un réassort, on a essayé, oui. Mais on a tout gratté là, on ne peut plus.
3: Bon, bah, les Parisiens, le 17 novembre, vous resterez chez vous et vous penserez à Bilal qui s'éclate à la cigale avec les fans un peu plus rapides que vous. Mais je suis sûre que peut-être il y aura moyen d'une salle un petit peu plus grande à Paris au printemps,
4: peut-être.
3: Voilà, on croise les doigts. En tout cas, une belle tournée en deux parties, donc là, cet automne et puis ensuite au printemps prochain. Donc vous avez de multiples occasions d'aller applaudir Bilal Hassani sur scène. Tu as beaucoup travaillé sur ton live. C'est vrai que tu as fait les premières parties des concerts de Laurie.
4: Oui, des Zéniths.
3: Complet
4: fou.
3: Je pense que ça t'a donné plein d'envie, plein d'idées. Là, ça y est, t'es prêt ou on est encore sur les derniers réglages?
4: On est sur les derniers réglages. Ouais. Sur les tout derniers réglages, mais on est rassuré parce qu'on a pu faire beaucoup de dates quand même, et avec les filles, avec les danseuses, parce que c'est un show surtout de chant et de danse à haute tension, donc on se sent prêt. Ça va être cardio, quoi. C'est 25 titres, quand même. C'est un gros bloc.
3: 25 titres.
4: Ouais.
3: Ah ouais.
4: Voilà.
3: Ah oui, tu vas pas avoir le temps, toi, d'aller en coulisses, boire un coup tranquille.
4: Si, j'ai 4 minutes.
3: T'as 4 minutes
4: au milieu.
3: À un moment.
4: Un vrai trou, quand même. C'est pas mal, hein.
3: Oui, mais je te connais, tu vas en profiter pour changer de fringue.
4: Je me change.
3: Ah bah
4: évidemment.
3: Voilà.
4: Mais
3: ah bah
4: je vais pas aller m'asseoir non plus,
3: c'est
4: quand
3: ça.
4: Même.
3: Exactement. Bilal, tu nous as fait écouter plein de chansons depuis tout à l'heure, 19h. On s'est régalé. Il y en a une que je ne connaissais pas, que je découvre grâce à toi ce soir. Just the Way You Are de Milky. Ça vient d'où? C'est qui, c'est quoi?
4: Milky, je sais même pas qui c'est. Je pense que c'est un groupe. Et donc, du coup, j'ai découvert cette chanson avec la magie d'Internet.
3: Et l'algorithme.
4: C'est l'algorithme qui me l'a fait monter.
3: Incroyable.
4: Et c'était au tout début de la conception de Bonsoir Paris. En fait, on avait fait un truc. Donc, j'ai un ami au Maroc qui s'appelle Yahya qui était un peu mon consultant créatif au début de l'album, et on était dans un truc qu'on appelait la quête du groove.
3: Ah,
4: on allait chercher le groove dans les chansons, on voulait le bon groove, et je voulais prendre ce groove-là et ensuite le mettre dans mes chansons. Et cette chanson, elle l'a. La quête est finie, et il l'attend.
3: Le bon groove de Milky, Just the Way You Are, super découverte, merci.

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1: Mais c'est chaud bouillant, évidemment. Vous avez dansé avec Milky et son groove imparable, donc adoré et repéré par Bilal Hassani, Just the Way You Are. Et Bilal, on n'a pas envie de s'arrêter de danser, mais voilà, l'émission va bientôt s'arrêter. Ceci dit, il faut qu'on parle de FX, qui est ton dernier choix de la soirée. C'est la K-pop.
2: C'est de la K-pop. Moi, j'ai découvert la K-pop en 2010.
1: Ah, bien avant moi.
2: Très tôt, voilà.
1: Mais pourquoi? T'étais en Corée ou tu t'intéressais?
2: Non, j'étais pas en Corée, je vivais avec mon papa au Vietnam.
1: Ouais.
2: Et là-bas, MTV Asie, ça s'appelle, et ils diffusaient du coup beaucoup de K-pop.
1: Ah,
2: voilà.
1: Okay.
2: Et FX, c'est l'un des groupes que j'ai découvert très tôt. Des chansons hybrides où il y en a quatre dedans, des clips genre très colorés, des choses comme ça, mais... Ce que je veux dire avec cette chanson, c'est que techniquement, elle est très complexe, elle est très musicale. Donc en fait, on peut entendre l'autotune, on peut entendre les gros synthés et se dire « Oh bon, c'est du boum boum », mais en fait, quand on se concentre un peu, et dans le détail, on entend des harmonies de jazz presque, et puis des sortes de chutes d'accords un peu insoupçonnées dans ce genre-là. Et c'est ça qui rend, je trouve, ces chansons à chaque fois très intéressantes.
1: Et c'est aussi intéressant ce que tu dis, le côté boum boum, quand c'est pas bien fait, en fait, ça ne fonctionne pas. Et c'est souvent des chansons très techniques. Toi qui as voulu faire justement un album dansant, parce que Bonsoir Paris, c'est un album de fête, c'est un album de soirée et tout, ça veut pas dire que ça va être plus facile et qu'il suffit de mettre pou, pou, pou pour que ça marche.
2: Ah ouais.
1: C'est tout aussi compliqué qu'un album de ballade ou de chansons mélancoliques.
2: Exactement. Et puis je sortais d'un album où on avait fait que du piano-voix juste avant.
1: Ouais.
2: Et juste redécouvrir le kick, par exemple, qui fait le boum, boum, boum, c'était une rencontre un peu difficile. On était là, on se rendait compte que ça faisait très vite bourrin, que ça tapait vite les oreilles. Donc il faut trouver, voilà, dans le sound design, dans la composition, des ouvertures, des fermetures et des respirations. Et oui, c'est très intéressant, mais c'est beaucoup de travail en effet.
1: La K-pop, donc on l'entend, fait ça très bien, il fait partie de tes influences. Après, nous, en France, on a quand même la French Touch.
2: Ouais.
1: Est-ce que tu as des influences de ce côté-là, j'allais dire la Sainte Trinité, Guetta, Sinclair, les Daft Punk, Martin Solveig, etc.
2: Complètement.
1: Qu'est-ce qui t'inspire?
2: On a beaucoup écouté en préparant cet album, du coup, la French Touch, mais c'était, ça allait être Sébastien, Justice, Daft Punk, et aussi, parallèlement à ça, Sinclair, Guetta, qui sont un peu, qui avaient un aspect un peu plus popu et tout. Et moi, je trouve que ce courant-là, il est hyper intéressant, Pedro. Et trop trop fort, et tout ce mouvement-là était super chouette. DJ Mehdi, qu'on a beaucoup beaucoup écouté aussi en préparant, ça nous a permis de faire des trucs trop cool, genre inviter 6 musiciens hyper talentueux à jouer une boucle et ensuite à la scratcher et faire notre propre son, plein de trucs comme ça. Très très sympa.
1: C'est bien. Et alors, est-ce que justement ce son qui est quand même très spécial, que vous allez pouvoir découvrir en écoutant Bonsoir Paris, est-ce que tout ça se fond bien avec le répertoire que tu as de tes albums précédents? Je parle parce que là, tu es en train de finir de préparer ta tournée.
2: Oui.
1: Est-ce que...
2: On a dû faire des choix.
1: Ouais, il y a des trucs que tu chanteras plus.
2: Ouais, des choses que je chanterai plus. Non, mais différemment. C'est-à-dire qu'on réarrange aussi quand même beaucoup. C'est un travail qu'on adore faire avec Sutus, du coup, qui est mon choréal sur cet album et qui est le directeur musical de la tournée. On réarrange, on fabrique et tout. Mais en plus, ce qui est marrant, c'est qu'avec cet album, on a des titres du tout premier qui finalement retrouvent leur place... Sur la setlist du concert.
1: Bon, alors vivement la tournée. Merci, Bilal, d'être venu nous voir.
2: Et joyeuse fête encore.
1: Oui, c'est la Sainte-Émilie. Fait-on ça en dansant Electric Shock, un petit shoot de K-pop sur ici. C'est pas tous les jours. Merci, Bilal.

0: Electric Shock. Et voilà les amis, c'est là-dessus qu'on se quitte pour ce soir. Toute la sélection musicale de ce décibel, on la doit à l'excellent Bilal Hassani, à qui on dit merci. À vous, je dis à demain, 19h sur votre radio, ici, avec les chansons préférées des auditrices et des auditeurs.
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2: Et votre soirée continue. Bonsoir, bonsoir à toutes et tous. Très heureux de vous retrouver en ce nouveau week-end avec Yapak Paris dans la vie. Et ce soir, eh ben, on vous propose de repartir sur les routes de France avec quelques-uns des meilleurs moments de la semaine. Chaque soir, Éric Bastien reçoit une personnalité et lui fait raconter sa France. Les villes qui ont compté, les paysages, les souvenirs d'enfance, les endroits où l'on grandit ou ceux auxquels on revient toujours avec plaisir. Et pour ouvrir ces meilleurs moments, direction l'univers d'un comédien qui a marqué plusieurs génération, alors notamment avec son humour, sa personnalité et ses nombreux souvenirs. Salomon dans les aventures de Rabbi Jacob, on a retrouvé la 7e compagnie et ce soir, on se souvient d'Henri Guibet, il y a quelques jours au micro d'Éric Bastien.
3: Il continue de tourner et sa voix encore cet été n'était autre que celle de Rex dans Toy Story.
4: Je suis Buzz l'éclair, je viens en paix.
5: Je suis tellement content que tu ne sois pas un dinosaure.
4: Vraiment.
3: C'est vous ça, Henri. Vous avez fait tous les Toy Story, d'ailleurs c'est le 6e je crois.
6: Hein, oui, ça fait, le premier on l'a fait il y a 30 ans. Il y a 30 ans,
3: ben là, avec Richard Darbois, là, dans le rôle de Buzz l'éclair.
6: Ben oui, qui a aussi la voix de...
3: Enfin, oh ben, il y a la voix de tout le monde, genre Harrison Ford.
6: C'était, oui, Harrison Ford, entre autres. Et c'est lui qui m'a mis le pied à l'étrier de la synchro. On faisait une synchro où c'était des monstres préhistoriques, où je faisais déjà une sorte de T-Rex, comme ça. C'est lui qui m'a... J'avais fait un petit peu de doublage avant, je m'étais doublé surtout dans les films que j'avais faits. Et ben, il m'a tenu par le bras, parce que...
3: Ouais. Mais c'est drôle à faire.
6: Ah, ça, j'adore
3: c'est génial.
6: Ça. J'adore ça, parce que, en plus de ça, quand je vois l'exploit de certains doubleurs, par exemple, l'acteur qui double Al Pacino... Quand on voit Al Pacino en version originale et là, on dit quoi, c'est le même. Et il s'appelle Luchini.
3: Il ouais. faut être dans le souffle du comédien qu'on
6: double. Il faut être dans son regard. Il faut être dans son regard. Et faut, parce que chaque langue a une musique. La musique anglaise n'est pas la même que la musique française, au point de vue langue. Et il faut arriver à trouver une intonation qui corresponde à ça. Ouais. Il y a de très bons comédiens en synchro, hein. c'est des jongleurs.
3: Un métier qui est aussi un peu menacé avec l'IA, donc il faut y faire très attention à ce métier-là.
6: Oui, en ce moment, justement, on est en train de se battre du côté de Will de Dami, tout ça. Mais, cela dit, je vais vous dire, l'intelligence artificielle ne vaut que ce que valent les mains qui s'en servent. Mais ce qu'il faut faire, c'est pas voler le talent des autres. Faut savoir, il y a une honnêteté, une espèce de une éthique à avoir.
3: À adopter, Je vous donne quelques lieux comme ça, Henri Guibet, puisqu'on s'est baladé, des lieux, je sais qu'ils vous ont marqué. Vous pouvez me dire un mot sur chaque Jean Lépin.
6: Ah, Jean Lépin, oui. Ah, ben, Jean Lépin, c'est les premières vacances qu'on se payait avec ma femme.
3: Bien.
6: Alors, on avait loué une fois un appartement, puis une autre fois une petite maison à côté de Jean Lépin. Et oui, c'était les vacances plage.
3: La Normandie?
6: La Normandie, oui, après, par beaucoup plus tard avec ma femme, on louait un petit appartement, à Trouville. Et on avait, même avec mon petit-fils, là, même, on avait, à Trouville, on avait loué une petite maison qui tenait juste sur la mer. C'était sympa, ça. C'était des oublie-tout.
3: Des oublie-tout?
6: Oui, on se fout du reste.
3: Ah,
6: on
3: c'est,
6: est en vacances,
3: c'est marrant comme
6: on oublie tout.
3: C'est drôle, ça. Alors, je vais un tout petit peu plus haut, Henri. Je sais que vous êtes nostalgique des corons.
6: J'aime beaucoup le Nord. J'aime beaucoup le Nord, j'aime les maisons du Nord, il y a de très belles maisons dans le Nord. Il y a cette nostalgie. J'ai pas la nostalgie des corons, mais
3: Lille, Roubaix.
6: D'abord c'est des où il y a des gens chaleureux. Et puis il y a une espèce de vie, il y a ces gens du Nord qui sont des gens qui viennent de partout, ça vient des pays du Nord, ça vient du pays de l'Est. Et là il y a un mélange qui a été les mines qu'ont mélangé tous ces gens-là. C'est des gens qui parlent et qui ont un passé avec eux, un passé héréditaire et bien souvent un passé de souffrance. Je comprends pourquoi Zola a écrit sur les mines. Parce que on retrouve ça. Il y a des traces quand on voit là-dedans, quand on dit on est chez Zola.
3: Je pense que l'équipe d'ici Nord et tous les gens qui sont du Nord et qui vivent ailleurs que dans le Nord aujourd'hui seront sensibles à ce que vous dites. Henri Guibet, aujourd'hui, vous vivez à Bourré-sur-Juine. C'est comme ça qu'on prononce l'endroit où vous vivez.
6: Bourré. Les habitants ne s'appellent pas les alcooliques. Hein.
3: Non. Comment ils s'appellent?
6: Les Bourréciens.
3: Les Bourréciens. Alors ça, c'est en Essonne. 2000 habitants, vérifié. Donc, certaines quiétudes.
6: Oui, non, c'est très
3: douceur
6: calme.
3: De vivre.
6: C'est, oui, oui, c'est très calme, c'est silencieux. C'est, non, c'est, et puis, on connaît son voisin, ses voisins, on discute, tout ça. Bon, j'ai un figuier, alors j'en ai des figues à tous les voisins, autour là, eux nous donnent de temps en temps du raisin, chacun nous donne un petit peu de son truc. C'est, non, c'est agréable pour ça.
3: Est-ce que c'est sur ces routes d'Essonne que vous sillonnez justement le bitume avec votre fils Christophe, où vous faites des vidéos sur YouTube, vous vous racontez, il vous pose des questions sur votre vie, c'est génial.
6: Oui, oui, oui. Alors, mais maintenant, il va falloir que je commence à lui poser des questions, parce qu'il ne me répond jamais quand je lui pose des questions.
3: Enfin, je trouve qu'au niveau de la transmission, c'est super de vivre ce moment avec son fils.
6: Oui, oui, avec mon fils, on a toujours eu des... Il m'engueule souvent pour des tas de choses qui n'ont aucun intérêt. Du reste, je vais faire un truc. Il y a un gars qui... T'as parlé à ton agent ? Je l'attends, je ne sais pas où j'arrive quand. Non, vois ton agent. Et lui, par exemple, il dit, on va faire des trucs ensemble. On n'a pas parlé à l'agent du tout.
3: On l'embrasse, Christophe, hein, qui écoute sans doute.
6: Alors bon, bah, on a beaucoup de complicité l'un et l'autre. Hein. Et puis bon, bah, on a notre, il m'a donné un petit fils adorable. Alors je peux tout donner.
3: Henri Guibé, votre invité. J'ai une question de François sur ici.fr. C'était où la scène de la voiture avec Louis de Funès? Vous l'avez tourné où?
6: That is the question.
3: Yes. Dans un studio à Boulogne-Billancourt ou vraiment sur la route?
6: Non, alors on en a fait une partie sur la route, le plus gros. Et après on a refait tous les détails en studio parce que il y a des plans comme ça de face et tout ça. Donc
3: la rue des Rosiers n'existait pas dans le film. Non, elle a été reconstituée.
6: À Saint-Denis, on l'était refaite à Saint-Denis dans un quartier en destruction. Et le cinéma, on peut rien. C'est vrai, parce que souvent, il y a des gens de la rue des Rosiers qui me disent, vous avez tourné ça quel jour? Moi, je
3: ne sonnez pas, oui, bah oui. De toute façon, vous l'avez déjà dit, vous ne prenez absolument pas conscience quand vous tournez cette scène avec Louis de Funès, que, bah voilà, 60 ans plus tard, je vous en parle et que tout le monde vous en parle tous les jours.
6: Ah, exactement. Vous savez, quand j'étais jeune et que j'espérais, il y avait un film drôle de drame. Et dans cette scène, dans ce film, il y a une scène entre Michel Simon et Louis Jouvet, où il dit bizarre. Vous avez dit bizarre? Oui. Comme c'est bizarre. Je me disais, avoir une scène comme ça dans sa vie, c'est formidable. Mmh. Et je ne me rendais pas compte, quand je tournais Vous êtes juif, que c'était, que ça allait être une scène comme ça.
3: Et vous avez eu de bons rapports aussi avec Louis de Funès, qui n'a pas cherché à ce que vous tourniez le dos, comme on le disait souvent,
6: non.
3: Qui vous a mis face.
6: Moi, je trouve un grand professionnel et un homme très, très gentil. Puis en plus de ça, je savais qu'il avait tourné avec Sacha Guitry, avec Louis Jouvet, il connaissait tout un monde. J'ai pu lui demander de me parler de tout ça. Et c'était très agréable, parce que, c'était un grand pro.
3: Henri Guibé, vous avez donné beaucoup, et vous continuez à le faire dans toute la France, à travers les rires, au théâtre, à travers le cinéma, et la France vous l'a rendu, déjà de par ses applaudissements, mais on va dire plus officiellement, plus de façon républicaine, vous êtes chevalier de la Légion d'honneur depuis 2023.
6: Ah oui.
3: Qu'est-ce que ça représente?
6: C'est la première fois de ma vie que je me suis fait épingler.
3: C'est une bonne épargne, hein, pour le coup.
6: Voilà. Ça va. Alors, c'est mon fils qui m'a annoncé ça, parce qu'il l'avait vu par Internet. Moi, je ne savais pas. Et je ne savais pas quelle réaction avoir, parce que, à vrai dire, la Légion d'honneur, pour moi, c'était pas un truc qui me chiffonnait beaucoup. Et puis, après, j'ai pensé à ma maman. Et j'ai pensé qu'elle aurait été très, très fière de ça. Alors, j'ai été, Et j'ai demandé que ça soit un comédien qui me la remette. Et que ça soit dans un théâtre.
3: C'était où, du coup?
6: Eh ben, au Café de la Gare. Théâtre que j'avais formé. Et j'ai demandé, Perrin, Francis Perrin.
3: Francis Perrin.
6: Francis Perrin qui me l'a remis. Et il m'a piqué le coup. Le sauvage. Et voilà. Je voulais que ça soit fait comme ça. Je voulais pas que ça soit un truc dont tout le monde parle. Je voulais que ça soit reste intime avec que des copains à moi. Et donc, on m'a mis ça et. Bon, ben voilà, c'est un petit ruban rouge. Et c'est très curieux parce que quand j'ai vu que, quand même, j'ai appris que Chirac l'avait remis à Poutine, ça m'a quand même.
3: Oui, vous êtes questionné.
6: Alors, des fois, je me dis c'est bien, mais parfois, je me dis c'est. C'est appartenir à une légion dont on ne partage pas le sens de l'honneur de certains de ses membres, ça fait bizarre. Mais je crois qu'elle la retire à certains, heureusement.
3: Oui. vous confirme, mais ils vont pas vous la retirer. Henri, on s'est beaucoup promené hein, dans votre vie. Vous écrivez encore des chansons, vous écrivez encore des pièces de théâtre, vous faites plein de choses. Et je vous souhaite encore 10, 15, 20 ans, même plus. Qu'est-ce que vous voulez garder? Qu'est-ce que vous voulez qu'on garde de vous, Henri? Qu'est-ce que vous voulez, après, qu'on garde de ce que vous avez été, de votre carrière, de ce que vous avez donné, de ce que vous avez offert?
6: Vous savez, il y a des généraux qui sauvent la France, on se sauve d'eux pendant très longtemps. Un comédien, il n'est qu'un passage de bonne humeur parmi les gens. Et un comédien qui disparaît, il y en a 10 qui le remplacent. Donc, on n'est que des passages.
3: Ouais, mais il y a des passeurs dont on se souvient.
6: Oui. Mais bon, regardez, si je demande par exemple à un jeune maintenant qui était Louis Jouvet, il sait plus, il bon, sait pas.
3: Moi je sais, je suis plus si jeune, vous allez me dire.
6: Ouais, bon. Voilà, mais bon, qui ouais. était Harry Bord, ils savent pas. Alors donc, faut considérer qu'on est ça, c'est un souffle.
3: Merci pour ce souffle.
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2: Et place à la musique avec un titre qui respire la bonne humeur, d'autant plus quand on sort d'une zone de turbulence, si vous voyez ce que je veux dire. Un classique pop qui traverse les années, voici Electric Light Orchestra, Mr. Blue Sky sur Ici.

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2: Et vous êtes toujours avec nous sur Ici, merci pour ça. Et notre voyage à travers la France continue. Donc il n'y a pas que Paris dans la vie. Alors on parle de souvenirs, de rencontres, de lieux familiers, mais aussi de références qui finissent par devenir une véritable partie de notre histoire. Et c'est justement ce que nous raconte Lucie Bernardoni dans son parcours, ses souvenirs. Un des plus célèbres châteaux de France qui a accompagné sa vie. Une rencontre que l'on réécoute maintenant face à Éric Bastien. C'était mercredi dans Il n'y a pas que Paris dans la vie.
3: Alors vous, ça commence très jeune. Hein.
4: Ah oui, j'ai toujours j'ai toujours tout commencé super jeune.
3: Mais à quel moment la musique arrive dans votre vie ?
4: Oh, elle arrive, je pense, au moment où je m'en rends même pas compte, mais là où je commence à vraiment me dire, tiens, c'est intéressant, je dois avoir une dizaine d'années.
3: Dizaine d'années ?
4: Ouais, peut-être un petit peu avant, je découvre avant que j'aime écrire et que chanter.
3: Vous vous souvenez qui vous écoutiez ou qui vous inspirait, dans les chanteurs français par exemple, quand vous aviez 12 ans, 13 ans ?
4: Alors déjà mon père était un grand fan et toujours de Michel Sardou, donc j'en pouvais plus déjà. Mais par contre, ouais, dans la première cassette audio pour les plus jeunes.
3: Hein, ça fait vieux audio. Ça.
4: Ouais, ouais.
3: Là, on prend une claque. Là.
4: Pour les plus jeunes, cassette audio, ouais. Une cassette, un crayon, ouais. Vous comprenez pas.
3: On rembobinait.
4: Voilà, on rembobinait. C'était Céline Dion, la première cassette audio.
3: C'est résolument d'actualité, elle qui est à Paris.
4: Oui, j'ai trois, je vais aller la voir.
3: Ouais, c'est vrai.
4: Ouais. Ouais.
3: Vous avez de la chance.
4: Ouais.
3: À la Plénitude Arena, c'est à Nanterre. Pour cette série de concerts, elle est avec nous quelques temps. Vous avez 12 ans, et à 12 ans, bah, c'est un peu la période où tout bascule. Hein, ouais. Ça commence très jeune, on l'a dit, à 12 ans, il y a ça.
4: Ouais, je reconnais le générique.
3: C'est Graines de Star sur M6.
4: Oui.
3: Avec Laurent Boyer.
4: Exactement. Alors ça, c'était ma première télé. Oh là, j'ai encore l'image du générique avec les étoiles, ouais,
3: exactement,
4: qui tournent.
3: Toutes les couleurs et ouais. Tout. Ouais.
4: Hashtag vieille personne, je suis. Voilà.
3: Mais vous avez gardé un bon souvenir de ce moment ?
4: C'était super. C'est une super belle expérience. Et puis en plus, à l'époque, je rappelle, hein, on envoyait nos cassettes vidéo ou audio. Et ils faisaient des annonces à la télé si on voulait y participer. Et puis moi, je commençais à chanter. J'étais tellement timide que je me suis dit, bah, pourquoi pas ? Et à mon grand étonnement, on m'a rappelé et j'ai pu faire ma première télé.
3: C'est top, ça. Il y aura du doublage aussi, assez jeune, vers 12, 13, 14 ans.
4: Juste après. Bah, c'est grâce à... Alors, c'est pas grâce à ça, parce qu'avant, j'avais déjà envoyé... Vous vous rappelez de Télépoche ?
3: Bah, bien sûr.
4: Ça existe encore, non ?
3: Alors, je saurais pas vous dire là, si bon, ça existe toujours, mais je vois très bien Télépoche.
4: J'avais découpé une annonce.
3: Télépoche, Télézède.
4: Oui. J'avais découpé une annonce, ils cherchaient la voix de la petite sirène 2. Et j'avais envoyé aussi ma cassette, et c'est grâce à ça que j'ai pu faire du doublage ensuite, puisque là, bon, on était quelques-unes, et puis finalement, ouais. J'avais pas été prise.
3: Vous voyez, vous remuez le couteau, là. Je sais que c'est quelque chose, ça vous a énervé de pas
4: être. Ça m'a rendu triste.
3: Bah, c'est normal, en plus, vous étiez enfant, il y a 13 ans.
4: Non, mais c'est beau, et avec mon papa, on a un truc, c'est que dans leur appartement, il y a un truc qu'on a appelé le balcon du désespoir. En fait, on y va. Il fait exprès pour me faire rire. Depuis que je suis petite, on va là, et c'est le moment où on peut tout se dire.
3: Ouais.
4: Et là, je pleurais. Je fais, bah, va sur le balcon du désespoir, tu verras, ça va aller mieux, on va discuter. Et donc, mais c'était ma première déception. Et c'est tant mieux en même temps, j'ai appris plein de choses. On n'est jamais, il n'y a pas d'échec, on apprend, c'est tout.
3: Évidemment. Il y a des joies de vivre qui arrivent. Vous êtes au lycée, oui. On est au lycée Masséna, vous êtes en terminale, c'est le jour de la rentrée.
4: Oh là là.
3: C'est un jour très important, il se passe ça.
4: Oui.
3: C'est ce qu'on entendait dans ces années-là.
4: Tout à fait, avec le Nokia 3310.
3: Exactement, qu'est-ce qui se passe ? Qui vous appelle ?
4: Eh bien, ceux qui m'appellent, ce sont les producteurs de la Starac. En 2004, donc, puisque moi, j'avais fait les castings de la Starac. Et on m'avait annoncé en août que finalement, j'étais remplaçante. Puisqu'il y a toujours des remplaçants dans les...
3: Liste d'attente.
4: Non, on appelle ça les remplaçants.
3: Ah, carrément.
4: Oh, oui, il n'y a pas de gravité avec ça. Mais liste d'attente, c'est plus élégant. Bon, bref, il n'y a pas d'attente du tout.
3: C'est au cas où l'autre,
4: quelqu'un,
3: il a un rhume,
4: ça peut arriver.
3: Là,
4: et donc, finalement, quelqu'un s'est désisté.
3: Est-ce que ça ne vous met pas encore plus la niaque de se dire, on m'appelle, on me dit que ce n'est pas moi,
4: mais
3: finalement, ça peut l'être.
4: Bah, ou non, parce qu'au moment où on m'a dit que ce n'était pas moi, je me suis dit, bon, ce n'est pas moi, tant pis. Et là, j'avais prévu de faire une terminale assez chaotique, hein, à base de baby-foot. Donc, voilà. Donc, finalement, ce n'est pas plus mal que je ne sois pas allée en terminale.
3: Le café dans le Vieux-Lys, vous remercie.
4: Ah ben, on l'embrasse. Hein. Je lui ai fait perdre beaucoup d'argent, du coup, on n'y étant pas. Mmh. Et donc là, oui, on m'appelle et on me dit, bon, bah, demain, la Starac débute.
3: Non, mais demain,
4: oui,
3: vous faites les bagages le jour même.
4: Ah ben, je pars le jour même. Donc, je suis partie 3 ou 4 heures après,
3: en avion,
4: avec mes parents.
3: À Paris.
4: À Paris. Et le soir même, on enregistrait le reportage. Parce qu'il n'existait pas, ce reportage de moi. Donc, voilà, donc on a tout. Voilà. Et le lendemain, pop, Merci, je rentre au château et c'est pour ça que je dis toujours que j'ai quitté ma vie en 3 heures.
3: Alors, vous laissez vos études, puisque je l'ai dit, hein, c'est le jour de la rentrée en terminale, mais je vous félicite parce que vous étiez tellement énervé que plus tard, vous avez passé l'équivalence de votre bac, un certificat, il me semble, d'une capacité en droit.
4: Une capacité en droit, c'est l'équivalence du bac avec des études de droit. J'ai adoré. Et pendant le Covid, on va pas se mentir, je m'embêtais un petit peu. Et c'est là que j'ai monté ma boîte avec ma sœur et que j'ai repris mes études parce que ça me perturbait de pas avoir mon bac. Et donc je l'ai passé et je l'ai eu. Et je suis trop contente.
3: Félicitations. Comment il est ce château de Damary-les-Lys en Seine-et-Marne?
4: Il est plus petit que ce qu'il n'y paraît.
3: C'est le château de la Star Academy.
4: Voilà. Et il est. C'est un peu ma petite maison de cœur, quoi.

0: sens votre voix de tout 17 ans, quoi.
1: Le bébé.
0: C'est trop mignon. Alors, un des duos que vous avez fait, Grégory.
1: Oui, voilà. Comment oublier?
0: Qu'est-ce qui reste de lui en vous?
1: Bah, il reste. Il est toujours là. Et puis moi, j'aime énormément ses parents, sa sœur.
0: Fondation Le Marchal Père, notamment son papa.
1: Et l'association Grégory Le Marchal, d'ailleurs, si on en parle deux secondes, ils ont besoin toujours de vous, des gens, des dons, plus petits qu'ils soient. Et ils ont fait avancer énormément
0: de choses. Alors, on rappelle que c'est pour aider les gens qui sont atteints de mucoviscidose.
1: Grégory
0: nous a quitté, il avait 23 ans, il me semble, de cette maladie.
1: Exactement. Et il y a des avancées maintenant. Et je sais qu'il y a beaucoup de gens atteints de la mucoviscidose qui arrivent à beaucoup mieux s'en sortir. Il y a des nouveaux médicaments qui arrivent. Mais bon, pour ça, la recherche avance et ils ont besoin aussi des gens. Donc moi, je garde énormément de beaux souvenirs maintenant.
0: Alors, on en parle un, parce que Lucie Bernard-Denis, vous allez partir avec Grégory Le Marchal et quelques camarades partout en France.
1: Exactement.
0: Avec cette première tournée. Première date, c'était Amnéville, le 2 avril 2005. Mmh. Il y a plein de dates, on va les évoquer d'ici 21h sur votre radio. Ici, ça marche ici, qu'en pensez-vous? 40 000 à 50 000, c'est le nombre de personnes victimes chaque année d'une mort subite en France. Enfin, c'est un arrêt cardiaque, chaque minute compte, on le sait, l'accès à un défibrillateur, on en parle beaucoup, peut aujourd'hui faire la différence. Comment faire pour que ces appareils soient accessible pour nous, peut-être pour vous ou moi, je ne sais pas si vous maîtrisez un peu ce genre de choses. Il y a peut-être une solution, on a été faire un tour en Normandie avec Robin Bernot, aux côtés de Richard Domi.
2: C'est dans l'Orne qu'une association vous propose d'emprunter gratuitement des défibrillateurs.
3: Bah, je pense que c'est plutôt pas mal. Ouais.
2: Depuis novembre 2025, l'association Réseau Défibrillateurs Citoyens propose quelque chose de génial, et surtout d'inédit, puisque c'est tout nouveau chez nous en France. N'importe qui, vous, votre voisin ou moi, pouvons emprunter gratuitement un défibrillateur. Alors, ça marche pour des événements privés, comme un anniversaire, un mariage, mais aussi pour des rendez-vous associatifs. Christophe Pommier-Gas, qui est à l'origine du projet, explique comment ça se passe pour emprunter un défibrillateur. Il répond aux questions de Richard Domi.
4: Un prêt gratuit qu'on va contractualiser dans un contrat où on va demander une caution, forcément, pour le prix de l'appareil. On va vous demander de vous assurer que vous êtes bien assuré en responsabilité civile. Mmh. Et puis, point, c'est tout. On s'organise pour remettre le défibrillateur en main, rappeler comment on l'utilise. D'accord. Et on le récupère dans les mêmes conditions.
2: Non mais franchement, l'idée elle est géniale, en plus d'être très utile. Alors ici en Normandie ça marche, mais vous, tiens, qu'en pensez-vous? Gaëlle, par exemple, surprise par l'initiative, quand je lui montre l'article sur notre site ici.fr, elle fait oui de la tête.
5: Bah, je trouve ça très bien parce que ça permet aux gens de se former, ça permet aux gens aussi de, bah, en cas de problème, d'avoir ce qu'il faut sous la main.
2: Alors j'ai voulu faire un petit test, je me trouve actuellement devant la gare, j'en ai profité pour demander à Gaëlle et Frédéric s'ils savaient où se trouvait le défibrillateur le plus proche de nous.
5: Pas du tout.
3: Non, pas du tout.
2: Bon, je pense que nous aurions été très nombreux à avoir la même réponse, mais alors, quelle conclusion en tirer? Est-ce que la population est assez formée?
5: Non, on n'en parle pas suffisamment. Je veux dire, moi, mes amis ne sont pas forcément formés. Moi, je le suis, mais eux, non.
2: Comment pourrions-nous changer ça? Je pose la question à Frédéric.
3: Peut-être une petite formation à l'école, au plus jeune, à partir du plus jeune âge, ouais. Et un petit peu plus de... d'informations, ouais, de, un petit peu partout, ouais, de signalétique. Ouais.
2: Pour Gaëlle, la solution se trouve aussi dans les formations.
5: Peut-être faire des formations en dehors du PSC1, notamment.
2: Alors, petite pause, PSC signifie prévention et secours civique.
5: Pour pouvoir former les gens à l'utiliser, justement, de manière responsable et de manière... plus correct.
2: Depuis quelques mois, l'association Réseau Défibrillateurs Citoyens croule sous les demandes et a donc eu l'idée d'étendre ses services. Une antenne a par exemple tout récemment vu le jour dans le Haut-Rhin et à terme, l'association souhaiterait pouvoir se rendre utile dans toute la France.
0: Merci beaucoup Robin Bernot avec des sources qui nous viennent du ministère de la Santé. Merci aussi à ICI Normandie.
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8: Allez, il est temps de s'offrir une petite pause musicale et puisqu'un samedi soir est aussi fait pour se laisser porter par la musique, voici Soprano qui est de retour avec son titre DJ. Bonne soirée sur ICI. Oh

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2: Ça va, tout va bien. La soirée continue sur ICI et notre Tour de France aussi, parce que au fil des émissions, les invités nous prouvent qu'un souvenir peut parfois tenir à un paysage, une odeur, une rue, une ville ou simplement à un endroit où l'on s'est senti chez soi. Ce soir, on retrouve également un visage bien connu du grand public, habitué à nous parler du temps qu'il fera, mais aussi de ses souvenirs et de ses racines. Laurent Romeschko, il était récemment au micro d'Éric Bastien. On vous propose de retrouver maintenant cet échange. 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
3: Vous avez évoqué Fayet. Alors, c'est un hameau de Saint-Gervais. Cet oncle, dont vous avez parlé aussi, avec qui, et ça fait partie aussi de cet ancrage, vous faisiez de la pêche, vous alliez cueillir des myrtilles.
4: Oui. Ah oui, non, c'était un chasseur-cueilleur, cet oncle. Ouais. En tout cas, il connaissait les bons coins. Et c'est vrai que je me souviens de parties de pêche avec lui qui étaient absolument miennes. Il avait pêché la truite en torrent, et la truite de montagne, c'est absolument... Je dis pas que j'adore manger les truites, je dis simplement que les pêcher, j'ai trouvé ça extrêmement sportif, et en fait, il avait vraiment le coup. Et il y avait l'autre talent qu'il avait, je disais qu'il était cueilleur, c'était les myrtilles. Alors là, c'était une gourmandise de gamin, et d'aller ramasser les myrtilles avec lui, d'abord... Il m'emmenait toujours dans des coins de montagne qui n'étaient pas très accessibles, mais en tout cas, il y avait les fruits qu'il fallait, et je rentrais, je me souviens, quand on mange les myrtilles, je rentrais, j'avais les doigts, mais tout noirs, j'avais les dents, on avait l'impression qu'elles avaient été passées au charbon, enfin bon, bref, donc voilà, mais c'était un véritable délice, et en fait, c'est de très très bons souvenirs de ces promenades estivales, cette fois-ci, en montagne, c'était à Montagne à Vaches.
3: Je change de région et on part à Cabourg. Alors on est loin là, hein, c'est pas du tout le même endroit. Et pourtant, Cabourg représente aussi pour vous quelque chose d'important. Peut-être les week-ends, je crois, durant votre enfance, c'est ça? Ou vos parents avaient une maison là-bas?
4: Oui, mes parents s'y rendaient tous les week-ends, avaient quelque chose là-bas. Et donc, entre l'âge d'une dizaine d'années, pendant facile 10-15 ans à peu près, j'y allais, mais pratiquement tous les week-ends. Et Cabourg, c'est un très très bon souvenir de la côte normande, parce que il y avait le bon compromis entre les plaisirs balnéaires et puis c'est pas Deauville, Cabourg, c'est plus populaire, c'est plus agréable,
3: un peu plus sauvage aussi,
4: et un peu plus sauvage également. Et donc j'ai d'excellents souvenirs. Alors c'était les copains, les copines principalement là-bas, c'était le sport. Quand je disais la plage à l'époque, c'était pas mal de planches à voile aussi à Cabourg, et puis des sorties comme on peut se les faire à 16-18 ans là-bas à Cabourg. Donc d'excellents souvenirs. Et je me souviens, j'allais régulièrement, j'allais le week-end, je bossais comme cadet dans un club de golf, comme caddie. Et en fait, j'accompagnais les joueurs en nettoyant les clubs de golf, en leur filant le fer 7 pour... Et donc,
3: pour vous offrir un verre au grand hôtel après.
4: Je fournissais tout ça, je me faisais surtout un petit billet pour pouvoir profiter de mon week-end.
3: Alors c'est aussi des balades pour vous dans le bocage normand, vous l'avez évoqué. C'est beaucoup la liberté pour vous, puisque vous évoquez cette adolescence. Vous reveniez par Beuvron en Auge en vélo.
4: Oui, parce que là, le littoral, la côte est très belle, vous le soulignez, mais l'arrière-pays est très beau aussi. Alors, le village, moi, le plus marquant pour moi, c'est tout de même Beuvron-en-Auge, qui est une sorte d'image d'Épinal, de carte postale de la Normandie telle qu'on l'imagine, avec, je veux pas reprendre du Stone et Chardin, mais avec les vaches noires et blanches. Et donc, il y a
3: blanche et noir, je crois. Ils sont...
4: C'est blanche et noir, c'est l'inverse, ça. D'accord. Faut savoir s'il y a plus de blanc que de noir. Et donc, en fait, j'ai cette image qui me revient, et le passage quand j'allais rouler dans la région, le passage par Beuvron-en-Auge qui s'imposait, parce que c'était vraiment le plus joli coin qu'il y avait derrière Cabourg.
3: Vous l'avez dit, Cabourg, c'est aussi le lieu des copains, le lieu de la fête, le lieu... Dans les années 80, on entendait à peu près ça.
4: Ouais.
3: Le palace?
4: Oui, il y avait une circus. Alors, il y avait le palace parisien, et il y avait eu le palace à Cabourg. Ouais,
3: qui n'existe plus d'ailleurs.
4: Alors, qui n'existe plus, c'était installé dans l'ancien casino. Je ne sais pas ce qu'il y a aujourd'hui là-bas, mais et je me souviens d'avoir passé quelques soirées, quelques vendredis, samedis soirs là-bas au palace à Cabourg. Alors, on n'en dira pas plus.
3: Non, mais tout le monde a bien compris. Vous parliez de cette vie associative tout à l'heure, et un peu sportive. Vous avez fait de la gymnastique et vous avez fait des agrès.
4: Oui, j'ai fait de la gym aux agrès pendant quelques années.
3: Les bars,
4: c'est bar fixe, sont les anneaux, c'est gym au sol aussi, c'est du cheval aussi, saut de cheval.
3: Mais enfin, vous avez été entraîneur.
4: Alors également. Oui. Alors dans le club où j'étais, c'était assez amusant d'ailleurs parce que voilà, je pratiquais ce sport, je faisais quelques compétitions, mais sans non plus, j'ai pas gravi les podiums. Hein, ça, je vais vous décevoir.
3: Même, atteindre le niveau d'entraîneur, c'est quand même un niveau.
4: Et en fait, le mercredi. Il y avait les gamins qui s'entraînaient. Alors c'est assez amusant parce que cet épisode d'entraînement des plus jeunes dans ce club, ça a été aussi un petit peu un catalyseur, un démarrage à ma vocation, ce qui est devenu après mon métier, puisque il y avait une des responsables du club qui s'occupait de la radio associative. Je vous parle de ça. On est
3: écoutez. MBS.
4: Ah oui,
3: cette radio-là.
4: Oui, MBS, c'était celle
3: d'avant. C'est encore un vrai ou avant
4: non,
3: ou après.
4: Non, c'est une autre radio.
3: C'est les débuts.
4: C'est les tout débuts, en tout cas. Oui, effectivement, j'ai travaillé sur cette autre radio ensuite, après, qui appartenait à Daniel Gérard. Et donc, mais avant cela, petite radio associative et la responsable du club de gym. Vous voyez comment j'entraînais les gamins, je les faisais marrer, j'étais plutôt assez interactif avec eux. Et elle me dit, t'as pas mal de tchatch, ça te dirait pas de faire de la radio.
3: Moi, j'avais. Et ça, vous y pensiez pas. Ça, c'est
4: non,
3: pas quelque chose auquel
4: non,
3: vous aviez.
4: Pas du tout. Et alors, début des années 80, il n'y avait rien de professionnel. Moi, je n'avais aucune formation. Mais elle m'a dit, bah, tiens, c'est à tel endroit, la clé sous le paillasson. Viens le vendredi soir entre 18 et 20h.
3: En plus, hein,
4: c'était le début. Viens avec tes disques et fais une émission. Mais on ne m'a même pas demandé ce que j'allais faire comme émission. Donc, je suis venu avec mes disques, j'ai fait une émission.
3: Tiens, on a l'archive. Je suis sûr que ça peut exister. On l'a pas.
4: Il y a avec mes potes qui écoutaient, quoi. Ouais, peut-être oui, un peu ma famille au début.
3: Mais c'est dingue parce que finalement, vous destinez à quoi à ce moment-là, Laurent? Parce que voilà, la radio arrive de façon un peu par hasard, mais vous pensez que vous vouliez faire quoi?
4: Non, mais à cette époque-là, j'étais encore lycéen, j'avais aucune idée de ce que je voulais faire. Ensuite, après, j'ai enchaîné vers deux autres radios qui étaient un peu plus professionnelles. Et à cette époque-là, après mon bac, j'étais à l'université, j'étais en fac de droit. Je me destinais à un métier plus orienté vers la justice. Pour ne rien vous cacher,
3: ah oui,
4: j'envisageais de faire l'école de police, l'école de commissaire
3: de
4: police.
3: Alors, je ne l'imagine pas sur des bars avec des agrès et lieutenant de police. Et pourtant, votre vie, c'est ce que vous vouliez.
4: Et puis, oui, je continuais la radio, je continuais le droit en même temps. Et puis,
3: FM, hein.
4: Il y a eu Autoroute FM aussi, il y a eu un petit peu de RTL, d'Europe 1 aussi, RFM aussi, pas mal. Et donc, je me suis dit, bah, finalement, là où je voulais aller, c'est pas mal, mais finalement, à l'époque, c'était même pas la télévision, c'était la radio, ça me plaît beaucoup. Donc, comment faire? Donc là, je suis parti en école de journalisme.
3: Et on va vous dire ce qui s'est passé après, parce qu'il va en ressortir un diplômé. Et la carrière commence et va s'envoler. Laurent Romeshko, notre invité ce soir sur ICI, c'est aussi l'occasion de souligner de belles initiatives. On a parlé de la LBO, pour ceux qui nous rejoignent il y a un petit quart d'heure. ICI, ça entreprend toutes les bonnes choses qui marchent aussi partout en France. Et avec l'arrivée d'un enfant, il y a aussi l'arrivée d'un doudou. Vous qui êtes grand-père, je sais pas quel âge a votre petit-fils ou petite-fille. Certains auront un carré de tissu, d'autres une petite peluche qu'il faudra trouver en double au cas où. Eh bien, Catherine Quicandon nous propose aujourd'hui, en cette rentrée scolaire, pour ceux qui le perdent, ce doudou. Une autre idée.
0: À Haguenau, dans le Bas-Rhin, au nord de Strasbourg, il y a un doudou tout chou.
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0: Il y a 5 ans, Stéphanie Lehmann, infirmière, invente un doudou qui garde l'odeur de maman et de papa, hein, on ne va pas l'oublier, pour apaiser le bébé, mais aussi les parents.
5: Avec le doudou, il y a un petit coussinet amovible qui n'est pas très grand et qui peut, par exemple, se glisser facilement dans le soutien-gorge de maman. Et ensuite, il se fixe par velcro, du coup, sur le doudou. Et voilà, avec chaque doudou, il y a 3 coussinets afin de permettre les roulements. Et c'est comme ça qu'on imprègne vraiment le doudou de l'odeur. Il y a un tissu vraiment choisi pour bien retenir l'odeur.
0: C'est un concept simple qui lui a été inspiré par son vécu personnel.
5: L'idée a commencé à naître pendant ma grossesse en 2020. J'étais à l'IT pour menace d'accouchement prématuré. Et à ce moment-là, je me suis beaucoup intéressée à ce qui apaisait vraiment les bébés. Donc j'ai découvert à quel point l'odeur d'une maman peut être rassurante. Mais le vrai déclic, ça a été vraiment au moment de reprendre mon travail d'infirmière et de laisser mon bébé du coup à la crèche pour la première fois. Là, à ce moment-là, je trouvais aucun objet transitionnel qui permettait vraiment d'apaiser les séparations en maintenant le lien de manière facile et pratique. Alors, j'ai créé moi-même un prototype avec une partie amovible que j'imprégnais de mon odeur et c'est comme ça que le doudou sentimental est né.
0: Un doudou sentimental qui ressemble à un lapin avec deux grandes oreilles pour mieux l'attraper. C'est trop mignon. Et c'est mieux que le vieux t-shirt que l'on est tenté d'utiliser et qui est peu sécurisé. Il y a aussi un attache tétine et un anneau de dentition, très utile tout ça. Il existe plusieurs modèles, Léonce, Margot, Octave et d'autres, fabriqués en Alsace bien sûr. Pour le prix, comptez une quarantaine d'euros environ. Depuis le début, Stéphanie a vu naître plus de 3500 doudous. Une vraie réussite dès le départ d'ailleurs. Ses 26 premiers doudous, cousus à la main après ses gardes, étaient partis en moins d'une minute. Stéphanie a décidé d'arrêter son métier d'infirmière pour se consacrer à son entreprise « Elle est à moi ». Pourquoi ce nom ? C'est un clin d'œil à sa fille Eléa sans qui rien n'aurait commencé. Plus d'infos sur eleamoi.com. Merci à Ici Alsace pour cette idée pleine d'amour. 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Eléa Moi pour un doudou avec l'odeur de maman et ou papa, mais rien qu'à moi.
3: Bon, bah merci beaucoup Catherine Quicandon. Je résiste pas à vous demander si vous aviez un doudou, Laurent Romeshko.
4: Je me souviens pas, je pense pas, non.
3: Ah, oh, vous avez eu un doudou
4: si,
3: comme
4: j'ai dû avoir ça. J'ai dû avoir ça. Ouais.
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4: Et on va rester encore un peu dans les souvenirs, mais cette fois avec quelques notes qui nous emmènent ailleurs. Une chanson pleine d'énergie, immédiatement reconnaissable, qui nous replonge dans les années 80. Voici Genesis, Invisible Touch sur Ici.

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2: Vous êtes toujours avec nous pour partager les meilleurs moments d'Il n'y a pas que Paris dans la vie. 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
3: Rennes, où voilà, c'est les études, hein, c'est prépa littéraire, c'est calme.
4: Oula, attention, Hippocagne, après fac de lettres et d'histoire, et pour devenir journaliste.
3: Alors Paris, l'école de journalisme du CELSA. Paris, c'est au final la seule ville qu'on ne vous a pas imposée.
4: Oui, c'est ça. C'est la seule que j'ai. Alors, beaucoup de gens sont parisiens et partent en région. Bah, moi, j'étais une régionale et je rêvais de Paris. Parce que je n'étais jamais vraiment allée. Et puis, je me disais que j'aurais peut-être des opportunités pour mon métier. Puis, j'avais envie de vivre des aventures. J'avais surtout envie d'être perdue dans une ville. Eh bien, ça fait 20 ans, je suis toujours perdue.
3: Très honnêtement, je pense que même les purs parisiens ne connaissent pas Paris, ne connaîtront jamais
4: c'est
3: Paris.
4: Ça, c'est ça qui est enivrant. Moi, je me sens, je ne sais pas, est-ce que je peux dire que je suis parisienne? Ça fait 20 ans
3: que
4: je suis.
3: Ça dépend, vous ne vivez pas à Paris aujourd'hui?
4: Juste à côté.
3: Vous êtes francilienne?
4: Je suis francilienne,
3: ouais. Et vous êtes à combien de kilomètres de Paris? 10, 15, 20?
4: Ah non, 2.
3: Ah oui. Vous êtes petite couronne ou vous dites parisienne?
4: Ouais.
3: Vous dites petite couronnienne?
4: Petite couronnienne.
3: Bon, évidemment.
4: Mais j'ose pas parler de Paris, parce qu'on n'a pas trop le droit de.
3: On verra.
4: Sympa,
3: Paris, voilà, c'est moi qui le dis, c'est quand même le symbole aussi de la réussite pour vous. Je survole rapidement, c'est pas l'objectif, mais il y a Endemol, il y a France 4, il y a W9, il y a les maternelles sur France 5, il y a la TNT, il y a France 2, toujours sur France 2, tous les soirs à 18h05, avec tout le monde.
4: Ça fait quasiment 10 ans, hein.
3: Ouais, il y a RTL, il y a France Bleu, on l'a évoqué il y a quelques années. Que des lieux où vous êtes bien sentis.
4: Ah oui, moi je suis bien partout, puis quand je suis pas bien, je finis par m'en aller, hein, mais ouais. Bien sûr, on a de la chance d'avoir des métiers quand même très, très chouettes.
3: Bon, et puis, alors, il y a ce déclencheur qui fait que maintenant, vous écrivez.
4: Qu'est-ce qui s'est passé?
3: Mais non, mais il y a ça, premier roman, La fille au père, là, c'était il y a quoi, il y a 2 ans maintenant, je dirais?
4: Deux ans. 2 ans, vous avez raison.
3: Gros succès, fierté, j'imagine quand même, on va se dire les choses franchement, 100 000 exemplaires, les hommes politiques qu'on voit tous les jours à la télé, qui en vendent pas autant, hein.
4: Oui, c'est une chance inouïe. C'est une histoire que j'ai écrite à partir de ma propre histoire de fille au père quand j'avais 20 ans, qui s'est très mal déroulée à Londres. Et j'avais envie d'écrire un thriller. Je me suis dit, je vais m'inspirer de ce décor, de ces gens fous que j'ai croisés dans ma vie, qui m'ont un peu traumatisée, et je vais en faire une fiction. Et je me suis lancée dans l'écriture de ce roman que j'ai écrit avec les conseils de plusieurs personnes qui m'ont dit lâche les chiens, de toute façon des écrivains, il y en a plein, donc ça parlera peut-être à personne, peut-être que oui, la seule possibilité que ça marche, c'est qu'on entende ta voix. Voilà, j'ai lâché les chiens.
3: C'est d'autant plus une réussite, parce que je pense qu'il n'y a pas beaucoup de gens qui vous attendaient, là.
4: Personne.
3: Clairement.
4: Mais c'est ça qui est magnifique, et c'était horrible d'ailleurs. J'écrivais, je me disais, pourquoi je fais ça? Puis il y a des jours, j'étais contente, voilà. Et puis j'ai trouvé un public, j'ai touché des gens, et c'est extraordinaire. Et je vis ma meilleure vie.
3: Est-ce qu'il y a un lieu en France, mon lit, ou je sais pas quoi, vous aimez écrire?
4: Alors, je sais pas comment vous le savez, mais mon lit.
3: Oui, je sais. Pourtant, je ne connais pas votre lit. Je le dis très honnêtement, en toute amitié.
4: J'adore écrire allongé. Mais on s'en fiche. Et je finis mes romans à Dinard.
3: Non, parce que écrire allongé dans un lit, c'est bien. Mais qu'est-ce que vous voyez? Peut-être qu'il y a quelque chose qui vous inspire quand vous êtes allongé.
4: Parce qu'en fait, et vous avez tout compris, j'ai une baie vitrée qui donne sur le jardin de mes voisins. Ils ont une belle pelouse verte, ils entretiennent bien, ils ont des belles fleurs, ils ont un cèdre, ils ont un magnolia. Et ça m'inspire. Et sinon, j'écris à Dinard, face à la mer. Voilà, j'ai besoin de. Un petit peu, pas tout le temps, hein, mais.
3: En Bretagne, il pleut?
4: Pas souvent. Alors cet été.
3: Que sur les cons, comme disent les Bretons.
4: Alors cet été, il n'a pas dû y avoir un seul con en Bretagne, car il n'a pas plu.
3: Est-ce que vous voyez pourquoi je vous emmène sur la pluie et l'orage?
4: Oui, parce que dans La femme effacée.
3: Candice suffoque dans un Paris totalement submergé, avec une espèce de pluie incessante, c'est comme ça que ça démarre.
4: C'est vrai.
3: Et ça l'oblige à rester enfermé chez elle, parce qu'il fait moche.
4: Oui, alors comment j'ai imaginé ça? Figurez-vous que l'année dernière, je ne sais pas si vous vous rappelez, on a eu une semaine d'épisodes de pluie. C'est-à-dire qu'il a plu intensément tous les jours. Donc premier jour, deuxième jour, troisième jour, je me dis mais je suis toujours pas sortie. Quatrième jour, j'ai commencé à angoisser. Cinquième jour, je me suis dit la planète est en train de changer. J'ai fait quelques recherches et j'ai vu qu'en effet, avec les futures canicules, allait avoir également des grosses pluies. Et ça m'a fait un décor, en fait. Je trouvais que c'était un super décor pour mon thriller. Et surtout, je me suis dit que c'est comme si on était un peu en France dans quelques années, vous voyez. Et j'ai réfléchi à cette pluie. Qu'est-ce qu'elle va impliquer, qu'est-ce qu'elle va entraîner dans la vie des gens, et notamment des femmes. Eh bien, quand il pleut beaucoup et que vous ne pouvez plus sortir, les femmes et les enfants sont plus cloîtrés. Et quand on cloître des humains, des femmes, des enfants et des hommes, il y a aussi plus de violence familiale. Et ça m'a, voilà, ça m'a inspirée pour ce roman.
3: Candice, elle a une fille qui a 5 ans et qui crie la nuit.
4: Elle hurle la nuit et elle ne sait pas pourquoi. Et Candice, alors c'est un roman avec beaucoup de rebondissements et de secrets que vous allez découvrir, donc je ne peux pas vous les révéler. Mais elle va faire une découverte, justement à l'occasion d'une inondation, parce que Paris déborde, donc sa cave est inondée. Et en descendant dans cette, sa cave, elle va avoir une inscription. Et à partir de là, elle va découvrir des secrets sur Paris.
3: Avec une étrange inscription,
4: peut-être sur sa
3: ça
4: famille.
3: Démarre à ce moment-là.
4: Ouais.
3: Sur la famille.
4: Ouais. Je suis la voix cousue dans la pierre.
3: Ça va plonger tout le monde dans un lointain passé. Ça va, ouais. Vous allez remonter le temps là.
4: Et on va parler de ces souffrances et de ces blessures dans nos vies passées. Et c'est quelque chose de réel, c'est pas la psychogénéalogie, qui viennent aujourd'hui gâcher nos quotidiens. Et elle va devoir enquêter pour comprendre d'où viennent toutes ces angoisses. Voilà. Elle a l'impression de s'effacer dans la vie. Peut-être qu'on a voulu effacer d'autres femmes avant dans sa famille, qui sait.
3: Il y a de la folie, il y a de la manipulation. On parlait des fantômes tout à l'heure, des feux follets au cimetière qui étaient en face de chez vous. Et un peu les fantômes du passé, les fantômes du présent. Ils se baladent aussi
4: dans
3: ce livre-là.
4: Oui, parce que j'adore l'idée, et c'est une psychologue française qui a développé ça, l'idée que nous sommes en fait aussi le fruit de notre histoire familiale. Nous sommes une génétique familiale, mais nous sommes aussi une psychologie familiale. Et donc, il y a certains de vos ancêtres qui ont vécu des choses terribles. Ça crée comme des nœuds, des secrets, des non-dits dans la famille et des souffrances qui parfois se réveillent à des dates d'anniversaire dans votre propre vie. Mmh. C'est pour ça que des gens vont parfois voir des psychologues qui sont spécialisés en psychogénéalogie pour comprendre cette histoire familiale et soulager des douleurs d'aujourd'hui qui appartiennent en fait au passé.
3: Quand on vous voit comme ça, toute gentille, généreuse, souriante, on n'a pas l'impression que vous allez devenir ce que vous êtes, je l'ai dit tout à l'heure. On se dit pas, tiens, va nous emmener dans quelque chose de
4: noir,
3: un peu suffocant, oppressant, noir, thriller. C'est ça,
4: oui,
3: votre univers dans ce roman et dans le premier aussi.
4: Parce que justement, j'aime tellement la vie, les gens, j'ai toujours un abord très positif, mais on est quand même souvent déçu ou étonné ou inquiet par le comportement des gens. Et donc moi, la littérature, ça me permet d'épingler le mal, les comportements étranges, et de pouvoir me libérer de ces peurs, vous voyez. Et puis je vous libère, je vous fais plaisir, en plus je vous libère de vos peurs aussi.
3: Donc je ne vous demande pas ce que provoque l'écriture en vous, une libération.
4: Oh là là, une sérénité, j'ai jamais été aussi bien de ma vie.
3: La femme effacée, ou quand la vengeance défie le temps, signé Sidonie Bonnec, deuxième roman après le succès du premier, La fille au père, c'est en librairie depuis le 2 septembre, ce qui va vous conduire, j'imagine, dans des salons littéraires. Vous l'avez évoqué. Vous faites tout le tour de France.
4: Mais oui, j'adore rencontrer les lectrices et les lecteurs. Je vais aller à Besançon, à Nancy, je vais aller à Brive, je vais aller à Dinard, j'ai encore plein d'autres villes. Je vais tout mettre sur mon Instagram, mon petit tour de France, comme ça on pourra tous se rencontrer. J'ai hâte.
5: Dans mon île.
3: Il y a deux îles qui comptent pour vous, Sidonie Bonnec, Henri Salvador, bien sûr. L'île de Porquerolles.
4: Ouais, ah oui. Oui, c'est un de mes magnifiques souvenirs d'enfance. On avait des amis qui avaient un petit bateau et ils nous emmenaient faire du bateau à Porquerolles. Donc vous imaginez une île de rêve avec une eau extrêmement claire. Et donc on sautait dans l'eau avec notre petit maillot de bain. On regardait cette nature magnifique, cette eau délicieuse, cette Méditerranée. Et c'est une île magnifique, toute petite, très protégée. Je crois qu'il y a un numerus clausus. Maintenant, on ne peut plus y aller comme ça facilement pour les vacances. Mais c'est une île, c'est l'île de mon enfance. Mais en fait, c'était le bonheur, c'était le rêve de pouvoir passer des dimanches sur cette île.
3: Il y en a une deuxième.
4: Ah oui.
3: C'est l'île de Groix.
4: Ah, j'adore. Pareil, des vacances en camping. Alors,
3: l'île
4: on avait des.
3: Grenat, on la surnomme, j'ai
4: vu. Ah, je ne savais pas.
3: Ouais.
4: Je me rappelle, on pêchait des. Comment ça s'appelle? Ça n'existe presque plus. Les pieds-pouces, ça vous dit quelque chose?
3: Oui, bien sûr.
4: Ouais. Ce fruit de mer un petit peu étonnant. Et je me rappelle, on mangeait ça avec des amis qui avaient des tentes dans un camping. Et donc, on campait, on faisait du vélo, on mangeait des crêpes, parce que Groix n'est que crêpes aussi. Hein.
3: C'est au nord-ouest de Belle-Île-en-Mer. Hein,
4: pardon, excusez-moi. Oui, oui, c'est dans le sud de la Bretagne.
3: De la Bretagne.
4: Voilà, exactement. Et c'est une petite île qui a des plages de toutes formes, des petites criques. La mer est bonne. Et elle est vraiment accessible. C'est une île extraordinaire.
3: On s'est baladé partout. Est-ce qu'il y a un lieu que vous retenez parmi tous ces endroits? Vous avez commencé tout à l'heure en fermant les yeux, en me disant Aix-en-Provence. Et puis finalement, là, depuis quasiment une heure, on a évoqué plein de choses. Si on devait en garder qu'un seul, et si vous étiez une carte de France et qu'il y avait un lieu central?
4: Porquerolles.
3: Ah bah, oui.
4: Oui, parce que l'île, c'est fascinant. Et en plus, quand on écrit des romans, c'est très inspirant, une île. C'est le décor d'un huis clos, c'est l'isolement, c'est l'inquiétude, c'est aussi la beauté, mais j'adore les îles. On je a beaucoup dit en France, hein, c'est extraordinaire.
3: Évidemment. Et l'Île-de-France, où vous vivez.
4: Bah oui. Alors celle-là, elle est plus l'île de la chose. Cité aussi.
3: C'est vrai. S'il y a des lieux que vous connaissez peu ou que vous aimeriez découvrir, vous dites, tiens, voilà, je ne me suis jamais arrêté, j'ai noté la Lozère, la Creuse ou encore la Corrèze.
4: Bah oui.
3: Parce qu'en fait, pas du tout.
4: Non. Si, je suis allée à Saint-Chély-sur...
3: Saint-Chély-d'Apcher.
4: D'Apcher.
3: Ouais, ça sent
4: Lozère. Oui, ça sent Lozère. Extraordinaire festival du livre. Justement, c'est ça qui m'a donné envie de me balader un peu plus au cœur des terres. J'ai demandé plein de conseils pour de futures vacances. Et en camping-car, faire du vélo. Voilà, ça, c'est un coin qui m'attire. Le calme, la solitude. Je suis en recherche de ça un peu. Moins de monde.
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2: Allez, avant de refermer cette parenthèse du samedi soir, on vous laisse avec une chanson qui parle, elle aussi, de souvenirs et de ces petites histoires que l'on garde quelque part au fond de soi. Voici Rose, la liste sur Ici. Très bonne soirée à toutes et tous.

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1: Merci d'être avec nous en ce samedi. Il est 21h. Très belle soirée, excellent week-end sur ICI, place aux années 80. Laurent Petit-Guillaume, c'est à vous.
2: Bonsoir à tous. Comme tous les jours de la semaine, on se retrouve pour une heure en compagnie de vieux amis qu'on n'a pas oubliés, les tubes des années 80. Et ce soir, ça commence comme ça.

0: Bob Johnson, c'était Stomp.
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0: On les connaît pas beaucoup en France, à part grâce à ce fameux Stomp en 1980. Mais les deux frères Johnson sont deux musiciens, compositeurs, interprètes de légende aux États-Unis. Leur carrière dans les années 70 est exemplaire. Tous leurs albums produits par Quincy Jones et à chaque fois numéro 1. Allez, on démarre cette soirée avec un bon gros son disco. On continue avec un bon gros son rock made in USA. Dancing in the Dark. The Boss, Bruce Springsteen.

Combien de temps c'était Stéphane Echer ? Succès de l'année 87. Alors il faut le reconnaître, la Suisse, c'est un beau pays, mais peu de chanteurs-chanteuses ont franchi la frontière et fait carrière en France. Alors Patrick Juvet, Henri Dess, plus récemment Moziman, et la chanteuse Stéphane. Mais celui qui trace sa route depuis longtemps chez nous, c'est bien sûr Stéphane Echer. Il sera d'ailleurs sur la scène du Théâtre du Rond-Point à Paris du 30 septembre au 4 octobre prochain. Les stars 80, parfois, sont des étoiles filantes. Hein. Un bon exemple, tout de suite, le Jerk, unique succès pour Thierry Hazard dans 100% années 80.

0: Talk avec It's a Shame. Ah, c'est la grande époque des Tears for Fears, Duran Duran, Depeche Mode, Eurythmics qui ont ensuite poursuivi leur carrière. Mais c'est aussi l'époque de groupes qui n'ont pas dépassé les 10 ans de carrière, comme ce Talk Talk créé par deux frères à l'époque. Et dans un instant, un groupe qui, même s'il a perdu son inimitable chanteur, existe encore aujourd'hui. On accueille Queen avec Radio Gaga juste après ça.
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0: Dipset, c'était Listen to Your Heart.
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0: Des Suédois, parce que la Suède, ce n'est pas que ABBA, c'est aussi dans les années 80 l'arrivée de Roxette que vous n'avez sans doute pas oublié. Il y avait Marie, il y avait Per, ce n'était pas un couple, mais un vrai duo d'auteurs, compositeurs, interprètes et faiseurs de tubes planétaires. Listen to Your Heart est l'un des premiers, beaucoup d'autres suivront. En quelques années, ils auront vendu plus de 50 millions d'albums. Pour la suite, j'ai choisi Comment te dire adieu. Enfin, c'est Jimmy Somerville qui chante maintenant.

Montois, c'était Élie Medeiros. 18 semaines dans le top 50 pour cette mélodie uruguayenne, pays d'origine de Élie Medeiros, c'est ce texte qui fait référence à des animaux qui sont à leur place. Les petits papillons en l'air, les fourmis par terre. Bon, certes, il y a le petit poisson qui glisse entre les jambes. On va dire que c'est de la poésie. Tout comme le premier succès de Florent Pagny en 1988. À cette époque-là, il est numéro 1 avec N'importe quoi.

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1: 100% années 80, c'est tout pour aujourd'hui, mais bien sûr, on revient demain, même endroit, même heure, dans un instant. C'est 100% chanson française. Allez, à demain. 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
3: En 1978, Julien Clerc sort le titre « Ma préférence ». Derrière la douceur de la mélodie se cache un coup de foudre interdit sur un plateau de cinéma.
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4: Je le sais.
3: Tout commence 2 ans plus tôt, lors d'un tournage avec l'actrice Miu Miu. Si la star partage alors la vie de Patrick Devers, elle finit par succomber au charme du chanteur. Pour célébrer cette idylle naissante, Julien Clerc s'associe pour la première fois au parolier Jean-Loup Dabadie. Ensemble, lors d'un séjour à Biarritz, ils composent ce cri du cœur face au jugement des autres.

0: Avec 400 000 exemplaires vendus, ce titre scelle le début d'une nouvelle ère pour l'artiste, désormais icône du romantisme français.
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1: Découvrez Ce qui reste, le nouveau titre de Pascal Obispo en duo avec David Hallyday.

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3: Intéressons-nous au titre Je veux de Zaz qui est d'abord né dans la rue.
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3: 2010, avant de signer en maison de disque, Zaz faisait la manche dans les rues de Montmartre. C'est là, sur le pavé, qu'elle teste ses premières chansons. Le déclic vient d'une simple petite annonce sur Internet où un compositeur cherchait une voix rock et cassée. Ensemble, ils façonnent ce titre qui prône l'amour et les liens humains plutôt que le luxe du Ritz. Pour donner du relief au morceau, la chanteuse y ajoute ses fameux bruitages à la bouche, une signature sonore immédiate que le public repère dès les premières secondes.

0: Aujourd'hui encore, c'est ce message de liberté qui fait de Zaz l'une des artistes françaises les plus écoutées à l'étranger.
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2: Catherine de Jouy en Petit-Vray, collectionneuse de cartes postales anciennes.
3: Vous faites partie d'un club ?
2: J'appartiens au club du Cercle des cartophiles de Loiret depuis une vingtaine d'années.
3: Ça a l'air très sérieux cette affaire.
2: La carte postale a démarré, on va dire, environ en 1900. Petit à petit, ça s'est enrichi jusqu'à avoir des années très glorieuses en 1970.
3: À votre avis, vous avez combien de cartes postales anciennes de Pithiviers ?
2: Alors, je n'ai pas chiffré, mais j'en ai au moins 800, je pense.
3: Et ça vous provoque quoi quand vous les trouvez ?
2: C'est une certaine curiosité. Parce que je reconnais des lieux où j'ai pu itinérer à pied. Tous les chemins où je suis passée, j'ai eu envie de les collectionner.
3: Et à chaque fois, c'était la même émotion quand vous les trouviez en brocante ou sur des centres collectionneurs ?
2: Alors l'émotion, c'était celle de trouver où il y avait ma maison. Je l'avais ratée pendant 15 ans et je l'ai retrouvée 15 ans après.
3: C'est-à-dire vous l'avez ratée pendant 15 ans ?
2: J'étais sur une vente et la personne avant moi l'a prise. Et le jour où je l'ai retrouvée, vraiment, j'ai été enchantée. Là, c'est une émotion. Alors c'est de l'émotion parce que ça retrace des chemins où je suis allée, où je suis passée, soit à bicyclette, soit à pied. Et en même temps, on voit que d'autres avant ont foulé et que le temps passe, mais les choses demeurent.
3: Vous êtes une grande nostalgique ?
2: Non, pas nostalgique, mais curieuse. Curieuse de ce qui se passait auparavant. Les concours de pompe, très...
3: C'est quoi les concours de pompe ?
2: Alors, les concours de pompe, c'était des réunions festives où tous les gens qui pratiquaient les pompiers étaient réunis à Pithiviers, mais venant de différents points du...
3: Mais ils faisaient des pompes ?
2: Non, concours de pompes, c'était la pompe que l'on animait, qu'on appuyait d'un côté et de l'autre pour faire la pression, pour éteindre l'incendie.
3: Ah, d'accord. Ah oui, moi je voyais les gens en train de faire des pompes au milieu de Pithiviers, non ?
2: Non, pas encore.
3: C'est fou, quand on regarde, c'est un petit peu des vestiges du passé, on se dit que le temps passe très vite, non ?
2: Alors, le temps passe très vite parce qu'étant petite, moi, j'ai connu, par exemple, le kiosque de Pithiviers.
3: C'était quoi, le kiosque ?
2: Alors, le kiosque, c'était situé sur le Mail Ouest et en même temps, on y faisait de la musique, donc il y avait des rassemblements musicaux très fréquemment.
3: Ah, le kiosque à musique.
2: Oui, le kiosque à musique, pardon. Et donc, ce kiosque a été démonté, mais j'ai retrouvé toutes les cartes postales anciennes du kiosque parce que ça aussi, ça évoquait des souvenirs pour moi.
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4: Ici à Jarnages, c'est à l'auberge culturelle L'Alzire, ce café-restaurant, que tout le monde se retrouve pour boire un café, manger un bout et puis aussi voir des spectacles. Mais ce lieu, c'était quoi avant ?
5: Anaëlle, je suis une des cuisinières du lieu et la gérante de l'établissement. Cet établissement était fermé. On avait mangé dans ce restaurant avant qu'il ferme. C'est un restaurant semi-gastronomique avant, qui s'appelait l'Auberge des Templiers. Le lieu a fermé, nous on a mené notre vie. Et puis à un moment, on a eu envie de changer de voie, de monter un projet pour nous, de monter notre propre entreprise, de créer un lieu de vie, un lieu de rencontre, un lieu culturel. Et à ce moment-là, on a repensé à cette auberge en se disant, elle est fermée, peut-être qu'il y a quelque chose à imaginer dans ce lieu. Le projet a été de s'appuyer sur une activité économique pour faire vivre notre culturel. Donc réouvrir le restaurant, remettre en service l'hôtel, ouvrir le café, et du coup travailler dans cet univers-là, tout en menant à bien un projet culturel sur la commune de Jarnages. La salle qui nous sert de bar actuellement a été une salle de jeu de cartes. Et quand vous regardez le parquet qui est magnifique, sur certains angles, on peut voir un pic, un cœur, les symboles des jeux de cartes. Ici, à côté de Stache, vous avez un cœur.
4: Alors Stache, c'est la chienne.
5: Voilà, Stache et Flip, c'est les deux animaux de la boutique. Et à l'étage, tout en haut de l'Alzire, dans une pièce qui nous sert maintenant de buanderie pour nos draps, vous avez des barreaux de prison, puisque c'était une ancienne gendarmerie.
4: Sébastien.
6: On était quatre pour la création du lieu. David, Coralie, Anaëlle qui est en cuisine aujourd'hui et moi. Au début, dans cette pièce, il n'y avait pas de bar vraiment. On a créé le bar parce qu'on avait envie qu'il y ait un bar dans l'auberge pour que ça fasse vraiment café, hôtel, restaurant.
4: Cette moustache.
6: C'est notre enseigne. C'est le nom d'un ancien habitant de Jarnages qui s'appelait Alzire Bruja et qui portait la moustache. Il avait une bonne bouille, on a trouvé sur les photos, et puis il avait un joli prénom. Alors du coup, on a repris son prénom pour en faire notre enseigne. Et puis c'était rigolo d'avoir le nom d'un illustre inconnu sur la façade en lettres lumineuses, quoi.
4: Guy, vous connaissez un peu l'histoire du lieu ?
7: Mais oui, parce que depuis le début, nous sommes là avec mon copain Fred. Tous les jours matin, on vient boire le café. Et quand c'est ouvert, tous les soirs, on est là aussi.
4: Vous étiez là à l'ouverture du lieu, à ce qui paraît ?
8: Il y a 9 ans, hein, ça va faire 9 ans, non ? On a dû venir, oui.
7: Que Sébastien était tout jeune, Annelle aussi, alors les années ont passé, on oubliait.
4: Maintenant, vous en savez plus sur l'Alzire et n'hésitez pas à passer faire un coucou à toute l'équipe.
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9: Les petits bonheurs, généralement, ce sont des sourires qui se récoltent tous les jours au hasard des rencontres. Il suffit d'un micro ici, de ne surtout pas prendre de rendez-vous et de ne pas se présenter. Ça marche très bien à Megève, par exemple. Nous sommes donc en Haute-Savoie, sur les hauteurs de Megève, au Mont d'Arbois, pendant que des chevaux sont en train de monter dans une bétaillère.
10: Bonjour.
9: Matin de bonheur, venez vous occuper des bêtes.
10: C'est ça, on vient les mettre au chaud, ouais.
9: Ah, c'est-à-dire que là, ils quittent la montagne ?
10: Ouais, ce coup-ci, ouais, c'est bon. Ce coup-ci, on va les ramener, on va les mettre en pension pour cet hiver, ouais. Ils ont passé tout l'été en montagne, donc ce coup-ci, ça y est. Ils vont aller se mettre au chaud pour l'hiver.
9: Ah oui, ils font toute la saison,
10: ouais,
9: ici ?
10: Ouais, ceux-là, ils font toute la saison ici. Il y en a qui sont là pour la monte, il y en a qui sont là pour l'attelage, et puis vu que nous, on est élevage, il y en a, ils sont juste là pour grandir.
9: Vous, c'est pas juste un loisir, c'est votre métier ?
10: Ouais, moi, c'est mon métier, ouais. Je suis cocher palefrenier.
9: Vous dites pour l'attelage, c'est les calèches qu'on peut voir à Megève par exemple ?
10: Exactement, c'est ça.
9: Donc les chevaux, quand ils sont pas attelés, on les voit ici sur les hauteurs de Megève ?
10: Ouais, c'est ça. Nous, on en a à l'Alpette, comme là en face, en haut de la côte 2000. On en a aussi au Mont d'Arbois, là juste derrière. Et puis après, au fur et à mesure de la saison, on les fait descendre petit à petit. Puis là, ils atteignent leur point le plus bas sur Megève. Puis après, on les change de département et puis voilà.
9: Donc là, ils montent dans le bus ?
10: C'est ça, ouais. Ils montent dans le bus. Là, je vais en mettre 4. Là, après, j'ai mon patron qui va arriver, il va prendre le reste, et puis après, on va prendre un camion, une remorque, puis on y charge tout dedans, puis lui, il part cet après-midi.
9: Et là, ils partent où, en résidence d'hiver ?
10: Ils partent dans l'Allier, ceux-là. Ils partent dans l'Allier, ils ont des gros champs de plusieurs hectares, où c'est qu'ils ont du foin, des abris pour eux, de l'eau à volonté, puis voilà.
9: L'Allier, donc en Auvergne, si je ne m'abuse, il fait pas beaucoup plus chaud qu'ici l'hiver ?
10: Non, il fait pas beaucoup plus chaud, mais par contre, ils auront plus d'herbe qu'ici, on va dire. Ils auront moins de neige, ils auront un peu plus de foin, un peu plus d'eau, parce que nous, ici, c'est qu'on est tout de suite dans la neige, et puis nous, on n'a pas assez de foin pour tous les nourrir l'hiver, donc on préfère les mettre en pension. C'est beaucoup plus agréable pour eux. Puis pour nous, l'hiver, on a déjà bien assez de boulot comme ça, donc au moins, ils sont un peu tranquilles aussi de leur côté.
9: Alors justement, vous faites quoi l'hiver si vous avez plus de chevaux ?
10: Alors c'est pas qu'on en a plus, c'est qu'on en a moins. Toute la partie élevage en fait part tout en pension et en fait l'hiver nous on fait énormément de calèches sur Megève. On a des grosses calèches qui montent jusqu'à 12 personnes. C'est qu'on fait les fondus en calèche en soirée ou midi et on fait juste des balades en calèche.
9: Bon vous j'imagine que le cheval c'est une passion, on fait pas ce métier là par hasard.
10: Mon grand-père était déjà éleveur de chevaux, là maintenant je bosse chez un ami de mon grand-père. Voilà, après, on fait ça par passion. De toute façon, c'est pas par l'argent qu'on va le faire, hein, comme dans tout métier agricole.
9: Même à Megève.
10: Même à Megève, l'agricole, ça reste l'agricole, à Megève ou pas.
9: Je peux vous demander votre prénom ?
10: Moi, c'est Mathieu, moi.
9: Et c'est quoi le dernier petit bonheur de Mathieu, s'il vous plaît ?
10: Mon dernier petit bonheur, c'est d'avoir fait un galop sur les crêtes de la côte 2000 en plein été avec le soleil couchant. Et ça, je pense que je m'en souviendrai jusqu'à ma mort.
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1: Moteur !
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3: Hé, c'est quoi le texte ?
4: C'est ma phrase, hein, c'est moi qui l'a dit tout le temps.
5: Action ! Je passais le plus clair de mon temps au cinéma Le Star.
6: Coupé ! Elle était bien celle-là.
7: Pou, pou, pidou.
8: Juillet 1989, Yves Robert pose sa caméra à Marseille pour réaliser son prochain film, Le Château de ma mère. De retour dans ses collines du Garlaban, Marcel découvre l'amour et ses premiers chagrins. Se rendant désormais tous les week-ends à la Treille, la famille Pagnol emprunte un raccourci traversant des domaines privés. Jusqu'au jour où un garde, intransigeant, les prend en flagrant délit.
9: Les marins connaissent l'appel du large. Moi, je venais de ressentir l'appel des collines. Oui, elle m'appelait auprès d'elle, mes chères collines.
10: Garlaban, Taoumé, Tête Rouge, je vous salue.
8: Après avoir réalisé La gloire de mon père, Yves Robert enchaîne directement avec le tournage du Château de ma mère, la suite des souvenirs d'enfance de son ami Marcel Pagnol. C'est d'ailleurs ce volume que, 30 ans plus tôt, l'écrivain pensait adapter lui-même au cinéma, espérant en faire son dernier film.
11: Dans La gloire de mon père, ce sont des notations, il n'y a pas une grande intrigue, il n'y a pas d'événement dramatique. Tandis que dans Le Château de ma mère, il y a un élément dramatique, n'est-ce pas, qui suffit, à mon avis, pour porter un film. Lorsque nous traversions les châteaux d'autrefois, et que le garde nous avait surpris, et ça a été chez nous une tragédie, n'est-ce pas ? Mon père s'est vu révoqué, s'est vu perdu d'avance, et puis ça s'est très bien arrangé. Je l'ai même acheté, ce château, il y a fort longtemps. J'avais l'intention d'y faire la cité du cinéma. Mais c'était au début de la guerre. Je n'ai pas pu le faire, et quand la guerre a été finie, je me suis trouvé trop vieux. Je vais tourner là-bas, et il faut que je me hâte, parce que on va construire un lotissement, ce qui fait qu'il n'y aura plus le paysage qui est actuellement très beau, très simple et assez désert.
10: Mais on va arracher la chaîne.
12: Malheureux. Allez, ce serait une effraction.
13: Eh oui, une effraction, ça peut valoir dans les 3 mois de prison. Allez, calme, Mastop.
8: Et si Pagnol n'aura pas le temps de faire ce dernier film, le château de la Buzine, lui, renaîtra de ses cendres, un demi-siècle plus tard, pour devenir un lieu dédié au cinéma. Mais qui ne figure pas dans l'adaptation d'Yves Robert, lui préférant, pour représenter les domaines privés traversés par la famille, le château d'Astros, dans le Var, à Vidauban, et le château de la Gaude, à Aix-en-Provence.
9: C'est seulement quand je le vis par-dessus la haie que je reconnus le château, celui de la peur de ma mère. Oui, c'était là. C'était bien le canal de mon enfance. Je refis lentement le chemin de mes vacances de petit garçon et les chères ombres du passé marchaient auprès de moi.
8: Le château de ma mère se clôt sur un épilogue mélancolique, poignante élégie au temps qui a passé. Pagnol y fait vibrer les cordes d'une gravité à laquelle il a rarement habitué ses lecteurs.
9: Telle est la vie des hommes. Quelques joies très vite effacées par d'inoubliables chagrins. Il n'est pas nécessaire de le dire aux enfants.
8: Comme les souvenirs d'enfance de Pagnol, les deux films d'Yves Robert sont un succès, avec plus de 10 millions d'entrées, et offrent une nouvelle dimension au mythe qu'avait déjà édifié l'écrivain pour son cher Garlaban, la montagne magique de son enfance, et au chant d'amour pour son père et sa mère.
9: Mais de l'autre côté du temps, il y avait depuis des années une très jeune femme brune qui serrait toujours sur son cœur fragile les roses rouges du roi. Elle entendait les cris du garde et le souffle rauque du chien. Blême, tremblante et pour jamais inconsolable, elle ne savait pas qu'elle était chez son fils.
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14: C'est le salon de thé du village. Originaire d'Aregne, Marie-Hélène Fondatch a eu l'opportunité de reprendre ce commerce il y a quelques années.
15: L'histoire est datée de 3 ans là, mais autrement, la biscuiterie des gâteaux que j'ai créée en 2012 de base. Et après, là, j'ai racheté le bar là il y a 3 ans. Donc j'ai voulu faire biscuiterie, le dépôt de pain de la boulangerie L'Amadeus et en plus le salon de thé. Un lieu de rencontre, voilà, un peu toute la semaine, je suis ouvert tous les jours. Y compris les jours fériés, il n'y a que le 1er janvier que je suis fermé, et toute l'année.
14: La commerçante accueille beaucoup de locaux et des gens de passage.
15: Donc à Rennes, c'est vrai que normalement c'est un passage, mais souvent on s'y arrête, ici, voilà. Après, il y a beaucoup quand même des îlots rousses qui arrivent au village. Cavi, les petits villages au-dessus aussi. Puisque l'hiver après, beaucoup de commerces ferment. Mais nous, à Rennes, l'avantage, c'est qu'ils sont beaucoup ouverts à l'année. Ah, pour moi, à Rennes, c'est un village déjà de base qui vit toute l'année. Bien sûr, l'été, ça vit encore plus parce que voilà, le monde, il y en a partout. Par rapport déjà à la grande école qu'on a, il y a quand même une 70 enfants. Ensuite, on est quand même pas mal en niveau habitants. Il y a quand même beaucoup de commerces qui sont ouverts encore une fois à l'année. Donc ça fait, mine de rien, ça fait vivre le village.
14: Hein. Et c'est dans son salon de thé que Marie-Hélène confectionne ses biscuits.
15: C'est un plaisir, en fait, pour les gens, pour faire goûter, qu'ils aient quand même un plaisir gustatif. Mais je reste beaucoup sur le local, quand même. Hein. Les courgettes et nature, citron, aux amandes, le sablé à la farine de châtaigne, noisettes, les amarettes... Voilà, j'ai quand même une dizaine de sortes. Hein. Je fais tout toute seule, à la main. Donc, j'essaie de ne pas m'éparpiller. Après, je ne les mets pas dans les grands magasins parce que j'arriverai pas à suivre. Mais dans les petits épiceries fines, les petits Hulles, Viva, Leland, un peu de partout, mais en petit.
14: Avec son salon de thé, Marie-Hélène Fondette, y maintient un lien social à l'année sur la place du village et compte bien stabiliser son activité ces prochaines années.
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2: Dans les Landes, à Biscarrosse, découvrez le monde fascinant de l'hydravion. Son histoire est à jamais liée à notre département. Situé sur le lieu mythique de l'ancienne base Latécoère, le musée de l'hydraviation retrace cette histoire avec des expositions d'hydravion uniques en Europe, mais pas seulement. Notre guide Sylvie Bergès, directrice du musée de l'hydraviation.
7: Alors ça commence en 1929-1930, lorsque Pierre-Georges Latécoère, grand industriel français, décide d'implanter à Biscarrosse une base de montage et d'essai en vol d'hydravion. Alors Latécoère, c'est un visionnaire, c'est lui qui a pensé au sortir de la guerre, utiliser des avions, également des pilotes, qui étaient un peu oisifs, pour relier les continents, surtout relier les hommes et transporter le courrier. Et tout le monde a en tête l'histoire de l'aéropostale. Et ce qui va poser problème à un moment donné, c'est de relier le continent africain au continent sud-américain. Il faut traverser l'océan, l'Atlantique Sud, il faut traverser le poteau noir. Et à l'époque, il n'y a que des bateaux, on appelle des avisos, qui permettent de transporter le courrier, mais cela prend beaucoup trop de temps pour Latécoère. Il décide d'utiliser l'hydravion, puisque l'avion, ce que nous on appelle les avions à roulettes, ne permet pas techniquement à l'époque de traverser les 3200 km entre Dakar et Natal. Donc il va utiliser l'hydravion, il lui faut une base, il lui faut un plan d'eau, et il va choisir les grands lacs landais, et son choix final se portera sur Biscarrosse.
2: Que montrez-vous au musée ?
7: Plusieurs sites sur le lac de Biscarrosse ou autour du lac de Biscarrosse, donc cette base de montage et d'essai en vol d'hydravion. On a parlé des hydravions de l'aéropostale, mais il y a eu aussi un bel âge d'or dans les années 30 de l'hydraviation, et donc Latécoère a construit d'immenses paquebots volants, les plus grands hydravions au monde à l'époque, qui couvraient les destinations comme Biscarrosse-New York ou Biscarrosse-Fort-de-France, Biscarrosse-Les Antilles, des grands clippers américains, des grands hydravions de la anglais, de la BOAC, venaient aussi ici sur le lac de Biscarrosse, puisque Biscarrosse en 1936 et durant la guerre a construit une hydrobase qui était la seule hydrobase en France. Et puis on raconte cette histoire-là, mais pas seulement, puisqu'on retrace l'histoire de l'hydraviation dans le monde entier, des origines 1910, et c'est un Français qui a inventé l'hydravion, Henri Fabre, jusqu'à nos jours, et on sait aujourd'hui, notamment pour la lutte contre les incendies, combien l'hydravion est important.
2: Aujourd'hui, le musée est à la pointe de la technologie avec un simulateur de vol d'hydravion, entre autres. L'art et l'art déco ayant leur place. Les hydravions rivalisaient de confort avec les grands paquebots. Le musée est ouvert toute l'année et devrait bientôt faire peau neuve pour lui donner un côté encore plus scientifique et technique. Recommandé par ICI Gascogne.

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2: Allez, on passe la frontière, que ce soit au niveau du col du Locle, de Valorbe, pas de souci. On va en Suisse et on regarde un petit peu ce qui se passe chez nos voisins avec David Aubry. Bonjour David.
3: Bonjour Louise, bonjour à tous.
2: Alors je le disais, un conflit de voisinage tourne au vinaigre, mais pour la plaignante.
3: Oui, ah, vous voyez, j'aime bien aller dans la rubrique justice, hein, ça en dit long sur une société. Alors, sur le ring ce matin, la momone, une solide bernoise, la soixantaine bien tapée. Alors c'est le genre de femme, il ne faut pas la chercher, ou alors on la trouve, hein. Vous allez voir. Face à elle, une voisine lambda que la momone ne peut pas blairer. Mmh. Et vous allez voir aussi que notre amie du jour, eh ben, elle n'est pas là pour obtenir le prix Nobel. Hein. La diplomatie, ce n'est pas son truc. Elle, quand elle est contrariée, elle envoie du lourd. C'est le genre grande gueule, sans gêne, c'est un peu la mère Trump du quartier. Alors je vous rassure, elle n'a pas sorti la machine à baf, mais elle a décidé d'afficher sa voisine juste parce qu'elle ne peut pas l'encadrer.
2: Alors elle l'a en effet affichée au sens propre, hein, pour le coup.
3: Eh bien absolument. Les faits se sont déroulés dans la buanderie de la Copro, le lieu idéal, là où tout le monde passe et a le temps de jeter un œil sur les murs. Attention, je ne m'en piquais à la presse suisse. La momone, elle a décidé de laver son linge sale en public et sans adoucissant. Sur une affiche en face de la machine, elle traite la voisine de rebut antisocial de l'humanité. Bref, c'est ce qu'on appelle de la diffamation et des injures. Alors forcément, la dame visée s'est pas laissée faire et elle a porté plainte.
2: Et le ministère public lui a donné raison.
3: Évidemment, la momone n'est pas ressortie blanchie de la buanderie. Selon les juges, elle a sali la réputation de sa voisine, portant atteinte à sa dignité et à son droit à la considération. Rien que ça. Et tout ça, eh ben, ça se paye. 620 balles d'amende, frais de justice et un avertissement. En cas de récidive, ce sera 80 balles de plus par jour d'affichage.
2: Eh ben.
3: Pour pas risquer de perdre à nouveau ses nerfs, on lui conseille donc de ne s'acheter une machine à laver pour faire ses lessives dans son appart et pas à la buanderie. Et accessoirement, Loïs, on va aussi lui conseiller de prendre une petite verveine, ça détend.
2: Oui, ça peut faire du bien, surtout de grand matin comme ça. Merci beaucoup David, et puis voilà, vos conseils, on les retrouve, parce que là, on trouve un super conseil, achetez votre machine à laver, voilà, n'allez pas la faire dans un lieu public, on a toujours des risques comme ça. Merci, les conseils à retrouver sur l'application ici et sur ici.fr Besançon. Et puis nous, on se dit à demain, tout simplement. Voilà, David.
3: À demain.
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4: À 40 minutes de Perpignan se trouve l'abbaye Saint-Michel de Couchat à Caudalet. Il s'agit de l'un des plus grands cloîtres romans du monde. Bernard, guide depuis 40 ans à l'abbaye, est toujours aussi émerveillé.
5: Alors là, on est à l'entrée des visites devant le cloître.
4: De Saint-Michel de Couchat, fameuse abbaye située sur le territoire de... Et vous Bernard, vous êtes guide ici dans cette abbaye?
5: Depuis plus de 40 ans déjà.
4: On ne se lasse pas de ce panorama?
5: Tous les jours, quand je rentre, je suis émerveillé par le paysage, avec le pic du Canigou derrière, là. C'est magnifique.
4: Donc là, c'est le cloître?
5: Voilà, c'est le cloître du XIIe siècle de l'abbé Grégoire. L'un des plus grands cloîtres romans au monde d'ailleurs, hein, par les dimensions.
4: Ça fait une superficie incroyable.
5: Voilà, la plus longue galerie fait 54 mètres, mais il nous en manque la moitié. L'autre moitié est à New York, voilà, vendue au début du XXe siècle par les propriétaires de Saint-Michel de Couchat. C'était une société industrielle alsacienne, la société Holzer, qui a vendu la moitié du cloître à un Américain, Georges Barnard. Donc si vous voulez voir la suite, eh bien, il faut aller à New York, au nord de Manhattan, dans un cloître à marbre rose de Villefranche de Conflans. Et tous les chapiteaux, les colonnes sont authentiques, sauf trois là-bas, dans cet angle isolé, voilà, qui sont des copies de chapiteaux qui sont à New York, mais des chapiteaux très simples.
4: Et ensuite, vous m'amenez où, Bernard?
5: Et si vous voulez, on va rentrer dans l'église abbatiale.
4: Alors, cette abbaye Saint-Michel de Couchat appartient à qui aujourd'hui?
5: L'abbaye de Montserrat, près de Barcelone. Voilà, nous entrons dans la grande église abbatiale, qui date du Xe siècle. Donc, c'est l'une des nombreuses églises de Saint-Michel de Couchat, puisqu'il y en a trois dans la crypte.
4: Alors, on a une hauteur...
5: Alors c'est un édifice immense, hors norme pour l'époque. Hein. Couchat, déjà en son temps, c'était l'une des plus grandes églises. Hein. Un édifice très haut, avec trois nefs, vous voyez.
4: Donc c'est ici qu'ont lieu certains concerts du festival Pablo Casals.
5: Voilà, exactement.
4: Parce qu'il y a une belle acoustique.
5: Entre autres, mais c'est surtout parce que c'est le lieu où voulait jouer Casals, pas au Casals. Et Casals, on lui doit en particulier le début des travaux à Saint-Michel de Couchat. C'est grâce au premier concert qu'il a donné en 1950 qu'on put commencer.

0: C'est les travaux de restauration.
1: Bonjour, vous venez d'où ?
2: De Barcelone.
1: C'est la première fois que vous venez ici ?
2: Oui, c'est la première fois. C'est spectaculaire. C'est très, très joli. C'est très, très intéressant.
1: Merci à vous.
2: Merci à vous.
1: Alors Bernard, vous m'emmenez où maintenant ?
0: Maintenant, nous allons descendre dans la crypte qui se trouve à un niveau inférieur par rapport à l'église, mais devant.
1: Alors là, on arrive...
0: Là, on est devant la maquette qui fut installée dans la chapelle Saint-Gabriel.
1: Donc ça, c'est la maquette de l'abbaye.
0: L'abbaye telle qu'elle était au XIe siècle, sous l'abbé Olive, le grand abbé Olive.
1: Ah, alors là, on déboule dans une pièce qui est circulaire.
0: Voilà, c'est la chapelle de la Mare de Déu del Pessebre, donc Notre-Dame de la Crèche, où l'on vénérait en particulier des reliques de la crèche de Bethléem. Donc vous vous rendez compte, des reliques de la crèche de Bethléem, ça devait attirer beaucoup de monde. Et les pèlerins tournaient autour de ce pilier central, en passant devant les reliques. Et cette chapelle, ma foi, c'est un lieu extraordinaire, quoi.
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4: Archimède, les planches.
5: J'entends vivre les pieds au plancher.
4: Deux fois nommé aux victoires de la musique, le groupe Archimède, emmené par les frères Nicolas et Frédéric Boinard. Archimède nous livre un son pop-rock aux sonorités britanniques avec des textes en français et des refrains entraînants.

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3: Bonjour, je m'appelle Julien Ferrandez, président du foot de l'AS Saint-Germain-Chantirac depuis 7 ans maintenant. J'habite à Saint-Germain-du-Salambre, je travaille à Saint-Germain-du-Salambre, j'ai la chance de travailler là où je joue au foot. Du coup, je suis cantonnier, donc je m'occupe du terrain, je m'occupe des infrastructures du stade, donc encore plus de plaisir à être président d'un club.
4: Bonjour Julien, qu'est-ce qui vous a fait entrer dans ce club? Est-ce que c'est la fonction de président ou c'est d'abord le fait de jouer au foot?
3: Non, le club, je l'ai connu avant d'être président, je suis rentré au club en 2002. Et c'était un copain à moi qui m'a dit « Viens, on va jouer à Saint-Germain, tu verras, c'est un super club ». Et effectivement, je suis tombé amoureux du club, des joueurs, de l'entente, des dirigeants surtout, parce qu'il en faut, et des supporters qui nous supportent tous les dimanches.
4: Jouer quel poste sur le terrain, Julien?
3: Alors j'ai trois postes. C'est soit neuf, parce que c'est moi qui veux. Le coach me fait jouer 5 parce que c'est lui qui veut. Et je dépanne dans les buts parce que plus jeune, j'ai joué gardien.
4: C'est-à-dire que vous êtes un joueur polyvalent, en fait, Julien. Comment on fait une victoire au sein de l'AS Saint-Germain-Chantérac?
3: On l'a faite avec un chant dans les vestiaires qui est un peu spécial parce que c'est un chant communiste. Alors, me demandez pas pourquoi. Quand je suis arrivé, il a fallu que j'apprenne les paroles. La lutte finale. Non, après, c'est se retrouver après la douche pour fêter ça avec les dirigeants, les femmes de joueurs, les enfants de joueurs dans le clubhouse.
4: Votre club, il rassemble une équipe. 28 joueurs, vous jouez en District 4, il n'y a pas de division en dessous, du coup, président, c'est quoi les objectifs pour cette saison?
3: Effectivement, on est au plus bas, mais on est un club qui est en reconstruction depuis 2-3 ans. Le après-Covid nous a un peu fait mal, et qui a fait mal au football tout court, de toute façon, je pense. Comme objectif, c'est maintenir un club de foot dans ces deux petits villages qui est Saint-Germain et Chantirac. C'est un club de copains. Il y a des gens qui viennent, qui restent un an à cause du boulot, à cause des études, et en fait, ils sont dégoûtés de partir parce qu'ils voient qu'on est vraiment un club qui se prend pas la tête. On n'est pas là que pour gagner. On est là pour jouer au foot et essayer de se faire plaisir.
4: C'est quoi les couleurs du club de l'AS Saint-Germain-Chantérac?
3: C'est la couleur verte comme l'AS Saint-Étienne. Je suis trop jeune pour avoir connu les grandes gloires de Saint-Étienne. Moi, mon club de cœur, c'était les Girondins de Bordeaux. Après, quand je suis arrivé dans ce club, les anciens qui jouaient encore, eux étaient fans de l'AS Saint-Étienne.
4: Ouais, combien de buts inscrits depuis le début de la saison? Quand vous jouez neuf, pas quand vous jouez gardien de but.
3: Alors pour avoir fait 2-3 matchs en neuf contre les grosses équipes, je suis qu'à 2 buts en 7-8 matchs.
4: C'est pas mal. On se rapproche de Kylian Mbappé. Merci beaucoup, Julien.

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1: Bon, on vient de me déposer à Poitiers Nord et là va donc commencer le challenge de rejoindre Châtellerault le plus vite possible. Je vais lancer un chrono et à partir de maintenant, on va voir combien de temps je mets avant d'être pris en autostop. C'est pas gagné, mais c'est parti. Ah, c'est vraiment pas facile, hein. C'est rude en vrai, parce que là, il y a des gens qui passent, les gens ils te regardent, ils te sourient, mais ils s'arrêtent pas. Je suis en train de me dire qu'on peut y passer beaucoup de temps, donc à voir si oui ou non, les gens vont s'arrêter. Il y en a qui tracent, mais... Ah, si j'étais un radar, je l'aurais flashé, lui. Oh, trop sympa. Génial, il y a quelqu'un qui s'arrête. Bonjour, Florian, je travaille à la radio ici, Poitou. J'essaye de faire du stop pour aller à Châtellerault.
2: Eh ben, je vais jusqu'à Chasseneuil.
1: Vous allez jusqu'à Chasseneuil? Bah, je veux bien, si vous pouvez m'avancer un peu, c'est super sympa, merci. Vous appelez comment?
2: Chloé.
1: Chloé, vous prenez souvent des gens en autostop?
2: Quand j'en croise, j'essaye de m'arrêter si c'est possible.
1: Trop sympa, bah hyper cool.
2: Je vous emmène jusqu'au rond-point du McDo, Conforama, je m'arrête à la boulangerie en fait.
1: Très bien, bah parfait, ça me va, ça me permet de m'avancer un peu, merci. Bon, on vient de faire notre premier arrêt. Elle m'a déposé juste après Chasseneuil. Autrement dit, je suis pas arrivé encore, mais il y a de l'espoir, il m'aura fallu 18 minutes pour avoir la première personne. Si la deuxième pouvait aller jusqu'à Châtellerault, ça m'arrangerait quand même pas mal. Je comprends pas comment faut faire, j'ai l'impression de faire le bon geste. En Pékin Express, ça marche. Je pense que je vais m'avancer un peu pour quitter la zone commerciale. Après 1h40 de stop, je viens de monter dans le camion de Brice. Merci Brice de me récupérer.
3: Ah, de rien.
1: Vous allez à Châtellerault?
3: Ouais, je vais même jusqu'à Tours.
1: Ah oui, bon, moi Châtellerault, ça sera super. Vous prenez souvent des autostoppeurs?
3: Quand j'en vois, le problème, c'est qu'il n'y en a plus beaucoup. Donc, en tant que chauffeur, on perd aussi un peu l'habitude de s'arrêter. Parce qu'il n'y en a pas, tout simplement. Quoi. C'est assez rare. Hein.
1: Ouais, puis il y a aussi Blablacar maintenant. C'est vrai que les locovoiturages, ça marche pas mal.
3: Carte, effectivement, des choses comme ça. Puis tout le monde a sa voiture. Hein. Tout le monde aime bien avoir sa liberté. Ils font même des voitures pour les jeunes, là, des voitures sans permis pour qu'ils puissent aller au lycée.
1: Ouais. Ouais, j'ai vu, j'en ai croisé une tout à l'heure. Elle s'est arrêtée. Je me suis dit, si je rentre dedans, on va pas très loin. Bah, merci en tout cas.
3: De rien, merci à toi pour ce moment. C'est toujours sympa.
1: Voilà, grâce à Brice, on a réussi à atteindre Châtellerault. Donc oui, en 2025, il est toujours possible de faire du stop. Il faut juste parfois s'armer un petit peu de patience.
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4: Pour moi, c'est important, c'est d'aider les gens. Moi, j'aimerais bien faire dans les restaurants parce qu'on peut gagner beaucoup d'argent et ça aide les gens à manger.
5: Moi, je voudrais être maquilleuse et coiffeuse parce que j'aime bien maquiller et coiffer.
6: Moi, j'aimerais bien être militaire pour sauver mon pays quand il est en guerre.
7: Moi, je sais pas.
8: Bah, j'aimerais bien faire majorette, pompier.
9: Tu serais en tenue de majorette pour être pompier, c'est quoi l'idée?
8: Bah, il faut pas être majorette alors, parce que si on les garde quand on fait les majorettes, bah après, ça va être trop tard et je vais louper. Et aussi, c'est beaucoup de travail être pompier, parce que mon père est pompier. C'est-à-dire que c'est beaucoup de travail quand je le vois garder le travail.
9: Donc, tu préfères être quoi? Plutôt majorette ou plutôt pompier alors?
8: Pompier.
10: La maison de retraite. C'est aider les personnes âgées à faire des activités, les aider à aller quelque part.
11: Moi, quand je serai grand, je voudrais faire des vidéos, un peu de tout.
12: Antenne. Ça tourne, le moteur. T'as pas les bruits. Ça tourne, oui. Ça tourne.
13: Ici, c'est ça,
14: déjà.
13: Action.
14: Si
15: moi, ce que j'aime, ce que pour moi c'est important, c'est d'aider les gens, à les nourrir, à les soigner, à faire tout ce qui est bien pour la santé.
16: Moi,
7: J'ai deux choses que je pense que j'aimerais bien faire. C'est être joueur de foot à Paris ou France ou Caen ou autre chose. Et être maçon.
13: Ça n'a rien à voir.
7: Mon tonton, il fait maçon. Du coup, t'as des idées pour construire des cabanes à tes enfants après.
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14: Et non, crèche, ça désigne pas une garderie en breton. Je vais vous l'expliquer. Avant cela, un petit dicton.
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14: Je sais pas pour vous, mais moi j'adore la sagesse populaire, le bon sens des anciens dictons. Et celui que j'ai choisi pour vous, bah, tombe sous le sens. Mais c'est mignon. Écoutez bien. Gant ni tra, nerer tra. Alors, ceux qui comprennent ont sûrement déjà un petit sourire, parce que, bah oui, c'est bête comme chou, mais ça marche. Gant ni tra, nerer tra, littéralement, avec rien, on ne fait rien. Gant ni tra, nerer tra. C'était utilisé dans le sens de « on n'a rien sans rien ». Si on ne fait pas d'efforts, on ne peut pas avoir de résultats, que ce soit au travail ou dans la vie de tous les jours. Ça fonctionne pour tout ce qui demande un minimum d'efforts physiques ou intellectuels. Gant ni tra, nerer tra. Ça sera notre phrase philosophique du jour, ou votre mantra breton du jour, si vous voulez. Une dernière pour bien mémoriser. Gant ni tra, nerer tra.
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14: Et du coup, créar. Créache. Aïe, aïe, aïe, aïe, aïe. Encore un mot breton bien malmené, comme Quignamon. Souvent mal écrit et surtout très souvent mal prononcé. Le mot breton, c'est créar. Et ce mot, on le retrouve dans des hameaux ou des quartiers, même pour un phare. Et la bonne production est crère ou créar. Créar, c'est une prononciation plus du Nord Finistère, mais on la trouve parfois ailleurs. Et crère ou créar, dans la langue bretonne parlée, c'est le haut. Créranti, c'est l'étage de la maison. Et dans les non-lieux, c'est un point haut, donc un lieu habité en hauteur. Créar, crère. Et c'est aussi une colline ou une montagne, comme l'une des plus célèbres, hein, le Ménéum, dans le Finistère, qui est surnommé Acher, c'est-à-dire la colline. Donc voilà, si vous souhaitez vous approprier ce mot, n'hésitez pas à surtout bien le prononcer, ça fera du bien aux oreilles. Crère, créar et Acher. Si vous mettez l'article devant. Je vous laisse vous entraîner. Je vous dis à demain, même heure, pour d'autres petites surprises. Canevarhoise.
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1: Je vous emmène à Gergovie et je vous promets d'avoir un petit peu de vent dans la crinière puisque nous allons faire la connaissance d'une association très utile, SOS Cheval. Mireille Vore qui nous accueille ici à SOS Cheval. On est dans un petit mobilhome sur le terrain, en pleine nature. Là, on s'occupe des chevaux. Mireille, SOS Cheval, vous nous en dites quelques mots?
2: Oui, bien sûr. Bonjour Patricia.
3: Bonjour.
2: On recueille les chevaux retraités ou réformés de centres équestres, de courses, de laboratoires, des anciennes poulinières, des équidés maltraités, abandonnés, divagants, chacun a sa propre histoire.
1: C'est votre cheval de bataille, si je puis dire, mais vous n'êtes pas toute seule, évidemment, parce que là, il faut plein de bénévoles pour s'occuper de tous ces chevaux.
2: Absolument. Nous ne sommes que des bénévoles, 60 bénévoles, tous complètement investis et ne ménageant ni leur temps, ni leur peine.
1: Et une petite dame à côté, là.
3: Denise. Bénévole du lundi matin depuis, je sais pas, 6, 7, 8 ans. Notre mission, c'est de nourrir, vérifier que les chevaux n'aient pas de blessures, regarder si le foin est bien à disposition, de l'eau, et tout va bien.
1: Allez, on y va. On était dans le mobilhome, là, parce qu'il y a un petit peu de vent. Donc, du coup, on s'était mis un peu à l'abri. Bonjour, Sandrine.
4: Bonjour.
1: Vous aussi, alors je vous vois affairée avec des carottes et des pommes.
4: Oui. C'est parce que quand je vais voir nos petits protégés, ben, des fois, on leur fait quelques petites gâteries comme ça pour, voilà, pour les amadouer, pour leur donner confiance, pour ça sert à tout, les carottes, pour les soins.
1: Mais la surface, là, à peu près
2: 16 hectares.
4: Alors lui, c'est le plus jeune de ce pré-là. Et il est très jaloux si on s'occupe des autres. C'est un réformé de course. Il vient de Normandie. Et lui, il a eu une fracture au niveau de l'épaule, de la clavicule. Donc, il est réformé. Mais du coup, il est très, très, très demandeur et très jaloux aussi. Voilà, il supporte pas que Nolo s'approche de nous parce qu'il veut qu'on s'occupe que de lui.
1: On n'a pas l'impression de parler d'humain, un peu parfois.
4: Ah si, totalement. Si, si. Avec beaucoup plus de sensibilité. Là, c'est Cheyenne. Une petite jument aussi qui est en retraite. On en a beaucoup, beaucoup qui viennent finir leur vie chez nous. Et comme ça, ils ont une jolie fin de vie.
1: Avec des gens qui, manifestement, sont particulièrement bienveillants.
4: Ah, c'est le mot sacré, respect et bienveillance. Oui, sinon, il ne faut pas venir.
1: Viens voir, bébé. Viens.
4: Kira, on a été appelé par les gendarmes. Une famille qui avait beaucoup d'animaux. Et ces personnes, quand elles ont su que les gendarmes arrivaient... elles s'en sont pris aux animaux. Et elle a eu 5 coups de couteau dans le poitrail.
1: J'en emmènerais bien à la maison, mais je manque un peu de place.
2: Quand on ne peut pas devenir famille d'accueil parce qu'on n'a pas de terrain, on peut devenir famille de cœur et parrainer un équidé.
3: Alors ma belle, tu veux que je sois ta tata?
2: Ça serait une très gentille filleule.
4: Oui.
2: Ils ont travaillé toute leur vie au service de l'homme, et ça serait quand même profondément injuste qu'ils partent à l'abattoir. Donc nous, on est là pour eux.
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5: Un curé en soutane et en charentaise. Un curé farfelu, hein, mais aussi romancier et brocanteur, est capable de faire venir Jacques Brel ou Pierre Dac à Tusson, ce village situé dans le Nord-Charente. Bienvenue dans la vie trépidante de l'abbé du Couré. Roger du Couré, il est ordonné prêtre en 1937. Il arrive à Tusson en 1942, il a alors 30 ans, et il restera près de 40 ans dans le village charentais. Très vite, il devient une figure incontournable de Tusson. Alors, bon, il faut dire que l'abbé du Couré, c'est un sacré personnage. Alors, c'est un homme cultivé qui vit avec ses livres au milieu d'un énorme bric-à-brac installé dans le presbytère. Alors, il s'est aussi distingué par les échanges réguliers et parfois musclés, avouons-le, qu'il avait avec le maire, qui était un instituteur athée. Évidemment, difficile de ne pas faire le parallèle avec le célèbre duo Don Camillo et Pépone. Et c'est d'ailleurs ce parallèle que faisaient les habitants de Tusson à ce moment-là. Et cette relation, elle va inspirer un premier roman policier à notre curé en 1954. Le titre de ce roman, écoutez bien, « On a assassiné Monsieur le maire », tout un programme. Mais l'abbé du Couré ne se contente pas d'écrire. Pour financer l'école privée qu'il a fondée, il organise des spectacles. et il arrive à faire venir à Tusson des vedettes de l'époque. Pierre Dac, Fernand Reynaud ou encore Sacha Distel. Ce qui est quand même incroyable pour un village de cette taille dans les années 1950-1960. L'abbé Ducouré publie des contes pour enfants, des ouvrages historiques et même un livre intitulé « L'humour en soutane », salué à l'époque jusqu'au Vatican et le pape en personne. En 1970, il est élu membre de l'Académie d'Angoumois, hein, en reconnaissance de son travail littéraire et surtout de la place accordée à la Charente dans ses écrits. À côté de ça, c'est aussi un rêveur, hein. On raconte qu'un jour, il a oublié d'aller célébrer un mariage dans une commune voisine. Pourquoi ? Eh bien parce qu'il regardait un match de foot à la télé. À la fin de sa vie, l'abbé Ducouré entreprend une vaste monographie consacrée à l'histoire de Tusson. Deux volumes sont parus, le troisième n'a pas pu être édité en raison de son décès le 3 mars 1990. 36 ans après sa mort, l'abbé Ducouré demeure une figure singulière du paysage de Tusson, mais du paysage charentais, un prêtre écrivain profondément attaché à son village et dont l'empreinte dépasse largement les murs du presbytère de Tusson.
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6: Parce que si le week-end, comme moi, vous entendez votre épouse vous dire « Tu sais quoi, j'ai réfléchi à… » ou alors « Ah, tu sais ce qu'on pourrait faire ce week-end ?» Ben vous savez que vous allez passer le week-end entier dans des magasins de bricolage, seul, et à vous battre avec la perceuse et l'outillage, seul. Bon, là, il fallait que je rajoute une étagère dans une cloison. Mais bon, j'étais mal réveillé dimanche matin, j'ai percé un peu trop loin. Et maintenant, la cheville est trop enfoncée, ça lotte, ça bouge, c'est une galère, quoi. Alors ma maman, elle m'a regardé galérer, là, pour ressortir la cheville du mur, et elle m'a demandé « Mais pourquoi tu n'utilises pas du scotch ?» Je lui dis, mais le scotch, c'est pas assez solide pour retirer la tivle du mur. Et là, elle me répond, c'est pour mettre le tivle, la cheville, pas pour l'enlever. Ah oui, parce qu'elle m'a montré que pour ne pas percer plus loin qu'il ne faut, vous mesurez la longueur voulue, ou vous prenez la longueur de votre cheville et vous la mettez jusqu'au bout du foret. Puis vous y mettez un scotch qui remonte bien un petit peu. Ah oui, et quand vous percez, en fait, vous voyez exactement là où il faut que vous vous arrêtiez pour que la cheville n'aille pas trop loin dans la cloison. Et comme ça tient bien. Merci ma maman, mais j'aurais aimé avoir l'info avant de percer.
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2: On a retrouvé la bonne mère?
3: Oui, ça y est, la bonne mère a retrouvé sa couronne, surtout. C'était décidément le thème ce week-end, hein, avec la couronne de l'impératrice Eugénie volée au musée du Louvre, puis retrouvée. Pendant que Donald Trump diffuse des images de lui générées par IA avec une couronne sur la tête et aux commandes d'un avion sur lequel il lâche littéralement du caca, oui, de la merde sur le peuple américain, la classe. Revenons à notre couronne plus noble, c'était évidemment l'événement majeur de la semaine dernière que nous avons suivi avec passion. Hein. Nous avons tous et toutes été émus de ces images avec l'hélicoptère qui porte dans le ciel de Marseille la couronne de la bonne mère. 150 kilos quand même, c'est un peu plus que celle que j'ai au fond de la bouche.
4: Elle tient bien.
3: Elle tient bien, ouais, ça va. Et donc voilà, ça a fait la joie de tout le monde. Oh, bonne mère, c'était l'occasion ou jamais de lancer cette interjection qui fait partie d'une série d'expressions comme monter à la bonne mère, porter un cierge à la bonne mère ou on peut y voir la bonne mère au travers. Ça, c'est pour quelqu'un de très très maigre comme moi, si vous...
4: Peut-être pas. J'imagine.
3: La bonne mère, c'est du patrimoine à la fois religieux, spirituel, architectural, culturel, linguistique et elle est inspirante. Hein. Dans son roman Les Nistons d'Arin, qui est de Robert Dagani, un personnage se souvient du cantique des poissonnières à Notre-Dame de la Garde, en Provençal, Perti canta di sa manière, vierge du vaquilei pessounière, sous verbes ao et credum prun. Pour te chanter à leur façon, vierge, voici les poissonnières, leur verbe est haut et elle crie fort. Puisqu'on parle de verbe haut, prenons un peu de hauteur sur les hauteurs de la colline de la Garde, justement. Et on va le faire avec quelques citations d'Henri Frédéric Blanc, ce qui nous permettra de penser à lui parti trop tôt en début d'année et maintenant sous la protection de la bonne mère. C'est le sentiment qui traverse le personnage de Job. Il lève les yeux et voit là-haut la bonne mère toute dorée, toute paisible. C'est comme s'il la voyait pour la première fois. Dans Cagole Blues, c'est Marie Zora qui raconte. Avec des collègues, on est monté regarder la nuit. En grimpant la bonne mère, tu as plus de ciel qu'ailleurs. Tu peux voir des étoiles en pagaille. C'était beau comme à la fête foraine. L'univers, ça doit être chouette à visiter. À force de regarder les étoiles de la nuit, tu as l'impression que c'est elle qui te regarde. Tu te sens un petit rien et d'un coup, tu te sens tout. Il m'est venu la chair de poule métaphysique. L'immensitude, c'est pas juste poétique, c'est aussi philosophique. Ouvrons l'épître aux Marseillais maintenant. La bonne mère ne délaisse personne. Sa volonté prévaut sur toute chose. En tout et pour tout, à elle la louange. Aïoli sur vous. Et pour finir, laissons Henri-Frédéric Blanc, dans le livre de Job, et encore, nous laisser entrevoir la dimension transcendantale de la bonne mère. Il est question de plein de gens, pas trop tranquilles, brillants, qui arrivent plein d'histoires. La suite, je la lis. Alors il monte se dépayser à peu de frais, voir la mer en cinémascope, histoire de se donner de la poésie, de la respirance, une bonne claque de mistral pour se secouer l'âme. Ça fait du bien d'exister sans personne sur votre tête, sauf la bonne mère. Mais elle, elle ne vous commande pas, elle ne vous humilie pas, elle ne vous gueule pas aux oreilles, elle ne vous menace pas de vous jeter à la rue, elle ne vous fait pas mille tracasseries pour vous dégoûter de l'existence, elle ne vous écrase pas de son silence, elle ne vous éhantit pas de son indifférence. C'est la bonne mère de tous les Marseillais qui veille sur eux, et quand elle a le temps, sur le reste de l'univers.
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3: Salut la Bretagne, c'est l'heure de la bonne idée, 100% pure d'heure. Ils ont de 62 à 90 ans, ils vivent à l'EHPAD de Guéméné-sur-Scorff et ils sont allés aux Vieilles Charrues cet été pour la seconde année. Ah mais moi je veux bien vivre la même retraite, hein, je vous le dis tout de suite. Il faut dire que tout avait été prévu pour que l'escapade se passe au mieux. Véhicule adapté, départ à 14h, retour après minuit, une coordination de folie entre les équipes de l'EHPAD, l'association de l'EHPAD, mais aussi les bénévoles des Vieilles Charrues. Résultat, une virée... De quoi profiter à fond des artistes, notamment de Gims, dont Irène, l'une des résidentes de l'EHPAD, est méga fan. À l'EHPAD de Guéméné-sur-Scorff, on adore se promener. Et vas-y, qu'on va un peu au concert de la Starac à Rennes, voir Soldat Louis à Lorient, assister aux Enfoirés à Paris. Non mais, trop bien! Cette belle idée, c'est la preuve qu'avec de la volonté, on peut y arriver. L'EHPAD dépend de l'hôpital public de Guéméné-sur-Scorff, et on sait que c'est loin d'être open bar niveau budget. Pourtant, ce genre d'initiative reste possible, et notamment grâce au soutien de l'association de l'EHPAD qui organise toute l'année des actions pour récolter des fonds, comme de la vente de gâteaux préparés avec la participation des résidents. Moi, j'adore, solidarité rime toujours avec bonne idée.
5: Au fait, Fact, vous saviez que 64% des Bretons écrivent des cartes postales quand ils partent en vacances? Et croyez-le ou non, ce sont les jeunes qui en envoient le plus, mais par des applications qui se chargent de les imprimer directement pour eux. Et oui, malin. Allez, à demain pour une nouvelle bonne idée.
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6: Bonjour, je m'appelle Julien Patrick Escos, mais on me surnomme Papy Cocos. C'est un surnom qu'on m'a donné quand j'étais plus jeune, à l'époque j'avais 14 ans, et c'est une amie d'école qui m'avait donné ce surnom. Et j'ai mon fils qui s'appelle Cocos.
7: Cet homme d'une soixantaine d'années est un Médocain, amoureux de sa terre, de son phare. Il se souvient d'un monument laissé à l'abandon durant son enfance, la base du bâtiment, envahie par les ronces et les herbes. Aujourd'hui, le phare de Richard est restauré, il se visite, l'enfant du pays est même devenu le gardien du phare. Cocos, qui d'ailleurs a plus un look de corsaire que de gardien.
6: Oui, oui, tout à fait. Parce que bon, quand les enfants viennent, ils me voient avec mon bandana, je suis le pirate.
7: Alors justement, comme les gosses, comme les gamins, comme les drôles, ici, nous allons visiter ce phare.
6: Oui, mais bon, il est pas grand.
7: Il est pas grand, mais on le voit.
6: Oui, mais bon, j'avais ma collègue Aurélie qui a travaillé moi cet été, comme elle disait, c'était son petit phare.
7: Quelles sont ses dimensions exactement?
6: 16 mètres de haut.
7: Et quelle est son histoire? Pourquoi a-t-il été construit ici, juste en bordure de l'estuaire de la Gironde?
6: Et apparemment, autrefois, il y avait un arbre qui est tombé. Les pêcheurs avaient se fier à l'arbre. Et après, ils n'avaient plus aucun repère. Ils ont fabriqué ce phare à la suite.
7: Tout est lié à un arbre, c'est fou quoi.
6: Voilà, au départ, c'est un arbre.
7: On va rentrer, vous avez un trousseau de clés qui vous sert à quoi? À ouvrir le phare, tout simplement?
6: À ouvrir le phare. Caline! Caline! Caline!
7: Et Caline, c'est votre chienne donc?
6: Oui, oui, c'est ma chienne. Ça fait 3 ans, comme un mois, qu'elle vit ici.
7: Ah ouais, dans le phare alors, du coup?
6: Ben, elle vit dans l'appartement à côté, oui, avec moi.
7: Elle garde bien le phare ou pas?
6: C'est plutôt la gamelle.
7: Où va-t-on là?
6: Je vais vous faire visiter mon chez-moi, là où j'habite, là où je vis tous les jours, enfin, où je dors le soir. C'est là où je passe mes journées.
7: Un bâtiment qui est collé au phare. Ah oui, il y a la cuisine en face.
6: Et à côté, j'ai mon salon. J'ai même la télé, j'ai tout ce qu'il faut.
8: À 7 ans.
6: Je vais sur ICI, parce que bon, les autres chaînes ne me plaisent pas trop.
7: La 3.
6: Voilà, c'est ça.
7: Comment vit-on à l'intérieur d'un phare?
6: Enfin, non, après c'est une habitude, on m'appelle l'ermite un peu. J'aime bien la tranquillité, donc bon, l'hiver, moi ça me dérange pas.
7: Aline. Nous quittons le local personnel du gardien. Il nous emmène à présent visiter le musée et le phare en lui-même.
9: Aline.
7: Changement d'ambiance, autant à l'extérieur, il fait très beau, autant quand on rentre à l'intérieur, ça résonne avec, pour commencer, la première pièce qui est un musée.
6: On a des pièces, que des photos, que des personnes du coin nous ont données. Enfin, on donnait à l'époque à l'association.
7: Ce phare avec la pièce d'à côté, votre local, c'est chez vous, c'est votre maison.
6: Ben, c'est chez moi, et puis moi, je l'ai toujours connu. Donc après.
7: Quel est l'endroit que vous préférez?
6: Moi, le carrelet.
7: À proximité. Du phare.
6: À proximité du phare. Oui.
7: Et c'est pas le phare en lui-même?
6: Si, j'aime bien le phare, mais bon, je monte pas en haut, j'y monterai pas tous les jours.
7: On peut y aller là?
6: Bien sûr, on peut y monter, oui.
7: Donc forcément, il y a un escalier en colimaçon. Il y a combien de marches au total?
6: 63.
7: Vous savez qu'il y a une légende qui dit qu'il y a plus de marches à l'aller qu'au retour. Et vous savez pourquoi? C'est parce que c'est plus facile à descendre qu'à monter.
6: Il y en a qui descendent et il y en a qui arrivent à nous trouver 72 marches.
7: On a presque le tournis, hein?
9: Oui.
7: Cocos, gardien du phare de Jodignac et Loirac, va reprendre les visites à partir du mois de mars prochain. En attendant, il se contente de profiter d'un cadre exceptionnel.
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1: Observer, analyser, décortiquer, reproduire, quatre verbes qui résument le mode de fonctionnement et une bonne partie de l'enfance de Jacques de Vaucanson. Né le 24 février 1709 à Grenoble et dixième enfant d'une famille de gantiers, quand la mère de Jacques, très pratiquante, va voir son confesseur, il passe ses dimanches dans une pièce quasi vide où trône seulement une vieille et immense horloge.
2: Il est 8 ans.
1: C'est comme ça que le petit Jacques va comprendre son fonctionnement jusqu'à en reproduire une avec un couteau et quelques bouts de bois.
3: Alors il faudrait pas dire le bout de bois, mais les deux bouts d'un bois.
1: C'est le début d'un long voyage dans l'ingénierie qui mettra pourtant un moment avant de prendre son rythme de croisière. Influencé par sa famille, Jacques est pendant longtemps tiraillé entre la vie religieuse et les recherches scientifiques. Mais à l'âge adulte, l'attrait de la technologie est le plus fort.
4: J'ai fait mon choix.
5: Ouais.
4: Il est quand même trop tôt pour le faire.
1: Après plusieurs années d'études et la perte de ses économies, un de ses cousins l'envoie en Normandie pour lui faire passer l'envie de continuer dans ce domaine. Mais c'est là que Jacques va faire une rencontre qui va annihiler les espoirs de sa famille.
6: Les calculs sont pas bons, Kevin.
1: Celle du chirurgien médecin Claude-Nicolas Leca, superstar de la médecine à l'époque. C'est comme ça que va se confirmer l'une des ambitions de Vaucanson, recréer avec un automate les fonctions vitales humaines, comme la circulation du sang, la respiration ou encore la digestion.
7: On commence toujours par un petit jus pour bien se purifier de l'intérieur.
1: Il lui faudra une petite dizaine d'années pour présenter ce qui fera sa renommée. Nous sommes en 1738 et malgré un coût exorbitant, le tout Paris se presse pour observer le joueur de flûte traversière, l'automate de Jacques de Vaucanson.
8: Son histoire parle d'humanité et de son voyage pour trouver sa place parmi les hommes.
1: Jacques conçoit un ingénieux système stocké dans le socle, un cylindre en bois garni de picots qui entraîne des leviers, des chaînes et des câbles. Un mécanisme qui pouvait modifier le débit d'air, la forme des lèvres, le mouvement des doigts. Même l'Académie des sciences est bluffée. L'année d'après, Jacques de Vaucanson récidive non pas avec un, mais deux automates.
9: Oui, les tomates, elles restent parallèles, il n'y a aucun problème.
1: Un nouveau musicien, le joueur de tambourin, et surtout ce qui deviendra son chef-d'œuvre, le canard digérateur. Une réplique de l'animal capable de cancaner, simuler la nage, manger et digérer. Le mécanisme de la digestion était d'ailleurs laissé visible pour que chacun se rende compte de la complexité de l'œuvre. Même si l'existence d'une vraie digestion est contestée par certaines sources, elles s'accordent toutes sur la perfection technique de l'animal. C'est la consécration pour Jacques.
10: Tu vois cet homme-là ? Il est très connu. Par contre, avant ça, c'était un parfait inconnu.
1: Il se retrouve nommé par l'État français inspecteur général des manufactures de soie. La soie, à cette époque, c'est une industrie florissante mais qui a besoin d'être modernisée. Ce à quoi Vaucanson travaillera jusqu'à la fin de sa vie en développant notamment un prototype de métier à tisser.
8: Si mes calculs sont exacts, attends-toi à voir quelque chose qui décoiffe.
1: La machine, basée sur ces automates, est trop complexe et trop en avance sur son temps. Mais notons qu'elle sera reprise plus tard par un certain Jacques-Joseph Jacquard, dont le métier à tisser révolutionnera le monde. À sa mort en 1782, Jacques de Vaucanson lègue tous ses travaux et ses machines. Ce legs permettra la création du toujours actuel Conservatoire des Arts et Métiers. Voltaire disait de lui « Le hardi Vaucanson, rival de Prométhée ». L'un des plus grands génies du XVIIIe siècle était un Isérois, illustre Isérois.
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11: Lorsqu'il fait mauvais temps dehors et que nous sommes bien au chaud, protégés par les quatre murs de notre maison, devant un bon feu de cheminée, l'orage entre en scène. On va lancer l'expression tous ensemble « Hola, corromu de lou cacao !» Cela signifie « ça remue les noix ». En gros, ça fait un boucan d'enfer. Pourquoi cette expression si imagée ? Parce que dans le temps, après la récolte de nos cacao, on faisait sécher les noix sur le plancher dans le grenier au-dessus de nos têtes. On faisait des rangées, des raies de noix au sol, et pour qu'elles sèchent, il fallait défaire les raies pour faire sécher les cacao. Pour les gens d'en dessous, ça faisait un boucan d'enfer, un peu comme le tonnerre. Alors, n'oubliez pas le réflexe quand il fait orage dehors et dire l'expression « Oh là là, qu'on remue de l'eau cacao !» Loupoutou et adieu.
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12: Bon, je suis venue à Lunéville il y a quelques mois, en fait, et je suis tombée sur votre boutique.
13: Ah
12: je
13: bon
12: me suis dit, mais oui, c'est pour ça que je suis revenue vous.
5: C'est bien ça.
12: C'est une boutique africaine.
5: Oui, Gap Créa, c'est une boutique africaine. La première boutique africaine de Lorraine. Les tissus, les modèles qu'on voit chez moi, c'est typiquement africaine. Et c'est mes créations.
12: Ah ben, j'ai l'impression moi, qu'il y en a encore plus que la dernière fois, non?
5: La dernière fois, peut-être que c'était les périodes d'ouverture. Parce que c'est ouvert à partir du 5 août. Dernier. Et donc, je n'avais pas encore eu le temps de tout installer. Ben, comme on connaît dans la mode, il y a des vêtements de saison. Et je suis en train de travailler une collection qui va bientôt sortir. Et cette collection, c'est le tissu du Bénin qui s'appelle le Canva.
12: Serge Moncho, on dit ?
5: Serge Moncho.
12: Moncho,
5: ouais.
12: D'accord. Bon.
5: À l'italiano.
12: Et vous êtes du Bénin. Hein? Vous êtes arrivé quand alors ?
5: Mon Dieu, c'est une longue histoire. Hein? Depuis 2003 jusqu'à maintenant, je suis ici. Celle qui m'a fait sortir de ma tanière, c'est une petite blanche qui s'appelle Magali Bichat. Et comme Lunéville s'est ancré dans ses patrimoines à elle, ses aïeux étaient députés ici. Donc elle a décidé de s'approcher de sa famille.
12: Oui, c'est ça, parce que Bichat, c'est un nom très connu sur Lunéville.
5: Très connu. Ah, très connu. Ancien maire de Lunéville, député à l'Assemblée. Il y a beaucoup de rues qui portent leur nom, maternité Bichat. Donc voilà. Après, aujourd'hui, je suis en France, donc je suis accepté par ma femme déjà. Et donc, je valorise les tissus du Bénin, la tradition béninoise. Je fais tout mixte. Et donc, ça peut être une chemise taillée dans un tissu africain, mais c'est une chemise française.
12: Ah, par exemple, la coupe.
5: Bah oui, c'est la coupe. Bah, par exemple, ça, c'est une chemise française.
12: Ah, avec un petit col.
5: Col français.
12: Avec un petit col français, le col replié, comme
5: absolument.
12: Ça.
5: Voilà. Par exemple, ça, c'est typiquement africain. Y a
12: le
5: rien
12: col
5: de,
12: rond.
5: Voilà, il n'y a rien de français dedans.
12: Ah, ok. Voilà. Donc, vous mixez les deux cultures.
5: Voilà, les deux cultures pour pouvoir faire sortir quelque chose qui n'est pas de tout le monde. Mais je les insiste de porter parce que ça fait une pièce unique.
12: Mmh, exactement.
5: On peut se ressembler, mais on n'est pas les mêmes.
12: C'est ça. Avec un tissu forcément vert, violet, il y a du blanc, il y a tout. Il y a de la couleur ici.
5: Il y a de la gaieté, quoi. Mmh,
12: c'est ça.
5: La première chose qui m'a frappé quand j'ai mis mon pied ici en France, j'ai vu que tout le monde s'habille noir.
12: Ouais, c'est
5: j'ai dit, mais c'est l'enterrement ou quoi? C'est une deuil. Il n'y a pas de gaieté, il n'y a rien. Et ils sont aussi tristes dedans. Et ils marchent tristement dedans. Et moi, je dis, punaise, qu'est-ce que tu peux leur apporter à ces personnes? Mais ce n'est pas leur faute. Hein, parce que les grands qui ont créé la mode, qui ont créé les couleurs de la mode, ils ont dit que si tu mets du noir, ça t'amincit, t'es trop belle. Ben non, tu t'amincis pas, t'es grosse.
12: Franchement, ici, c'est vrai qu'on en prend plein les yeux.
5: Mais
12: hein.
5: Bien sûr, mes ancêtres avaient porté un tissu qui s'appelle le canvor. Moi, je suis un descendant du roi Gonglo.
12: Ah oui ? Je ne sais plus comment vous parlez, moi.
5: Naturellement.
12: Ah bon, d'accord.
5: Donc, je suis descendant du roi Gonglo qui avait ramené à l'époque du canvor au Bénin. Et moi, je valorise cette culture, cette valeur de travailler parce que ça se paie. Vous voyez, c'est artisanal, c'est dur, c'est épais, et on peut l'utiliser pour une chemise, on peut le faire pour un manteau, donc c'est un savoir-faire ancestral que mes ancêtres savent le faire, et moi je valorise un peu.
12: Donc vous êtes couturier ?
5: Absolument.
12: Hein, depuis toujours ?
5: Toujours.
12: Vous avez appris au Bénin ?
5: J'ai appris, je suis rentré dans la mode en 1989.
12: Qui vous a appris à coudre ?
5: C'est une longue histoire. Parce que, vous savez, c'est ce que je disais à mes enfants que j'ai eu ici. J'ai dit, mais vous êtes né avec de cuillères en or à la bouche. Mais moi, je suis né avec une cuillère en plastique. Donc, mon histoire, elle est tellement pénible. Je vais vous raconter un petit peu. J'ai commencé l'école comme tout le monde. Arrivé en classe de CM2, on doit passer un examen pour aller au collège. Et l'école a annoncé une grève de 2 ans. Et ma vie a basculé.
12: Une grève de 2 ans ?
5: Oui. Ben parce que le gouvernement ne paye plus les arriérés des

0: Je lui ai dit, tu es l'aîné, je suis le benjamin. Je t'ai toujours dit que je fais de l'architecture.
1: De la quoi ?
0: L'architecture.
1: Ah, l'architecture.
0: Architecture. Voilà un problème.
1: De quoi ?
0: De mauvaise scolarité du Bénin.
1: Mais non, mais c'est
0: Et d'ailleurs, c'est pour ça que j'ai créé une association qui s'appelle Grandis Mieux aussi.
1: Attendez, vous me perdez là. Parce que vous vous dites à votre grand frère, je veux faire architecte.
0: Oui. Et il m'a dit, mais pourquoi architecte ? Et je lui ai dit, mais parce que toi, tu es plombier. Et tous les soirs, il travaille son plan. Et moi, je le vois avec le plan. Mon envie, c'est de dessiner les plans. Et il a dit, bah oui, on t'a dit qu'il faut aller au collège d'abord. Donc, tout un autre métier. Et bien, j'ai dit, bah, c'est hors de question que je trouve un autre métier. Alors, c'est un grand frère, quand il parle, on ne peut pas parler. Il a tellement d'autorité, même pour parler, il faudrait réfléchir 10 fois avant. Sinon, ça va barder.
1: Rigole, mais c'est pas drôle.
0: Peut-être. Non, c'est pas drôle. Non, parce
1: excusez-moi,
0: que,
1: je rigole.
0: Si on vous déshabillez, vous allez voir des cicatrices non. sur le corps parce que c'est des châtiments corporels. Et un autre grand frère a dit, bah, écoute, tu le connais très bien. Si tu ne le trouves pas, ça va barder pour toi. Pourquoi tu ne fais pas la couture ? Et j'ai dit, mais moi, je ne veux pas faire la couture. Hein. Je veux dessiner. Puis ce grand frère qui perd son âme, qui s'appelle Joseph, il a dit, bah, il y a du dessin dans la mode. Mais prends ça. Si t'aimes bien ton corps, prends ça avant qu'il arrive. Puis ben, j'ai dit, ok. Ben, il est arrivé ce soir, il m'a dit, tu as trouvé le travail ? Ben, je vais faire la couture. Il a dit, ben, ça c'est bien. Je vais voir avec ma chérie, et elle va t'amener, et puis tu vas commencer lundi. Je suis rentré dedans en 1989, j'ai fait 5 ans, je suis diplômé. J'ai commencé par travailler au Bénin, dans la mode.
1: Lunéville, ça vous va ?
0: Alors, il faut qu'on se dise la vérité ou on ment ?
1: Ben, comme on veut.
0: Voilà. Non, ça ne me va pas, parce que Lunéville, c'est une petite ville, le pouvoir d'achat est maigre. Mon rêve, c'est de m'installer à Nancy.
1: Oui, c'est la première année de votre boutique, mais avant, vous faisiez quoi alors ?
0: Je me suis mis en auto-entreprise depuis 2015, et je suis salarié à la clinique Jeanne d'Arc de Lunéville.
1: Ah, vous avez une double vie !
0: Mais oui, j'ai toujours fait deux activités au Bénin avant de venir ici, donc je suis brancardier à la clinique, et dans mes temps perdus à la maison, je crée.
1: Vous arrêtez pas alors, vous ?
0: Je peux pas arrêter. Il n'y a que la mort qui va nous séparer, là.
1: Il y a toujours de la musique un petit peu ici dans le magasin.
0: Absolument. Et là, ça, c'est un chanteur béninois qui chante. Et vous allez voir, si vous me suivez, je travaille beaucoup avec un autre chanteur béninois qui s'appelle Saba Nazé Etoufla. Et donc, c'est moi qui crée tous ces vêtements de scène. Voilà. Donc, voilà une petite chansonnette du Bénin. Alléluia, elle est là.
2: Alléluia.
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Autrice, compositrice, interprète, Domi a 28 ans. Elle est originaire d'Aime-la-Plagne et partage sa vie entre Montréal et la Savoie. Elle vient de sortir son premier single, Tout oublié, une chanson pop très solaire, et prépare un album pour 2026.

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1: C'est la Camille Minute, votre chronique de la joie et de la bonne humeur. Aujourd'hui, on va parler des red flags. Alors, c'est quoi un red flag ? Un red flag, c'est littéralement un drapeau rouge. Dans la vraie vie, ça veut dire attention, danger. Fuis, cours, ne réponds pas à ce message. Le red flag, c'est le petit signal que ton cerveau voit, mais que ton cœur ignore, en disant « Non mais ça va, je gère, on va gérer ». Le red flag, c'est pas encore une catastrophe, c'est l'annonce de la catastrophe. C'est le teaser du film d'horreur. Il dit « Je suis pas jaloux ». Par exemple, si le mec il dit « Je suis pas jaloux », mais il connaît l'heure de ta dernière connexion avant tout le monde, il est jaloux. Ok ? Si elle te dit « Ah mais moi je suis très cool », mais qu'elle fouille dans ton téléphone, même quand il est éteint, elle est pas cool. Un red flag, c'est pas un défaut, c'est un avant-goût du problème. C'est quand quelqu'un te dit « Ah, moi je suis comme ça » et que toi, au lieu de partir, tu réponds « Ah bah parfait, non, fuis, cours !» Bref, les red flags, c'est simple. Si tu te dis « Ça va sûrement passer », eh ben ça passera pas. Voilà, c'est aussi simple que ça. Alors maintenant, ce que je vais faire, c'est que je vais vous lister, parce que l'être humain va toujours trop loin, des red flags vraiment exagérés, des red flags qu'on voit sur les réseaux sociaux qui sont vraiment... ça va beaucoup trop loin. Une fois, j'ai vu une vidéo, il y a une nana, elle a sorti. « Moi, j'ai un red flag. Mon red flag... c'est les mecs qui tiennent la barre du métro dans le métro. » Donc maintenant, en fait, il faut choisir entre tomber par terre ou être célibataire. Il y a un mec, il a dit, une fille qui finit son assiette, c'est un red flag. Frérot, elle a juste faim. Hein. C'est pas toxique, c'est la dalle, ça s'appelle. Après, il y a des red flags. Et quelqu'un dit, moi, mon red flag, c'est quelqu'un qui met son réveil à 6h du matin, même le week-end. Excuse-le d'être pauvre, hein, il veut bosser, ce monsieur-là. Il y a quelqu'un qui a dit, voilà, moi, mon red flag, une personne qui aime l'eau plate. Donc en fait, si t'aimes pas les bulles, t'es toxique, quoi, t'es dangereux. J'ai vu aussi, mon red flag, c'est quelqu'un qui répond trop vite au message, ou trop lentement. Le bon timing, c'est jamais bon, quoi. Il y a un mec, il a dit, moi, mon red flag, c'est une fille qui dit, on verra. C'est pas un red flag, ça, c'est une promesse honnête. Et j'espère qu'elle le verra pas, le mec. Hein. À ce rythme-là, respirer va devenir un red flag. Bientôt, il aspire par le nez, c'est un red flag. Les gens, ils veulent plus une relation, ils veulent un CV sans défaut. Et même là, ils trouvent un red flag dans la photo. Avant, on cherchait l'amour. Maintenant, on cherche la faute. C'est bien ça le problème.
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1: Bonjour, donc je m'appelle Samuel Odos, je suis artiste lyrique, je vis à Roquemort dans le Garodanien et je vais parler de mon métier qui est donc passionnant. Artiste lyrique, c'est-à-dire chanteur d'opéra. Je peux chanter à l'opéra d'Avignon, de Montpellier, de Toulon, de Toulouse ou dans des salles plus petites pour des concerts plus intimes ou des églises avec des associations qui demandent un chanteur lyrique pour participer à telle œuvre, un requiem de Mozart ou une petite messe solennelle de Rossini.
2: C'est en écoutant des disques de vos parents que vous avez eu envie de chanter de l'opéra?
1: Eh bien c'est ça, donc à l'âge de 3-4 ans, dans le salon, on me mettait un casque sur les oreilles et à partir du Revox, on écoutait les enregistrements de Carmen ou autres qui ont résonné jusqu'à aujourd'hui encore dans ma tête et m'ont donné le goût de la voix, de la musique. Donc à l'âge de 7 ans, on s'inscrit au conservatoire pour apprendre un instrument, on joue un peu d'alto pendant quelques années. Les années passant, on passe sur d'autres passions plus sportives d'adolescence, ça a été le sport, le football entre autres, et on revient à la musique parce que quand on y a goûté, on peut pas s'en passer.
2: Là, il y a de la concurrence, j'imagine.
1: Forcément, alors je m'y suis frotté que peu parce que je fais beaucoup de chœurs d'opéra. Donc là, c'est vraiment une équipe qu'on fonde et on fait tous ensemble. Et il est vrai que sur les plateaux nationaux, internationaux, il y a forcément une concurrence. Il faut être au top, systématiquement.
2: Qu'est-ce que ça vous procure, le fait de chanter?
1: Étant donné qu'il y a eu beaucoup de travail, on sent les moments qui sont juste intenses. Mais le plaisir, je dirais, est plus dans la communication avec l'auditoire, le public. On sent ces moments de plénitude, de silence intense où les sentiments passent, il y a un côté aussi très physique, hein, quand une belle note est bien faite, bien chantée, qu'elle résonne dans l'acoustique. Bon, c'est vrai que j'ai pas parlé de l'acoustique, mais ça c'est très important pour la voix lyrique. On va pas chanter dans les vignes. Il nous faut soit un théâtre, soit une carrière, soit... Il y a quelques endroits adaptés en plein air, d'ailleurs, qui sont magnifiques. J'ai eu la chance de chanter au Corégie d'Orange, quand on est dans le théâtre antique, et qu'à la fin du spectacle, on rallume les projecteurs sur la salle et qu'on aperçoit 10 000 personnes en face de soi. C'est assez, assez impressionnant. Souvent, on est guidé donc par les metteurs en scène, qui nous installent dans une... Oui, c'est un travail, quoi. On ne peut pas laisser surgir les émotions au-delà d'une certaine limite, sinon on perd le contrôle, donc c'est un métier.
2: On a envie d'entendre votre voix.
1: Ah.
2: 10 secondes.
1: Ah.

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1: Bonjour vous.
2: Bonjour.
1: Vous. Daphné Michelat, oui, Daphné Michelat, la reine de la curiosité en Romardèche. C'est vraiment ça que nous intéresse en patrimoine, en découverte également. Pourquoi, Daphné, confond-on la route nationale 7 et la route bleue? Ça arrive souvent, parce que c'est pas la même chose.
2: Vous avez raison, Philippe, hein, c'est pas tout à fait la même chose. Hein. La Nationale 7, c'est la grande route mythique, hein, qui relie Paris à la Méditerranée.
1: Voilà.
2: La route des vacances,
1: hein,
2: voilà, ouais. Chantée par Charles Trenet. Et la route bleue, en fait, c'est un itinéraire alternatif qui pourtant, hein, ouais, lui est associé. C'est peut-être pour ça qu'on confond.
1: Un raccourci, en somme?
2: Alors exactement, ouais, voilà. Dans les années 1930, une association de professionnels du tourisme cherche à valoriser ce trajet et il baptise alors la route bleue. En fait, c'est la Nationale 6, une variante de la N7, donc la Nationale 7, qui permettait d'éviter en fait Lyon et de gagner, on va dire, une dizaine de, même une quinzaine, voire, hein, de kilomètres. Et au lieu de grimper le col, en fait, du Pain-Bouchain, on passait par la RN82, donc Balbigny, Feurs, Saint-Étienne.
1: Ah ouais, d'accord.
2: Puis la descente, eh bien, vers la vallée du Rhône, à Saint-Vallier.
1: D'accord.
2: Et on rattrapait à ce moment-là Valence et la Nationale 7.
1: Alors, ça, on a compris, mais pourquoi on l'appelait bleu, route bleue?
2: Bleu, bah, parce qu'à l'époque, le bleu, c'était un petit peu la couleur du rêve. Hein, pourquoi pas du ciel, et puis surtout de la Méditerranée. Le nom donnait tout de suite des airs un petit peu de vacances, hein, parce que la route noire ou la route rouge, c'est plutôt pour bison futé. Et ça tombait bien avec l'arrivée des congés payés en 1936, et bien des milliers de familles prenaient pour la première fois la route du Sud. Et d'ailleurs, la route nationale devient l'autoroute du bonheur. Embouteillé,
1: oui, hein,
2: quand même, il faut le dire.
1: Mais de plus en plus.
2: Faut imaginer des familles entassées. Alors là, c'était dans leur catch-beau, hein. Cap sur la mer avec l'illusion qu'on touchait presque l'azur en empruntant cette route. Et ensuite, avec l'arrivée, eh bien, des autoroutes, hein, tout ça est tombé dans l'oubli. Mais le nom est resté, hein, dans les mémoires et parfois, on confond justement la Nationale 7. C'est la grande artère des vacances et la route bleue. C'est le petit détour, hein, plus rapide, mais tout aussi mythique.
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3: Quand Harry Potter entre à Poudlard pour la toute première fois, il voit des escaliers qui bougent, des portraits qui parlent, des couloirs qui n'en finissent pas. Alors, je dis pas que les escaliers du lycée des Pontonniers bougent, hein, mais franchement, les boiseries d'origine, les portes en chêne, les tourelles, la bibliothèque avec la petite vue sur l'île, ah bah, je pense que j'ai eu la même sensation qu'Harry Potter. Ah oui, oui, oui, sans les sorciers, certes. Alors aujourd'hui, je teste pour vous le lycée international des Pontonniers. Je suis donc rue des Pontonniers, ça ne s'invente pas, à Strasbourg. Devant moi, une magnifique façade en gris rose qui monte et qui monte et qui monte avec des tourelles aux toitures en forme de meringue, des lucarnes, des arches et même au sommet, une belle girouette. À côté de moi, il y a deux touristes qui sont en train de photographier la façade. C'est vrai qu'elle est belle. Et juste derrière la grille, Madame la proviseure qui m'attend. Alors, je passe quand même dans ce quartier assez régulièrement. Ah oui, c'est juste à côté d'ici Alsace. Et je n'avais jamais vraiment pris le temps de regarder toute la beauté de ce bâtiment. Et quelle erreur, parce que la façade du lycée des Pontonniers est à elle seule déjà une œuvre d'art à part entière. Construit au début des années 1900 sous administration allemande à l'époque, qui voulait un bâtiment modèle pour l'enseignement secondaire des jeunes filles, Madame la proviseure, eh bien, me guide dans les couloirs. Alors on longe les portes de classe, avec leurs panneaux en bois d'origine quand même, et que c'est beau. Ouais, franchement, l'intérieur c'est magnifique. Et ce qui est frappant dans ce lycée, eh ben, c'est pas seulement le bâtiment. Parce que dans les couloirs, eh ben, on entend parler français, anglais, allemand, espagnol, italien, polonais, russe ou encore portugais. Et parfois même dans la même conversation. Oui, parce que le lycée possède plusieurs sections dites internationales. Destinées en premier lieu aux enfants de familles étrangères ou binationales qui sont installées en France. Mais aussi à des élèves français ayant vécu à l'étranger. Ou tout simplement disposant de bonnes compétences linguistiques nécessaires. Parce que dans chaque section, il y a deux matières qui sont enseignées dans la langue du pays partenaire. Par exemple, un élève de la section espagnole fait son cours d'histoire en espagnol. Un élève de la section polonaise, lui, va analyser des textes de littérature polonaise, en polonais. Et le baccalauréat qui en est issu, eh ben, porte même un nom particulier, le BFI, Baccalauréat Français International, qui est reconnu comme tous les bacs dans les universités françaises, mais aussi dans les pays partenaires, y compris la prestigieuse université d'Oxford au Royaume-Uni. Ah oui, quand même. Et ce qui est d'autant plus remarquable, c'est que c'est gratuit. Ah bah c'est un lycée public, hein. C'est ouvert à tous les lycéens de Strasbourg, bon, sur dossier quand même, hein. Et si vous le souhaitez, vous, le visiter de l'intérieur, eh ben là aussi, c'est gratuit. Mais pour ça, il faudra attendre les journées du patrimoine.

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1: Philippe Chapeau, fondateur de la podcast et Radio House.
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1: Moi, je suis dans l'immédiateté. J'ai découvert ça avec le théâtre à Limoges, au théâtre de la Passerelle avec Michel Bruzat. Et j'avoue que c'est ça qui m'a changé beaucoup, beaucoup ma vie. J'avais une vie sportive auparavant où je me posais pas trop de questions. Et puis, j'ai découvert l'immédiateté. Et puis, maintenant, je vis le moment tel qu'il est à l'instant T.
3: Donc, la vie vous amène dans le tennis professionnel où vous êtes obligé de partir jusqu'en Suède. Vous y restez quoi, une dizaine d'années, c'est ça?
1: Ouais, je reste à peu près 7 ans avec un petit passage à Paris pendant 8 mois.
3: Pour vous occuper notamment des équipes nationale de Coupe Davis, par exemple, c'est quand même là, c'est le très très haut niveau que vous touchez quand même à ce moment-là.
1: Moi, ouais, j'étais avec Karl Axel Hagescu, qui était le capitaine de la Coupe Davis, et puis je m'occupais de l'équipe nationale de notre club où il y avait deux mecs qui étaient dans le top 10 mondial, Magnus Larsson et Jonas Björkman, et j'avais pris la direction des entraînements et des entraîneurs du club dans lequel ils étaient, donc je les suivais et j'ai fait des matchs assez fous à coacher Larsson et à avoir Enqvist, Larsson et Larsson qui vient me voir, qui dit bon, je fais quoi maintenant? Bon, on en rigolait parce que j'avais pas de conseils à lui donner en fait, je pouvais pas. Il en savait beaucoup plus que moi, mais c'était quand même une belle expérience.
3: Donc la vie était finalement presque toute tracée, vous auriez pu rester dans le milieu du tennis professionnel, c'est pas ce qui s'est passé du tout, vous êtes revenu en France.
1: Je suis revenu en France parce qu'alors il y avait un jeune que j'allais suivre sur le tour, malheureusement il s'est cassé la cheville, en fait le talon d'Achille, et sa carrière était terminée, et puis j'avais quand même envie de rentrer en France parce que je connaissais pas très très bien mes parents, mon père travaillait beaucoup quand il était jeune, et je suis rentré donc à Donznac.
3: Votre père qui s'occupait notamment d'une publication, La Lettre de la Radio, et qui vous a... au bout du compte, refiler le virus, hein, si on peut le dire comme ça.
1: Il avait créé la lettre de l'audiovisuel à l'époque, ouais. Ça s'appelait en 78. Il avait envie, en 97, déjà quand j'étais en Suède, de créer un guide, le guide professionnel de la radio et du son. J'ai fait la maquette du premier guide professionnel de la radio et du son. Et puis, en revenant en 2000, il m'a dit, est-ce que tu veux bosser avec moi? Je lui ai dit, écoute, pourquoi pas. Et puis, c'est comme ça que tout a démarré. Il avait l'envie aussi de faire un salon.
3: La lettre pro de la radio, le salon de la radio, et puis cet endroit ici où nous sommes à Brive, qui abrite, on va dire, plusieurs radios du secteur, qui abrite aussi vos locaux à vous. Qu'est-ce que vous y faites exactement dans ces locaux?
1: Alors, ce sont nos bureaux et on a mutualisé des studios, des cabines de podcast, des cabines speak aussi, parce qu'on a des voix off qui viennent pour faire des livres audio également. Donc, c'est un endroit mutualisé, mais qui nous permet aussi d'avoir nos bureaux. Et là, on a des radios associatives, des radios commerciales privées. Puis, on essaye de développer et d'accompagner les radios locales avec Radio PAC aussi et Bram.
3: Puis donc, c'est d'ici que part toutes les réflexions pour organiser ce salon de la radio tous les ans, c'est d'ici que part également ce fameux site internet La Lettre Pro de la radio, et pour l'avenir. Vous souhaitez, qu'est-ce qu'on peut souhaiter à cet endroit et à vous-même?
1: Je pense que la radio évolue, qu'on accompagne un maximum ce média qui est un média passionnant et fait de passionnés, et qu'on puisse avec nos petits moyens arriver à faire en sorte qu'elle retrouve ses lettres de noblesse.
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4: Je rêvais d'avoir une maison à la campagne. Cette maison, c'est comme si j'y étais née. C'est ma maison de famille.
5: Ma maison s'appelle l'Ostau de la Mar.
6: C'est une maison un peu envoûtante.
7: Eh bien, vous voyez, des livres et trois fenêtres qui me donnent le paysage du pays, comme si c'était trois tableaux.
8: Ils ont vécu ici.
2: Thibaut Gaudry.
9: Ce fut autrefois Montmartre ou Montparnasse. C'est aujourd'hui Saint-Germain-des-Prés, avec ses rendez-vous littéraires, ses silhouettes et ses figures. Avec Juliette Gréco qui en fut l'enfance et n'y est plus que passante.
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8: Symbole de liberté et de féminité, la jolie môme Juliette Gréco devient à la fin des années 50 la muse de Saint-Germain-des-Prés, avant de devenir une icône de la chanson française à texte. Ce qu'elle n'avait pas prévu, se rêvant plutôt danseuse.
11: Je donne mes textes à Cosma, il aime si tu t'imagines, et l'après-midi même, il en fait la musique. Moi je suis là, maintenant il va me falloir chanter. Et puis tout d'un coup le miracle s'est produit. Pour moi, il y a eu un miracle. Voilà, ça y est. Je m'envole, je me mets à chanter. Et depuis, J'ai toujours chanté.
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8: Juliette s'échappe régulièrement de Saint-Germain-des-Prés, fuit le tourbillon de la vie parisienne pour goûter la douceur de vivre du Sud. En virée parfois à Saint-Tropez, avec ses copains Boris Vian ou François Sagan. Jusqu'en 1985, où elle est invitée à chanter au Festival de Ramatuel. Et c'est le déclic. C'est là qu'elle veut vivre avec son mari, le musicien Gérard Joannest.
12: Je voulais une maison face à la mer. Je voulais le soleil qui tourne autour de la maison toute la journée, parce que Gérard adore ça. Et je voulais une maison qui me permette de rêver dans le silence.
8: Elle achète un terrain et demande à Serge Meige, l'architecte du théâtre de Verdure où elle a chanté pendant l'été, de lui concevoir son futur havre de paix qu'elle baptise la Maya. Elle va en penser les moindres détails, comme cette table de jardin construite autour d'un mûrier platane ou la tortue en mosaïque au fond de la piscine.
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8: Juliette, contemplative, aime se ressourcer sur la terrasse, avec vue sur la Méditerranée, et dans son jardin constellé de toutes sortes d'espèces méridionales. Elle développe même une passion pour les orchidées blanches. Elle fait de ce jardin et de sa maison son petit coin de paradis, son refuge, celui qu'elle n'a jamais eu petite, et qu'elle partage avec ses chats, ses chiens, un ménate prénommé Goya, et même un bébé panthère. Mais on peut aussi la croiser dans Ramatuelle, au marché ou au café de l'Ormeau. Et puis, femme libre, c'est également une collectionneuse, notamment d'objets érotiques, mais aussi religieux.
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8: Et l'été venu, elle aime toujours chanter au festival de Ramatuelle.
12: C'est vrai que ça ressemble un peu à Avignon, quand Avignon a démarré. C'est-à-dire une chose totalement artisanale, faite d'amour, de tendresse et de sueur, de larmes de sang, de larmes de sel, de larmes de miel.

0: C'est dans cette maison, face à sa Méditerranée, le 23 septembre 2020, que la jolie môme quitte la scène.
1: Jolie môme.
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2: Bonsoir à toutes et tous, vous allez bien? Dernière soirée du week-end, alors autant en profiter pour prolonger encore un petit peu cette parenthèse avant de reprendre le rythme de la semaine. Et c'est pour ça que sur ici, on vous a préparé une sélection des meilleurs moments de Y'a pas que Paris dans la vie. Émission dans laquelle Éric Bastien invite chaque soir une personnalité à raconter la France qu'elle connaît, celle qu'il a vue grandir, celle qu'elle a découverte ou celle qui continue de lui manquer. Des souvenirs de famille aux paysages de vacances, des petites villes aux grandes régions, chacun dessine finalement sa propre carte de France. Et ce soir, on commence avec Jean-François Julliard, directeur général de France Nature Environnement. Il était au micro d'Éric Bastien mardi. Une conversation forcément engagée, mais aussi, vous allez voir, très personnelle. À retrouver maintenant.
3: Bonsoir Jean-François Julliard.
4: Bonsoir.
3: Merci d'être avec nous.
4: Merci.
3: Vous avez le temps de vous poser un petit peu comme ça dans votre emploi du temps survitaminé.
4: Votre invitation me l'impose un peu, mais c'est bien. C'est une bonne chose, vous avez raison.
3: J'espère que vous avez passé un bon moment. Quel parcours incroyable. Je ne sais pas si vous regardez de temps en temps un peu dans le rétro, sur tout ce que vous avez fait, tout ce que vous avez accompli, ou est-ce que vous êtes du genre vraiment à aller, je vais de l'avant, je ne regarde pas?
4: Non, j'essaie de me poser des questions parfois sur où je vais, d'où je viens. C'est des choses qui m'intéressent. Et puis moi, ce qui m'a toujours intéressé, c'est d'avoir un peu de cohérence dans tout ça. Donc c'est vrai que oui, j'aime bien. Et puis je continue de croiser des personnes qui ont accompagné mon parcours, qui sont devenues des amis. Donc c'est aussi l'occasion de reparler de tout un tas de choses du passé.
3: C'est un peu ce qu'on va faire ce soir, mais pas seulement. On va ensemble retracer votre vie, votre parcours à travers les lieux, les endroits qui vous ont marqué. Peut-être le premier endroit, ce serait la Manche.
4: Oui, mais c'est là que je suis né, donc effectivement c'est le premier endroit. Moi je suis né à Valognes en 1973, parce que mes parents s'étaient installés, alors ils venaient de Gironde, on va sûrement parler de la Gironde
3: évidemment,
4: après.
3: Évidemment, parce que vous n'êtes pas resté longtemps.
4: Voilà, mais venaient chercher un travail dans la Manche, et je suis né à Valognes, j'y suis resté une année et demie, et après on est parti en Gironde. Mais je suis retourné à Valognes.
3: Alors j'allais vous poser la question justement.
4: Oui, plusieurs fois, parce que mes parents se sont fait vraiment beaucoup d'amis sur place, encore aujourd'hui, et du coup pendant mes années d'enfance en tout cas, j'ai vraiment ce souvenir de la côte de la Manche, de tout un tas de villes bord de mer, et qui était génial, parce que c'était les vacances quand on est gamin qui sont super, avec une mer souvent déchaînée mais qui est très très très belle à regarder. Plus compliqué de se baigner à l'époque quand on venait en plus de Gironde où l'eau était quand même un peu plus chaude. mais franchement, j'ai de très bons souvenirs de vacances dans la Manche.
3: La Manche et la région Normandie, on aura peut-être l'occasion effectivement d'en parler, mais vous avez raison de le dire, Jean-François Julliard, votre enfance elle est loin de la Manche, elle est en Gironde, parce que je crois que la famille était originaire de Gironde, tout simplement.
4: Oui, c'est ça. Moi, j'ai une famille qui est originaire d'un petit village qui s'appelle Rosan, dans l'Entre-deux-Mers, donc pas très loin de Libourne, pas très loin de Saint-Émilion, de Castillon-la-Bataille, ces coins-là. Et ensuite, j'ai passé, moi, toute mon enfance et une bonne partie de mon adolescence dans cette espèce de triangle entre Bordeaux, la grande ville bordelaise, la côte atlantique et le bassin d'Arcachon, voilà, dans un village qui s'appelle Martignas-sur-Jal. Et c'est vrai que j'ai passé, je pense, de 2 ans jusqu'à 18 ans, j'étais dans ces coins-là.
3: On va s'arrêter à Martignas-sur-Jal. Alors, j'ai été regardé, on est dans le canton de Mérignac. C'est pas très grand, il y a 8000 habitants aujourd'hui recensés en 2023. Quelle première image vous vient de cet endroit, un lieu, un paysage, une carte postale que vous m'envoyez de Martignas-sur-Jal?
4: Moi, c'est les forêts, parce qu'en fait, quand j'ai grandi là-bas, on était loin de 8000 habitants. Je pense que quand on s'est installé, il y en avait moins de 3000, donc c'était beaucoup plus petit. C'est une ville qui a beaucoup poussé ces dernières années. Et je me souviens très bien que c'était une ville au milieu de la forêt, réellement. C'est-à-dire qu'il y avait la grande route, et encore, elle n'était pas très grande, qui arrivait de Bordeaux. Mais ensuite, dès qu'on voulait partir dans une direction, on se retrouvait très vite arrêté par une forêt qui était là, enfin, derrière chez moi.
3: Voilà. Vous l'entendez,
4: hein ? On l'entend. Derrière chez moi, il y avait une forêt dans laquelle j'ai passé beaucoup, beaucoup, beaucoup de temps, gamin, avec mon vélo, à aller chercher des tétards dans la rivière du coin, ou me balader dans la forêt, parce que c'était le terrain de jeu privilégié. C'était vraiment ça. C'était vraiment à 100, 200 mètres derrière chez moi.
3: Ça veut aussi dire que la nature, l'environnement, vous y êtes sensibilisé très jeune.
4: Oui, j'ai grandi là, de toute façon. Donc c'est vrai que quand on n'était pas dans la forêt, on était au bord de la mer.